compositrice, interprète, Domi a 28 ans. Elle est originaire d'Aime-la-Plagne et partage sa vie entre Montréal et la Savoie. Elle vient de sortir son premier single, Tout oublié, une chanson pop très solaire, et prépare un album pour 2026.

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1: Emmanuel, il a un rêve.
2: Fly me to the moon.
1: La laisse. Ah là là. Tu rêverais d'aller sur la Lune.
3: Ah, tout à fait.
1: Mais pourquoi?
3: Parce que pour l'aventure scientifique, pour l'aventure humaine, ça doit être phénoménal. Et puis pour voir la Lune, la Terre d'en haut, justement.
1: Ah bah oui, bon. Bah ça serait pas mal. Je ne sais pas si... Je ne sais pas si d'ici qu'on soit trop vieux pour y aller, il y aura des voyages pour la Lune, mais bon, écoute.
3: Non, c'est trop tard pour nous.
1: C'est trop tard pour nous. J'ai envie de pleurer.
4: Oh, l'émission de la déprime.
1: Enfin, c'est peut-être pas...
3: Non, mais il y a Sophie Adouneau qui va y aller pour nous.
1: C'est vrai, elle ira pour nous. Alors, Manu, attention, c'est la question qui peut te permettre de gagner 3 points de plus. T'es largement en tête, mais il faut prendre tous les points.
3: Oh là là, oui.
1: Écoute bien, je te fais écouter Edith Piaf. Le bleu.

0: Nous allons parler non pas d'Édith Piaf, mais de peinture. Je vais te poser la question, je vais te faire des propositions de réponse et à mon top chrono, tu auras 10 secondes pour me donner ton choix. Écoute bien la question. Quel peintre français a créé sa propre nuance de bleu et lui a même donné son nom? Alors c'est Yves Klein, Paul Cézanne, Pierre Soulages, Jean-Marc Barre qui a joué dans le Grand Bleu. Quel peintre français a créé sa nuance de bleu et lui a donné son nom? Klein, Cézanne, Soulages, Jean-Marc Barre. Top chrono, 10 secondes.
1: Réfléchis, bleu comme toi.
0: Vite.
1: Je dirais Yves Klein.
0: Mais oui, c'est le bleu Klein. C'est même appelé International Klein Blue. C'est une nuance très particulière de bleu. Pour ceux qui ont vu Le Diable s'habille en Prada, d'ailleurs, nous avons Meryl Streep qui nous fait un cours sur le bleu Klein. Bravo, 3 points de plus, tu as 7.
2: Bon, Audrey, je voudrais pas dire...
0: Hein, parce tu vas que finir je... Fanny, Audrey.
2: Ouais, voilà, je dois rester dans le coaching bienveillant et positif, mais Audrey, zéro.
3: Oui, on va rester optimiste, on verra bien. C'est pas fini encore. Ah,
2: exactement, tu as raison, tout peut arriver avant 13h. Elle habite à Corbières, on le rappelle, pour ceux qui arrivent, c'est en Provence, c'est pas très loin de Marseille, où elle est, adjointe administratif à la mairie de Marseille. Elle aime beaucoup le ménage, notre Audrey.
3: Oui, c'est vrai que du ménage, oui.
2: Ah, t'aimes le balai, toi. Et pourquoi cette obsession du ménage?
3: Non, mais j'aime bien que la maison soit propre et rangée, donc forcément...
2: Alors, ça, c'est un fait. On est tous un peu comme ça, mais du genre combien? C'est-à-dire, tu ranges tous les jours, très souvent, plusieurs fois par jour?
3: Non, la maison, il faut qu'elle soit rangée tout le temps. Donc, je range quand il faut ranger, quoi.
2: Donc, je répète ma question, c'est donc plusieurs fois par jour, on est d'accord?
3: Oui.
2: Et voilà. Bon, écoute, Audrey, il faut se détendre, sinon, moi, je t'amène sur un manège à sensations. Pareil que tu détestes.
3: Oui.
2: Bienvenue, Audrey. Attention pour le double looping. C'est parti, le triple axel. Ça va secouer. Oh là là là là là là. Ça va faire mal sous les pieds. Le cœur qui va sauter. Ça va, Audrey? Je me suis ridiculisé tout ça.
0: Alors, je demande de faire ça. La famille Campion, si la famille Campion nous écoute, je crois que vous avez votre nouveau maître
2: Marcel,
0: si nous écoute, embauche-le pour la Grand Rouge.
2: Quand tu veux, j'ai toujours voulu attraper le kiki, moi. Comment ça s'appelle?
0: La queue du Mickey,
2: on est bien d'accord.
0: J'ai toujours voulu attraper le kiki. Cette phrase ne devra jamais sortir de ce contexte.
2: Bah oui, sortie du contexte, c'est pas top. Allez, on va jouer, je crois que c'est mieux.
0: Oui, voilà.
2: Oui, puis on va aller en cuisine tout de suite. Allez. Tu nous as dit que tu voulais être pâtissière. En tous les cas, ça fait partie de tes rêves les plus fous. T'as parlé de ce tiramisu spéculoos qui nous a donné envie. Alors, c'est peut-être simple, cette question pour toi. En cuisine, que désigne le terme à la meunière? À la meunière. Est-ce que c'est cuit au four dans un plat en terre? Est-ce que c'est frit dans du beurre et de la farine? Servi enrobé de pain brioché? Ou cuit par la meunière? Parce que le meunier, lui, il comprend rien à la cuisine. Top chrono, 10 secondes.
3: Avec le beurre et la farine.
2: Avec le beurre et avec la farine. La meunière. Audrey? Enfin, ton score prend de la lumière et des couleurs. C'est une bonne réponse, une préparation souvent réservée aux poissons comme la sole dorée, fondante et résistible avec un petit trait de citron.

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1: Bah Catherine, tu vas te reprendre. Hein. Tu vas marquer les 5 points là, de la question cash. Hein.
2: Oui.
1: Ouais. Tu as un lien aussi particulier avec les animaux. Et oui. Notre Catherine, on a ça, c'est un vrai point commun qu'on a toutes les deux. Tu adores t'occuper d'animaux, mais il t'arrive plein d'aventures avec les animaux. Une fois, tu as trouvé une tortue sur la route et tu l'as remise à l'eau. Et la tortue, elle a fait quoi ?
2: La tortue, quand on l'a mise à l'eau, elle a plongé et elle est remontée. Elle a sorti la tête pour nous regarder comme si pour nous remercier. Oh. Et elle est partie.
1: Bah, bien sûr qu'elle est incroyable. Mais bien sûr que c'était pour te remercier. Les animaux sont très...
3: Bien sûr.
1: Oui. On le voit dans toutes ces vidéos, les gens aident des animaux.
3: J'ai vu des chiens qui sentent le danger arriver, ouais. Qui ont une réaction, mais 2 secondes avant que le truc s'effondre, par exemple. C'est fou, ça. Ouais.
1: Mais il y a plein d'anecdotes comme ça, on voit des gens sauver des renards et les renards les remercier, etc. Alors, une fois, tu as sauvé 2 staffs. Alors, les staffs, pour ceux qui ne savent pas, c'est quand même des chiens, normalement, les gens ont peur d'eux. Mais toi, tu n'as pas hésité à les prendre au collier alors que, bon, tu ne les connaissais pas.
2: Ah non, pas du tout, j'ai pas hésité. Je me suis dit, j'aurais pu me faire mordre, mais non. Pas au collier, et on les a mis tous les deux dans la voiture, ils s'étaient échappés, leur maître courait derrière, mais bon, ils avaient traversé une grande route, enfin, c'était... Je dis, il faut qu'on les sauve, hein, donc j'ai pas hésité. Bon, il ne s'est rien passé, hein, au contraire. Hein.
1: Bah oui, mais souvent les staffs, enfin les chiens surtout, ils savent. Les chiens, oui. Que tu viens pour les aider. Les animaux, en général, reconnaissent bien que tu viens là pour les aider.
3: C'est les maîtres, hein. Voilà. C'est à l'image des maîtres. Hein. Quand les animaux sont pas, on les dit dangereux, c'est. Enfin, je sais pas.
1: Non, mais les staffs, voilà. C'est pas dangereux. Faut arrêter ce truc. Il paraît que t'as des chats qui te suivent partout aussi.
2: C'est ça, quand je rentre du travail, tout le monde est couché, hein, souvent, enfin dort ou se repose. Et dès que je franchis la porte, bah, ça y est, tout le monde est en effervescence.
3: Oui.
2: Je suis là, ils me suivent partout, ça craille. Voilà, comme je dis à mon mari, je suis Madame Bouffe, excusez-moi l'expression.
1: Bah, c'est ça, bah oui, bah, les animaux, ils savent bien que tu vas leur faire des câlins, surtout que tu vas leur donner la gamelle. Petits animaux intéressés. Bien, allez, c'est le moment où tu marques 5 points. J'y crois. Oui. Tiens, je te mets une petite chanson de Ben Mazur.
4: Tout ça pour dire quoi ? Pour dire c'est l'heure.
3: C'est l'heure de marquer des points.
1: C'est l'heure de marquer des points et c'est aussi le thème de la question. Pour dire c'est... Attention, Catherine, comment appelle-t-on l'aiguille qui indique les secondes sur une montre ? Comment ça s'appelle ? L'aiguille qui indique les secondes sur une montre. Top chrono, 10 secondes.
2: La trotteuse ?
3: Quel suspense !
1: Oui !
3: Bravo !
1: Oui, c'est la trotteuse. Elle est plus longue que les autres. Elle désigne la seconde en cours. Elle parcourt 1 tour/minute, 60 tours par heure. C'est magnifique, ça te permet de marquer 5 points, je suis ravie.
3: Bon, allez, Bolon, on ne se déconcentre pas, même si elle est en tête, forcément, mais tu n'as pas encore joué sur tes 5 points. On a pas mal parlé du Portugal, pour le coup, j'ai l'impression que tu as une vraie attache, hein, tu l'as dit, par rapport à tes origines. Est-ce que tu peux nous conseiller 2-3 endroits sympas au Portugal ?
5: Bah alors, le nord est très joli pour visiter, le sud, c'est super sympa pour la chaleur et il y a des endroits sympas. Ouais. Porto est sympa,
3: Voilà.
5: Une ville.
3: Porto. Bon, merci pour ces bons conseils. Allez, on part sur le bord de mer. Monsieur était célibataire, je vais parler de la rencontre avec madame, Laure. Célibataire, mais une collègue de ton ancien boulot lui parle de Laure. Elle lui parle de cette femme que tu vas rencontrer, c'était où du coup, bord de mer, si j'ai bien compris ?
5: Voilà, c'est ça, c'est mon ancienne secrétaire avec qui je travaillais, qui m'a présenté, enfin qui m'a donné le numéro de Laure, je l'ai appelé, on s'est donné rendez-vous à Villers-sur-Mer.
3: Villers-sur-Mer, très bien, la Normandie, et du coup...
5: Dans un petit bar, on a pris un petit café, et puis...
3: Attends, j'arrête, un petit café Malongo, bien sûr.
1: Oh là là,
5: voilà,
3: Malongo. Et du coup, le bisou au bord de la mer, ça s'est fait comme ça ? Romantisme ?
5: Pas vraiment.
3: Bon, en tous les cas, ça fait 2 ans. Hein. 2 ans de mariage en février prochain. Ça fera 2 ans noces de cuir. Hein, donc pour février. Bravo pour cette belle rencontre en bord de mer. Fait toujours du bien de voir que l'amour existe encore. Qui c'est qui chantait ça ? L'amour existe encore ?
1: Personne.
3: Garou, on me dit. Je pense que c'est Cabrel.
1: Garou, bon,
3: c'est pas grave.
1: Ouais,
3: allez, nous jouons pour cette question. Cash, elle vaut 5 points. Quel membre manque-t-il à la statue de la Vénus de Milo? 10 secondes.
5: Les bras.
3: Les membres manquant la statue de la Vénus de Milo pour 5 points. Les bras m'en tombent. Oui, c'est une bonne réponse. Bravo, ce sont bien les bras. 5 points, tu repasses à 8. On est très contents. Elle a été découverte en 1820, pour la petite info, sur l'île grecque de Milos, cette statue.

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0: Non, mais depuis toujours ou...
1: Ouais, ouais. Donc... Non, je m'allonge. Alors, docteur, oui, allons-y.
0: Allons-y, oui, docteur, oui.
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0: Mais ici, vous êtes avec le docteur Babibo. Alors, le docteur Babibo aimerait savoir, ça vient de l'enfance, ça vient de quoi?
1: Je ne sais pas. Ah, je ne sais pas.
0: Mais qu'est-ce que tu comptes?
1: Je ne sais pas.
0: Qu'est-ce que tu comptes d'autre?
1: Hein?
0: Tout doit être père.
1: Ouais.
0: Et si c'est pas père, il se passe quoi?
1: Parce que je vois, comme je compte mes doigts, j'en ai 5. Mais pour que j'en ai une paire, eh ben je fais 0, 1, 2, 3, 4. Comme ça, j'ai.
0: Ah.
1: Ça finit en nombre pair.
0: C'est beaucoup. Moi, j'aime bien. Si je dois faire un truc important, je me délivre. Allez, je me découvre.
2: Vous nous dites des choses aujourd'hui. Qu'est-ce qu'il y a? Je me balance tout. Qu'est-ce que vous faites?
0: Si j'ai un truc important à faire, mais vraiment important, un truc grave, un truc, un machin, eh ben, je ne peux pas y aller si je vois pas un véhicule rose.
2: Ah oui, d'accord. Voilà. Pareil.
0: Eh ben oui, je devais me faire opérer. Figurez-vous que je devais me faire opérer de la vésicule. Mon mec me conduit à la clinique. Il a fallu qu'on cherche pendant 20 minutes un véhicule rose, sinon j'y allais pas. Voilà.
2: Vous vous livrez comme un vieux livre.
0: Ouais, comme un vieux livre. Allez, on y va, on pose la question à choix multiple.
2: Sinon, la vésicule, ça va?
0: Alors, je vais te poser une question. La vésicule rose. Exactement.
2: J'en peux plus de cette émission.
0: Rip la vésicule. Alors, écoute bien. Je vais te poser les questions à choix multiples. Donc, je te pose la question, je te fais des propositions à mon top chrono. Tu as 10 secondes pour me donner la réponse. Tiens, je te fais écouter Jacques Brel.
3: Ce soir, j'attends Madeleine. J'ai apporté des lilas. J'en apporte toutes les semaines. Madeleine, elle aime bien ça.
0: On va parler de Madeleine. Attention, écoute bien, Frédéric. Où a été inventée la Madeleine? À Reims? À Commercy? Nancy ou dans la cuisine de Marcel Proust? Top chrono, 10 secondes. Reims, Commercy, Nancy, chez Marcel Proust.
1: Commercy, non, c'est pas aussi, c'est Commercy.
0: Eh oui, c'est Commercy, en Lorraine, Madeleine Paulmier qui a improvisé un petit gâteau. Ouais. Et qui a, pour sauver le dîner du duc Stanislas, et ben il lui a donné son nom, le duc. Il a dit, ce gâteau s'appellera la Madeleine. Voilà, tu as 3 points de plus, tu as 6.
2: Eh ben bravo, hein, franchement. Bravo. Alors que nous en face, oui, nous on a que 1 point avec Claude Noël. Je vous rappelle, hein, donc Claude Noël.
4: Oui, alors.
2: Il va falloir qu'on sorte du frigo là, comme Marie-Carré. Ah, Claude Noël. Qui a une vie extraordinaire, qui vit en lisière de forêt, qui est mariée depuis 30 ans, qui habite à la montagne, dans une station de ski, qui a le vertige. Bah alors?
4: Oh là là, mon Dieu, quelle horreur, bien sûr.
2: Alors, c'est un peu embêtant parce que t'habites au ski et tu peux pas monter sur le télésiège, alors que t'habites à la montagne et tu peux faire du ski tout le temps, quoi.
4: Alors, le problème, c'est que je veux bien monter sur le télésiège.
2: Ouais.
4: Mais c'est pour redescendre quand on vous interdit de redescendre en raquette avec les copines.
2: Ouais.
4: Et qu'on est obligé de reprendre le télésiège. J'ai broyé les mains de ma meilleure amie Brigitte pendant toute la descente. J'ai hurlé. Mmh. C'était l'horreur.
2: Ouais. Oui, quand tu fais de la rando avec ton mari, c'est trop abrupt. Tu demandes à ton mari de t'encorder quand même. Ça va loin, hein. Ça va loin, hein.
4: Ah ouais, non mais je supporte pas le vertige. Non, j'ai super peur.
2: C'est vrai qu'on n'est pas en avance.
0: On n'est pas en avance, oui. C'est pour ça que je me permets de vous speeder un peu.
2: Vous faites bien. Ah, voici un extrait, on adore. Alors, c'est les Doors, mais revisité par Hugo Frey.
5: Knock, ouvre-toi, porte d'or.
2: Voilà. Mais oui.
5: Knock, ouvre-toi, porte d'or.
2: Ça veut dire quoi? Ouvre-toi pas les portes, c'est quoi?
0: Ouvre-toi porte d'or.
2: Ah, ouvre-toi porte d'or, c'est les Doors, mais c'est Hugo Frey. Voilà, c'était cadeau. C'était cadeau.
6: Allez.
2: Avec quel instrument peut-on ouvrir une porte? Voilà la question intéressante. Est-ce qu'on peut ouvrir une porte avec un merle, un pinson, un rossignol ou un chéquier en acier trempé? Parce que 300 balles déménagement d'urgence, ça va trop cher. Hein. 10 secondes, top chrono. Merle, pinson, rossignol, chéquier.
4: Merle.
2: Ouais, bah merde surtout, hein, parce que c'était un rossignol.
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1: Alors Marie, tu joues avec ici Armorique, hein, c'est ça? Tu habites dans le Morbihan. Alors je ne sais pas comment, je veux pas dire de trucs. Comment on dit ta ville?
2: Tex.
1: Tex. Eh ben c'est, on habite à Tex.
3: Comme l'animateur.
1: Comme l'animateur, mais ça s'écrit pas pareil. Alors tu as une fille qui s'appelle Oriane, qui a 26 ans, et surtout. Tu es comme moi, tu as une ménagerie chez toi. Tata, et vas-y. Alors, un tout petit chien qui prend pas de place, elle a un Saint-Bernard qui s'appelle Sully.
2: Hein?
1: Ah bah, il prend pas de place celui-ci. Combien il fait de kilos, le Saint-Bernard?
2: Oh, c'est un gros bébé de 73 kilos.
1: Voilà.
3: C'est énorme. Eh,
1: c'est énorme.
3: Mon poids, c'est mon poids.
2: Voilà.
1: Pardon? Non, toi, tu fais deux Saint-Bernard. Voilà, allez.
3: 200 kilos de bonne humeur, d'amido et bassin.
1: Voilà. Un labrador qui s'appelle Ushka.
2: Voilà.
1: Un papa qui doit pas faire loin des 40 kilos, celle-là.
2: Hein? Quoique, non, je surveille sa ligne, elle est à 29.
1: Oh, mimine! Alors,
3: Le régime.
1: Non, mais il faut faire gaffe. Les labradors, c'est pas un mari.
2: Voilà.
1: Et oui, non, c'est pas ça, c'est qu'ils ont des problèmes aux hanches s'ils sont trop lourds.
3: C'est important.
1: Oui. Un chat minouche. 4 cannes, non, un canard,
3: quand,
1: hop, hop, un canard, 8 oies, un coq et une poule. Et
2: voilà.
1: Dis donc, le matin, t'es occupé à nourrir tout ce petit monde-là?
2: Oui, effectivement.
1: Ah
2: ouais.
1: Bah oui.
2: Ah ouais, c'est du boulot.
1: Ah, c'est du boulot. T'as un grand jardin, donc?
2: Oui.
1: Ah, voilà. Alors?
2: Ah bah ouais.
1: Alors, voilà. Tu es éducatrice sportive.
2: Oui.
1: Ça rigole pas. Prof de muscu.
2: Ouais.
1: Et maître nageur. Pour
3: ça, les chiens sont minces, font du sport.
1: Eh oui, font du sport. Ça veut dire que t'es très sportif quand même.
2: Je l'ai été.
1: Eh ben voilà. Bon bah tu l'es toujours.
2: Ouais, hein.
1: Sportive un jour, sportif toujours. Bien, on apprendra à se connaître tout au long de l'émission, mais là on va tout de suite marquer le premier point.
3: Oui Mimi, s'il te plaît.
1: Allez,
3: pose la question,
1: vas-y,
3: Mimi.
1: Les Mimi en route. Tiens, je te mets une petite chanson.
4: Loumier et poisse. Le d'Auvergne,
3: ah, c'est bien
4: Montfort.
3: Ça.
1: C'est vrai que la chanson est d'une tristesse absolue alors qu'on parle de fromage.
4: Hein.
1: Alors, Marie, le mot fromage vient du verbe latin signifiant faire la fête. Vrai ou faux, top chrono, 5 secondes.
2: Faire la fête.
1: Vite.
3: Allez, aïe, aïe, aïe.
1: Eh bien, c'est trop tard. Vite, vite, vite, quand je dis 5 secondes.
2: Oh, je dis
1: faux. Eh oui, mais c'était hors chrono, ma chérie. Oh. Alors, c'était faux, bien sûr. Le mot latin festare, c'est faire la fête, mais ça vient du mot latin formaticum, qui veut dire mouler dans une forme. Voilà. Bon, bah, pas de points, mais bon, bah, on se rattrape. On est 5 secondes, c'est vite.
3: Comment qui va, mon gros nounours, Sébastien?
1: Smart.
3: Non mais je dis ours parce que voilà, déjà on va se faire un petit bagnu les petits hein, pour t'accueillir. Parce qu'on t'appelle nounours mon Seb. Depuis longtemps en plus.
5: Oula, au moins 35 ans.
3: Oula. Alors tu habites à Triguères, c'est dans le Loiret. Nounours parce que quoi? T'es un peu mal léché, t'es un peu chouillant enveloppé, t'es un peu barbu. Pourquoi nounours?
5: Bah, un petit peu de tout.
3: Bah voilà, petit mélange sympa. Tu es marié à Virginie, 3 enfants. Célène, 7 ans, c'est joli comme prénom. Écoutez bien les prénoms, hein. Artemis, 4 ans. Et Logan, 3 ans.
1: Bon,
3: beau prénom.
5: C'est ça.
3: Et comment s'appelle monsieur le chien?
5: Phoenix.
3: Chauffeur de taxi. Sympa ça. Chauffeur de taxi depuis combien de temps? Parce que t'as pas toujours fait ça, hein.
5: Depuis un an, parce qu'avant j'étais ambulancier, et avant j'ai été maître chien pendant 25 ans.
3: Oui, en fait, t'étais maître chien à l'armée, et après t'as été dans
5: tout
3: le civil,
5: fait.
3: C'est ça.
5: Ah c'est
3: ouais, ça. Comme quoi on peut changer de métier plusieurs fois dans la vie. Chauffeur de taxi, aujourd'hui Sébastien, c'est toi qui prends le volant, c'est toi qui fonce jusqu'à 13h pour peut-être gagner un premier point.
1: Ah, on est sûr de...
3: On est sûr de l'humour.
1: On est sûr de l'image.
3: C'est bien, les auditeurs aiment.
1: C'est...
3: On va passer la première.
1: Oh là là.
3: On met les clés sur le comptable.
1: Oh là là.
3: On y va et on part peut-être gagner de l'argent.
1: Allez. Ah, ça te plaît, ça, les questions sur le pognon. Hein.
3: Évidemment. Aux États-Unis, Sébastien, mon nounours, on a déjà édité des billets de 100 000 dollars. Est-ce que c'est vrai ou faux, des billets de 100 000 dollars? Top chrono, 5 secondes.
5: Je vais dire faux, ça me paraît énorme. Quand même.
3: Bah, énorme, genre un billet de 100 000 euros, pareil, quoi. Si un billet de 100 000 dollars, ça existait aux États-Unis, il a été émis entre 1934 et 1935. Bon, il fallait être là, ça a duré un an. Il servait uniquement aux transactions entre les banques, voilà, il n'a jamais circulé auprès du public. C'est comme le billet de 500 euros, je crois que c'est. On le voit pas souvent, celui-là. Il est pas en.
1: Moi, j'en ai jamais vu. Bah, c'est comme ça.
3: Ouais.
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1: Alors, Marie, qui donc a peur des araignées, qui fait beaucoup de sport. Dis donc, Marie, oui. Tiens, si je te mets ça, ça va te faire penser à quelque chose. On embrasse Michael Youn parce que tu as joué dans la Beuse, tu as fait de la figuration dans la Beuse.
2: Génial.
3: Oui, figuration.
1: Et alors, qu'est-ce que tu faisais? T'étais où? C'était comment?
3: Alors, dans la Beuse, c'était dans une... Ça se passait dans une boîte de nuit. Et donc, faut le savoir, mais j'étais profil. C'est-à-dire que là, Michael, il monte les escaliers dans cette grande boîte de nuit. Et donc, j'étais de profil et donc, je m'y mis une conversation avec quelqu'un qui était en face de moi, boire un verre.
1: Donc, tu fais des arrêts sur image quand tu regardes la Beuse.
3: C'est ça. Okay. Et là, c'est moi.
1: D'accord. Voilà. Alors, tu as participé aussi à Nulle part ailleurs.
2: Ben, il y a longtemps, alors.
1: Et tu devais raconter une anecdote à Philippe Gildas.
3: Exact.
1: Et alors, c'était quoi l'anecdote?
3: Alors, tout simplement, le thème, c'était donc les écoles bretonnes privées avec les bonnes sœurs ou les curés.
1: Oh my God.
3: Et mon anecdote, c'était que, un matin, je suis pas allée à l'école parce que c'était le jour de l'autodictée. J'étais très mauvaise et la bonne sœur était très méchante avec nous et donc souvent elle nous tapait.
1: Hein. Sympa.
3: Et donc j'ai fait du stop pour pas aller à mon école et je suis allée me réfugier chez ma mamie. Voilà.
1: Ah, t'as fait du stop, mais t'avais quel âge?
3: Ouais. Et j'avais 8 ans.
1: Ah bah super, faire du stop à 8 ans. Tu es très chanceuse. Ouais. C'est pas comme si les tarés circulaient pas partout.
3: C'est ça.
1: Tout ça pour pas faire une dictée. C'est l'heure de marquer 3 points de plus. C'est la question à choix multiples. Je te pose la question, je te propose des réponses. À mon top chrono, tu as 10 secondes pour me répondre. Écoute bien.
3: Okay.
1: Le mot sino S-Y-N-O, Fridi. Le mot sino-Fridi désigne une fragilité des sinus, un mono-sourcil, la peur d'être enfermé dans un frigo, un mot qui rapporte beaucoup au Scrabble. Donc, sino-Fridi, fragilité des sinus, mono-sourcil, peur d'être enfermé dans un frigo ou un mot qui rapporte beaucoup au Scrabble. Top chrono, 10 secondes.
3: Enfermé dans un frigo.
1: Non, pas du tout. C'est un mono-sourcil. C'est une formation pileuse qui relie les deux sourcils. Ça forme une seule bande de poils, genre Frida Kahlo et d'autres gens. Voilà, pas de points.
2: Sino-Fridi.
1: La Sino-Fridi.
2: À ne pas confondre avec un acteur X. N'a rien à voir. Sébastien a ici. Vous l'avez? Vous m'avez pas envoyé ma.
1: Je pense que Gilles, il est tellement égaré qu'il a même pas envoyé le son, quoi.
2: Bon, Sébastien qui joue avec Virginie. Tout à l'heure, il y avait Virginie qui était à tes côtés. Elle est repartie ou elle est toujours là, Virginie, Sébastien?
4: Ah non, elle est toujours là.
2: Est-ce qu'elle est comme toi passionnée de moto?
4: De moto, non, pas vraiment.
2: Toi, t'adores les Harley Davidson.
4: Ah, moi, oui.
2: Ah.
4: Oui.
2: Il y en a une que t'es en train de retaper, là?
4: Oui, mais c'est une Ducati.
2: Ah, une Ducati. Mais t'en as une Harley à toi ou pas?
4: Ah, j'ai pas de Harley, mais j'ai un custom Ducati.
2: Ouais, c'est mieux? Je sais pas, je me rends pas compte. C'est plus gros.
4: Ah, mais c'est beaucoup plus rare. Il y en a plus rare. Fabriqué.
2: Ah, ouais, quand même. Ah, ouais. Bah, écoute, bravo, parce que j'imagine que ça prend de la place, mais c'est surtout beaucoup d'entretien, hein, des bécanes comme ça. Donc, c'est du boulot.
1: Des bécanes. Genre, le gars, d'un seul coup, c'est devenu un bonhomme avec Bastien. C'est des bécanes.
2: Évidemment, moi, je collectionne les couteaux, moi. Tiens! Boum, je t'ai envoyé un couteau. Alors comme ça, on collectionne les couteaux, Sébastien.
4: Un couteau. Oui.
2: Vous pouvez me faire écouter le couteau que vous avez trouvé là, dans votre truc?
1: C'est on dirait une grenouille.
2: On dirait une flèche, quand même, une fléchette, non? Refaites voir encore une fois. Bien sûr. Si c'est un couteau, moi je suis curé. Hein.
1: Bah t'es curé.
2: On joue? On y va? Pour 3 points de plus? Qu'est-ce qui se passe? On est prêt, Sébastien? Allez.
4: Prêt.
2: Virginie peut t'aider, hein, toujours. Quelle grandissime actrice américaine fête aujourd'hui même, 13 novembre, son anniversaire? Meryl Streep. Whoopi Goldberg. Suzanne Sarandon. Une pin-up dont on taira le nom, mais qui croit encore que Hollywood est une marque de chewing-gum. 10 secondes, Meryl Streep, Whoopi Goldberg, Suzanne Sarandon, une pin-up.
4: Whoopi Goldberg.
2: Qui est né un 13 novembre 1955 à New York, qui a marqué le cinéma avec ses rôles cultes comme Sister Act ou Ghost? Oui, c'est bien Whoopi Goldberg. Star multi-récompensée, Oscar, Emmy, Tony, Grammy Awards. Tous les trophées, elles sont à la maison. Elle les a mis en manier sur son frigo, c'est génial.
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1: Décibel avec, comme chaque samedi, un invité qui partage avec vous ses chansons préférées. Ce soir, ça va être rock puisque mon invité, c'est Beth du groupe Kyo.

0: mettre des guitares dans vos oreilles depuis 2003 et leur deuxième album Le Chemin. Kyo qui était venu nous rendre visite à la sortie de l'album Ultra Violent. Kyo en tournée 2027, on va en parler aussi. Et surtout, c'est Ben qui ce soir choisit la musique. Bienvenue, monsieur Benoît Poel.
1: Merci beaucoup.
0: Ah, mais je suis trop contente que tu viennes faire cette émission du samedi. Parce qu'on n'a jamais fait de road trip ensemble, toi et moi.
1: C'est ce qui va se passer. Là.
0: Et là, c'est ce qui va se passer. Pendant une heure, bah, tu conduis et tu choisis les disques.
1: Ok.
0: C'est celui qui conduit qui choisit les disques, hein, c'est normal.
1: Ouais. De la chance, j'ai récupéré mon permis il n'y a pas longtemps.
0: Bon, très bien. Alors, on est tranquille. Il y aura beaucoup de rock, je le dis. C'est la musique qui te berce depuis toujours.
1: Ouais, bah justement, enfin quand j'étais vraiment petit, déjà mes parents écoutaient, tu sais, mes parents c'était un peu des hippies.
0: Ouais.
1: Donc il y avait les Doors, les Stones, les Beatles, les Bee Gees, tu vois, il y avait cette cette vibe là.
0: Ça va, c'est que des belles références.
1: Ouais, il y avait Kiss même.
0: Ouh.
1: Il y avait un 33 tours de Kiss à la maison. C'est ça.
0: Tu te faisais le maquillage et tout quand tu
1: étais petit. Non, mais par contre, je l'écoutais bien en boucle.
0: Très drôle. Bah alors ce soir, on va vraiment se balader dans tout un tas de styles de rock différents. C'est plutôt anglais et américain. Il y a quand même une petite surprise française un petit peu plus tard. Je ne dis pas quoi.
1: Okay.
0: Une espèce de ultime chanson d'amour du répertoire français qui est difficile à mixer avec Guns N' Roses ou les Deftones.
1: Ouais.
0: Mais voilà. Il y a quelque chose qui va se passer à un moment. Mais bon, commençons par une Madeleine. Pour celles et ceux qui ont grandi dans les années 90, c'est un bon Nirvana, quoi.
1: Bah, Nirvana, ouais, c'est le truc qui a changé ma vie. Et d'ailleurs, je me souviens de quand Kurt Cobain est décédé.
0: Oh là là.
1: Oh, j'ai vu qu'il y avait une nouvelle polémique, là. Je sais pas si t'as vu.
0: Sur Kurt Cobain?
1: Ouais.
0: C'est quoi encore?
1: Un assassinat, apparemment.
0: Un assassinat?
1: Ouais.
0: On y croit ou pas?
1: Pas trop.
0: Mais non, on n'y croit pas, il s'est suicidé, Kurt Cobain.
1: Ben, je crois.
0: Oui,
1: en tout cas,
0: aussi.
1: J'avais 14 ans et j'ai pleuré toutes les larmes de mon corps.
0: J'étais tellement triste au collège. Et tout le monde était triste, en fait.
1: Ouais, on était tous tristes. Moi, j'avais les posters et tout dans la chambre. Tu vois. C'était dur. Hein.
0: Mais non, mais attends, je vais te dire un truc bizarre. Mais tu sais que tu lui ressembles un peu.
1: À Kurt?
0: Ben oui.
1: Vas-y,
0: avec tes yeux bleus, là, tes cheveux blonds. Il faudrait que tu laisses pousser un peu les cheveux.
1: Mais c'est ce que j'avais fait à l'époque.
0: T'avais fait ça à l'époque.
1: Mais ça rendait moins bien, je te jure.
0: Mais là, franchement, en tout cas, ouais, c'est une référence, c'est sûr, pour les ados des années 90 et leurs parents qui comprenaient pas trop, mais qui étaient tristes pour nous aussi. Mmh. T'as choisi Lithium, c'est sur l'album Nevermind.
1: Mmh.
0: Pourquoi celle-là?
1: En fait, parce que la préférée de tout le monde, c'était Smell Like Teen Spirit et
0: ouais.
1: Come As You Are. Et en fait, moi, celle qui m'a le plus marqué, c'était plutôt Lithium. Parce que, tu sais, Nirvana, c'est souvent très peu d'accords pour faire une chanson. D'ailleurs, Smell Like Teen Spirit, c'est les mêmes accords pendant tout le long. Et souvent, c'était comme ça, c'était leur côté punk. Et Lithium, c'est un peu plus complexe. Et voilà, c'était ma préférée de Nevermind.
0: Et puis surtout, on connaît tous les paroles du refrain, puisque c'est
1: yeah, yeah,
0: Allez, c'est parti. Nirvana, Lithium, premier choix de Ben de Kyo. On va passer une bonne heure ensemble.

0: Lithium de Nirvana pour démarrer cette soirée avec Ben de Kyo, notre invité dans Décibel. Le moment où l'album de Nirvana sort, c'est 91, donc c'est pas encore le début de Kyo. Vous avez commencé à jouer ensemble quelques années plus tard.
1: Ouais, je crois que j'ai intégré le groupe en 94, donc c'était avant de rencontrer les gars.
0: Ah, donc la chanson qui arrive par contre après, Black Hole Sun, Soundgarden, là on est en plein dans la période où tu rentres dans le groupe.
1: C'est exactement ça, et puis c'est vraiment un des groupes qu'on écoutait tous, et quand t'es ado, c'est vrai que tu te fais tes potes un peu en fonction de tes goûts musicaux.
0: Ah oui.
1: Ça fait partie de ton identité, tu vois.
0: Ouais,
1: donc, quand j'ai rencontré les gars, on écoutait les mêmes trucs. Et c'est comme ça que le groupe a commencé.
0: Alors, Soundgarden, qui avait la particularité, alors oui, de représenter aussi une certaine idée du grunge comme Nirvana qu'on vient d'écouter. Mais le truc, c'est que le chanteur de Soundgarden, il avait une voix sublime. Il chantait incroyablement bien.
1: Bah, pour moi, c'est le plus grand chanteur. Ouais. Ouais, pour moi, il y a d'ailleurs un album posthume parce que lui aussi est décédé.
0: Oui.
1: Et en fait, ce qui s'appelle No One Sings Like You Anymore.
0: Personne ne chante comme toi.
1: C'est ce que je pense. Il y a pas la relève de cette voix-là, qui était un peu une voix, qui était un peu héritée de Led Zepp et Robert Plant et tout ça.
0: Ah mais oui, Chris Cornell, il aurait pu même faire crooner s'il avait envie.
1: Mais c'est un crooner quelque part.
0: Ouais.
1: Tu vois, il a une voix de crooner.
0: Crooner grunge.
1: Et j'ai une petite anecdote quand même par rapport à ça, c'est que quand on a fait le premier album de mon autre groupe Empire, on enregistre le studio en studio à Los Angeles, et le producteur de l'album dit, tu sais qui a chanté dans ce micro juste avant toi la semaine dernière? Chris Cornell.
0: Oh, wow.
1: Et c'était pour la BO,
0: de
1: James Bond.
0: You Know My Name.
1: You Know My Name.
0: Non.
1: Et donc c'était la semaine d'après, j'enregistre dans le même micro que mon idole de toujours, tu vois.
0: Wow.
1: Incroyable.
0: C'est beau ça.
1: Grosse pression.
0: Tu m'étonnes. Réécoutons Soundgarden, ce Black Hole Sun qui ne se démode pas. Hein.
1: Non.
0: Un truc vieilli.
1: Vieilli pas du tout. Ouais.
0: Comme nous. Bonne soirée. 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

0: C'est un chef-d'œuvre, cette chanson Black Hole Sun de Soundgarden. Et comme ça, ça nous aura permis, cher Ben de Kyo, d'avoir démarré l'émission à Seattle. En fait, Nirvana, Soundgarden. Oui. T'es allé là-bas? Est-ce que t'es un fan de musique qui va visiter les lieux?
1: Non, j'y suis jamais allé, mais c'est vrai que la plupart des groupes qu'on a écoutés, c'était Seattle. Hein.
0: Ah, dans c'est les années 90.
1: Ça a transformé notre vie, ouais.
0: Ouais, carrément. Alors, moi, j'ai une copine qui est allée journaliste pour, je sais plus si c'était les 20 ans ou les 25 ans de la mort de Kurt Cobain. Elle m'a dit, c'est horrible, en fait, à Seattle, plus personne n'en parle, plus personne se souvient.
1: Ah, c'est oublié.
0: Et c'est pas un truc, pourtant, elle a essayé d'aller, tu vois, dans des bars de jeunes, des salles de concert et tout. Et en fait, cette image que nous, on a de Kurt Cobain, de Seattle, du grunge et tout. Là-bas, les gars, ils sont passés à autre chose.
1: À Grey's Anatomy, c'est pas là-bas que ça se passe,
0: Grey's Peut-être
1: Anatomy.
0: C'est ça.
1: Parce qu'ils sont passés à Grey's Anatomy.
0: C'est ça. Donc voilà, comptez plutôt sur nous pour entretenir la flamme, parce que visiblement, les Seattleiens...
1: Même là-bas, ouais.
0: Ouais, non, ils ont autre chose à faire, je vous jure. Bon, Ben, j'ai dit tout à l'heure qu'il y aurait une surprise en français, c'est maintenant.
1: Ok.
0: Parce que dans ta liste super rock, où on croisera tout à l'heure les Guns ou les Deftones, tu nous as mis Francis.
1: Ah ouais, mais c'est... C'est mon dieu.
0: Francis Cabrel, c'est ton dieu. Raconte.
1: Mais en fait, c'est vrai que il y avait peu de trucs français qu'on écoutait. Et moi, je me suis fait attraper par ces textes. Et d'ailleurs, j'ai honte parce que il y a pas longtemps, il y avait une fête à Sony Music dans le bâtiment. J'étais en train de faire de la promo là-bas. Et je vois Francis qui parle avec Marianne, la boss de Sony. Et je me suis dit, qu'est-ce que tu fais? Est-ce que tu vas le voir? Ils étaient en train de parler. Est-ce que tu lui dis, tu lui témoignes toute l'admiration que t'as pour lui? Et non, je me suis défilé.
0: Pas osé?
1: Non. Oh. Mais si je meurs sans avoir fait un truc avec lui, je serais un peu triste, je crois.
0: Ouais, il faut se débrouiller pour créer une rencontre, mais peut-être une rencontre musicale. Si tu n'as pas juste envie de lui dire Francis Cabrel, non. Je vous aime.
1: Ouais, non, je te parle d'un truc musical.
0: Un truc musical.
1: C'est peut-être suite à cette émission que nous faisons ensemble que le message va lui arriver à l'oreille. Hein.
0: Compte sur moi. J'adore transmettre ce genre de petits messages d'amour, donc je vais m'en occuper. Mais oui, ce serait beau. Alors, tu as choisi une des ultimes chansons d'amour de Francis.
1: En fait, c'est vrai, c'est pas original, parce que c'est une des plus connues avec La Corrida, Sarbacane et tout. Mais je pense que moi qui suis à la recherche de la chanson d'amour ultime, je pense que lui, il l'a chopé sur celle-ci. D'ailleurs, il y a Woody qui l'a reprise. Il y a, tu vois, le nombre de gens, en fait, qui sont fascinés par ce morceau, justement, parce que c'est vraiment pas loin de la perfection de la chanson d'amour, quoi.
0: Alors, les amis, partons en voyage dans la perfection de Francis Cabrel. Je t'aimais, je t'aime, je t'aimerais. Choisi pour vous par Ben de Kyo.

0: Je t'aimais, je t'aime, je t'aimerais. On a chanté à tue-tête dans le studio.
1: Ben oui. C'était beau.
0: C'était un instant karaoké romance. C'était vraiment magnifique. Francis Cabrel. Donc voilà l'émission qui démarre très fort. C'est Ben de Kyo qui est aux commandes ce soir de Décibel. Nirvana, Soundgarden, Francis Cabrel. Si vous êtes intrigué, dites-vous que voilà, dans la suite, il y aura du lourd. Alors à tout de suite les amis pour continuer tout ça.
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0: Et mon invité de ce soir, c'est Ben du groupe Kyo. On s'est vu il n'y a pas très longtemps à l'occasion de la sortie
1: Absolument.
0: De Ultra Violent, le nouvel album de Kyo. Alors vous partez sur une grosse tournée de Zénith, janvier 2027.
1: Absolument.
0: Voilà.
1: On fait le festival quand même en 2026.
0: Oui, mais festival d'été 2026.
1: Ouais.
0: Et ensuite, des gros zéniths. Vous avez enchaîné les énormes tournées anniversaires aussi, c'est vrai, récemment. Donc voilà, maintenant vous maîtrisez sur les longues durées, dans les grandes salles et tout. C'est des tournées un peu marathon, quoi.
1: On a besoin de faire un break, honnêtement.
0: Ouais.
1: Et là, on est en break, ça fait du bien.
0: Oui,
1: et on va être impatients de remonter sur scène. Mais je pense qu'il fallait arrêter un petit peu.
0: Ouais. C'est ça, voilà.
1: Il fallait se recharger les batteries. Ouais.
0: Alors, je vous donne les dates, les amis, puisque les billetteries sont déjà ouvertes pour aller applaudir Kyo. L'Entremonde Tour 2027, c'est le 29 janvier à Lille, le 31 janvier à Dijon, le 4 février à Rennes, le 5 à Bordeaux, le 12 à Nantes, le 19 février à Amnéville, le 21 février à Strasbourg, le 27 à Clermont, 28 février à Lyon. Et enfin, le 13 mars 2027 à Paris, La Défense Arena. Histoire de se mettre dans l'ambiance, on va écouter la chanson titre de l'album, Ultra Violent. Chanson d'amour aussi, en vrai.
1: Il y a toujours de l'amour.
0: Toujours.
1: Dans toutes les chansons de Kyo, il y a de l'amour.
0: C'est ça, voilà. Juste qui s'adapte au monde dans lequel on vit, qui n'est pas que pétale de rose, il faut bien le dire. Kyo est de retour.

0: Le mot est fort, mais il est vrai. Ultra violent, c'est le nom aussi du nouvel album de Kyo qui est sorti à la fin du mois d'octobre dernier. Ultra violent. La tournée ne s'appelle pas Ultra violence, merci, parce que là, ça faisait beaucoup.
1: Bah ouais, hein.
0: Voilà, l'entremonde.
1: L'entremonde.
0: Voilà, ça laisse.
1: Ça permet de faire tout ce qu'on veut.
0: Exactement. Oui, là, vous pouvez vraiment vous laisser aller dans tous les délires créatifs qui vous font plaisir. Tournée qui démarre donc le 29 janvier à Lille. Ah mais non, j'oubliais nos Belges. 22 janvier, Forêt nationale.
1: Ouais.
0: Bah oui, si vous êtes dans le nord de la France, parfois c'est plus sympa d'aller à Forêt qu'ailleurs. Donc voilà, 22 janvier, Forêt nationale de Bruxelles. Et ensuite, tournée française donc jusqu'au 13 mars à Paris, la Défense Arena, la plus grande salle fermée d'Europe.
1: S'il vous plaît.
0: Voilà, bravo, c'est la classe. On va se mettre un petit jingle pour reprendre notre road trip. Oui, on est imaginé sur la route des vacances. C'est Ben de Kyo qui conduit et qui choisit la musique.
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0: Alors, tu nous as déjà régalé avec Nirvana, Soundgarden et Francis Cabrel. On repart pour encore quelques kilomètres, cette fois-ci avec un groupe américain encore qui s'appelle les Killers.
1: Ouais. Alors les Killers, c'est un de mes groupes préférés.
0: Ouais.
1: Et à l'époque, quand je les ai vus en concert, l'anecdote elle est folle. C'était, j'essaie d'être concis. Hein.
0: Vas-y.
1: C'était la sortie de la Xbox 360 à Los Angeles. Et donc nous, les ambassadeurs français qui vont découvrir la console en exclusivité.
0: Okay.
1: Et donc c'est une soirée. Il y a Linkin Park, il y a tous les acteurs que tu peux. Et donc le concert, c'était The Killers. Je
0: okay.
1: connaissais très très peu, et c'est la première fois que je les voyais sur scène. Et j'en avais rien à cirer, parce que je connaissais pas, alors qu'après c'est devenu un de mes groupes préférés. Mais l'anecdote, elle est pas vraiment sur The Killers, elle est sur Scarlett Johansson.
0: Oh, waouh!
1: Voilà.
0: Donc qui était là?
1: Qui était présente ouais. à l'événement. Et bon, les jeunes ne fumaient pas, mais moi à l'époque, je fumais.
0: Ouais.
1: Ma clope, et elle me demande du feu.
0: Oh.
1: Sauf que moi, je pensais que feu, j'avais 20, 22, j'étais nul en anglais à cette époque-là. Maintenant, je suis meilleur.
0: Ouais.
1: Mais je pensais que c'était fire, tu vois.
0: Ah,
1: do you have a lighter?
0: Ouais.
1: What? Do you have a lighter? Excuse me? Do you have a lighter? Voilà, Scarlett Johansson me demande trois fois un lighter, je ne sais pas ce que c'est.
0: Et toi, la deuxième, il est bête.
1: Il est complètement con, celui-là.
0: Qu'est-ce que c'est que cet homme?
1: Il y a un grand mec qui arrive, hyper beau gosse, qui lui tend son zippo. Et qui lui allume sa clope. Voilà.
0: Comment t'as raté ta chance avec Scarlett Johansson?
1: Ça s'est passé comme ça.
0: Aïe, aïe, aïe. Vous voyez les enfants, deux leçons à retenir de ce que Ben vient de vous raconter. Ne fumez pas, certes, mais si vous fumez, parlez bien anglais.
1: Au moins l'un des deux.
0: Au moins l'un des deux. Allez, on écoute les Killers avec une chanson, bah tiens, justement, d'amour raté. C'est parfait ça, Ben. Mister Brightside. Bisous Scarlett.

0: Mr. Brightside, les Killers. Ça, c'est une chanson qui fait danser et pourtant avec de la guitare. Vous voyez, tout ça n'est pas du tout impossible à concilier. Je dis ça, Benoît, parce que c'est fou comme la guitare ayant été passée de mode. Là, on dit qu'elle revient. Mais beaucoup d'arguments, c'était oui, mais parce que aujourd'hui, les gens veulent danser. En fait, la guitare, on peut tout faire avec.
1: Ah, bah, bien sûr.
0: Bah, oui.
1: À la base, on danse sur la guitare, hein. Le blues.
0: Bah oui, c'est vrai.
1: Ouais.
0: Et le rock'n'roll aussi.
1: Le rock'n'roll.
0: Voilà. Donc ça n'est pas un argument. Oui, les gens veulent s'amuser, mais on veut de la guitare aussi. Weezer. Bah dis donc, c'est quand même une bonne nouvelle d'écouter Weezer. Passe très peu à la radio en France.
1: Ouais.
0: Ils ont un gros tube, Island in the Sun.
1: Absolument.
0: Voilà.
1: C'était avec les petits animaux, là. C'est pour ça aussi, je pense, ça a participé au succès du titre.
0: Parce qu'on aime bien les clips mignons. Mais non, mais c'était tellement un tube, d'ailleurs, Island in the Sun.
1: C'était un énorme tube, ouais.
0: Je pense que c'est aussi, ça a été acheté par une banque, et maintenant, tu sais, c'est le jingle.
1: Ah, t'as raison.
0: Ou un assureur, un truc comme
1: ça. Ouais, effectivement. Voilà.

0: Voilà. Donc nous, on va pas sur cette chanson-là. On va sur une chanson qui s'appelle Say It Ain't So.
1: Ouais, j'ai hésité vraiment. Il y avait plein de chansons. Et en fait, Weezer, bah, j'ai choisi ça parce que c'était mon premier concert. Oh. Alors, de ma vie.
0: T'avais quel âge?
1: Je sais pas, j'avais 16, je pense.
0: Ouais. Ah oui, donc t'as attendu quand même un certain temps.
1: Ouais, ouais. Et en fait, c'était pas un concert de Weezer en tête d'affiche, c'était Weezer, The Offspring et Body Count, qui était le groupe
0: de Ice-T,
1: ouais.
0: Qui faisait du rap metal.
1: Rap metal.
0: Ah
1: et
0: ouais.
1: Donc c'était les trois. Et
0: qui n'ont rien à voir, hein.
1: Ça n'a rien à voir.
0: Qu'est-ce que c'est que cette affiche éclatée, mais.
1: Et c'était Zénith. Donc je pense qu'ils pouvaient pas, à l'époque, remplir un Zénith seul.
0: Ouais,
1: aucun
0: ouais.
1: des trois. Donc ils se sont mis tous les trois. Et quant à ça, dans une soirée, franchement, c'est pas mal du tout, quoi. Et sauf que Weezer s'était fait complètement huer, parce qu'effectivement, personne ne les connaissait en France. Alors que moi, je m'étais pris une grosse claque de pop rock indé. Et depuis, je suis hyper fan. Et il y a Chino Moreno, d'ailleurs le chanteur de Deftones, qui dit le meilleur premier album de tous les temps, c'est le premier album, donc le Blue Album
0: de
1: The Weezer, ouais, qui est parfait.
0: Alors nous, on va écouter Say It Ain't So. Ne faites pas comme au Zénith ce soir-là, ne leur jetez pas des tomates et écoutez plutôt la classe et le talent de Weezer. Chanson, je pense pouvoir dire sans aucun risque, hein, que c'est la première fois qu'elle passe sur votre radio ici. Et c'est grâce à Ben de Kyo qui est notre invité ce soir et qui vous fait une playlist exceptionnelle.

0: It Ain't So. Quelle joie d'écouter tout ça en ce samedi soir. C'est Ben de Kyo qui choisit pour vous la musique. Et c'est drôle qu'on ait commencé, mon cher Ben, l'émission par la période grunge des années 90 avec Nirvana, avec Soundgarden. Et là, on va écouter Guns N' Roses. Alors, ce qui est marrant, c'est qu'en fait, Guns N' Roses, ils ont un peu été ringardisés par l'arrivée des groupes style Nirvana qui leur ont un peu piqué la place.
1: Il y a un film génial d'Aaron Aronofsky avec Mickey Rourke, The Wrestler, où il joue un catcheur et qui dit cette phrase géniale: qu'est-ce qui nous a fait chier Kurt Cobain, c'était tellement cool Motley Crue, les Guns, le glam rock en fait.
0: C'est ça, les mecs avec les cheveux longs.
1: Et il dit avec son spleen, il a tout foutu en l'air. Et c'est vrai que Nirvana a ringardisé les Guns.
0: Ben oui.
1: Mais tous ces groupes-là.
0: N'empêche que toi, voilà, t'as toujours une tendresse pour Guns N' Roses.
1: Ouais, moi, tu sais, je gravais sur les tables du collège Guns N' Roses, la tête de mort, les machins, les flingues, les roses et tout.
0: Oh, c'était notre. Ça me fait plaisir. Moi, j'étais amoureuse de Slash.
1: Et t'es amoureuse de Slash? En plus, il est bien.
0: Franchement, il est pas mal. J'avais choisi le bon parce que toutes celles qu'avait choisi Axel, pardon, mais.
1: Ouais, c'est chaud.
0: Axel poubelle, alors que Slash, il est nickel.
1: Ouais. D'accord.
0: You Could Be Mine. Alors, en plus d'être une chanson des Guns, c'était la bande originale de Terminator 2.
1: Évidemment. Donc là, t'as 12 ans. Hein. Moi, j'ai 12 ans.
0: Ah bah oui, c'est les années collège.
1: J'ai pile l'âge d'aller voir au ciné, parce que c'était interdit au moins de 12 ans, Terminator 2. Et ça finit par You Could Be Mine. Alors là, putain, t'es un gamin de 12 ans, tu prends tout dans la tête. Quoi.
0: Tu te souviens? Et l'intro à la batterie. Ça là.
1: Je l'ai très mal fait d'ailleurs.
0: C'est pas grave, on s'en fiche, on n'est pas batteurs. On embrasse les batteurs. Les gens pensent jamais à eux. Alors voilà,
1: c'est vrai. Je vous embrasse. Trop peu.
0: Ne râlez pas. You Could Be Mine, Guns N' Roses. Merci Ben, on s'éclate ce soir.

0: moquer du look d'Axel Rose, mais jamais de sa voix. Parce qu'alors ça, quand même.
1: Ouais. Oh. Ouais, c'était le seul à avoir une voix comme ça. Hein.
0: C'est une voix incroyable, une voix unique. Guns N' Roses, You Could Be Mine. Benoît, toi, pour préparer justement une tournée de Kyo, tu vas faire tous les jours avant le concert, tes vocalises,
1: oh là
0: etc.
1: Là, non, mais moi, c'est cauchemardesque. Moi, je fais rien du tout. Hein.
0: Tu fais rien? Et tu t'abîmes pas la voix?
1: Si.
0: Ah, d'accord. Tu t'en fiches.
1: Franchement, je manque de discipline. Hein.
0: Mais c'est dingue. Alors après, l'avantage, c'est que vu que ton public connaît vraiment toutes les paroles par cœur, si un soir ça marche pas, ils peuvent chanter à ta place. Mais t'as pas la petite discipline du chanteur tous les jours?
1: Non.
0: Non. D'accord. Mais c'est pas grave. Non, mais je vais pas t'engueuler. Après, tu peux faire la loli lolou ou pas.
1: Je sens que t'es à deux doigts de m'engueuler quand même.
0: Non, non, non. Par contre, on va t'écouter chanter. Pas tout seul d'ailleurs. Formidable, c'est le duo de l'album, ouais. Ultra Violent, avec, je crois, on dit Madness, mais ça s'écrit MDNS.
1: Ouais, MDNS, Madness, Mad.
0: Ouais, Mad.
1: Ouais.
0: Et là, pareil, craquage pour cette personne.
1: Ah ouais, c'est vraiment. En fait, il apporte un truc d'une fraîcheur incroyable. C'est quand la dernière fois que t'as entendu du punk en français?
0: Les vents passent. C'était
1: exactement,
0: il y a longtemps.
1: Exactement. Et ben lui, il ramène ce truc-là, ce truc très très banlieue anglaise, tu vois. Et il le fait en français. Et ouais, on a eu un coup de foudre pour cet artiste. Et, ça commence à cartonner pour lui d'ailleurs.
0: On lui souhaite le meilleur. Il est sur Ultra Violent, l'album de Kyo en duo. Ça s'appelle Formidable.

0: trio, bientôt en tournée, l'Entremonde Tour 2027. Ça commence au mois de janvier prochain et on va vous voir aussi sur quelques festivals d'été. Alors, Benoît, c'est l'heure de la dernière chanson de l'émission. Donc c'est la fin de notre balade en bagnole ensemble où tu as choisi que des musiques super, je dois dire merci.
1: Merci beaucoup.
0: Merci pour cette dose de rock extrêmement salutaire. On termine avec un groupe qui s'appelle les Deftones. Et alors c'est pas compliqué, il y a les gens qui connaissent pas Deftones et qui vont découvrir. Et si tu connais, normalement tu aimes. C'est à peu près comme ça que ça se passe avec ce groupe.
1: Ouais, puis c'est surtout un groupe qui a su traverser les époques. Et ce qui est fou, c'est que c'est quand même TikTok qui a remis ce groupe au goût du jour. Et en fait, ce groupe qui a 30 ans a jamais eu autant de succès. Et là, ils remplissent des stades. Et c'est vraiment une trend. En fait, il y a une trend sur un de leurs morceaux. Et tu vois des gamins qui font du lip-sync sur Deftones. C'est hallucinant. Et ça a relancé leur carrière.
0: Ah bah, écoutez, on souhaite ça à tous nos vieux groupes des années 90, hein, si ça peut leur arriver. T'as choisi d'écouter donc Be Quiet and Drive Far Away, les Deftones, pour terminer cette soirée. Merci beaucoup Benoît.
1: Merci à toi.
0: Longue vie à Kyo et à l'année prochaine sur les routes.
1: Avec plaisir.

0: voilà, une petite dose de rock fort sympathique. Merci à Benoît Poher, le chanteur du groupe Kyo. Si vous avez envie de les voir sur scène, rendez-vous samedi prochain au Festival de la Paille à Métabier. Et bonne soirée, merci d'avoir choisi ici.
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5: Bonjour, bon dimanche, sous vos applaudissements, c'est Willy vient déjeuner chez vous, numéro 1072. Et oui, mes amis, ça filoche, très heureux de vous retrouver, de passer cette nouvelle heure avec vous en direct. Ici, pas de best-of, hein, on reste ensemble tout l'été, la pause fraîcheur, elle est là. Je suis encore aujourd'hui en direct des locaux de Ici Azur à Nice. Dehors, mes amis, il fait 700 degrés à peu près. Je fonds à vue d'œil. On dirait un vieux sorbet, là. Venez vite me lécher parce que bientôt on attaque le bâtonnet, là. Il va bientôt plus rien rester de moi. Alors faites vite. En attendant, c'est reparti pour ces 55 minutes utiles sur votre radio utile. On va apprendre de l'actu avec nos invités, des questions simples, des réponses simples, de la musique, des cadeaux. Alors notez bien les dossiers du jour. Dans un instant, tiens, on va revenir encore sur ces feux de forêt, là, qui nous inquiètent tous tout au long de la semaine. On a entendu. On n'a pas assez de Canadair. Alors, qu'en est-il vraiment? Comment faire pour lutter efficacement par les airs sur ces incendies? Eh bien, on en parle dans une minute. Et à 12h30, le boom du fitness chez les très jeunes. Alors, si vous avez des réseaux sociaux, vous avez certainement remarqué que de plus en plus de jeunes, des ados, hein, des garçons généralement, se mettent à la muscu. Alors, est-ce bien? Est-ce pas bien? Pourquoi veulent-ils tous me ressembler? Eh bien, on en parle dans 20 minutes. Et bien sûr, mes amis, on ne change pas une formule gagnante. On fait cette émission ensemble, je vous la rabâcherai jusqu'à ma mort. Notez bien le numéro 0810 055 056. C'est la libre antenne de l'été. Vous m'appelez pour discuter de ce que vous voulez. Si vous voulez réagir sur les thèmes du jour, les feux de forêt, est-ce que ça vous inquiète? Est-ce que vous en avez été témoin? Réagissez aussi sur le fitness chez les jeunes. Est-ce que vous-même vous faites du sport? Tiens, dites-moi un petit peu quel sport vous faites, bande de feignasses. Parce que j'ai l'impression que mes auditeurs sont feignants. Je le sens comme ça, alors. Alors, vous faites du sport ou pas? Venez me le dire. Et puis, si vous êtes en vacances, sur la route des vacances, si vous êtes à la maison en train de préparer le déjeuner, eh bien, appelez-moi. On discute de ce que vous voulez. 0810 055 056. On discute, on fait de la radio ensemble. Ici, c'est chez vous. Et vous repartez avec votre sélection pour une carte carburant au teint basané. Et allez à une carte carburant magnifique d'une valeur de 200 euros. Le tirage, ça sera tout à l'heure vers 12h55. Voilà mes amis, je salue Judith qui est passée me voir tout à l'heure. Une fidèle auditrice de Ici Azur, elle m'attendait. Dis donc, je suis arrivée, elle était en bas. Hein. Ah oui, elle m'a dit, ah, je voulais absolument vous voir, vous êtes tellement formidable. J'ai dit, mais c'est vrai, voilà, mais qu'est-ce que tu veux dire? Rien d'autre. Et elle est repartie. Eh ben merci madame, et merci de votre fidélité. Je crois que j'ai tout dit, oui. Alors jingle et démarrons. Allez, hop, hop, hop, hop.
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5: Et ouvrons notre premier dossier. Bonjour David Pincet.
6: Oui, bonjour Willy.
5: Bonjour David, bienvenue ici. Vous êtes le président fondateur de Inaero avec les incendies de forêt en ce moment. C'est très utile de vous entendre parce qu'avec Inaero, vous allez préparer ce qu'on appelle, voilà, on va dire les canadaires du futur. Je mets canadaires entre guillemets hein, parce que vous allez nous expliquer dans un petit instant exactement de quoi il s'agit. Mais déjà, vous nous confirmez, mon cher David, que parce que tout au long de ces derniers jours, on entendait, voilà, il n'y a pas assez de canadaires, il n'y a pas assez de bombardiers d'eau en France. Est-ce que c'est le cas? Parce qu'on en a combien en fait qui sont utilisables?
6: Alors aujourd'hui, la flotte de la sécurité civile française, c'est 12 canadaires qui ont en moyenne 30 ans d'âge et 8 Dash-8 hein, qui sont des avions bombardiers d'eau mais qui n'ont pas la capacité à écoper de façon autonome de l'eau sur les rivières, sur les lacs et sur la mer.
5: C'est pas les mêmes avions qu'on voit là qui rasent l'eau là pour récupérer de l'eau et larguer plus loin. C'est pas la même chose.
6: Alors il y a deux types d'avions. Il y a le Canadair, effectivement, qui est un avion fabriqué au Canada, premier vol 1967. Donc c'est un avion de vieille technologie qui a vraiment réussi à faire ses preuves jusqu'à maintenant. Ouais. Mais hélas, depuis une dizaine d'années, on voit que nous avons partout dans le monde et on le vit effectivement chaque été en France des saisons feux qui sont de plus en plus longues. Et surtout des zones couvertes par les méga-feux qui remontent vers le nord, d'où la nécessité de pouvoir préparer l'avenir et de pouvoir équiper la France, mais également tous les pays européens qui en ont besoin, d'un avion de nouvelle génération, un avion amphibie bombardier d'eau, c'est le frégate de Inaero.
5: Voilà, exactement, mon cher David. C'est vous qui préparez l'avenir, alors, parce que votre avion nouvelle génération, alors, il va ressembler à quoi? Vraiment, expliquez-le-moi en mots très simples, hein, parce que là, vous avez affaire à quelqu'un qui a 4 de QI. Il va ressembler à quoi, votre bel avion? Parce que je l'ai vu, les photos, il est beau, hein.
6: Alors, il va ressembler à un hydravion comme le faisait la Teco Air dans les années 20, les années 30, comme ouais. l'a fait Canadair, ouais. c'est-à-dire un avion coque. C'est une coque avec une aile ouais. au-dessus et des moteurs au-dessus. Mm-hmm. C'est un concept qui est éprouvé depuis de nombreuses années. Et la différence avec le Canadair, c'est que ça sera un avion moderne, ouais. un avion deux fois plus efficace pour pouvoir attaquer les feux et avec une sécurité des vols renforcée.
5: Voilà, plus précis, plus impactant, je vous ai entendu dire.
6: Alors oui, bah parce que avec un avion de nouvelle génération, puis surtout après en avoir discuté avec les opérateurs d'avions de ce type et les équipages de Canadair en France, en Italie, en Espagne et en Grèce, ce qui nous a été demandé, c'est que l'avion puisse écoper et larguer plus d'eau que le Canadair. C'est ouais. ce qu'on va faire, qu'il puisse voler plus vite pour se rendre plus vite sur les feux, ouais. et surtout qu'on intègre des systèmes de mission modernes pour pouvoir attaquer les feux de façon plus efficace.
5: Voilà. Vous ferez, donc il y aurait moins d'aller-retour, c'est ça, pour les chercher de l'eau, par exemple. Du coup.
6: Alors, non, il y aura plus d'aller-retour, mais plus ouais. rapide sur plus une rapide, mission pardon. Qui dure 3h30, 4h.
5: Voilà, c'est ça.
6: Le frégate pourra larguer deux fois plus d'eau qu'un Canadair parce voilà. qu'il prendra plus d'eau et qu'il volera plus vite.
5: Voilà. Et par exemple, voler plus vite, donnez-nous un exemple très précis. Par exemple, on a évidemment beaucoup entendu parler cette semaine là des feux de forêt à Fontainebleau. Quand les avions là ont décollé de Nîmes, pour faire Nîmes-Fontainebleau, là actuellement, les avions, ils mettent combien de temps et le vôtre, il mettrait combien de temps?
6: Alors, je pense que les Canadairs ont mis à peu près 2 heures pour pouvoir se rendre sur zone. Avec notre avion qui volera 40% plus vite, ça sera en gros 1h20. Voilà. Mais après, ce qui est important, c'est pendant les 3 heures ou 4 heures de lutte contre le feu, c'est de pouvoir faire plus de rotation entre la zone d'écopage et la zone de voilà. largage.
5: Bon, donc c'est un projet français, c'est ça?
6: Alors oui, c'est la société est française, elle est installée ouais. à Istres, donc à côté de Marseille. Mais bien sûr, l'idée, hein, c'est de pouvoir apporter une capacité de souveraineté à la fois nationale et européenne.
5: Et européenne.
6: Et on discute aujourd'hui avec l'Espagne et l'Italie ah. Pour mettre en place des partenariats industriels également.
5: Et alors, David, vous serez prêt quand alors? Parce que comme on dit que voilà, on en manque et qu'il faut renouveler cette flotte. D'abord, mais vos avions, on sera sûr de les voir? On vous les a achetés? Comment ça se passe là les prochains temps là pour vous?
6: Alors, un programme industriel aéronautique comme le nôtre, c'est long, hein, ouais. c'est entre 6 ouais. et 8 ans. Bien sûr, aujourd'hui, on n'a pas encore de précommande parce qu'on s'est lancé seulement il y a 3 ans. Ouais. On a des lettres d'intention, notamment de la sécurité civile et d'opérateurs privés. Si tout se passe bien, on va pouvoir commencer à voler avec nos deux prototypes en 2030 et être au rendez-vous pour pouvoir attaquer les feux de façon opérationnelle à partir de 2032.
5: Voilà, 2032. Voilà. Merci infiniment, mon cher David. Voilà, je voulais vous avoir un petit peu en ligne parce qu'on a tellement entendu parler tout au long de la semaine là que on manquait de bombardiers d'eau. Et bien donc, vous êtes le fondateur donc d'Inaero. C'est les avions bombardiers d'eau du futur. Voilà, et on en profite avec vous, mon cher David, pour saluer et remercier les milliers de pompiers à pied d'œuvre, évidemment, pour sauver nos vies et nos forêts. Et puis, bien sûr, les pilotes de ces bombardiers d'eau qui risquent aussi leur vie pour nous. Merci infiniment, David Pincet. Merci beaucoup. Passez un bon
6: merci.
5: Dimanche.
6: Portez-vous bien. Au revoir.
5: Merci, vous aussi, portez-vous bien. Allez, dans un instant, c'est vous que je veux entendre. C'est la libre antenne du week-end. Si vous voulez réagir là-dessus, 0810 055 056. Dites-moi si vous allez aimer faire des balades en forêt. Est-ce que vous faites l'amour avec les arbres? Et l'autre jour, je te jure, je me baladais, j'ai vu un gars, il enlaçait le tronc, mais franchement, il avait l'air de passer un bon moment. Alors, si vous faites vous aussi l'amour avec les arbres, venez me dire ce que ça fait. Tiens, 0810 055 056. En attendant, tiens, on va écouter quoi? Oh, c'est pas vrai! Me dites pas que c'est Jean-Jacques Goldman, le mec qui fait semblant de découvrir alors que j'ai un papier. Tout est écrit, mais comme je suis un grand comédien, je fais semblant de rien. C'est pas vrai! C'est Jean-Jacques Goldman? Mais non! Avec que la musique est bonne? Oh!

0: pardon, hein, on me dit c'est ouvert. Bah oui, bah c'est ouvert, mais il faut me le dire, mon petit chouchou. Ah oui, attendez, je vais vous expliquer un petit... Attends, j'envoie le jingle et après j'explique un peu notre tambouille. Voilà, c'était Jean-Jacques Goldman, jingle, allez-vous. Voilà, jingle.
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0: Voilà, juste pour que je vous explique un petit peu. Moi, aujourd'hui, donc, je suis dans les locaux de Ici Azure, à Nice. En face de moi, un technicien formidable, que j'aime. C'est vrai, hein? Voilà. Et donc, il nous a mis en liaison technique avec mon réalisateur, mon filoche, qui, lui, est à Paris, à la maison de la radio. Et donc, mon filoche, je le vois pas, tu vois. Habituellement, je le vois, il me fait des petits signes. Tu sais, il me dit, bah, vas-y, du con, tu vois, il me fait des signes comme ça, bon. Et là, bah, je le vois pas. Alors, du coup, il me parle. Mais, bien, quand le micro ouvre, bah, il faut me le dire, mon filoche. Si tu me le dis pas, je peux pas savoir. Voilà, maintenant, vous savez tout. Patricia, ça va, ma Patricia?
3: Oui, très bien, oui.
0: Est-ce que tu as compris mes explications de ma petite tambouille?
3: Vaguement, mais bon, on va dire que j'ai tout compris.
0: Ah, c'est bien, ma patoche. Tu nous appelles d'où?
3: De l'Île-de-France.
0: De l'île, tu veux pas dire où? C'est secret?
3: Non, bien sûr. Non, je vous appelle. Mais je sais que vous allez me faire une blague, donc.
0: Ah, vas-y.
3: J'habite à Houille.
0: À Houille, bah, je ne dirai rien. Allez.
3: Là, c'est mieux.
0: À Houille, poil aux houilles, bien évidemment. Voilà. Patricia, alors, ma Patricia, qu'est-ce que tu fais de beau dans la vie?
3: Je travaille dans une fédération professionnelle.
0: Très bien. Elle veut rien dire. T'as vu ni son boulot, ni où elle vit, en fait. C'est agent secret, Patricia. Ok, non, très bien, ma patoche. Qu'est-ce que tu voulais? Tu voulais nous parler des feux, c'est ça?
3: Oui, des feux de forêt. Absolument.
0: Vas-y, on t'écoute.
3: Non, mais en fait, voilà, moi je suis assez inquiète de ce qui se passe actuellement. Ah oui. Puis je suis particulièrement touchée parce que je suis originaire de la Drôme et que il y a eu un feu pendant effectivement plus de 15 jours à 10. Et je me dis simplement, si je suis un peu pessimiste, qu'on est en train un peu de cramer notre planète sans faire de mauvais jeu de mots.
0: Bah là, puis t'as vu, c'est alors ce qui est terrible. Moi, je vais dire la vérité, d'accord, parce que moi, je dis toujours la vérité ici. Patricia, toi qui habites en Île-de-France, moi aussi, tu sais, j'habite à Paris, et on est malheureusement habitué chaque été, tu sais, à avoir des feux de forêt dans le sud de la France, et malheureusement, c'était un peu genre tiens, encore un feu, tu vois. Et là, le fait qu'il y ait eu les feux comme ça, qui un petit peu partout cette année, quand même. Dans toutes les régions de France, là, on n'avait pas. Bah, c'est vrai que moi, ça m'inquiète plus que d'habitude, tu vois. Voilà, je suis un peu comme toi, Patricia.
3: Je suis d'accord. Et puis, on a tous, je pense, visité, aimé la forêt de Fontainebleau. Et c'est quand même, voilà, se dire qu'elle a brûlé, qu'elle peut potentiellement, ça peut repartir, ça fait flipper.
0: Voilà, il faut faire gaffe à tout ça. T'aimes bien te balader en forêt, tu aimes bien. Est-ce que tu aimes
3: Absolument.
0: Pas aller à la cueillette? Ah oui, t'aimes bien aller à la cueillette des champignons, t'aimes bien ou pas?
3: Voilà, mais j'aime pas faire l'amour avec les arbres, par contre.
0: Ah, pourquoi?
3: Non, je sais pas. Je trouve ça un peu commun.
0: Un peu commun?
3: Voilà.
0: Ah, tu trouves ça un peu commun? Ah, d'accord. Alors, qu'est-ce qui n'est pas commun avec toi? Parce que faire l'amour avec les arbres, si c'est commun, qu'est-ce qui n'est pas banal avec toi? Qu'est-ce qui est...
3: Bah ouais, peut-être cueillir les champignons, parler aux arbres, voilà.
0: Ah, j'adore. Bah écoute, tu sais quoi? Partons à la cueillette des champignons ensemble. Je viens à Houille, d'accord? C'est très joli, Houille, hein?
3: Oui. C'est pas mal, mais oui, bon. C'est bien. C'est bien,
0: c'est
3: surtout proche.
0: Bon, c'est très moche.
3: Non, c'est pas très moche. Non, c'est surtout proche de Maison-Lafitte, de plein d'endroits sympas où on peut se balader justement en forêt.
0: Et ben, on va se balader main dans la main, ma Patricia. Merci d'être passée nous voir. Hein.
3: Merci
0: de nous avoir appelés. Moi aussi, j'étais ravie de t'entendre. Merci, je t'embrasse fort. Passe un bon week-end et tu repars évidemment avec ta sélection pour la carte carburant d'une valeur de 200 euros. Le tirage tout à l'heure, mes amis. Dans un instant, je vais vous présenter un invité pas banal parce que tout cet été, j'aime encore vous présenter des invités pas banaux. Mais d'abord, tiens, on va écouter Soprano avec DJ et je crois qu'il va démarrer maintenant.

0: dit c'est ouvert. C'était Soprano avec DJ Jingle.
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0: Il est 12h24, mes amis, nous sommes en direct. Vous êtes sur votre radio ici, partout en France, pour votre grand talk show du week-end. Et comme promis, maintenant, place à la personne pas banale du dimanche. Bonjour Eden Georgeon.
3: Bonjour Willy, bonjour l'équipe.
0: Bonjour, bienvenue mon cher Eden. Alors, tout au long de cet été, on va reprendre des nouvelles de certains invités pas banaux qu'on a eu pendant cette saison. Que s'était passé pour eux depuis notre première rencontre? Donc toi Eden, on va recommencer tout depuis le début, hein, pour ceux qui n'étaient pas avec nous. Oui. Déjà pour qu'on resitue un petit peu, on t'avait eu je crois début mai, tu oui. avais 13 ans à ce moment-là, tu as toujours 13 ans?
3: J'ai toujours 13 ans, oui.
0: Ah bah très bien, très bien, bah, c'est bien, tu ne vieillis pas beaucoup Eden, c'est bien, tu prends tout ton temps. Et tu habites où déjà?
3: J'habite en Dordogne.
0: En Dordogne, très bien. Et qu'est-ce que tu fais quand tu vas pas à l'école? Parce que tu vas toujours à l'école, Eden, on est d'accord. Hein,
3: oui, bien sûr.
0: Tu ne sèches pas les cours. Tu fais quoi?
3: Je suis DJ.
0: DJ, voilà, il est DJ, mais un vrai DJ. Hein. C'est comment ton nom d'artiste?
3: DJ Joke.
0: DJ Joke. Alors, avant que tu nous racontes ce que tu as fait vendredi, il y a deux jours, déjà, ça fait combien d'années que tu mixes, mon cher Eden? Comment ça se passe alors?
3: Ça fait 4 ans maintenant. J'ai commencé quand j'avais 9 ans.
0: Voilà. Et t'as découvert ça comment?
3: C'était au festival que j'ai mixé ce week-end. C'était grâce à Martin Solveig que j'ai commencé.
0: Voilà, c'est-à-dire que t'es allé voir un concert de Martin Solveig, voilà, donc il mixait. Et puis, tu l'as vu derrière ses platines et tu t'es dit, je veux faire pareil.
3: C'est ça, exactement.
0: En gros, hein, je résume. Hein. Bon, oui, du coup, ça se passe comment là?

0: question. Et puis un jour, tes parents, qui sont vraiment des parents extra, hein, d'ailleurs, je voudrais avoir les mêmes parents, oui. si tu pouvais me les prêter de temps en temps. Tes parents, donc, t'offrent un voyage à Las Vegas pour voir un autre DJ célèbre. C'est qui ce DJ célèbre que t'as vu là-bas?
1: C'est DJ Snake, mon idole.
0: Voilà, ton idole. Et là, il s'est passé quoi pour toi là-bas?
1: Alors, quelques heures avant le concert, on rentre à l'hôtel pour se changer pour le concert et on croise une fille avec le t-shirt de DJ Snake. Ouais. Du coup, on lui dit en anglais que ce soir on va voir le concert, tout. Ouais. Elle nous répond en français parce que c'était une française. Ouais. Et elle va le voir directement à son hôtel avec un petit groupe de fans. Et elle m'a proposé de la suivre.
0: Ouais. Et donc, tu es allée et
1: c'est là qu'il m'a fait la promesse de sa première partie au Bourget.
0: Voilà. Et donc, le 6 novembre dernier, tu as fait sa première partie, c'est ça?
1: C'est ça.
0: Voilà, au Bourget. Non mais tu te rends compte, Eden, il a fait la première partie donc de DJ Snake au Bourget. Et avant-hier, donc vendredi, qu'est-ce que tu as fait?
1: Alors avant-hier, j'ai fait mon premier festival.
0: Voilà.
1: Au Lovely Brive Festival quelques heures avant Katy Perry.
0: Voilà, le Lovely Brive Festival, donc le même soir que Katy Perry, voilà. Donc comment ça s'est passé alors? Parce que tu devais mixer un petit peu puis finalement tu as mixé un peu plus, non, c'est ça?
1: Ouais, parce qu'il y a eu le DJ d'après qui a fait un malaise.
0: Tant mieux. Coup, tu as fait exprès derrière. Tu l'as. Qu'est-ce que tu lui as fait? Tu l'as empoisonné son manger?
1: Non. Du coup, au lieu de mixer 40 minutes, j'ai mixé une heure et demie.
0: Oh là là. Mais donc.
1: J'étais pas prêt parce que j'ai pas l'habitude de faire ça normalement.
0: Et alors, comment s'est passé devant le public? Alors, dis-nous un petit peu.
1: Alors, beaucoup de stress, mais ça s'est fait quand même. J'ai eu de très bons retours.
0: Bon, ben franchement, bravo. Hein. Je suis très fière de toi, Eden. Et je voulais te remercier parce que l'autre jour, tu sais, quand t'es passé début mai,
1: oui.
0: Après on a changé un petit peu sur les réseaux sociaux, puis je t'avais dit, tiens, tu veux bien me faire un mix de Michael Jackson parce que je suis fan et tu me l'as fait. Et franchement, il est trop bien. Donc ouais, c'est vraiment
1: merci
0: bravo.
1: Beaucoup.
0: Bravo, Eden. Je t'embrasse très fort. Tu vas faire quoi plus tard comme métier? Évidemment, si tu DJ. Me réponds boulanger, ça va pas le faire. DJ, ben voilà. Tu te rappelleras que t'es passé avec moi à la radio, hein. Tu m'oublies
1: bien
0: pas.
1: Bien sûr,
0: hein. D'accord. Si un jour je viens gratter à ta porte de l'hôtel, tu m'envoies pas bouler, hein.
1: Bah non, bien sûr.
0: Je compte sur toi. Hein. Bon, en tout cas, bravo, mon cher Eden. Voilà, donc à 13
1: merci
0: ans,
1: beaucoup.
0: Il est connu sous le nom de DJ Jock et il commence à cartonner, mais le mec, dans le monde entier, là. Vous allez voir, ça va partir partout, Eden. Là, tu verras, j'en suis persuadé que ça va le faire comme ça. Bravo, donc Eden qui a mixé donc vendredi dernier au Lovely Brive Festival juste avant Katy Perry. Merci, Eden, je t'embrasse très, très fort. Et à
1: merci
0: très bientôt.
1: À vous.
0: Ciao.
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3: Oui, oui, partons gaiement vers la deuxième demi-heure de votre grand talk show du week-end en direct partout en France. Ici, l'été, c'est pas fermé. Dans un instant, on va évoquer le business du fitness chez les jeunes. Dis donc, j'ai oublié de demander à Aiden, notre DJ Jock, devant combien de personnes il a joué, il a mixé vendredi, la merde. J'avais écrit une question importante à lui poser et j'ai oublié. Bah, faut le rappeler. Marion qui est en standard. Rappelle Aiden. Et puis, comme ça, on le passe une minute. Parce que je veux ma réponse. Devant combien de personnes il a mixé au festival, au Lovely Brief Festival? Tu me le rappelles tout de suite, là, tout de suite. C'est comme ça. Moi, tu sais, j'ai beaucoup d'autorité. Moi, tu sais que les gens ont peur, hein. Moi, je suis à Nice aujourd'hui. Eux, ils sont à Paris. Ils tremblent. Ils tremblent de peur. Et puis en attendant, bah, il y a aussi le 0810 055 056. Appelez-nous. C'est la libre antenne du week-end. Vous réagissez sur ce que vous voulez. Les incendies de forêt, si vous voulez réagir là-dessus. Si vous aimez vous balader en forêt, si vous avez été témoin de tout cela. On va parler de sport aussi avec les jeunes qui se mettent beaucoup au fitness. Si vous faites du sport, vous aussi, venez me dire ce que vous faites. Si vous ne faites rien, dites-le moi aussi. Si vous êtes dans la voiture, si vous êtes en train de faire des câlins, si vous êtes tout nu, appelez-moi si vous êtes tout nu, ça m'est égal. 0810 055 056 et vous repartez avec votre sélection pour la carte carburant d'une valeur de 200 €. Eden, tu es là, Eden?
4: Bien sûr.
3: Ah, DJ Jock, ça va? Bonjour, Eden, il dit toujours bonjour. Eden, bonjour, Eden. Dis donc, DJ Jock, j'ai oublié de te poser la question. Tu as mixé devant combien de personnes au Lovely Brief Festival?
4: Alors dans le festival il y avait 20 000 personnes, mais moi c'était une petite scène, c'était pas la même stage, donc je dirais environ 1000 qui m'ont vu.
3: Ouais, c'est déjà pas mal, hein. Et ben voilà, ben merci DJ Jock, au revoir. Merci
4: de rien, au revoir.
3: Ciao, ciao, bon voilà. Je te rappelle dans 5 minutes, hein, parce que moi, maintenant, je fais des interviews, tu sais, c'est une question toutes les 5 minutes. Allez, en attendant, si vous n'avez pas suivi l'actu, pas de panique, l'actu vous suit. Il est temps pour moi de mettre les points sur les i.
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3: Et on commence avec ces scandales à la télévision. D'abord, l'animatrice Émilie Trunguyen, virée de l'émission C'est à vous, après qu'elle ait été mise en garde à vue pour consommation de cocaïne. On sait maintenant ce que veut dire le C de C'est à vous. Télévision, toujours un acteur de la série de TF1. Ici, tout commence. Viré Manu Militari après une violente altercation entre deux comédiens. Et oui, pour lui, c'est ici, tout s'arrête. Ah, c'est con, hein, pour une fois qu'il y avait un rebondissement dans cette série, il a fallu que ce soit pour une grosse connerie. Là, c'est vraiment... Il y a un an, disparaissait Thierry Ardisson. Après, tout le monde en parle, tout le monde en pleure. Son cœur avait cessé de battre un 14 juillet, mais alors, est-ce que cesser, c'est tromper? Thierry Ardisson mort, magnéto au cierge. Alors là, pour le coup, Thierry, ça fait un an qu'il ne bouge plus pendant le jingle. Le taux du livret A passe le 1er août à 1,7% sur un livret rempli au plafond. La hausse représente 44,90 € de plus par an, soit 3,82 € par mois. Franchement, qu'est-ce qu'on va foutre de tout ce pognon là? Oh, moi j'ai des rêves plein la tête là, c'est dingue. Attention, du jambon sec vendu partout en France chez Intermarché, contaminé à la listeria. Là, si vous en mangez, c'est vous qui deviendrez tout sec. Intermarché, les mousquetaires de la constipation. Bel hommage des joueurs de l'équipe de France de foot au tennisman français en perdant 6-4. François Hollande se déclare prêt à acter sa candidature à l'élection présidentielle 2027. Là, mais il faut qu'il soit élu. En même temps, on n'a plus le choix. Il faut qu'il pleuve dans ce pays. Ah, oui. Cette semaine, cela faisait 3 ans déjà que Jane Birkin nous quittait. Audi doudi doudi doudède. Et oui, 3 ans déjà qu'elle est dans la cercueil. Vu l'hygiène corporelle de Gainsbourg, Birkin, c'était surtout une ex-fan des cystites. Enfin, le saviez-vous? Non, Jean-Luc Mélenchon n'est pas antisémite, mais il n'aime pas les films d'Alain Chabat. Allez, heureusement, dans 165 jours, c'est fini 2026. On arrive déjà à la fin de l'année, mes amis. Et disons, 3 ans de Jane Birkin, je reviens pas comme ça passe vite, non. 3 ans de Jane Birkin, 1 an Thierry Ardisson. Eh ben, dis donc, mes amis. Allez, dans un instant, on va parler de toute autre chose. Mais là, si vous avez un petit coup de mou, eh ben, je vais vous donner tout de suite une astuce qui va vous remettre d'aplomb, là, en 2 secondes. C'est-à-dire, quand je vais vous dire à vous, vous allez me faire palabapapala, quoi que vous fassiez. Mais où que vous fassiez, faites palabapala, et ça ira beaucoup mieux. Tiens, vas-y, jingle, mets-le. Voilà. Donc là, tu vas pas bien. C'est un petit coup de mou, ça arrive, pas bien.
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2: Allez, ouvrons notre nouveau dossier. Bonjour Aurélien Broussal-Derval.
3: Bonjour.
2: Bienvenue ici, mon cher Aurélien. Alors, vous êtes préparateur physique. Alors, vous nous confirmez, d'après ce que vous voyez, vu que c'est votre métier, qu'il y a de plus en plus de jeunes là qui se mettent à la musculation?
3: Ouais, c'est assez spectaculaire. D'ailleurs, il y a un vrai mouvement quasiment culturel qui est en train de se mettre en place, qui change complètement par rapport à la génération d'avant. C'est-à-dire qu'on voit bien que non seulement ils viennent, ils pratiquent, mais en plus ils s'informent énormément. Et ça devient un mode de vie qui transcende la pratique elle-même, puisque ils vont utiliser ça comme un biais pour se rencontrer, se fréquenter, échanger. Voilà, ça remplace d'autres lieux de sociabilisation qu'on avait sur les générations d'avant.
2: Ouais. Quand on dit jeune, c'est quoi à peu près les moyennes d'âge du coup?
3: Ah, ça commence de plus en plus tôt. On voit que dès 14 ans, commence à se poser des questions sur comment pouvoir venir s'inscrire à la salle. Est-ce qu'ils ont le droit? Est-ce qu'ils n'ont pas le droit? Est-ce que c'est dangereux? Est-ce que c'est pas dangereux? Ah. Et puis, à partir de 16 ans, ça accélère. Et on voit très bien que sur la génération, sur les 18, 20, 22, 23, certaines chaînes se concentrent sur ces publics-là parce que ça va devenir leur cœur de métier dans les années qui viennent.
2: Ouais. Vous parliez là de jeunes qui venaient se renseigner là pour aller dans des salles, Basic Fit ou Fitness Park par exemple, ce genre de salles qui sont très connues partout en France. On peut y accéder à n'importe quel âge ou il y a des âges minimums normalement?
3: Ouais, ils ont des réglementations qui varient d'une salle à l'autre. En réalité, il n'y a pas vraiment de règles qui interdisent la pratique aux enfants. Hein. Donc, une association sportive fait par exemple de l'haltérophilie à partir de 12 ans en général. Donc, les poids et haltères sont tout à fait OK pour la pratique des tout jeunes. Mm-hmm. Pourquoi ça commence à 12 ans l'haltéro en club? Parce que, en fait, avant ça, on a du mal quand même à animer une séance et c'est moins ludique, on va dire, spontanément que du judo ou du football. Donc, il faut attendre d'avoir une petite culture sportive et une sorte de maturité par rapport à l'entraînement pour pouvoir accueillir les jeunes. C'est surtout ça, en fait. Ouais. Mais en règle générale, dans les grandes franchises, alors je connais pas vraiment les règles sur ces deux grandes franchises-là spécifiquement, mais en règle générale, c'est 14 ans.
2: Ouais.
3: Le minimum.
2: Ouais. Et pourquoi ils se mettent si tôt alors à la musculation? Parce que vous disiez, voilà, c'est par rapport aux réseaux sociaux, c'est un nouvel endroit pour se rencontrer justement, c'est ce que vous disiez?
3: Alors je pense qu'il y a toujours eu un terrain propice à ça, un terreau fertile, parce que il y a une quinzaine d'années en arrière, il y a eu un phénomène littéraire très français, mais qui a vraiment été très important qui s'appelait la méthode Laffey. C'était un bouquin.
2: Ah oui.
3: Et c'était déjà des gamins qui achetaient massivement ce livre-là pour se muscler chez eux.
2: C'est ça.
3: Et donc,
2: la méthode Laffey, c'était la musculation sans matériel. La méthode Laffey, c'était la musculation au poids du corps.
3: C'était sans matériel, donc du coup ça pouvait se faire tranquille dans sa chambre sans que personne nous regarde, sans que personne pose de questions. On avait la méthode et puis bon, ça fonctionnait assez bien et c'était déjà devenu viral à l'époque et il y avait que Facebook qui naissait à ce moment-là. Donc on voit bien qu'il y avait cette demande là qui était là et maintenant qu'elle est décomplexée en fait, se répand de manière très très intense et très vite. Effectivement, les réseaux sociaux, comme souvent, vont être l'espèce de porte-voix de ça, l'espèce de d'amplificateur du phénomène, l'accès à la connaissance aussi, parce que du coup, qui dit décomplexé dit je peux le faire. Moi aussi, je peux le faire. Je peux apprendre très vite avec des créateurs de contenu, des influenceurs, et du coup, je me lance.
2: Voilà.
3: Et je pense que ça, c'est vraiment le truc qui libère.
2: Et c'est il y a un danger de se mettre à la musculation à 14 ans, 15 ans ou il faut faire gaffe à quoi?
3: En fait, il y a le même danger que n'importe quel sport pratiqué de manière sauvage, de manière spontanée, sans éducation. C'est de se blesser parce qu'on fait un malin mouvement. C'est le seul danger qu'il y a, mais qui existe si on se met à faire du rugby sur la plage sans jamais avoir joué et sans avoir de repères, qui existe si on se met à faire du judo sans avoir appris à chuter. Bon, il faut un minimum d'apprentissage technique pour pouvoir se lancer. Maintenant, tous les risques liés à la croissance qui persistent un peu dans l'imaginaire collectif n'existent pas. Hein. C'est très documenté désormais, il n'y a aucun sujet là-dessus.
2: D'accord, parce que moi je fais que 1m63, c'est pas parce que je me suis mis à la musculation tôt. Ça n'a rien à voir.
3: Non, c'est plutôt l'inverse, ça vous prédisposerait à effectivement être plutôt à l'aise avec les mouvements, puisque du coup, vous aviez moins de trajets à faire que quelqu'un qui faisait 1m72. Voilà.
2: J'avais moins de trajets à faire, j'adore ça. Effectivement, Aurélien. Donc, les parents qui nous écoutent, là, voilà, et qui ont des ados, voilà, qui s'y sont mis, c'est pas grave. À la rigueur, il vaut mieux qu'ils le fassent. Au moins, ils font du sport plutôt que de rester avachis devant le téléphone.
3: Ils ont moins de chances que de. D'abord, il faut s'en réjouir. D'abord, ouais. Je pense que effectivement, il y a un certain nombre de choses qu'il faut qu'on accompagne. Mais bon, comme toutes leurs pratiques, j'ai envie de dire, ils vont en boîte de nuit, ils font un peu d'éducation. Bon, ben, ils vont à la salle de sport, ils font un peu d'éducation, c'est pareil. Et par contre, on ne peut qu'en s'en réjouir. Vaut mieux ça que Fortnite, vaut mieux ça que Netflix, c'est clair. Ouais. Et par ailleurs, dans le panorama des sports, bon, ils ont moins de chances de se faire mal là qu'au foot. Ils ne vont pas les croiser en faisant de la muscule. Hein. Ils ont moins de chances de se faire mal là que dans un sport de combat, qui sont des beaux sports aussi. Mais au final, dans tous les sports, c'est sans doute le sport le moins accidentogène qu'on puisse imaginer. Hein. Il ne va pas se passer grand-chose, chez Basic Fit. Hein.
2: Bon. Restez avec nous, Aurélien, une petite minute. Tiens, je vous présente Laetitia qui est là. Ça va, Laetitia?
0: Oui, bonjour, oui.
2: Comment vas-tu, Laetitia?
0: Ça va très bien, merci.
2: Bon, tu nous appelles d'où, je voudrais savoir?
0: De Montgiffray, dans l'Indre.
2: Dans l'Indre, mais quelle rue exactement? Je voudrais savoir la rue et le numéro. Le numéro et le code d'entrée, ton code de carte bleue également. Je veux tout savoir, Laetitia.
0: Carte bleue, il n'y a plus grand-chose, je pense. C'est les vacances.
2: Ah, c'est les vacances. T'es en vacances, ouais. Laetitia?
0: Je suis bientôt en vacances, oui.
2: Ah, très bien. Tu vas partir un petit peu ou tu vas rester à la maison?
0: Non, je vais partir une semaine.
2: Très bien. Où? Je veux savoir où, Laetitia?
0: Ah, je vais aller sur la Lumineuse, à Oléron.
2: À Oléron, très très bien. Tu fais du sport, ma Laetty? Oui, toi tu fais du sport, je le sens là.
0: Non, alors moi je fais que du vélo. C'est mon mari qui fait du sport, ça va faire un an qu'il s'est mis à la musculation. Pour se muscler son dos, et depuis il est devenu mais complètement gaga de ça. Il en fait 5 fois par semaine, à 5 heures par jour, voilà.
2: 5 heures par jour?
0: Et c'est cela.
2: Dis donc, c'est pas un peu beaucoup, Aurélien? C'est pas un peu beaucoup, 5 heures par jour?
3: À 5 heures par jour, déjà, il faut du temps libre.
2: Ah, mais oui, ça, c'est le mari de Laetitia, il est rentier.
3: J'imagine qu'il se gère.
0: Il est tout simplement, il a eu des soucis de santé. Ouais. Et il a eu un aménagement au niveau de son temps de travail par rapport à ça. C'est pour ça qu'il s'est mis au sport par rapport à ce souci de santé. On lui a dit que c'était très bénéfique pour son dos.
2: Alors, est-ce que ça a soigné son dos, du coup? Son dos va mieux?
0: Alors, il s'est musclé le dos, ça ne l'a pas soigné, parce qu'on ne peut pas soigner on a mal au dos, suite à des soucis de santé, mais ça l'a soulagé, disons. Bon. Donc, il est suivi, mais il en est devenu complètement gaga. Il regarde sur Internet ce qu'il peut rajouter, ce qui est bien, ce qui n'est pas bien à faire, avec un régime particulier qui va avec.
2: Ah ouais, ouais, il a pris la prot, il a pris de la prot. Ils prennent tous de la prote.
0: Ils mangent beaucoup de viande.
2: Ah bah voilà. Ouais. Et mais du coup, tu as vu son corps changer un petit peu, genre un peu plus sexy qu'avant peut-être, non, Laetitia?
0: Oui, alors son corps a changé, il a perdu 20 kilos mine de rien.
2: C'est pas mal. C'est pas mal. Et Aurélien, je lisais, et on va terminer là-dessus, que il y avait des parents des papas qui étaient gênés maintenant de voir leur ado mieux gaulé qu'eux. Vous voyez ce que je veux dire? Est-ce que c'est, vous avez eu des retours de ça?
3: Alors j'ai pas de retour parce que moi à la maison évidemment j'ai pris un peu d'avance. Donc je vais pas les laisser me marcher dessus comme ça.
2: Bien joué.
3: Mais effectivement oui, la génération étant de plus en plus sédentaire, les générations précédentes étant de plus en plus sédentaires, le fossé s'est creusé quoi. Alors ils étaient pas tous hyper en forme non plus il y a 20 ans, mais quand même, là, on voit qu'il y a de plus en plus de gens qui sont effectivement en surpoids. Et donc, si d'un seul coup, le grand de la famille se met à faire de la musculation, on le voit dans le témoignage de Laetitia. En un an, on arrive très vite à avoir des résultats. Alors imaginez chez un jeune qui est en pleine croissance, qui est pleine poussée de testostérone de partout, là, forcément, ça creuse l'écart. J'imagine qu'il doit y avoir des battles à la maison de photos.
2: Après, je comprends. Comment il s'appelle ton mari, Laetitia?
0: Sébastien.
2: Sébastien, ben, je comprends Sébastien, parce que moi, franchement, je vais à la salle depuis quelques années, et moi j'y vais très tôt le matin, parce que je suis un très piètre dormeur, et le matin je me lève très tôt pour y aller, et c'est devenu, alors c'est pas, voilà, moi je suis petit, donc je vais pas être mastoc, c'est pas ça, hein, mais c'est devenu, voilà, je suis obligé d'y aller, sinon je me sens pas bien. Donc
3: c'est
2: je comprends rituel, Thomas.
3: Ouais, c'est
2: voilà,
3: ça, c'est l'équilibre.
2: C'est ça, exactement. Eh ben Laetitia, tu embrasses Musclore de notre part.
0: Oui. D'accord, et tu... Donc, et je le regrette, parce qu'il s'est permis de partir une semaine en vacances.
2: Sans toi? Oh là là, c'est bizarre. Oui.
0: Non, il est parti très... pour une semaine à la pêche, je pense que ça va lui faire
2: très,
0: du bien.
2: Très, très bizarre. Le mec, il se met à la muscu, il part une semaine sans sa femme. C'est très bizarre. On en reparlera, ma Laetitia. Je t'embrasse fort. Oui. Hein. Merci pour ta fidélité et pour ton sourire. Aurélien, merci infiniment. Aurélien Broussal-Derval, préparateur physique. Merci beaucoup. Passez un merci. Bon dimanche. Allez, dans un instant. À bientôt. Vous voulez écouter Alex Warren avec Ordinary? Bah, il est là. Tiens, regarde, il va démarrer maintenant. Il démarre tout doucement. Il démarre doucement, mais après, il va gueuler un peu. Mais pour l'instant, il prend la petite guitare, puis les filles, elles sont là. Oh là là, qu'est-ce qu'il est beau, qu'est-ce qu'il joue bien, qu'est-ce qu'il est beau.

0: Alice Warren sur votre radio ici. Elle est dans un instant parce que je suis à Nice. Je ne pouvais pas ne pas en parler. Cette semaine, on a eu une pensée pour les victimes de l'attentat de Nice de juillet 2016. On en parle juste après ça.
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1: De retour ici, c'est Willy vient déjeuner chez vous en direct tout cet été, les samedis et dimanches, entre midi et 13h. Allez, comme ce sont les 5 dernières minutes, terminons par cette pensée. Bonjour Hajer Ben Aouissi.
2: Bonjour.
1: Bienvenue ici Hajer, vous êtes la fondatrice de l'association Une Voix des Enfants qui aide les enfants victimes des attentats de Nice. Cette semaine, on commémorait les 10 ans de cet effroyable attentat. Je voulais vous avoir parce que derrière ce drame, grâce à vous, il y a aussi des sourires que vous redonnez aux enfants. Déjà, avant de savoir ce que vous faites dans l'association, ça je l'ai appris en écoutant tous les reportages qu'il y a eu cette semaine, mais il y a eu beaucoup d'enfants victimes ce soir-là.
2: Oui, c'est malheureusement le premier attentat en France et même en Europe où des enfants en masse ont été ciblés, touchés dans un attentat terroriste et qui ont survécu en plus. Donc c'est vrai que c'est en grand nombre et que ce qui est important pour moi avant tout, qui est aussi une maman et une tata, puisque j'étais avec ma fille et ma nièce, comme beaucoup de familles ce soir-là, on était tous en famille pour aller fêter la fête nationale, qui est une fête aussi pour les enfants facile, où on se rend juste sur les galets, on joue à faire quelques ricochets avant le feu d'artifice, et puis ensuite on déambule sur la promenade pour profiter des différents stands de jouets, de bonbons, de musique. Eh bien, moi, ma priorité, c'était que c'est déjà que ma fille, elle aille mieux et qu'elle arrive à vraiment vivre, revivre pour de vrai.
1: Parce que ce que j'ai aussi appris, c'est que par exemple, je donne un exemple, par exemple un enfant de 2 ans qui était sur place, qui a vu ou qui a entendu, même 10 ans après, il est encore marqué.
2: Oui, il y a une étude qui a été faite par le CE2P, le Centre du Psychotraumatisme, qui a été créée 7 mois après l'attentat justement pour prendre en charge les enfants victimes, parce que ça n'existait pas. Mais quand on a eu tous ces enfants sur les bras, il y a eu ce centre qui a été créé, il y a une étude qui s'appelle 14-7, qui a été menée par les équipes du professeur Askenazi, qui est la professeure chef pédopsychiatre de toute cette unité, à Nice, dans l'hôpital des enfants. Et en fait, on se rend compte que même encore pire, que plus l'enfant est jeune, plus le traumatisme va se développer et ses conséquences vont être lourdes. Donc oui, les enfants se rappellent encore mieux que les adultes. J'ai envie de dire qu'ils nous réussissons à nous protéger peut-être peu mieux. Et au-delà, ça se traduit par des conséquences dans tous les champs de leur vie quotidienne qui, au-delà de les impacter, les handicapent même.
1: Ouais. Et donc, c'est pour ça que vous avez créé Une Voix des Enfants. C'est un chemin de reconstruction, j'allais dire, cette association. Vous y faites quoi ?
2: Exactement. Donc, l'association, je l'ai créée 6 ans après parce que moi, il m'a fallu aussi le temps de me relever. J'ai été très blessée. Nous, on était 6 dans ma famille. On était 4 blessés physiquement, en plus du choc psychologique que nous avons subi. Et c'est vrai que le plus important pour moi, c'était de faire en sorte de créer une association qui aide justement à accompagner tous ces enfants qui ont vécu ce choc post-traumatique qui crée des handicaps dans leur vie quotidienne, puisqu'un enfant qui dort plus, un enfant qui mange plus normalement, un enfant qui n'arrive plus à sortir, qui n'arrive plus à aller à l'école, c'est pas possible, il n'y a plus de vie en fin de compte. Et clairement, la question que je me suis posée avant de créer cette association, c'est est-ce qu'on peut accepter qu'en plus de leur enfance qui a été meurtrie, nos enfants n'aient aussi et aussi leur avenir qui soit compromis en fait. Et en tant que maman, c'était pas possible pour moi. Donc j'ai créé cette association qui s'appelle Une Voix des Enfants, Une Voix VOIE, parce qu'on cherche un chemin de reconstruction pour tous ces enfants qui ont été victimes d'attentats.
1: Alors vous y faites plein de choses, mais comme malheureusement le temps nous manque, mais par exemple début juin, je sais que vous avez redonné du sourire à certains enfants, parce que vous les avez emmenés où par exemple début juin?
2: Je les ai emmenés à Clairefontaine à la rencontre des joueurs de l'équipe de France de football avant qu'ils partent, avant leur départ pour la Coupe du Monde. Et c'était pas simplement une journée de football. L'équipe de France, en fait, c'est ce qui nous rassemble aussi. C'est le maillot, le drapeau, une équipe, un collectif, tout ce à quoi les enfants se rattachent aujourd'hui parce qu'ils ont besoin de ce tout solidaire aussi pour recroire en eux, en l'humain, en la société. Et c'est vrai que ce jour-là, moi, ce que j'ai vu, c'est des enfants qui, depuis presque 10 ans, n'avait plus jamais pleuré de joie. Et là, j'avais des enfants qui pleuraient de joie parce qu'ils étaient tellement heureux. Ils vivaient un rêve, en fait. Ils voyaient leur footballeur préféré qui les prenait dans les bras, qui prenait des selfies avec eux. Et ça, c'était magnifique. Et cette émotion qu'ils se repermettent 10 ans après.
1: Il y a 150 enfants, hein, c'est ça à peu près, hein, dans l'association, hein, c'est ça?
2: Oui, dans l'association, ouais. On est un peu plus de 150 enfants. J'ai même des enfants du marché de Noël de Strasbourg, comme je suis la seule association en fait qui travaille sur ce sujet à part entière, des enfants victimes d'attentats. Il y a eu le marché de Noël en 2018 de Strasbourg où il y avait des enfants dans le marché de Noël, et donc j'en ai même de Strasbourg qui sont d'ailleurs venus avec nous, Claire Fontaine.
1: Eh ben merci beaucoup Agir. Voilà, je voulais juste faire un petit salut à votre association parce que je sais que vous vous démenez. Donc ça s'appelle Une Voix des Enfants. Vous démenez, vous aidez ces enfants victimes des attentats de Nice. Je suis à Nice, je voulais en parler, je voulais vous mettre en avant et vous remercier de donner ce sourire à ces enfants. Vous avez besoin d'aide aussi, il y a toujours besoin d'aide pour la SOS. Donc Une Voix des Enfants. Faudra qu'on fasse un truc à Fort Boyard quand même, que les enfants viennent sur le fort.
2: Ah, pour qu'on s'organise super, ça. Super, si vous pouvez nous mettre en relation avec eux et qu'on puisse faire quelque chose.
1: Mais je vais vous organiser ça, j'ai le bras long, moi, et il n'y a pas de problème, Agir. Merci beaucoup,
2: c'est
1: hein.
2: Génial,
1: Agir, c'est Ben, ah oui, si, avec plaisir, on se voit et on organise ça. Merci beaucoup, fondatrice de l'association Une Voix des Enfants. On embrasse David, qui n'a plus le temps là de le prendre à l'antenne, mais il repart évidemment avec la carte carburant d'une valeur de 200 euros. Voilà, mes amis.
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0: Bonjour et bienvenue dans votre magazine Ma France, par ici les économies. Notre objectif chaque semaine, vous redonner du pouvoir d'achat. Aujourd'hui, on va parler de nos appareils électriques et électroniques. Comment les réparer? Faut-il toujours les réparer? Quelles aides existent? On va tout vous dire avec notre invité. Bonjour Donatien Drilon.
1: Bonjour.
0: Vous êtes porte-parole d'Écosystème en charge de la sensibilisation. Et justement, votre mission chez Écosystème, qui est un éco-organisme d'ailleurs, financé par la petite contribution à la campagne quand on achète des appareils neufs, c'est soutenir la réparation des appareils électriques et électroniques. C'est votre mission?
1: Tout à fait.
0: Voilà, alors au moins vous êtes la bonne personne et vous êtes au bon endroit. On a une première question pour vous d'un auditeur.
2: Bonjour, je m'appelle Julien, j'habite à Marseille. Mon ordinateur vient de tomber en panne. Je souhaite le faire réparer. Je voulais savoir comment marchait le bonus réparation et combien cela me coûterait. Merci.
0: Donatien Drilon, faire réparer un ordinateur et profiter du bonus réparation, c'est possible? Oui, non, comment on fait?
3: Oui, c'est possible. Et pour bénéficier du bonus réparation, il faut se rendre chez un réparateur qui est labellisé Calirépar. Alors c'est très simple, vous allez sur le site écosystème.eco, vous appuyez sur le bouton réparer, vous tapez le nom de votre appareil, donc en l'occurrence un ordinateur, vous rentrez votre code postal, et là vous allez avoir une liste de réparateurs qui sont donc référencés et qui ont la compétence pour réparer votre ordinateur. Alors vous verrez aussi que est indiqué le montant de l'éco-participation. Pour un ordinateur portable, c'est 50 euros.
0: Ah, c'est pas l'éco-participation, c'est le bonus réparation.
3: Le bonus réparation, oui. Tout à fait.
0: 50 euros. Donc ça, Julien peut avoir 50 euros pour faire réparer son ordinateur.
3: Tout à fait. Alors, okay. Ce qui est important, c'est que l'ordinateur ne soit pas sous garantie. Puisque s'il est sous garantie, oui, il est pris en charge par la garantie, bien
0: logique,
3: entendu. Et donc voilà, il va venir chez son réparateur qui va lui faire un diagnostic, un devis. Ce qui est intéressant, c'est que on bénéficie automatiquement donc de ce bonus réparation. Il n'y a pas de démarche à faire.
0: Ah oui, voilà, c'est-à-dire que... Et ça va être déduit de la facture directement?
3: Déduit directement de la facture.
0: Ok, donc le réparateur, lui, touchera l'argent par ailleurs, c'est sa procédure à lui.
3: Exactement.
0: On s'en occupe pas.
3: Exactement.
0: Ok, on va s'intéresser aujourd'hui aux appareils électriques, électroniques. Le bonus réparation, ça marche pour plein d'autres objets du quotidien?
3: Tout à fait, ça marche pour aussi bien des petits électroménagers, du gros électroménager, d'électronique grand public, mais également, on pense moins à ça, mais vous avez les appareils d'outillage, jardinage, vous avez les instruments de musique. Donc, tout à fait, tout ce qui fonctionne, en fait, sur secteur est pris en charge. Vous avez 71 catégories d'appareils électriques qui sont pris en charge par le bonus réparation.
0: Et ces 50 euros, c'est la moyenne, à peu près, du bonus? Ça varie en fonction
3: Oui, ouais. Pour un petit appareil, pour un grille-pain, vous êtes à 15 euros pour une télévision, le maximum c'est 60 euros.
0: Et je crois qu'on peut même faire réparer son iPhone, enfin son smartphone, disons, s'il est abîmé.
3: Tout à fait. Ouais. Si vous avez, par exemple, l'écran qui est cassé, si vous avez un problème de batterie, vous avez le bonus qui est à 25 euros.
0: Bon, c'est toujours ça de prix. Voilà, ça donne un petit coup de pouce. Vous nous avez dit, il faut que le réparateur ou la réparatrice soit labellisé Calirépar. Il y en a quand même beaucoup. On en trouve près de chez soi?
3: Ouais, il y en a beaucoup. Il y a pratiquement 8000 points de réparation Calirépar.
0: Okay.
3: Donc vous devriez en trouver un près de chez vous.
0: On va commencer cette émission par la réparation par des professionnels. Et puis on va voir après comment faire soi-même, même si on n'est pas très bricoleur. On a des trucs et astuces. C'est important si on veut que les gens réparent plus spontanément, Donatien, qu'on leur explique que c'est intéressant sur le plan financier et qu'ils peuvent avoir confiance dans des professionnels. Mais alors, comment trouver des pros de confiance? Si par exemple on n'a pas de professionnel labellisé Calirépar près de chez soi, comment on reconnaît quelqu'un de sérieux de quelqu'un qui ne l'est pas?
3: Bah, ça a été quand même tout le travail qu'on a entrepris, parce qu'effectivement, vous avez raison, c'était un petit peu, il y a deux freins à la réparation. Il y a un frein économique, bien sûr, mais il y avait un problème de confiance aussi. Lorsqu'on interrogeait les Français en 2020-2021, avant de mettre en place ce dispositif, il y avait un problème de confiance. Donc c'est pour ça que on a voulu mettre en place ce label qui va effectivement référencer des réparateurs sur leurs compétences techniques. Parce qu'on a affaire à des appareils qui sont dangereux, c'est de l'électricité, donc il faut avoir ses compétences techniques, et puis il faut avoir l'outillage qui va bien. Alors vous avez bien sûr tout un tas de réparateurs qui sont soit des réparateurs indépendants, soit le réseau de réparateurs qu'on connaît bien, des grandes enseignes. Certains d'entre eux sont d'ailleurs référencés par les marques. Donc, je pense que on peut prendre des renseignements là-dessus. Voilà. Okay. Est-ce qu'ils connaissent les marques? Est-ce qu'ils ont des spécialités? Si, ce qu'il faut quand même savoir, c'est que un réparateur peut pas tout réparer. C'est-à-dire que il y a des compétences spécifiques.
0: Je vais donner un exemple. Donc, quand on voit un réparateur, je répare tout.
3: C'est quand même plus rare. Okay. Donc, à part des très grandes enseignes qui font tout. Mais globalement, je vous donne un exemple. Pour réparer un appareil de froid, il faut avoir des habilitations particulières. Tout le monde n'est pas capable de le faire.
0: Donc, un frigo, un congélateur, ce genre de choses, quoi. Ouais. Okay. Très clair. Labellisé Qualirépare, donc là, c'est un gage de confiance. S'il n'est pas labellisé, donc il peut être éventuellement rattaché à des marques ou être habilité, agréé d'une certaine façon pour garder les avis aussi. Hein,
3: ça... Exactement, le bouche à oreille.
0: Voilà. Ouais. OK. Faut peut-être le rappeler, faire réparer un objet, c'est un bon plan budget, c'est aussi bon pour la planète parce qu'on fait durer les choses et ça c'est excellent, mais c'est un bon plan budget la plupart du temps. Quelle est la limite finalement, la frontière entre je fais réparer ou je rachète ?
3: Alors, c'est vrai que c'est toujours la question qu'on se pose. Hein, quand un appareil tombe en panne, voilà. Moi, ce que je peux vous dire, c'est que ce qu'on observe chez les professionnels, on observe des... Vous voyez, on sait à peu près à quel âge, en fait, les appareils arrivent pour se faire réparer. Si je prends le cas d'un lave-linge, par exemple, on voit que les observatoires montrent qu'un lave-linge, en moyenne, va être réparé à l'âge de 6 ou 7 ans.
0: Oui. D'accord.
3: Et nous, écosystème, on sait aussi, puisqu'on récupère les appareils en fin de vie, quand vous déposez un appareil dans une déchetterie ou chez votre réparateur qui va le reprendre ou chez votre distributeur, eh ben nous, on les récupère à la fin quand ils sont en fin de vie. Et on va essayer de les dater. On va regarder. Et nous, on sait que, par exemple, toujours pour un lave-linge, vous voyez, la moyenne d'âge d'un lave-linge qu'on récupère, il a 13 ans à peu près. Donc, vous voyez, si votre appareil à 7 ans, ça vaut le coup de le réparer. Vous allez pouvoir prolonger sa vie de 5 ou 6 ans. Donc, ça vaut vraiment le coup.
0: On va en reparler de cette espérance de vie des appareils parce que c'est vrai que c'est un point de repère, hein, finalement, pour se dire est-ce que j'essaye de le faire durer encore un peu plus ou alors est-ce qu'il est vraiment arrivé au bout de son cycle de vie. Donatien Drilon, vous êtes porte-parole d'Écosystème en charge de la sensibilisation. Est-ce que tout se répare quand on parle d'appareils électriques ou électroniques ?
3: Globalement, voilà, tout ce qui peut se démonter se répare. Hein. C'est évident quand vous avez des tout petits équipements qui sont collés, etc. C'est très difficile à démonter, mais quand même globalement maintenant tout ce qui se démonte se répare. Et d'ailleurs, vous avez vu que vous avez des petits indices qui sont apparus, l'indice de réparabilité, l'indice de durabilité.
0: Ah oui, alors ça c'est nouveau. C'est relativement récent.
3: C'est relativement récent.
0: À quoi ça nous sert concrètement?
3: Ça nous sert justement à avoir une indication sur, vous voyez, la capacité de l'appareil à être réparé, la disponibilité des pièces. Donc voilà, ça c'est un indicateur important à prendre en compte dès l'achat d'un appareil lorsqu'on veut se dire est-ce qu'il sera réparable ou pas.
0: Je voudrais qu'on revienne rapidement sur le choix des réparateurs. Est-ce que vous nous conseillez de faire peut-être deux ou trois devis, de comparer un petit peu? Bon, comparaison n'est pas raison, mais quand même c'est un indicateur, non?
3: C'est important, oui, tout à fait.
0: Faut pas hésiter.
3: Ok.
0: L'espérance de vie des appareils, vous en parliez. Justement, certaines entreprises partagent leur expérience. Donc, il y a la vôtre, puisque vous récupérez ces appareils et vous essayez de leur donner une seconde vie. Donc, vous voyez un peu leur état en fonction de leur âge. Et puis, il y a le baromètre. J'ai vu le baromètre Fnac Darty. Qu'est-ce qui nous a appris, ce baromètre ?
3: C'est justement ça. Il nous a appris. C'est assez intéressant, puisqu'effectivement, ils vont regarder. Ils réparent énormément d'appareils chaque année. Et ils vont regarder l'âge moyen des appareils qui sont réparés. Donc, ça nous donne une bonne indication, hein, sur... vous pouvez vraiment regarder, parce que c'est classé en plus par catégorie d'appareils. Mm-hmm. Vous avez donc la moyenne d'âge des télés réparés, des lave-linges, des frigos, des petits électros. Et donc, c'est intéressant de voir finalement cette durée moyenne qui est observée.
0: Et vous en avez justement d'autres petites durées, là, comme ça en tête, des durées moyennes. Vous nous avez donné celle du... C'était le lave-linge, je crois, où on arrivait à pousser à plus de 10 ans, une réparation à 6-7 ans.
3: Ouais, je sais que le frigo, c'est un petit peu plus. Le frigo, la moyenne de réparation sur un frigo, on va plutôt être sur 8-9 ans, alors que nous, on récupère des frigos qui ont 17 ans en moyenne.
0: Ah oui,
3: okay. C'est un appareil qui dure très longtemps.
0: Ouais. Non, mais c'est bon à savoir. Voilà. Donc ça, c'est le baromètre Fnac Darty. Je voudrais m'adresser maintenant... à toutes celles et ceux qui, comme moi, hein, je vais vous le dire, aimeraient bien réparer davantage, notamment pour des questions budget, des questions environnementales, mais qui ne sont pas très doués. Alors, il y a peut-être une solution. Bonjour Muriel.
1: Bonjour Valère.
0: Vous êtes bénévole, vous, dans un Repair Café, hein, à Mont-de-Marsan. Mais c'est quoi un Repair Café ? Vous pouvez nous rappeler ?
1: Un Repair Café, comme son nom l'indique, c'est un endroit où on fait des réparations de petits objets pour leur donner une deuxième vie. et où on peut boire un café et manger des pâtisseries en attendant son tour pour faire réparer ses affaires ou tout simplement pour partager un moment de convivialité.
0: Donc vous êtes dans un café existant et puis vous vous greffez là une fois par mois donc pour que des gens comme moi, comme n'importe qui, puissent venir avec son appareil en espérant le faire réparer, c'est ça ?
1: Oui, on n'est pas dans un café existant, on est dans un local, chez nous c'est à la maison éco-citoyenne des Landes, donc on est dans un local qui partage la même éthique que le Repair Café, qui nous chapeaute d'ailleurs, où on a plusieurs salles de réparation avec un accueil, où on pèse les objets quand les gens les apportent, pour savoir le poids qu'on va réparer, qu'on va sauver de la déchetterie. Et puis après, y a une mini salle d'attente là, avec des fauteuils de récup où les gens avec leur objet attendent. Et puis le réparateur, quand il est disponible, il vient chercher la personne avec son objet. Puis c'est une réparation à quatre mains en fait.
0: Non, mais ce qui est génial, voilà, c'est que vous faites participer les clients avec des gros guillemets pour la réparation. Donc on apprend aussi à réparer, on découvre cet univers de la réparation. Ça coûte, pour ainsi dire, rien, sinon peut-être de boire un café ou d'acheter une pâtisserie. Muriel, vous avez découvert cet univers en devenant bénévole finalement, ça vous a saisi cet univers de la réparation ?
1: Alors moi j'interviens en couture parce qu'en réparation je suis pas trop douée comme moi je vis seule, c'est bien d'avoir des potes qui peuvent réparer mon petit électroménager aussi moi j'interviens en couture et puis à l'accueil aussi. Mais c'est aussi le côté convivial, rencontrer du monde, puis rendre service, quoi, tout simplement.
0: Oui, bien sûr. Donatien, j'imagine que les Repair Café, vous connaissez. Voilà encore une.

0: C'est ça.
1: Oui, bah merci. Hein. Et puis, longue vie au Ripper Café.
0: C'est ça. Pour vous, c'est à Mont-de-Marsan. Et j'en profite pour partager le site des Ripper Cafés de France. C'est ripercafé.org. Et puis, je vous rappelle aussi, chères auditrices, auditeurs, qu'on est là pour vous aider. Vous avez un mail, vous nous écrivez, vous nous posez des questions, vous nous suggérez des sujets. C'est vous qui décidez. Par ici, leséconomies@radiofrance.com, c'est le mail. Donatien Drilon, porte-parole d'Écosystème en charge de la sensibilisation. On va essayer de réparer nous-mêmes maintenant. Et peut-être qu'avant qu'il y ait besoin d'une réparation, il y a un enjeu d'entretien des appareils, tout simplement les bons usages.
2: Ouais, les bons usages, c'est très important. Ça, les fabricants vous le diront jamais assez. C'est vraiment un sujet. Il y a beaucoup d'appareils qui arrivent, qui sont soi-disant en panne, mais tout simplement parce qu'ils ont eu un problème d'entretien. Vous savez, on oublie de vider un filtre, par exemple, nettoyer un filtre sur un aspirateur, ça arrive assez souvent. Vous avez aussi le phénomène, vous savez, sur les lave-linges aussi, vous avez un petit filtre en bas, donc il y a des choses qui se croisent dedans.
0: Un petit capot à ouvrir.
2: Voilà, donc là vous avez on retrouve des pièces, tout un tas de choses qui viennent se coincer dedans et qui viennent donc poser un problème sur la pompe de vidange. Donc vraiment, l'entretien, c'est très très important. Vous pouvez retrouver d'ailleurs des conseils d'entretien sur le site du GIFAM, G-I-F-A-M. C'est tous les conseils validés par les fabricants. Donc vous ne pouvez pas vous tromper.
0: Et les fabricants nous donnent aussi des notices. On ne les ouvre pas assez, que ce soit pour l'entretien d'ailleurs ou pour les premiers gestes de réparation. C'est hyper important la notice. Hein.
2: Hyper important. Ça, c'est vraiment un sujet. Dès que vous avez un problème avec votre appareil, s'il vous plaît, allez regarder la notice parce qu'il va y avoir des conseils spécifiques à votre appareil.
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0: En version magazine, le thème aujourd'hui, appareils électriques et électroniques, comment les réparer pour faire des économies. Donatien Drilon est porte-parole d'Écosystème en charge de la sensibilisation. Il est avec nous en studio et Geoffroy Malaterre, fondateur de Spareka, nous rejoint. Bonjour Geoffroy.
4: Bonjour Valère.
0: Spareka, en quelques mots, vous pouvez nous faire les présentations ?
4: Bien sûr, Spareka, c'est la plateforme de réparation pour aider le consommateur à réparer lui-même ses appareils électroménagers principalement, mais de toute la maison et du jardin. Et on va accompagner le client avec des contenus sur notre site internet, des tutos, mais aussi des visios avec des techniciens et tout un catalogue de pièces détachées pour qu'il puisse identifier l'origine de sa panne et réparer lui-même.
0: Ok, donc on trouve à la fois des explications, de l'accompagnement, et puis quand on a compris éventuellement d'où venait la panne, la pièce détachée pour réparer l'appareil et le faire durer.
4: Vous avez compris, et ça coûte 3 fois moins cher qu'une réparation normale. Une réparation chez nous coûte en moyenne 40 euros, et dans 65% des cas, vous allez même pouvoir réparer votre appareil sans pièce détachée grâce à l'accompagnement qu'on va vous donner.
0: Et l'accompagnement, il est payant ?
4: Alors l'accompagnement, il est payant, en effet, et si on arrive à vous accompagner jusqu'à la réparation, cet accompagnement, il est pris en charge par le bonus réparation.
0: Ah voilà, donc c'est quand même plutôt malin. Dites-moi Geoffroy, est-ce qu'il y a quand même des appareils qu'il vaut mieux ne pas réparer parce que c'est dangereux, il y a des enjeux de sécurité et on n'y touche pas ?
4: Bien sûr, il y a des enjeux de sécurité à partir du moment où on va opérer sur des appareils électriques. Donc il y a un sujet avec l'électricité, avec les chocs électriques. Donc dans chacune de nos interventions, dans chacun de nos tutos, dans chacune de nos visios, on commence par rappeler les règles de sécurité qui est de débrancher l'appareil. Ensuite, la plupart des appareils ne sont pas dangereux une fois qu'ils sont débranchés et on peut très facilement rentrer à l'intérieur de l'appareil et faire les différentes manipulations qu'on recommande. Il n'y a jamais eu de problème. Il y a un appareil pour lequel il peut y avoir des précautions à prendre, qui est le micro-ondes, sur lequel, en effet, il y a une espèce d'accumulation à un endroit d'énergie magnétique qui amène à ce qu'il y ait un petit peu de danger. Et donc, du coup, on est très attentif avec cette typologie d'appareil. Pour tous les autres, aucun problème.
0: Oui, Donatien, vous m'en aviez parlé de ça, le micro-ondes, il faut faire gaffe. Hein.
2: Ouais, il faut faire très attention. Là, comme le dit Geoffroy, effectivement, il y a un vrai sujet là-dessus. Il y a un condensateur qui peut accumuler beaucoup d'électricité. Il y a des risques de choc électrique très très fort.
0: Geoffroy Malaterre, fondateur de Spareka, d'où viennent vos pièces détachées ?
4: Alors écoutez, nos pièces détachées viennent des fabricants de manière générale, et donc à peu près à 85%, et on a 15% de nos pièces détachées qui viennent de revendeurs de pièces détachées issues de l'économie circulaire. Donc ce sont des vendeurs, vous savez que nous on est une marketplace, donc on a des vendeurs qui vendent sur notre site internet spareka.fr, et une partie de ces vendeurs vont récupérer des pièces détachées dans des machines qui n'ont plus vocation à être utilisées, vont reconditionner ces pièces détachées et les revendre à des particuliers, souvent à des tarifs qui sont 30% inférieurs au prix d'un matériel neuf et qui sont qui fonctionnent parfaitement bien, sur lequel ils ont la même garantie que sur le matériel neuf. Donc 15%

0: nos pièces, ce sont ce qu'on appelle des PIEC, des pièces issues de l'économie circulaire.
1: Merci beaucoup, hein, Geoffroy Malater, fondateur donc de Spareka, S-P-A-R-E-K-A, c'est sur spareka.fr. Merci et bravo pour cette initiative. Vous la connaissiez, Donatien Drilon, porte-parole d'Écosystème?
2: Alors nous la connaissons et effectivement Spareka est labellisé Cali Répare. Ouais. Donc comme vous
1: c'est un bon moyen quand même pour se débrouiller.
2: Bien sûr, moi je pense qu'il faut avoir il faut se sentir quand même à l'aise, faut avoir un peu d'outillage, mais effectivement moi je trouve que quand vous avez pas toujours un réparateur près de chez soi et que vous vous sentez bricoleur, eh ben c'est très bien fait effectivement.
1: Voilà, un bon moyen, mais on le retient quand même, le micro-ondes, enfin limite on touche pas.
2: Ouais.
1: Enfin, on l'amène chez un réparateur et c'est lui qui...
2: C'est peut-être plus prudent.
1: Allez, ça marche. Donatien Drilon, vous êtes porte-parole d'Écosystème en charge de la sensibilisation. Avant de nous quitter, vous allez vous prêter au jeu de notre quiz. On a besoin d'avoir les idées bien claires sur ce thème de la réparation des objets électriques et électroniques. Première question, c'est compliqué de bénéficier du bonus réparation ?
2: C'est très facile. Vous allez sur le site ecosystem.eco, vous choisissez votre réparateur, vous apportez votre appareil et va vous faire bénéficier automatiquement du bonus réparation.
1: C'est déduit de la facture. Le tout, c'est labellisé Cali Répare et ensuite, ça se fait tout seul.
2: Voilà,
1: c'est noté. N'importe quel réparateur peut obtenir le label Cali Répare ?
2: Il faut passer, pas n'importe lequel. Il faut être habilité, il faut être référencé. Et donc, il y en a déjà plus de 8000. C'est en cours. Hein. Tous les jours, on a de nouveaux réparateurs qui joignent le réseau.
1: En creux, ma question était, c'est un peu un gage de sérieux, le label Cali Répare ?
2: C'est un gage de confiance, effectivement.
1: Okay. Un micro-ondes en panne, donc on ne touche pas.
2: Non, on ne touche pas, c'est un appareil dangereux.
1: Est-ce que c'est dangereux de réparer soi-même un appareil électrique ou électronique ?
2: Non, c'est pas dangereux si on suit les bonnes recommandations, c'est-à-dire on commence par débrancher son appareil et puis ensuite on va suivre tous les principes, toutes les précautions et avec un bon tuto, on peut le faire à condition d'avoir quand même déjà une âme de bricoleur.
1: Si j'ai mon ordinateur qui est en panne ou qui rame, comme on dit, vraiment il n'avance plus, je le change, ça se change pas, ça se répare pas un ordinateur ?
2: Un ordinateur, ça se répare. Comme tout appareil électrique électronique, ça se répare. Et d'ailleurs, vous avez le droit également à un bonus réparation sur votre ordinateur.
1: Réparer, c'est économique et écologique, c'est vrai ?
2: Mais c'est vrai. Le plus important, c'est d'éviter de produire un déchet. Vous savez que 80% de l'impact carbone sur le cycle de vie d'un appareil, c'est sa production. Donc si on peut repousser sa production, c'est mieux, c'est bon pour l'environnement.
1: Merci Donatien Drilon pour vos éclairages. J'espère que vous avez voyé plus clair, vous qui nous avez écoutés sur votre radio locale ici. Alors pour écouter l'émission, tout est sur ici.fr.

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0: Très bon réveil au son de Kim Wilde pour commencer ce dimanche sur votre radio ici. Bonjour à vous, bienvenue.
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0: Dimanche 26 juillet, c'est un vrai plaisir de vous retrouver. Voici toute l'équipe présente pour vous ce matin jusqu'à 7h. Nous avons Fabien Fourel à la rédaction en chef. C'est Enzo à la réalisation de l'émission ce dimanche. Et puis au standard pour vous accueillir comme il se doit, c'est Marion au 0810 055 056. Et pour l'actualité de ce dimanche 26 juillet, c'est vous, Féline Leloir-Duo. Bonjour.
2: Bonjour Louis, bonjour à tous.
0: À la une aujourd'hui.
2: Évidemment, toujours ces incendies dans le sud-ouest, notamment avec le nouveau bilan en Gironde. 42 000 hectares parcourus par le feu et plus de 220 000 évacuations.
0: Et l'on en parle dans quelques instants, soyez les bienvenus.
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0: Très bon réveil et bon dimanche avec nous, il est pile 6h. C'est parti pour le tour de l'actualité à vos côtés, Féline, et vous le disiez, en Gironde, face à la progression du feu, la préfecture a ordonné 55 000 nouvelles évacuations cette nuit.
2: 5 communes près de Bordeaux sont concernées, Marcheprime, Le Barpe, Biganos, Millos et Sestas. Le feu a parcouru plus de 42 000 hectares. Depuis mercredi, il a déjà entraîné l'évacuation de plus de 220 000 personnes. Une partie d'entre elles a trouvé refuge au parc des expositions de Bordeaux. C'est le cas de Cindy. Cette habitante de Sainte-Hélène, près de Lacanau, a dû évacuer avec son fils. Et sa grande crainte, c'est de ne pas retrouver sa maison.
3: Nous, on a dû évacuer d'urgence et on n'a aucun visu de la situation. On ne sait pas ce qui se passe, on ne sait pas si on va récupérer une maison ou pas. Personne ne sait nous renseigner, aucune information claire et précise sur le sujet. Donc on est dans le flou et on a peut-être tout perdu, quoi. Et on ne sait pas qu'est-ce qu'on va faire et où on va aller. Qu'est-ce que je vais devenir ? Je vais me mettre à chialer. C'est émotionnellement dur, on a fait ce qu'on nous a demandé parce que vaut mieux être en vie, mais c'est quand même dur émotionnellement, quoi.
2: Et face à l'afflux de nouveaux réfugiés, il faut trouver des solutions d'hébergement durables, car le retour chez eux ne se fera pas tout de suite, indique la préfète Sophie Broca.
4: Nous recensons actuellement avec les élus l'ensemble des lieux, des internats qui sont fermés, le CREPS, les lieux qui pourraient accueillir des familles ou des personnes évacuées, parce que on ne rentrera pas chez soi tout de suite. On rentrera chez soi lorsque le feu sera fixé, ça veut dire qu'il ne progresse plus. Aujourd'hui, l'événement reste sévère, il ne faut pas que les gens retournent chez eux.
2: La préfète de Gironde, Sophie Brocasse, est dans les Landes. Le feu a parcouru 3600 hectares, mais la situation y est plus favorable. Selon les pompiers, 3000 personnes ont pu regagner leur logement cette nuit. Pour prêter main forte justement aux pompiers sur ces incendies en Gironde et dans les Landes, la solidarité s'organise à l'image de cet agriculteur de Charente-Maritime, Paul-Adrien Sicard, l'a rencontré juste avant son départ.
5: Avant même de pouvoir partir, Patrice Rowe doit penser à tout.
6: On a pris à manger pour ce soir, puis des extincteurs, des vêtements.
5: Mais avec l'urgence, il en oublie de quoi dormir. Alors ni une ni deux, il prend un sac et le remplit.
6: Je mets un oreiller, et je mets un sac de couchage. Et puis ce soir, je ne sais pas où je vais dormir, donc sur le bord de la plage, ou j'en sais rien. Je sais pas où on va nous accueillir, où on va pouvoir nous prendre, ou peut-être pas.
5: Malgré la situation, l'agriculteur n'a pas vraiment l'air inquiet, bien trop motivé à l'idée de prêter main forte aux pompiers. Et pour ça, il a prévu d'emmener avec lui un peu de matériel.
6: C'est une citerne avec une pompe dessus, on peut envoyer de l'eau sous pression, à peu près comme les pompiers, mais avec moins de pression. Donc on a beaucoup plus de volume qu'eux, donc on peut éventuellement les ravitailler, aller chercher de l'eau et ravitailler dans des terrains un peu plus compliqués, où des camions ne peuvent pas aller.
5: Car pour lui, c'est un devoir d'apporter son aide et d'être au plus près des incendies.
6: C'est un lieu où j'aime bien aller, les Landes. Je trouve le paysage formidable. Et si je suis attaché, autant qu'à la Charente-Maritime, quand je vois ce qui se passe, je me dis que les moissons sont finies, qu'on a un peu de temps et qu'il faut aller donner un coup de main pour préserver ce qu'on peut encore préserver, si on y arrive.
5: Et Patrice Rowe ne part pas seul. Une dizaine d'autres agriculteurs ont décidé de l'accompagner jusqu'en Gironde.
2: Et hier, pour la première fois, un avion militaire, l'Airbus A400M, a été utilisé sur ce gigantesque brasier. Il peut larguer jusqu'à 20 000 litres d'eau ou de produits retardants. Dans le Var, l'incendie de Pontevès reste très actif. 4 000 hectares parcourus en 5 jours, plus de 2 000 personnes évacuées. La Corse, touchée aussi par des reprises de feu dans le secteur de Corté, avec 800 hectares parcourus. En tout, 1 400 sapeurs-pompiers et 1 500 militaires sont désormais engagés sur l'ensemble des incendies en France, indique sur X le Premier ministre Sébastien Lecornu.
0: Et ces incendies partout en France ont aussi une incidence sur le Tour de France.
2: La dernière étape de cette édition aujourd'hui est raccourcie, 89 km au lieu des 133 initialement prévus. Un parcours entre les Champs-Élysées et la butte Montmartre. L'objectif, libérer les forces de secours largement mobilisées sur les incendies. Alors il faut s'adapter, affirme le patron du Tour, Christian Prudhomme.
7: J'adore le Tour de France, mais il y a des choses à un moment où qu'il faut bien avoir en tête. Dans Tour de France, le plus important, c'est France. Quand le gouvernement, le ministère de l'Intérieur demande des choses comme ça, sachant que sans les 28 000 policiers, gendarmes et pompiers qui sont là pour le Tour de France, pour le protéger chaque année, il ne pourrait pas y avoir de Tour de France. La moindre des choses, c'est de répondre à leur demande, évidemment. L'essentiel, c'était que les forces de police puissent aller là où elles doivent être pour aller protéger les gens dans les départements, notamment des Landes et de la Gironde. Et ensuite, bien évidemment, notre souhait, c'était que Montmartre soit préservé, c'est le cas.
2: Les nouveaux horaires à retenir, 17h50 pour le départ, arrivée prévue autour de 19h45. Ce sera évidemment à suivre sur votre radio ici, émission spéciale de 16h à 20h. Sauf gros retournement de situation, Tadej Pogacar devrait décrocher son 5e sacre avec le Belge Remco Evenepoel et le Mexicain Isaac Del Toro pour compléter le podium final. Le Français Paul Sexas, lui, devrait terminer 4e pour son premier tour.
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2: Et nous, Louis, on va se pencher sur la météo.
0: Oui, avec quelques pluies sur la moitié nord, elles s'étendront des Pays de la Loire jusqu'au nord, puis de la Vendée au nord-est. Plus au sud, entre les Alpes et la Corse, des orages sont à prévoir, ainsi que quelques averses sur le massif central. Pour les températures, ce matin, à Nantes, 16 degrés, à Lille, 18 degrés, Dijon, 18 également, Béziers, 21 degrés, et puis à Avignon, 22 degrés. Cet après-midi, les maximales, elles, n'excéderont pas les 30 degrés. Ce dimanche, 30 degrés attendus à Strasbourg au meilleur de la journée, 29 à Perpignan et Montpellier, et 31 la maximale aujourd'hui à Ajaccio. Et puis, si vous partez en vacances aujourd'hui, Vigilance Bison Futé appelle ce matin à laisser les routes libres en Gironde pour faciliter l'accès des secours sur place.
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0: 6h06, ça, une très très belle mélodie pour vous accompagner ce dimanche. On retourne en 84 lorsque Véronique Jeannot enregistre ce duo avec Laurent Voulzy. Elle vient de signer l'un de ses plus grands succès de sa carrière et aujourd'hui, la chanson a encore marqué les esprits. Voici pour vous Désir, Désir, ce dimanche matin à l'écoute de votre radio ici. Bon réveil.

0: Ici, c'est la radio de votre été. Désir, désir, avec Véronique Jeannot, Laurent Voulzy pour vous accueillir. Bonjour à vous, soyez les bienvenus.
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0: Tiens, et à partir d'aujourd'hui, vous allez peut-être les voir autrement, puisque parfois elles sont impressionnantes, on peut avoir tendance à les éviter, mais finalement, figurez-vous que c'est une excellente façon de travailler vos jambes lors d'une balade, et ça, Féline, notre coach sportif Nordinatable, lui, l'a bien compris.
2: Et oui, ce sont les fameuses montées, elles peuvent parfois nous sembler interminable. Mais si ça peut vous motiver, figurez-vous que c'est une très bonne façon de muscler vos jambes et vos fessiers, Louis. Et ce matin, notre coach a quelques conseils pour rendre l'exercice plus facile.
0: Eh bien, j'ai hâte de découvrir ça à ses côtés. Rendez-vous à 6h15. Et puis, dans les prochaines minutes, vous commencez votre dimanche en musique. Et ce, avec les Jackson.

0: Me Not Boogie. Les Jackson, c'est pour vous, juste avant les infos de 6h30. Pour l'heure, il est 6h12, place à l'info de notre territoire. Et ce matin, direction Perpignan, avec une histoire de pommes de terre et une histoire de sans-patates.
1: Oui, Louis, c'est en effet un bon jeu de mots pour résumer cette histoire. Un habitant des Pyrénées-Orientales est devenu millionnaire grâce à l'euro-million un peu par hasard après un arrêt dans un commerce.
0: Ça, c'est une très belle histoire. Et ça commence simplement, sa femme s'arrête pour aller acheter des pommes de terre. Lui, eh bien, il en profite, il a quelques instants pour aller valider un ticket d'euro-million. Et quelques jours plus tard, surprise, ce ticket est gagnant grâce au code MyMillion. Résultat, 1 million d'euros, comme on le disait un petit peu plus tôt, sans patates.
1: Et oui, et c'est une expression qui tombe plutôt bien dans cette histoire, puisque sans cet arrêt pour acheter des pommes de terre, eh ben, le ticket n'aurait peut-être jamais été joué.
0: Je vous le dis, il y en a, ils ont de la veine. Hein. Comme quoi, manger des patates, manger des frites, et il suffit voilà, d'une petite course du quotidien pour changer la vie. Une histoire gagnante et forcément un petit peu savoureuse, signée ici Roussillon.
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0: Une nouveauté ce dimanche sur votre radio Tissy. Il est américain, il a 25 ans et surtout un timbre de voix particulier qui lui a permis de se révéler au monde entier. Voici pour vous Alex Warren et son nouveau single Ordinary Dream sur votre radio ici. Oui.

0: vos meilleures nouveautés de l'été pour bien commencer la journée aux côtés de Alex Warren, Fever Dream. Il est 6h16, tout de suite retrouvons notre coach sportif Nordine Attab qui s'apprête d'ailleurs à simplifier vos futures balades de l'été. Bonjour à vous Nordine.
1: Bonjour.
0: Ce samedi dans votre chronique 2 minutes pour être en forme, vous avez décidé de nous convaincre et de ne plus reculer lorsqu'une montée parfois difficile s'invite sur notre chemin.
1: Oh là là, il y a une côte devant moi. Bon, j'imagine que comme moi, vous redoutez les montées. Pourtant, elles représentent une excellente occasion de faire travailler les muscles des jambes et le système cardiovasculaire. Et la bonne nouvelle, c'est qu'il n'est pas nécessaire de courir ou d'aller très vite. En montée, l'essentiel est avant tout d'avancer à son rythme. On débute par un exercice que j'appelle la montée active. Et pour ça, rien de compliqué. On marche. Par contre, au lieu de chercher une grande amplitude, on réduit légèrement la longueur du pas et surtout, on active les bras. 3, 2, 1, c'est parti. Allez, on monte la côte. On met du rythme, au niveau des pas et des bras. Et grâce à cet exercice, vous allez solliciter d'une manière générale les cuisses, les fessiers, surtout les mollets et bien sûr le système cardiovasculaire. Et vous pouvez effectuer cet exercice le temps de la montée ou environ sur 2 à 5 minutes.
0: Donc Nordine, si je vous suis, plus besoin d'éviter les montées.
1: Au contraire, les côtes constituent de véritables salles de sport à ciel ouvert. Et en plus, elles permettent aussi de travailler son équilibre et sa stabilité. On continue par un deuxième exercice durant lequel, lorsque vous êtes arrivé en haut de la côte, vous allez descendre la côte, mais cette fois-ci en fléchissant légèrement les jambes constamment. J'insiste sur le constamment. Allez, on fléchit légèrement les jambes et là, je descends la côte avec les jambes légèrement fléchies. Et grâce à cet exercice, à cette variante, vous allez solliciter encore plus les cuisses et les fessiers. Et vous pouvez effectuer cet exercice le temps de la descente ou environ sur 2 à 5 minutes. Finalement, les montées ne sont pas des obstacles, mais de formidables occasions de travailler le corps d'une manière générale. Alors cet été, en randonnée ou simplement lors d'une promenade, n'hésitez plus à emprunter les côtes. Allez! À vous de jouer.
0: Merci beaucoup Nordine, vous m'avez convaincu. Merci pour vos conseils. Et tiens, d'ailleurs, si vous êtes friand des conseils que nous partage quotidiennement Nordine Attab, vous pouvez les retrouver en intégralité sur notre site internet ici.fr et bien entendu sur votre application ici, toujours à vos côtés. Conseils sportifs et bien-être d'ailleurs. 6h18, de retour en musique avec Mylène Farmer ce dimanche pour vous, avec Maman à tort.

0: 6h22 avec Mylène Farmer, maman à tort sur votre radio ici. Bon réveil avec nous.
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0: Il est l'heure tout de suite de retrouver Johan Rock avec de nouveaux Coulisses TV ce dimanche. Bonjour à vous Johan. Ce matin, vous nous parlez d'un épisode spécial de Nu

0: tout vêtement et du moindre centime. Cette fois, les personnes qu'ils ont invitées à les accompagner dans leur voyage ont l'autorisation de garder leurs vêtements, à l'exception de leurs chaussures, puisqu'ils devront faire tout le trajet pieds nus. Alors, plus simple ou pas comme défi? J'ai demandé à Nance son avis.
1: Non, surtout que la plupart des personnes là qui sont parties faire l'expérience ne sont pas du tout des vagabonds aguerris. Donc c'est quand même une grosse sortie de zone de confort pour eux. Et puis il y a aussi le fait que c'est aussi un voyage sans argent. Donc ça, pour tout le monde, voyager sans argent, c'est quand même aussi un saut dans le vide.
0: Nu et culotté, c'est un format diffusé sur France 5 depuis 14 ans. Un concept imaginé lorsque Nance était étudiant ingénieur et décida de voyager avec un ami dans les Caraïbes. À l'époque, tous les deux s'étaient fixés pour contrainte de ne jamais prendre l'avion.
1: Jusqu'au jour où je suis rentré en France, j'ai voulu écrire un livre sur comment voyager mieux avec moins. Là, je parlais à mon père, je lui disais, écoute, j'ai plus envie de faire ingénieur, j'écris un livre, mais là, je sais plus quoi faire. Après ça, il me dit, pourquoi tu ferais pas des vidéos maintenant? J'ai fait aller. Donc, j'appelle un ami d'école d'ingénieur, Moutz, je lui dis, est-ce que ça te dit de partir avec moi en stop, mais cette fois-ci en France? Donc voilà, c'est comme ça qu'on s'est lancé un jour de juin 2010, sans vêtements, sans argent, sans rien, en voulant faire l'expérience absolue du saut dans le vide et de la confiance. Et puis, ça a donné un miracle.
0: Un miracle qui se poursuit pour la 14e saison et qui a changé la vie des deux amis qui réfléchissent de plus en plus à adapter leur émission à l'étranger.
1: J'aimerais bien que des Allemands aillent découvrir leur pays avec un baluchon, que des Américains et des Japonais et des Marocains fassent pareil. Peut-être que chacun ait un espace d'introspection. Ouais, clairement, on y travaille.
0: En attendant la version allemande ou japonaise de l'émission, la spéciale pieds nus et culottés Objectif Drôme, c'est à voir actuellement sur la plateforme France.tv.
2: Merci beaucoup Johan Rock pour ces précisions. Il est 6h25, dans 5 minutes, le retour de l'info à vos côtés, Féline. Et les incendies, eux, sont toujours au cœur de l'actualité.
3: Notamment en Gironde, plus de 220 000 personnes évacuées dans le département. De nouvelles évacuations encore cette nuit. Et on sera en direct du parc des expositions de Bordeaux où sont rassemblées une partie des réfugiés dans quelques minutes.
2: Rendez-vous à 6h31 dans quelques instants. Votre horoscope de ce dimanche 26 juillet aux côtés de Catherine Viguet, comme d'habitude. C'est juste après la musique d'ici, qui vous réveille du bon pied ce matin avec les Jackson qui nous rejoignent. Voici pour vous Blame It on a Boogie.

0: Michael Jackson à l'écoute de votre radio ici ce week-end pour bien commencer la journée avec un Blame It On A Boogie. Comme d'habitude avant les infos de 6h30, eh bien il est l'heure de regarder ce que les astres vous réservent ce dimanche avec l'horoscope de Catherine Viguet. Bonjour Catherine, nous avons une évolution dans le ciel aujourd'hui.
1: La lune se dirige vers le signe du Capricorne, signe très autonome.
2: Bélier, vous ne vous sentez pas complètement en mode détente, vous avez des responsabilités.
3: Taureau, très belle journée de dimanche, vous communiquez, vous bougez et ça se passe bien.
4: Gémeaux, durant cet été, vous prenez conscience de plein de choses et vous agissez, vous voulez que ça change.
5: Cancer, ce qui prime, c'est de savoir ce qui compte pour vous, avec qui vous vous sentez bien.
6: Lion, vous aurez du respect s'il y a un échange pour affaires ou pour raisons personnelles.
7: Vierge, eh bien vous aurez à cœur de vous entourer de personnes à aimer et qui vous aiment.
8: Balance, si vous cohabitez, ce peut être une phase délicate, vous aurez intérêt à vous imposer.
9: Scorpion, ne vous fixez pas de limites, au contraire, lâchez un peu prise, ce sera très agréable.
10: Sagittaire, les sous, encore les sous avec des idées ingénieuses qui vous permettent de réaliser de très belles transactions.
11: Capricorne, il est beaucoup question de votre vie relationnelle et vous devez faire des compromis.
12: Verseau, sous l'eau calme du lac, ça bouillonne, alors il faut trouver les moyens de vous apaiser et de vous aimer.
13: Poisson, vous serez ravi d'être soutenu dans vos démarches, aussi bien pour préparer une fête que pour refaire votre CV.
14: Et pour nous tous, on persévère, on ne lâche rien.
0: Merci beaucoup Catherine Viguet, horoscope que vous retrouvez dès à présent signe par signe sur votre application ici. Tout de suite, il est 6h30, l'actualité en France et dans le monde en 90 secondes. C'est avec vous, Féline Leloir-Duhaut.
15: Près de 46 000 hectares de terrain parcourus par les incendies en Gironde et dans les Landes. Les évacuations se multiplient, 55 000 nouvelles cette nuit dans plusieurs communes près de Bordeaux. Cet incendie est long à combattre selon le ministre de l'Intérieur Laurent Nunez à cause du phénomène de pyrocumulonimbus. Le feu crée ses propres tourbillons et devient particulièrement instable. Ces incendies génèrent des fumées toxiques chargées en particules fines. Résultat, 2,5 millions de masques FFP2 disponibles à Bordeaux depuis hier soir, annonce la ministre de la Santé Stéphanie Rist. À cause de la pollution de l'air, 8 départements du sud-ouest ont abaissé la vitesse de circulation de 20 km/h jusqu'à ce soir au moins. L'inquiétude dans le Var aussi, où le feu n'est toujours pas fixé au bout de 5 jours. 4000 hectares parcourus, le Mistral doit se lever ce matin. Le Var est toujours en risque élevé pour les feux de forêt. Tous ces massifs sont fermés au public aujourd'hui. 10 ans après, la France rend hommage au père Jacques Hamel. Le 26 juillet 2016, ce prêtre était égorgé par deux djihadistes dans son église de Saint-Étienne-du-Rouvray en Seine-Maritime. Une cérémonie se tient ce matin en présence du Premier ministre Sébastien Lecornu et de l'ancien président François Hollande. Un épilogue raccourci pour le Tour de France. La dernière étape passe de 133 à 89 km. Une boucle parisienne uniquement entre la butte Montmartre et les Champs-Élysées. Départ à 17h50 à suivre sur votre radio ici. Sauf gros retournement de situation, Tadej Pogacar va remporter son 5e Tour de France.
0: 6h32, Féline, vous le disiez, la situation reste critique sur le front des incendies en Gironde.
15: 42 000 hectares parcourus dans le département selon le dernier bilan de la préfecture cette nuit. Les prochaines heures peuvent être difficiles, prévient le Premier ministre Sébastien Lecornu face à des prévisions météorologiques qui redeviennent défavorables. Plus de 220 000 personnes évacuées dans le département avec des nouvelles évacuations. Encore cette nuit, une partie des réfugiés est regroupée au parc des expositions de Bordeaux. Bonjour Nicolas Joly.
16: Bonjour Féline, bonjour à tous.
15: Vous êtes sur place pour ici où la fatigue se fait sentir.
16: Effectivement, je suis devant le parc des expositions, pas à l'intérieur, pour éviter de déranger les personnes qui dorment encore. On sait que les nuits sont pas faciles sur ces lits de camp. La halle est d'ailleurs pleine. De nouvelles personnes sont encore arrivées cette nuit. Je suis avec Christelle qui a dû évacuer Saint-Jean-d'Illac il y a deux jours avec son mari, sa fille et sa chienne. Bonjour.
17: Bonjour.
16: Vous confirmez que les nuits sont pas forcément évidentes ces derniers jours?
17: Pas facile, effectivement, mais tout est mis à disposition pour qu'on soit bien. Hier soir, on n'a pas dormi du tout. Ce soir, deuxième nuit, finalement, on s'y fait et puis on attend.
16: Voilà. Vous attendez, le plus dur, vous me disiez, c'est de pas forcément avoir les informations, pas savoir ce qui vous attend pour les jours qui viennent.
17: Exactement. L'attente, bon, où en est ce feu, on sait qu'il est gros. Savoir si nos maisons seront sauvées ou pas, si on va pouvoir rentrer chez nous. Voilà, on attend et on verra.
16: Ça ressemble à quoi maintenant à l'intérieur de ce parc des expositions?
17: C'est un camping géant. On se retrouve tous, au lieu d'être au camping à l'extérieur avec nos tables, nos couchettes, on est en intérieur et voilà. C'est pas camping paradis, mais...
16: Vous avez vu arriver les personnes aussi cette nuit, les arrivées continuent finalement un peu tous les jours?
17: Tout à fait, hier soir il y a eu les grosses arrivées de Mérignac, Saint-Médard. Et là cette nuit on entendait encore de nouvelles arrivées, beaucoup d'arrivées médicalisées aussi. Ça n'arrête pas d'arriver et de repartir aussi. Certains ont des solutions pour aller ailleurs.
16: J'ai l'impression que vous essayez de garder le sourire.
17: Ben, il faut. Et puis quand on a des enfants, il faut positiver, on essaie d'être au mieux et puis voilà, on verra bien derrière.
16: On verra bien effectivement les informations qu'on aura peut-être au fil de la journée par la préfecture sur ce feu qui continue de menacer l'agglomération bordelaise et dont d'ailleurs quand on est dehors on sent l'odeur assez âcre, un peu piquante presque, des fumées absolument partout dans la ville.
15: Merci beaucoup Nicolas Joly en direct du parc des expositions de Bordeaux. Et face à la progression du feu, la préfecture de Gironde a pris un arrêté de fermeture partielle de l'A63 dans les deux sens. La SNCF de son côté appelle à reporter les déplacements prévus dans la région au moins jusqu'à demain. Les reports et annulations de billets sont possibles sans frais. Et nous, Louis, on va se pencher donc sur la météo.
0: Oui, avec quelques pluies, Féline, sur la moitié nord, elles s'étendront des Pays de la Loire jusqu'au nord, puis de la Vendée au nord-est. Plus au sud, entre les Alpes et la Corse, ce sont les orages qui sont à prévoir ce dimanche, ainsi que quelques averses sur le massif central. Pour les températures, ce matin, à Nantes, on relève 16 degrés à Lille, 18 degrés, Dijon, 18 degrés également, à Béziers, 21 degrés, puis à Avignon, ce matin, 22 degrés. Cet après-midi, les maximales, elles, n'excéderont pas les 30 degrés ce dimanche, avec 30 degrés attendus à Strasbourg, 29 pour Perpignan et Montpellier, et la maximale ce dimanche, 31 degrés à Ajaccio, 6h35.
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0: Il y a quelques refrains qui reviennent instantanément en tête dès les premiers mots. Celui de Confidence pour Confidence en fait partie. Jean Joultès répond présent pour vous aujourd'hui. Retour dans les années 80 pour commencer cette journée comme il se doit et passer le plus beau des week-ends avec nous.

0: Jean Schultes sur votre radio ici pour commencer ce week-end comme il se doit et sans confidence avec Féline. 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
0: 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Avant les infos de 7h, de la très bonne musique pour vous aux côtés de Kim Carnes. Kim Carnes pour commencer ce dimanche de la meilleure des façons. Tout de suite, il est 6h40 et place à votre chronique, Valentine Lethèse, vie numérique, vie privée. Ce dimanche, vous vous adressez à celles et ceux qui utilisent Mon Espace Santé. Et nous sommes nombreux dans ce cas. Et justement, vous voulez nous parler des données personnelles compilées dans ce dossier médical partagé.
3: On l'appelle aussi Mon Espace Santé et comme son nom l'indique, il permet de stocker toutes vos données de santé, vos dernières prescriptions, vaccins et même vos rendez-vous chez le dentiste. Cet espace numérique lancé en 2022, piloté par le ministère de la Santé et l'Assurance Maladie, n'est pas obligatoire, mais il est créé pour chaque Français, à vous ensuite de l'activer ou non. Son objectif étant de remplacer le bon vieux carnet de santé physique, de permettre un suivi continu de vos soins où que vous soyez, le tout sans vous déplacer à chaque rendez-vous avec l'ensemble de vos dossiers médicaux.
0: Et Valentine, est-ce que c'est sans risque ?
3: C'est vrai qu'il suscite beaucoup d'appréhension au premier abord, puisque tout se passe en ligne, avec pour premier risque la sécurisation de vos données médicales. Mais toutes ces données sensibles sont hébergées en France et sur des serveurs certifiés HDS. Littéralement, ça veut dire hébergeur de données de santé. Et c'est la garantie d'une très haute sécurité, explique la CNIL, la Commission nationale de l'informatique et des libertés, puisque pour l'obtenir, ces hébergeurs doivent répondre à de nombreuses exigences. Vous avez totalement la main d'ailleurs sur qui peut consulter vos données dans votre espace. Par défaut, votre médecin traitant y a accès, mais vous pouvez lui refuser, comme à n'importe quel professionnel de santé. C'est à vous de choisir. Comme en cas d'urgence où deux cas de figure sont à trancher, souhaitez-vous donner l'accès au médecin régulateur du SAMU, si vous appelez le centre 15, et aux autres professionnels de santé, si votre état nécessite une prise en charge immédiate.
0: Et pour en savoir plus sur la sécurisation de vos données de santé en ligne, rendez-vous sur ici.fr, page vie numérique, vie privée.
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0: 6h42, on vous souhaite à toutes et tous un excellent réveil avec nous ce dimanche matin. Et comme chaque jour à cette heure-ci, vous avez rendez-vous avec l'histoire et le meilleur des chroniques Voyage dans le temps proposé par Stéphane Bern. Et ce matin, on voyage au temps de Charles Martel au 8e siècle.
6: Dans les manuels, c'est une bataille fondatrice. Charles Martel arrêtant net l'expansion musulmane à Poitiers. Mais si on regarde de plus près, la réalité est moins héroïque et bien plus nuancée. Octobre 732, dans les plaines brumeuses de la région de Poitiers, l'armée franque affronte les troupes d'Abdelrahman venues du sud. L'affrontement est bref, violent, et se solde par la mort du chef Omeyyade. Charles Martel y gagne un surnom, digne d'un acteur de film pour adultes, le Marteau. Et plus tard, ses descendants transformeront cet épisode en mythe, celui d'une Europe sauvée du croissant par l'épée. Charles Martel aurait donc arrêté les Arabes à Poitiers. Mais à l'époque, personne ne parle de sauver l'Europe. Les sources carolingiennes enjoliveront beaucoup plus tard ce simple affrontement frontalier. Car, en vérité, l'expansion musulmane a déjà ralenti. 2 ans plus tôt, le siège de Constantinople tourne au désastre et en Espagne, les raids au nord des Pyrénées ne sont plus que des incursions pour le butin. Les Omeyyades, à bout de souffle, doivent gérer des révoltes berbères au Maghreb et un immense empire déjà trop vaste pour être correctement gouverné. Abd al-Rahman ne mène pas une conquête, mais une expédition punitive contre le duc d'Aquitaine. En résumé, on règle un petit différend et on rentre. On n'a pas prévu de déménager.
1: Déménager gagnant.
6: La bataille de Poitiers, c'était la fin d'un raid, pas la fin d'une invasion. Alors oui, Charles Martel a frappé fort, mais plutôt un coup de pub qu'un coup d'arrêt à l'histoire. Une belle légende, mais alors pas une seule attraction Charles Martel au Futuroscope de Poitiers.
0: Merci beaucoup Stéphane Bern, Voyage dans le temps, un nouvel épisode inédit disponible pour vous dès demain, juste avant les infos de 8h. Tout de suite, il est 6h45 et à la une de la presse ce dimanche, Féline, l'on file au jardin pour apprendre à réussir ses boutures efficacement.
2: Et oui Louis, c'est l'un des dossiers à la une du magazine Rustica cette semaine. Faire ses propres boutures, c'est une façon économique et sympa pour multiplier vos plantes préférées, mais ça demande aussi quelques connaissances et Alain Delavis s'apprête à vous les partager.
0: Le directeur des rédactions de Rustica que nous allons retrouver juste après Vita sur votre radio ici. Bon dimanche avec nous. Voici pour vous Promets-moi.

0: Ici dès 6h avec Vita. Très bel été avec nous, 6h48. Il est l'heure d'ouvrir un nouveau dossier ensemble.
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0: À la une de la presse ce dimanche dans votre magazine Rustica, un dossier pratique pour apprendre à réussir ses boutures et multiplier facilement ses plantes. Pour en parler, j'ai le plaisir de retrouver le directeur des rédactions de Rustica, c'est Alain Delavie qui est avec nous. Bonjour Alain.
3: Bonjour.
0: Alain, je sais que vous regorgez de conseils, alors justement, quels conseils vous allez pouvoir nous donner ce matin pour réussir la bouture parfaite ?
3: Alors c'est de repérer déjà la plante qui vous plaît et surtout que ce soit une plante qui est saine, c'est-à-dire il n'y a pas de maladie. Si vous prenez du rosier, vous allez éviter un rosier qui est couvert de taches noires, de rouille et d'autres maladies désagréables. Vous allez choisir bien sûr la variété que vous préférez. Mm-hmm. Je pense au laurier rose, vous avez plein de couleurs, vous avez des blancs, des roses pâles, des roses foncées. Et puis vous allez choisir une très belle bouture puisqu'en fait c'est un fragment de tige. En général c'est l'extrémité d'une tige et on va éviter de prendre une tige qui a déjà fleuri. On prend une tige qui n'a pas fleuri et on prélève après un fragment. Quand je dis un fragment, c'est qu'en général, quand il y a des paires de feuilles ou une feuille, on prend deux ou trois niveaux de feuilles et on coupe en dessous du troisième pour prélever la bouture. Mmh. Vous faites ça, bien sûr, pas en plein midi ou à 2h de l'après-midi parce que là, il y a beaucoup plus de pertes d'eau. Faites-le dans tôt le matin ou tard le soir. C'est préférable, plutôt le matin parce que la plante est bien gorgée d'eau et vous aurez une meilleure reprise.
0: Ok, alors une fois que notre prélèvement, lui, il est bon, qu'est-ce qu'il faut qu'on prépare ensuite ?
3: Eh bien, vous allez préparer un substrat parce qu'on ne bouture pas dans n'importe quoi. Alors, on trouve plein de terreaux dans le commerce, donc vous allez prendre un bon terreau qui est plutôt un terreau pour bouturage, hein, c'est souvent marqué. Et ces terreaux n'ont pas d'engrais parce que tant que les racines ne sont pas faites, on n'a pas besoin d'avoir d'engrais dans le substrat. Et puis, vous allez ajouter du sable assez grossier. La proportion, c'est 2/3 de terreau pour 1/3 de sable. Donc le mélange doit être léger, sain et poreux. Et en fait, le substrat, ça fait déjà la moitié du résultat.
0: Ok, merci Alain. Ce n'est pas fini. Une fois que la bouture a pris, quand est-ce qu'il faut surtout la rempoter ?
3: Ben vous allez voir, votre petite bouture va faire des nouvelles feuilles. Et quand elle commence à faire des nouvelles feuilles, ben vous pouvez dire que là, si vous avez fait par exemple plusieurs boutures dans un pot, vous pouvez les séparer. Alors si c'est un arbuste qui perd ses feuilles, vous allez attendre l'automne tranquillement, que l'automne se fasse, que l'arbuste perde, votre petite bouture perde ses feuilles, et vous allez le rempoter à ce moment-là, la reprise sera bien meilleure. Si c'est un géranium, un pélargonium ou un fuchsia, vous pouvez le faire dès que les nouvelles pousses apparaissent. Ça veut dire que les racines sont bien formées et il faut surtout bien attendre. Si vous le faites trop tôt et que les racines ne sont pas assez formées, vous risquez d'avoir des pertes et ça serait dommage.
0: C'est noté. Merci beaucoup Alain pour ces conseils précis afin de réussir justement nos boutures cet été. Pour plus d'informations, tiens, je vous invite à aller lire le magazine Rustica disponible dès maintenant chez votre marchand de journaux. Alain, merci encore, belle journée et on vous retrouve comme d'habitude dimanche prochain.
3: Moi aussi, bon dimanche.
0: 6h51, Willy Rovelli va nous rejoindre dans un instant pour sa revue de presse décalée sur l'actualité ce dimanche 26 juillet. Et vous commencez votre journée au son de Kim Carnes sur votre radio ici. Soyez les bienvenus.

0: voix de Kim Carnes pour vous ce dimanche matin avec Bette Davis Eyes sur votre radio ici. 6h55, Féline, je vous propose tout de suite de retrouver Françoise, notre auditrice ce matin qui nous passe un coup de fil du Nord. Bonjour à vous Françoise.
1: Bonjour Céline, bonjour Louis.
2: Bonjour Françoise.
0: Je suis super content de vous avoir aujourd'hui puisque vous avez une passion absolument formidable. On en parlait il y a quelques instants, c'est le jardinage.
1: Bah oui. Alors un peu compliqué en ce moment avec la sécheresse, mais bon, il devrait pleuvoir un petit peu chez nous aujourd'hui.
0: Ça va faire du bien.
2: Qu'est-ce que vous plantez ?
1: Voilà. Alors habituellement, il y a un petit potager, donc bon, il y a quand même là, il y a des haricots, il y a du persil, bon, il y a pas mal d'aromatiques.
0: Ouais.
1: On a pas mal de fruitiers. On a un vivier avec des poissons, il y a des poules, etc. Après, c'est un peu la campagne.
2: Sympa.
0: Il y a des fraises encore ou pas du tout ? Je suis à côté de la plaque.
1: Les fraisiers sont là, mais
0: ouais,
1: ils sont,
0: c'est moyen.
2: Ouais, on est des gourmands avec Louis, c'est pour ça.
0: Françoise, vous avez...
1: Il y en a eu beaucoup cette année.
0: Françoise, vous avez un très joli message justement à adresser ce matin, notamment à nos pompiers.
1: Oui. Voilà. Alors, d'abord, il s'adresse à toutes les personnes qui subissent les feux abominables et qui vivent des moments d'angoisse difficile. Là, je leur souhaite évidemment beaucoup de courage. J'espère que ça va se terminer vite et avec le moins de drames possible. Mais effectivement, faut dire merci à tous ces pompiers courageux qui donnent toute leur énergie, leur vie. Ce sont vraiment des héros. Quand on voit à la télé les images, franchement, ce sont des héros. Merci aussi à toutes les personnes bénévoles. On voit des tas de gens.
0: Des élans de solidarité, bien sûr, qui se manifestent dans toutes les communes autour de ces incendies en Gironde. Ouais. Vous faites très bien de le signaler, François, sur ces très belles paroles. Je vous offre avec le sourire, justement, votre pack collector ici, avec le livre cette semaine de poche de Maxime Chatham et votre paire de lunettes certifiées pour profiter en toute sécurité de l'éclipse totale du soleil le 12 août prochain. Merci beaucoup, Françoise. 10h57, il est là comme chaque week-end avec sa revue de presse décalée sur l'actu, c'est Willy Rovelli.
3: Bonjour tout le monde. Et on commence avec ces feux de forêt qui ravagent tout le pays, quasiment tous allumés intentionnellement par des pyromanes. Pardon, par des gros cons, voilà, ils m'arrêtent même pas qu'on les appelle autrement. Les pyromanes adorent les pins, ça crépite mieux que les feuillus. En fait, les pyromanes, c'est des critiques gastronomiques du bois. Parmi la population évacuée près de Bordeaux, il y a Sophie Davant. Bah, il valait mieux, elle est tellement sèche qu'elle risquait de brûler elle aussi. Un camp naturiste évacue également au Cap Ferret. Là, c'est beaucoup plus simple. Chérie, il faut partir. Vite, ne t'habille pas. Les politiques ont décidé de ne pas se rendre au Cap Ferret. Une mesure sage et responsable, vu comme ils brassent du vent, ça n'aurait fait qu'empirer les choses. La ministre de la Transition écologique, Monique Barbu, démissionne et puis finalement, elle démissionne plus. À un moment, c'est normal de s'appeler Barbu et de se radicaliser. C'est la première fois qu'une ministre a failli démissionner alors qu'on ne savait même pas qu'elle avait été nommée. Monique Barbu vient d'entrer dans l'histoire de la 5e République en étant la première ministre à démissionner de sa démission. Monique Barbu, que l'on surnomme désormais Monique Parplu. En tout cas, c'est un bel exemple de recyclage, puisque le gouvernement ne va pas jeter Monique Barbu, il va même la réutiliser. Cette semaine, Madeleine de la Monica, doyenne des Français, a fêté ses 114 ans. C'est une ancienne égyptologue. Ça, tu m'étonnes. Vu son âge, elle a dû coucher avec Toutankhamon pour réussir. Ça, je suis sûre qu'elle a couché avec Toutankhamon. Ça, je suis sûre. L'autre a 114 ans. C'est une ancienne égyptologue momifiée de son vivant. Tour de France 2026. Tadej Pogacar et Jonas Vingegaard. Oulala, Vingegaard. Réveillés en pleine nuit pour un contrôle antidopage. Après, ils n'étaient pas là. Ils étaient au petit-déj à la station Total où ils ont bu un bon bol de Somplomb 95. Aujourd'hui, après l'étape de l'Alpe d'Huez, les coureurs prendront l'avion pour la dernière étape demain à Paris. Sauf Pogacar, lui, il ira en vélo, ça ira plus vite, il ne veut pas perdre temps. Non, l'avion, c'est trop lent. Les coureurs du Tour de France, c'est les seuls qui sont pressés de rentrer à Paris en juillet. Enfin, le saviez-vous ? Les chutes de noix de coco provoquent chaque année plus de morts que les attaques de requins. Comme avec Patrick Bruel, ce sont ces noix de coco qui ont provoqué sa chute. Allez, passez un bon dimanche et à tout à l'heure midi.
0: Merci Willy. Et tout de suite, pour vous réveiller dans les meilleures conditions, place aux équipes d'ici matin et ça se passe dans votre région.
4: Merci Louis. Et votre région, c'est la Charente-Maritime. La Charente, Luc Elch avec vous. Petit tour d'horizon de l'équipe qui est là à vos côtés ce matin parce que je suis pas tout seul. Il y a Laurie au standard qui répond à vos appels. 05 46 50 67 68. Orso à la technique qui réalise cette émission. Salut Orso. Sans oublier Julien Fleury qui est juste là à ma droite. Bonjour Julien.
5: Bonjour Luc. Vous avez l'air reposé.
4: Oui, j'ai bien dormi cette nuit, c'est vrai. Vous aussi ?
5: Oui, très bien.
4: Bon, bah écoutez, on est parti pour une nouvelle matinale. Allez, c'est parti.
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4: Nous sommes le dimanche 26 juillet, vous écoutez ici La Rochelle, il est 7h. Et un premier journal avec vous, Julien Fleury.
5: Les prochaines heures peuvent être très difficiles, prévient le Premier ministre Sébastien Lecornu en Gironde. Le feu a repris de la vigueur hier. Il est redevenu un pyro-cumulonimbus, une sorte de tempête de feu qui crée son propre vent et qui devient hors de contrôle. Déjà 42 000 hectares parcourus par les flammes. Situation toujours critique, reconnaît la préfète de la Gironde qui a déclenché cette nuit 55 000 nouvelles évacuations, notamment à Sestas, à une vingtaine de kilomètres de Bordeaux. On en est à plus de 200 000 personnes évacuées dans ce secteur. Parmi eux, Cindy et son fils. Ils ont dû tout lâcher hier matin à Sainte-Hélène, entre Bordeaux et Lacanau, quitter une maison entourée de forêts.
7: Nous, on a dû évacuer d'urgence et on n'a aucun visu de la situation. On ne sait pas ce qui se passe, on ne sait pas si on va récupérer une maison ou pas. Personne ne sait nous renseigner, aucune information claire et précise sur le sujet. Donc on est dans le flou et on a peut-être tout perdu, quoi. Et on ne sait pas qu'est-ce qu'on va faire et où on va aller. Qu'est-ce que je vais devenir ? Je vais me mettre à chialer. C'est émotionnellement dur. On a fait ce qu'on nous a demandé parce que vaut mieux être en vie, mais c'est quand même dur émotionnellement, quoi.
5: Et plus grande opération d'évacuation de civils en temps de paix, estime le ministre de l'Intérieur, et pas de retour rapide à l'horizon. L'incendie sera long à combattre, prévient Laurent Nougnès. Près de 2000 agents, gendarmes et policiers sont mobilisés pour surveiller les communes entières qui ont été évacuées. Il s'agit de dissuader d'éventuels pillards. Des précisions dans notre journal de 8h. Des pompiers débordés, épuisés par une lutte inégale, malgré l'arrivée hier d'un A400M, un gros avion militaire venu suppléer la flotte de Canadair minée par les pannes.
4: Et la solidarité qui s'organise bien au-delà des frontières de la Gironde.
5: Oui, hier, un agriculteur de Salles-sur-Mer, près de La Rochelle, s'est joint à une colonne de tracteurs qui ont franchi la Gironde hier en fin de journée par le bac de Royan, direction la zone de l'incendie, pour aller prêter main forte aux pompiers avec des tonnes d'eau. Paul-Adrien Sicard, vous êtes allé à la rencontre de cet agriculteur juste avant son départ.
8: Avant même de pouvoir partir, Patrice Rowe doit penser à tout.
9: On a pris à manger pour ce soir, puis des extincteurs, des vêtements.
8: Mais avec l'urgence, il en oublie de quoi dormir. Alors ni une ni deux, il prend un sac et le remplit.
9: Je mets un oreiller et je mets un sac de couchage. Et puis ce soir, je ne sais pas où je vais dormir, donc sur le bord de la plage, j'en sais rien. Je sais pas où on va nous accueillir, où on va pouvoir nous prendre, ou peut-être pas.
8: Malgré la situation, l'agriculteur n'a pas vraiment l'air inquiet, bien trop motivé à l'idée de prêter main forte aux pompiers. Et pour ça, il a prévu d'emmener avec lui un peu de matériel.
9: C'est une citerne avec une pompe dessus, on peut envoyer de l'eau sous pression, à peu près comme les pompiers, mais avec moins de pression. Donc on a beaucoup plus de volume qu'eux, donc on peut éventuellement les ravitailler, aller chercher de l'eau et ravitailler dans des terrains un peu plus compliqués, où des camions ne peuvent pas aller.
8: Car pour lui, c'est un devoir d'apporter son aide et d'être au plus près des incendies.
9: C'est un lieu où j'aime bien aller, les Landes. Je trouve le paysage formidable. Et j'y suis attaché, autant qu'à la Charente-Maritime. Et quand je vois ce qui se passe, je me dis que les moissons sont finies, qu'on a un peu de temps et qu'il faut aller donner un coup de main pour préserver ce qu'on peut encore préserver, si on y arrive.
8: Et Patrice Rowe ne part pas seul. Une dizaine d'autres agriculteurs ont décidé de l'accompagner jusqu'en Gironde.
5: Paul-Adrien Sicard, un reportage à retrouver sur ici.fr.
4: Ce feu de la Gironde rend l'air irrespirable.
5: Oui, très compliqué pour les habitants de l'agglomération de Bordeaux, mais les vents emportent également les fumées toxiques à plusieurs centaines de kilomètres à la ronde. Depuis hier, la Charente ainsi que le sud de la Charente-Maritime ont été placés en alerte aux particules fines PM10 par Atmo Nouvelle-Aquitaine. Une pollution très dangereuse pour la santé des personnes, en particulier des personnes asthmatiques. Une population que connaît bien Isabelle Bossé. Elle est médecin à La Rochelle. Elle préside la Fédération française d'allergologie.
10: Alors il y a des plus grosses particules, donc celles qu'on voit, les cendres, on va dire, celles-là sont très désagréables, mais ne rentrent pas dans les voies respiratoires. En revanche, tout ce qui est libéré au niveau gazeux, comme le dioxyde de carbone, plus toutes les autres molécules chimiques qui sont dégagées par cette combustion, et en plus avec les pains, toutes les particules qui sont spécifiques à la résine du pain, qui elles sont extrêmement irritantes et nocives, qui rentrent jusqu'au fin fond des poumons, qui passent dans la circulation sanguine, enfin ça va vraiment partout. Donc c'est pas du tout bon pour la santé. Non, là, c'est vraiment plus prudent, effectivement, de ne sortir que si vraiment on a besoin de sortir. Surtout pas de sport en extérieur. Alors vraiment, c'est la pire idée. Donc, mettre des masques FFP2. Pour essayer de limiter au maximum la pénétration de ces produits toxiques dans les voies respiratoires.
5: Et cette alerte à la pollution a obligé la préfecture de région à prendre un arrêté qui s'applique en Charente et Charente-Maritime, vitesse réduite sur autoroute, 110 au lieu de 130, c'est 90 sur les voies rapides, 70 sur les nationales. Plus globalement, tout ce qui peut contribuer à polluer l'air et qui peut être reporté doit l'être. Hier, la préfète de la Gironde, qui s'est également résolue à fermer un tronçon de l'autoroute A63, l'axe entre Bordeaux et Biriatou, fermeture au sud de Bordeaux. La Gironde toujours très déconseillée ce week-end pour les vacanciers. Même chose dans les Landes où le feu de Biscarrosse est toutefois en passe d'être fixé. 3000 personnes vont pouvoir retrouver ce matin leur logement sur les 30 000 évacués. Avec près de 100 000 hectares brûlés cette année en France, 2026 est déjà la pire année dans notre pays en matière de feux de forêt. La justice de son côté promet d'être impitoyable avec les comportements irresponsables. Jeter un mégot en forêt est désormais passible d'un an de prison. 15 000 euros d'amende, rappelle le parquet de Bordeaux. Deux jeunes saisonniers doivent être jugé demain en comparution immédiate pour avoir allumé des feux d'artifice dans la nuit de vendredi à samedi à la Teste de Buch. On est au sud du bassin d'Arcachon, tout près du feu. Également arrêté un homme alcoolisé, infirmier de profession qui avait mis le feu à des arbustes. Enfin, procès en janvier prochain pour un jeune homme qui campait dans les bois à Lacanau, pris en train de fumer après avoir la veille fait un barbecue.
4: Et puis rien à voir avec les incendies, la circulation est partiellement coupée ce matin sur la Nationale à hauteur de Barbezieux.
5: Et il y en a sans doute jusqu'à la fin de la matinée. C'est le conducteur d'un poids lourd qui a traversé le terre-plein central avant de se coucher sur le côté. Il était environ 4 heures du matin. Le véhicule bloque la circulation sud-nord Bordeaux vers Angoulême. Déviation par Châteauneuf-sur-Charente. Dans l'autre sens, on circule sur une seule voie. Notez que le chauffeur n'est que légèrement blessé selon les pompiers. Il a été pris en charge à l'hôpital de Barbezieux. Ce camion transportait des produits agroalimentaires. Les incendies qui obligent les autorités à raccourcir la dernière étape du Tour de France cycliste. Il faudra se contenter de quelques boucles dans Paris en fin de journée, entre les Champs-Élysées et la butte Montmartre, et un cinquième sacre au programme de Tadej Pogacar, qui s'est payé le luxe hier de jouer les soutiens pour son coéquipier mexicain, Isaac Del Toro, qui a pu sécuriser sa troisième place et son maillot de meilleur jeune, au nez à la barbe du français Paul Sexas, quatrième. Et du côté du ciel, qu'est-ce qui nous attend, Luc, pour cette journée?
4: Un temps un petit peu mitigé, une alternance nuages-soleil, un ciel sans doute encore voilé aussi en raison des fumées qui proviennent des feux de Gironde. Hein, vous l'avez dit, Julien, Atmo Nouvelle-Aquitaine nous indique une forte dégradation de l'air en Charente, dans le sud de la Charente-Maritime aussi en raison de ces fumées. Hein, donc prudence pour les personnes les plus fragiles. Un risque de pluie cet après-midi qui fera peut-être du bien, hein, cela dit, en Charente-Maritime, notamment sur l'Aunis, le nord Saint-Onge et le sud du département. Par contre, cette nuit, on devrait rester au sec en Charente-Maritime, mais on devrait avoir quelques gouttes en Charente, dans l'Angoumois et Nord-Charente notamment. Côté température, pour le moment, on est entre 10 et 20 degrés. 17 degrés à Montembeuf, 19 degrés à Surgères, 20 degrés pour le moment, c'est la maximale, c'est du côté de La Rochelle. Et puis cet après-midi, au meilleur de la journée, on aura des températures un peu plus fraîches, hein, il fera entre 22 et 27 degrés. Et bien sûr, on fera un petit point météo dans une demi-heure.
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4: J'espère que vous allez bien, j'espère que la nuit a été bonne. On va commencer cette matinée en musique, tiens, avec un classique, un indémodable, Daniel Balavoine, Mon fils, ma bataille.

0: Mon fils, ma bataille, Daniel Balavoine, avec une source d'inspiration, le film Kramer contre Kramer, hein, avec Meryl Streep et Dustin Hoffman.
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0: Et bonjour à vous qui nous écoutez, ravi de vous retrouver en ce dimanche matin. On est là ensemble, hein, on passe la matinée ensemble. On pense fort aux habitants de la Gironde et des Landes aussi, hein, ils sont fortement touchés par les incendies, on le disait dans le journal. Une pensée aussi pour les pompiers, les agriculteurs, les bénévoles et toutes les personnes, hein, qui sont venues en renfort. Faire d'une pierre deux coups, c'est l'expression qui occupera Jérôme Prodhomme ce matin. Il nous en expliquera l'origine, hein, ce sera votre rendez-vous, pourquoi on dit, et ce sera dans 10 minutes. Et puis on souhaite aussi un très joyeux anniversaire à Mick Jagger des Rolling Stones, hein, 83 ans aujourd'hui. Mick Jagger, infatigable, il a sorti il y a quelques jours, hein, le 25e album des Rolling Stones qui s'appelle Foreign Tongues. On souhaite aussi un joyeux anniversaire à l'actrice Sandra Bullock ou encore à Alice Taglioni.
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0: 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Un pharmacien formé vous reçoit rapidement, pose un diagnostic et puis peut vous proposer un traitement si nécessaire. La liste complète des pharmaciens qui proposent ce service est sur le site cpts-onisnord.fr et ce sont uniquement les pharmaciens qui ont la mention prise en charge des douleurs dentaires.
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0: Les expressions françaises n'ont pas fini de vous surprendre et à 7h15, Jérôme Prodhomme nous en fait découvrir les origines entre histoire et anecdotes insolites.
4: Pourquoi on dit faire d'une pierre deux coups ? On dit ça quand on arrive à réaliser deux objectifs en même temps. Pour bien me faire comprendre, laissez-moi vous présenter le roi David.
5: Il fait sa caille chez vous, hein ?
4: Bah, vous êtes tout nu.
5: Bah oui, pourquoi vous croyez qu'il m'a représenté tout nul, Michel-Ange, hein ? Bon, trêve de plaisanterie. Il est où, ce Goliath ?
4: Alors, Goliath, c'est l'ennemi de David, le géant de l'armée des Philistins. David s'avance et là, paf ! Une pierre entre les deux yeux, Goliath s'écroule, il est mort.
6: Oh, bravo David, hein, joli coup.
5: Merci. Elle, c'est surtout grâce à ma fronde.
4: Hein. Alors, la fronde, c'est une sorte de lien évasé au milieu dans lequel on mettait une pierre pour la propulser loin et fort. Nos prédécesseurs s'en servaient pour chasser. Il faut dire que les lois de l'Ancien Régime leur interdisaient d'avoir des armes et de chasser. Du coup, ils braconnaient avec une fronde pour choper des volatiles et autres lièvres sans laisser de traces. Certains étaient si doués qu'avec leur fronde et une seule pierre, ils arrivaient à chasser deux gibiers en même temps. Voilà pourquoi on dit « faire d'une pierre deux coups » alors qu'on ne sait plus vraiment pourquoi. Encore que vous, maintenant, vous savez...
5: Il faudrait quand même que je m'achète un slip, hein, ça commence à vraiment cailler à force. Ah oui.
0: Merci Jérôme Prodhomme. Et une autre expression que vous nous expliquerez peut-être un jour, hein, jamais 203, et ça s'applique à Céline Dion. D'abord l'annonce de concert exceptionnel à Paris La Défense Arena à l'automne prochain, puis un nouveau titre en français signé Jean-Jacques Goldman, Dansons, et enfin une autre nouvelle chanson sortie il y a quelques jours, elle a été écrite par Icard. Bonjour, pardon, merci. Allez, on se l'écoute tout de suite.

0: Bonjour, pardon, merci. La toute nouvelle chanson de Céline Dion, inspirée d'une prière traditionnelle hawaïenne de guérison. 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Et ce matin, Garance Roubredi est allée à la rencontre des vétérinaires du zoo. Petit extrait.
1: Bonjour Thomas.
2: Bonjour.
1: Thomas, vétérinaire au zoo de la Palmyre. Alors, nourrir tout un zoo, c'est quand même énorme parce qu'il y a quand même pas mal d'habitants et surtout beaucoup de bouches à nourrir. Comment on gère ça ?
2: Alors, nous en tant que vétérinaires, on va gérer plutôt en amont, c'est-à-dire que la nutrition fait partie de la prophylaxie. Pour que les animaux soient en bonne santé, il faut qu'ils aient des bons aliments et un régime alimentaire
1: adapté. Qu'est-ce que la prophylaxie ?
2: La prophylaxie, c'est prévenir les problèmes de santé des animaux. Donc, c'est-à-dire on arrive en amont des problèmes. Et donc, ça veut dire entretenir une bonne santé. Pour entretenir une bonne santé, il faut des bons aliments et donc une nutrition adaptée. Donc, nous, on va être à l'origine des régimes alimentaires et de l'élaboration de ces régimes. En fait, on va se baser sur les connaissances qu'on a actuellement, sur les retours d'expérience qu'on peut avoir pour adapter au mieux ces régimes. Et qui évolue donc au fur et à mesure du temps. Par exemple, il y a encore plusieurs dizaines d'années, on avait tous en tête l'image des singes qui mangent des bananes.
1: Ouais.
2: Et ce n'est pas vrai. Les singes mangent des bananes et des fruits dans la nature, mais c'est des fruits qui sont très peu sucrés. Et en fait, ce qui va s'en rapprocher le plus au niveau de l'homme, ça va être les légumes. Parce que les fruits que l'homme a sélectionnés sont très très riches en sucre et vont pas aller pour nos animaux. Donc des régimes alimentaires équilibrés qui vont aussi s'adapter aux besoins de l'animal. Par exemple, une femelle qui est gestante aura des besoins nutritionnels qui seront beaucoup plus importants. Un individu qui arrive sur les dernières années de sa vie aura peut-être besoin, si on prend un herbivore, de fibres de foin un petit peu plus courtes, donc un foin un petit peu plus tendre, un petit peu plus riche en énergie, une alimentation un peu plus adaptée pour les différents problèmes qu'il pourrait rencontrer, type dentition ou perte d'état, etc. Donc on s'adapte donc à toutes nos espèces, à tous nos pensionnaires, à la fois en fonction des espèces et en fonction des individus.
0: C'était Thomas, l'un des vétérinaires du Zoo de la Palmyre, au micro de Garance Roubredi. Et d'ailleurs, les 60 ans du Zoo de la Palmyre, c'est une émission à retrouver tous les dimanches à partir de 10h. 7h22, allez, je sens que vous avez besoin de passer à la vitesse supérieure. Tout de suite, Mark Ronson et Bruno Mars, Uptown Funk.

0: d'un Uptown Funk, le tube planétaire signé Mark Ronson et Bruno Mars.
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0: Testé, approuvé, c'est tous les jours sur ICI La Rochelle. Et aujourd'hui, Chloé Bidet, vous avez décidé de nous emmener en balade.
3: Je vous propose de découvrir un coin de Charente aujourd'hui, avec des bonnes adresses aussi au programme. Direction Saint-Germain-de-Confolens, on est évidemment juste à côté de Confolens, en Charente, pour découvrir ce village pittoresque et son château médiéval. Alors certes, il ne reste que des ruines du château de Saint-Germain-de-Confolens, mais c'est quand même à voir, il faudra grimper la colline qui vous y mène. Et oui, accéder au château, ça se mérite là-bas, mais promis, vous ne serez pas déçus. Il y a une très belle vue aussi sur les alentours et notamment sur la Vienne qui passe juste en bas. Une fois que vous aurez fait votre petit tour, je vous conseille d'aller faire un stop chez Naomi. Elle est irlandaise d'origine et a décidé de s'installer chez nous en Charente et d'ouvrir son café, un café un peu atypique d'ailleurs, puisqu'il se situe dans un très beau bâtiment historique de la ville. Et dès l'entrée, vous allez être séduit parce qu'il y a une boutique au rez-de-chaussée. Naomi nous explique.
4: Quand on entre, c'est une petite boutique en fait qui s'appelle À tout cœur, qui est tenue par Alice, ma collègue. Du coup, il faut passer par la boutique et tous brocantes, les faites-main pour les artisans. Et puis, il faut monter les escaliers. Les escaliers sont comme dans une tour, comme dans un château. C'est vraiment, je me sens comme une princesse dans une tour des fois. Et faut monter par le tour. Et moi, je suis au premier étage et c'est tout décoré un peu vintage. J'ai pas mal de petites magazines des années 30, des années 60. Oui, tout est vraiment à l'ancienne et beau.
3: C'est très cosy, ouais, c'est très cosy, on a envie de s'y installer, voilà.
4: C'est ça.
3: Et il y a des petites touches qui rappellent l'Irlande dans la décoration aussi.
4: Oui, il y a surtout des petites touches. Parce que je suis grosse fanatique de musique irlandaise. Donc du coup, il y a la grande salle qui a toutes les tables où les gens mangent, mais une petite salle à côté qui a les canapés et tout. Et là, j'ai les vinyles de musique irlandaise. J'ai les petites décos de chez moi.
3: Pour ma part, je me suis laissée tenter par les panini maison qui sont vraiment simples et délicieux, toastés avec leur petite salade, vous allez vous régaler. Et pour la petite touche sucrée, bah, y a de quoi

0: À faire puisque Naomi propose des pâtisseries faites maison. J'ai pour ma part goûté le gâteau au chocolat et à la Guinness avec une petite boisson chaude. C'était un régal. Je vous conseille d'aller y faire un petit tour. Donc, chez Naomi, c'est testé et approuvé par votre radio ici La Rochelle.
1: Merci beaucoup Chloé Bidet et c'est un rendez-vous aussi à retrouver sur ici.fr.
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1: Dans un instant, comme tous les week-ends, on va parcourir ensemble la presse hebdomadaire régionale. Ce matin, on sera avec Gaël Pinault de l'avenir Le Confolentais. À la une, cette semaine, le festival de folklore de Confolent, 68e édition du 10 au 16 août. Mais pour l'heure, 7h30, le 90 secondes. Avec vous, Féline Leloir Duo.
3: 42 000 hectares de surface brûlée en Gironde. Le dernier bilan de la préfecture qui a décidé de fermer l'autoroute A63 sur 60 km. Cette nuit, 55 000 nouvelles évacuations ont eu lieu dans 5 communes autour de Bordeaux. En tout, plus de 220 000 personnes évacuées dans le département. À cause de cet incendie, d'importantes perturbations annoncées sur les trains. Toutes les lignes TGV et TER au départ de Bordeaux sont interrompues. La SNCF conseille aux voyageurs de reporter ou d'annuler leur trajet dans la région, au moins jusqu'à demain. Dans les Landes, la situation est plus favorable. 3000 personnes ont pu retrouver leur logement hier soir à Biscarrosse. Après plus de 3600 hectares parcourus, les pompiers espèrent fixer le feu aujourd'hui. La Corse, elle aussi touchée par des reprises de feu dans le secteur de Corté, avec 800 hectares parcourus. Et dans le Var, l'incendie de Pontevès reste très actif. 4000 hectares parcourus en 5 jours et plus de 2000 personnes évacuées. Face à ces incendies, la solidarité s'organise en Europe. 13 moyens aériens arrivent aujourd'hui, venus de plusieurs pays européens, des Canadairs, des avions Dash, des hélicoptères bombardiers d'eau. 70 pompiers suisses et roumains doivent aussi venir prêter main forte sur le terrain. C'est grâce au mécanisme de protection civile de l'Union européenne. Et tous ces incendies ont aussi une incidence sur le Tour de France. Dernière étape aujourd'hui raccourcie, 89 km au lieu des 133 initialement prévus entre les Champs-Élysées et la butte Montmartre. L'objectif, libérer les forces de secours pour qu'ils puissent partir dans le sud.
1: Merci beaucoup Féline. Le Loir-du-Haut alerte à la pollution dans le ciel de nos Deux-Charentes. C'est une conséquence directe du feu de la Gironde. Feu incontrôlable qui a donc provoqué 55 000 évacuations supplémentaires dans la nuit et déjà ravagé 42 000 hectares, obligeant à fermer l'autoroute A63 en direction de l'Espagne. Mais le panache de fumée toxique s'étend bien au-delà des zones sinistrées jusqu'en Charente et au sud de la Charente-Maritime où une alerte à la pollution a été déclenchée hier par Atmo Nouvelle-Aquitaine. Alerte aux particules fines PM10 qui peuvent faire des ravages chez les personnes fragiles. On fait le point dans notre journal de 8h. À 8h également, on verra ce qui est prévu pour éviter les pillages dans les nombreuses communes vidées de leurs habitants en Gironde. Plus de 2000 policiers et gendarmes sur le pont pour sécuriser les rues. Dans une demi-heure également, des nouvelles de la piscine Lucien Meilin de La Rochelle, en travaux depuis un an. On en est aux finitions, promet l'agglomération qui espère que le délai de livraison sera tenu. C'est prévu pour le mois de novembre.
4: Comme tous les week-ends, coup de projecteur sur la presse hebdomadaire régionale des Deux-Charentes. Et aujourd'hui, on regarde ensemble l'avenir Le Confolentais. Avec vous, Gaëlle Pinault, bonjour.
5: Bonjour.
4: Alors Gaëlle, qu'est-ce qui fait la une de l'avenir Le Confolentais cette semaine ?
5: Alors, je vais bien sûr vous parler de notre très cher festival de folklore de Confolent. On en est quand même à la 68e édition. Elle va se dérouler du 10 au 16 août, avec bien sûr de nombreux temps forts pour permettre, comme d'habitude, aux visiteurs de découvrir les danses et les musiques traditionnelles. Alors cette année, il y a 18 groupes qui sont invités. On voyagera alors un petit peu pêle-mêle en Afrique du Sud, Sri Lanka, au Chili, en Serbie, en Irlande, au Corée du Sud, etc. Bon, voilà. Alors, pour vous dresser rapidement la programmation de la semaine, on débutera par l'accueil des groupes le lundi 10, puis le traditionnel gala d'ouverture le mardi 11, le défilé au flambeau à la tombée de la nuit le 14, encore les deux villes en fête. Donc, vous savez, c'est avec le passage de tous les artistes dans les rues l'après-midi. Donc, ça sera le samedi 15 et le dimanche 16 août. On peut aussi parler du festival off. C'est sur la place principale les soirs, et en particulier avec des groupes locaux, donc qui vont bien sûr de qualité et qu'on pourra découvrir gratuitement. Et cette année, il n'y aura pas une, mais bien deux têtes d'affiche. Je commence par le groupe donc Trois Cafés Gourmands, qui seront sur scène le mercredi 12 au soir, puis le chanteur Amir le lendemain. Donc voilà, comme vous pouvez le constater, la semaine va être très animée.
4: Et j'imagine qu'il y aura aussi quelques nouveautés pour cette nouvelle édition.
5: Oui, bien sûr. Alors la première est plutôt due au hasard du calendrier, hein, si je puis dire, avec l'éclipse qui devrait se produire le 13 août vers 18h. Alors pour marquer le coup, un espace pour l'admirer est prévu, et puis la distribution de lunettes adaptées également. On a aussi des séances de cinéma avec les groupes, une nouvelle exposition de costumes, mais cette fois-ci sur le thème du mariage, la mise en place de navettes de bus qui font faire la liaison entre Confolens et Angoulême. Alors en fait, c'est la ligne qui existe déjà, mais qui va être renforcée par des navettes certains soirs, afin de permettre aux festivaliers de rester à Confolens jusqu'à 00h30, pour une arrivée en gros prévue à Angoulême vers 01h45. Et enfin, pour ceux qui voudraient s'essayer à la danse, pas moins de 9 ateliers sont au programme. Alors, on pourra essayer la salsa, la danse orientale, les claquettes américaines, le rock. Bon, alors voilà, Luc, hein, si ça vous tente, vous pouvez donc vous initier à la danse et vous serez tous les bienvenus à Confolens du 10 au 16 août.
4: Eh ben, écoutez, Gaëlle, je suis très tenté en tout cas. Merci beaucoup pour cet aperçu. Le festival de Confolens, hein, c'est donc l'un des nombreux sujets à retrouver cette semaine dans l'avenir, le Confolentais. Merci beaucoup, Gaëlle.
5: Merci à vous.
4: Bon dimanche.
1: Un ciel voilé aujourd'hui en raison des fumées qui proviennent des feux de Gironde. Atmo, Nouvelle-Aquitaine nous indique d'ailleurs une forte dégradation de l'air en Charente et puis aussi dans le sud de la Charente-Maritime. Donc si vous êtes fragile, sous des problèmes de respiration, imprudence. Un risque de pluie cet après-midi en Charente-Maritime, surtout sur l'Aunis, le Nord-Saint-Onge, le sud de la Charente-Maritime aussi. Cette nuit, on devrait rester au sec par contre en Charente-Maritime, mais c'est en Charente qu'on devrait avoir quelques gouttes, notamment dans l'Angoumois ou encore le Nord-Charente. Pour le moment, il fait 17 à 20 degrés, 17 degrés à Montembeuf, 19 degrés à Gémozac, 20 degrés à La Rochelle, c'est la maximale pour le moment. Cet après-midi, les températures atteindront 22 à 27 degrés au meilleur de la journée. Et puis un petit coup d'œil à la météo de demain, du soleil toute la journée sur les deux Charentes, avec des températures un petit peu plus élevées. De nouveau, on sera entre 23 et 29 degrés au meilleur de la journée. On refera un petit point météo dans une demi-heure après le journal de 8 heures.
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1: Et sur la route, dans l'ensemble, ça roule bien. On a une circulation qui est partiellement coupée ce matin, toutefois sur la Nationale 10 à hauteur de Barbezieux. Il y a un véhicule qui bloque la circulation nord-sud, donc dans le sens Angoulême vers Bordeaux. Vous avez une déviation par Châteauneuf sur Charente, si vous êtes dans les parages. Par contre, elle ne s'applique pas pour les camions qui sont stoppés sur la Nationale. Et puis dans l'autre sens, on circule sur une seule voie. Bison Futé a classé la journée en vert, globalement, pour les départs. Par contre, Bison Futé recommande toujours d'éviter la Gironde et les Landes, donc si vous le pouvez, reportez votre déplacement. Et bien sûr, si vous avez autre chose à nous signaler, un seul numéro, le 05 46 50 67 68.
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1: C'est quoi le programme pour vous ce matin? Est-ce que c'est grasse mat, repos du guerrier, repos de la guerrière? Ça fait du bien aussi en ce dimanche matin. Boulot peut-être, je sais que vous êtes quelques-uns à travailler aussi le dimanche, ou alors du sport. Bon, en attendant de vous décider, voici Michel Berger, il n'y a pas de honte sur Ici La Rochelle.

0: Michel Berger, il n'y a pas de honte avec un joli message, peu importe ce que pensent les autres, il faut être soi, vivre sa vie comme on l'entend. Et ça, vous savez quoi, ce sera notre devise du jour.
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0: J'espère que vous allez bien en ce dimanche matin. N'hésitez pas à interagir d'ailleurs avec moi sur WhatsApp 05 46 50 67 68. Vous êtes de plus en plus nombreux à le faire, à l'image de Serge et Véro par exemple, qui nous ont envoyé des vidéos du Surgerbrass Festival. C'était hier soir avec Benabar sur scène. Très très jolie vidéo. Merci beaucoup pour l'envoi. Et joyeuse fête aussi aux Anne et aux Annick des Deux Charentes. Et j'en profite pour embrasser ma maman d'ailleurs, qui s'appelle Annick. Dans moins de 10 minutes, on fera le point sur l'étape ultime du Tour de France avec Christian Prudhomme, le directeur du Tour. Un parcours qui nous emmènera de Thoiry jusqu'à l'avenue des Champs-Élysées à Paris. Mais d'abord, place à votre rendez-vous de l'été, les conseils vélo avec Garance Roubredi. Et cet été, Garance, vous nous emmenez découvrir les plus belles balades à vélo en Charente maritime. Ce matin, vous nous emmenez à vélo du côté de Fouras. Mais avant de monter en selle, vous avez un petit conseil à nous partager.
3: Oui, aujourd'hui, j'ai envie de vous parler de tout ce qu'on embarque avec nous avant une balade à vélo. Parce qu'on a souvent tendance à se concentrer sur le parcours et un peu moins sur l'équipement. Déjà, le casque, pas besoin d'avoir celui d'un coureur du Tour de France. Pour une balade comme celle d'aujourd'hui, un casque de ville ou un casque VTT classique feront très bien l'affaire. Le plus important, c'est qu'il soit à votre taille, qu'il n'ait pas subi de gros chocs et surtout qu'il soit bien réglé. Quand vous secouez la tête, il n'est pas censé bouger. Et puis ensuite, il y a les affaires, la bouteille d'eau, le pique-nique, la petite veste au cas où, ça arrive vite. Alors si vous avez le choix, privilégiez un panier ou une sacoche fixée au vélo plutôt qu'un gros sac sur le dos. Parce que sur 5 minutes, on ne voit pas forcément la différence, mais après une heure de balade, croyez-moi, on la sent. Bref, avant de partir, pensez autant à votre confort qu'à votre itinéraire. Ça peut vraiment changer la sortie.
0: Et maintenant qu'on est correctement équipé grâce à vous, vous nous emmenez où, Garance, ce matin?
3: Aujourd'hui, direction Fouras, au départ de Rochefort pour une balade d'une vingtaine de kilomètres. Notre point de départ, c'est le pont transbordeur de Rochefort. De là, on prend la direction de Saint-Laurent-de-la-Pré en traversant les marais rochefortais. Vous allez voir, le paysage est très ouvert entre prairies humides, canaux et espaces naturels où on peut facilement observer de nombreux oiseaux. Et puis, au fil des kilomètres, l'ambiance devient de plus en plus maritime à mesure que l'on approche de Fouras. Et puis alors, à l'arrivée, place aux plages, au Fort Vauban et à l'air iodé de cette station balnéaire tournée vers l'océan. C'est une balade facile et dépaysante, parfaite pour prendre un bon bol d'air marin.
0: Bon, eh bien, je sais ce que je vais faire cet après-midi. Merci beaucoup, Garance Roubredi. On vous retrouvera dimanche prochain pour un nouveau conseil balade à vélo.
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0: L'été, on part aussi à votre rencontre pour que vous nous racontiez votre petit plaisir de l'été. Et ce matin, Lancelot Graffet tend le micro à Louis.
5: Je dirais de mon père, quand on était plus jeune, on faisait du tennis ensemble, du coup, et ça m'est venu de là. Bonjour, mon prénom c'est Louis, et mon petit plaisir de l'été c'est le tennis.
6: Et donc vous en faites où ?
5: J'en fais ici à La Rochelle, avec des amis.
6: Et tous les jours ?
5: Je dirais plutôt une fois par semaine, le week-end.
6: Vous en faites depuis quand, du tennis ?
5: Oula, depuis une dizaine d'années maintenant. Aux dernières nouvelles, quand je faisais des compétitions, j'ai été classé 31.
6: Et cette passion du tennis, ça vient d'où ?
5: Je dirais de mon père. Quand on était plus jeune, on faisait du tennis ensemble, du coup, et ça m'est venu de là.
6: C'est lui qui vous a appris, vous a formé ?
5: Oui, on peut dire ça.
6: Vous avez des raquettes, vous êtes tout équipé ?
5: Ouais, j'ai plusieurs raquettes, comme ça, si on a besoin de peu jouer. Bah, généralement, c'est quand il fait plutôt bon et qu'il n'y a pas trop de vent.
6: Vous gagnez ou pas au tennis?
5: Tout le temps, oui.
0: un joli petit plaisir d'été, le tennis. Hein. Et d'ailleurs, si vous avez des enfants ou des petits-enfants qui, comme Louis, aiment le sport, hein, surtout n'hésitez pas à leur parler du sport Oléron Tour. Alors, l'Oléron Sport Tour, hein, ce sont des journées de tournois sportifs pour les 11-30 ans. C'est entièrement gratuit et le prochain rendez-vous, ce sera ce jeudi qui vient avec le tournoi découverte de padel. Ça se passera au complexe sportif de Loumière à Saint-Pierre-d'Oléron. La suite, tout de suite en musique avec Sia, Gimme Love.

0: de l'amour avec la chanteuse australienne Sia. Give me love. Clap de fin pour le Tour de France, la dernière étape raccourcie d'une quarantaine de kilomètres et un départ depuis les Champs-Élysées au lieu de Thoiry. Une décision qui a été prise en raison de la mobilisation des forces de secours et de police sur les incendies dont on vous parle, qui ont lieu en Gironde et dans les Landes. Au programme, l'arrivée sur les Champs-Élysées, bien sûr, ainsi qu'un passage par Montmartre, mais avec des modifications par rapport à l'année dernière. Les détails tout de suite avec le patron du Tour, Christian Prudhomme et Emmanuel Collardet.
1: Bonjour Christian Prudhomme.
2: Bonjour.
1: Comme l'année dernière, du grand spectacle en perspective avec la butte Montmartre au programme avant les Champs-Élysées, mais avec un petit ajustement pour encore plus de suspense.
2: Oui, avec, comme l'an passé, trois escalades de la rue Le Pic pour aller jusqu'à la place du Tertre à Montmartre, mais avec un final qui sera un peu différent, puisque l'an dernier, nous revenions par la rue Royale, donc en arrivant sur la place de la Concorde, alors que là, on reviendra par les Ternes. Ça donnera sans doute encore plus de suspense entre les coureurs qui auront attaqué dans la rue Le Pic et les coureurs passants, les sprinteurs qui restent encore sur le Tour de France et qui passent bien les bosses et qui voudront aussi, bien sûr, remporter cette victoire de prestige à Paris.
1: Ce passage par Montmartre, héritage de Paris 2024, on se rappelle des images magnifiques d'il y a 2 ans, d'il y a 1 an, ça va être encore un temps fort ultra populaire de ce Tour.
2: L'arrivée à Montmartre du Tour de France l'an passé, l'arrivée sur les Champs-Élysées en passant par Montmartre est un succès populaire absolument phénoménal, que nous n'avons en effet pu faire que grâce aux Jeux Olympiques, mais ça a vraiment changé la dernière étape. Aussi pour les coureurs bien évidemment, mais aussi en termes de succès populaire et en termes de succès à la télévision, puisque l'an passé, le pic d'audience le plus important de l'histoire du Tour de France sur ces 25 dernières années a été battu avec 8 700 000 téléspectateurs devant France 2. On va voir ce que ça va donner aujourd'hui, mais il y a la même envie, d'autant plus en effet qu'il y a un suspense avec ces quelques kilomètres en plus entre le sommet de la rue Le Pic et l'arrivée sur les Champs, qui peuvent permettre à un sprinteur éventuellement peut-être de revenir sur les échappées.
1: Ça veut dire évidemment qu'on adore tous ce passage par Montmartre. Christian Prudhomme, est-ce qu'il peut s'inscrire dans la durée comme les Champs-Élysées depuis 1975?
2: Ça fait partie des hypothèses.
1: Suspense, très belle dernière journée à vous sur la route du Tour, Christian Prudhomme.
2: Merci beaucoup.
0: Une étape ultime à suivre dès 14h sur votre radio ici La Rochelle, le partenaire officiel du Tour de France. Ici La Rochelle, c'est aussi toute la musique que vous aimez. Et c'est encore plus fort quand c'est Johnny qui le dit dans sa voix. Excellente matinée sur ici La Rochelle, 7h51.

0: Johnny Hallyday, la musique que j'aime, gros succès, maintes et maintes fois reprise, et par des femmes, hein, Louane, Patricia Cass ou encore Sylvie Vartan. 7h55, l'heure d'ouvrir l'appli WhatsApp d'ici La Rochelle. Tous les jours, hein, je le rappelle, vous pouvez nous laisser un vocal sur WhatsApp pour annoncer l'événement que vous organisez. 05 46 50 67 68. Et si vous aimez la musique classique, ce concert à la compagnie Sortilège à La Rochelle va forcément vous intéresser.
1: L'orchestre symphonique Sortilège vous invite à 4 concerts Confuoco cet été, avec un programme mêlant des œuvres du grand répertoire ainsi que des découvertes comme une création de Jordan Gutfein et le concerto pour alto de Molinelli avec le soliste invité David Gaillard. Alors, retrouvez-nous le 31 juillet à 20h30 espace Bernard Giraudot de La Rochelle, entrée libre dans la limite des places disponibles. Plus d'infos sur www.associationsortilège.com.
0: Et il s'en passe aussi des choses au musée archéologique de la vieille paroisse, ça c'est à Rochefort.
2: Jusqu'à la fin du mois de juillet, le musée archéologique de la vieille paroisse du Rochambeau à Rochefort sera ouvert les mercredis et les samedis après-midi de 14h à 18h. Les bénévoles de la société de géographie seront à la disposition des visiteurs pour un voyage dans l'histoire locale à travers les collections de mobilier découverts sur les chantiers de fouilles autour de Rochefort, de la préhistoire, de l'époque gallo-romaine, de l'antiquité tardive et de la période médiévale. Restera en place jusqu'à la fin août.
0: Eh bien, ça c'est dit. Et donc, pour annoncer vos événements, hein, c'est très très simple. Vous nous envoyez un petit vocal sur WhatsApp et nous, on rediffuse le message à l'antenne. Le numéro 05 46 50 67 68.
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0: Des générations entières ont été éduquées à l'humour grâce aux histoires de Toto et aux blagues carambars. Ça vous rappelle peut-être des souvenirs. Alors pour savoir si les devinettes et les blagues moisies nous font toujours marrer, Fred Ballard a fait appel à ses experts dans l'humour en tube.
7: C'est un hibou dans une casserole et du coup, hibou.
8: Voilà, bah, hibou et on rit. Donc non, les devinettes moisies et les jeux de mots pourris ne sont pas has-been du tout, bien au contraire. Hein. Plus c'est couillon, plus c'est drôle. Et plus on est de fous, plus on rit. Donc après Cartman et son hibou, je demande Artus et sa vache.
9: Que fait une vache quand elle a les yeux fermés?
10: Elle fabrique du lait concentré.
9: Artus?
10: Oui?
9: Qui est le copain du feu?
10: Je sais pas.
11: C'est le pote au feu.
9: Quelle star demande toujours deux glaçons dans son verre?
11: Ah, je ne sais pas.
9: Michael Douglas.
8: Voilà, bon, bah, ça c'est une vanne qui fera peut-être pas rire les moins de 20 ans, hein, qui n'ont que Timothée Chalamet comme rêve d'acteur américain. Mais bon, on arrivera sûrement très vite à trouver une devinette pourrie avec Chalamet aussi. En attendant, on va laisser faire Arnaud de sa mère et Philippe Lelièvre.
12: Quels sont les travailleurs les plus forts en judo?
13: Les japonais?
12: Non, les électriciens, parce qu'ils connaissent toutes les prises.
13: Que dit un Mexicain quand il lave son linge sale?
14: C'est sale, ça!
7: Un jour, Dieu demanda à David de guetter et David guetta.
8: Et le dance floor s'enflamma, évidemment, et la foule se bidonna aussi, comme quoi il n'y a pas d'âge hein, pour faire des blagues à deux balles. Le fou rire n'attend pas le nombre des années et il n'y a pas de vanne à se faire du bien. Allez, j'arrête, sinon ça va faire trop.
0: Merci Fred, bah alors ça fait jamais trop avec vous.
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0: Vous écoutez ici La Rochelle, très belle matinée, il est 8h. Un nouveau point sur l'actu avec vous, Julien Fleury.
15: Alors que des évacuations massives se poursuivent dans l'agglomération de Bordeaux, c'est toute une région qui est plongée dans une ambiance lugubre, avec ce panache de fumée venu de l'incendie de Gironde qui a envahi le ciel de nombreux départements limitrophes, colorant le soleil en rouge. Mais ce feu géant redevenu hier un pyrocumulonimbus, une sorte de tempête de feu incontrôlable, projette également une pollution toxique. Hier, Atmo Nouvelle-Aquitaine a déclenché une alerte à la pollution aux particules fine qui inclut le département de la Charente et le sud de la Charente-Maritime, de Pont à Montguyon. Les personnes sensibles des voies respiratoires, notamment asthmatiques, n'ont pas eu besoin de cette alerte pour ressentir immédiatement une gêne. C'était dès vendredi soir. Bettina Olaizola est pharmacienne à Chalais, dans le sud de Charente. Elle a reçu beaucoup de monde hier.
4: C'est l'ouverture, ils sont venus pour venir chercher des masques FFP2. Surtout des gens qui étaient asthmatiques, des gens qui avaient des difficultés pour respirer.
14: Le problème, c'est que vous n'avez pas des stocks infinis.
4: Non, on n'a pas des stocks puisqu'on n'était pas prévenus et qu'on ne savait pas que ça allait venir jusque chez nous. Mmh. Donc, on épuise notre stock, mais on essaie de répondre à la demande. On ne va pas dire qu'on ne voit pas non plus. Hein. On sent quand même cette odeur qui est oppressante et qui fait en sorte que ça occasionne une gêne. Donc, c'est pour ça que le meilleur conseil, c'est rester chez soi en attendant que ça passe. Et si, par obligation, il faut sortir, prendre un masque FFP2. S'il n'y a pas d'obligation, rester 2 jours chez soi, je pense que ça peut le faire, en espérant que ça aille mieux le plus vite possible.
15: Et la suite va dépendre de l'évolution du feu. Situation critique, reconnaissait hier soir la préfète de la Gironde. Alors que les flammes ont regagné en intensité, c'est redevenu un pyro-cumulo-nimbus, sorte de tempête de feu qui s'auto-alimente, inarrêtable ou presque, malgré le renfort d'un Airbus A400M, avion militaire équipé pour larguer du retardant. Les prochaines heures peuvent être très difficiles, prévenait hier soir le Premier ministre Sébastien Lecornu.
16: Et puis cette nuit, la préfecture a dû procéder à de nouvelles évacuations.
15: Oui, notamment la commune de Sestas. On est à 20 km de Bordeaux, 55 000 personnes évacuées dans la nuit. On en est en tout à plus de 220 000. Plus importante opération d'évacuation en temps de paix, estime le ministre de l'Intérieur, Laurent Nunez, qui a déployé des moyens très importants afin de sécuriser les nombreuses communes vidées de leurs habitants. Objectif, prévenir les pillages. Pour cela, près de 2000 agents, policiers et gendarmes sont mobilisés. Emmanuel Leclerc.
17: Les premières opérations de quadrillage de quartier ont démarré à Arès, Andernos, Le Cap-Ferré ou encore Biscarrosse, pour ne citer que les communes les plus impactées. Après avoir patrouillé pour faire partir les derniers résidents récalcitrants, la gendarmerie a envoyé des renforts de partout, des escadrons, des brigades pour sécuriser les maisons désertées, garder le contrôle d'axes routiers essentiels pour les passages des pompiers, mais aussi dissuader donc d'éventuels pillards qui voudraient en profiter. Mais avec l'évacuation de communes près de Bordeaux, on est entré hier matin dans une autre dimension, une autre géographie bien plus difficile à sécuriser. Il y a d'abord eu un rappel général au sein de la police girondine, confie un sous-officier. Toutes celles et ceux qui n'étaient pas partis en vacances, même les équipes en investigation, tous les agents du département sont réquisitionnés, dit-il, pour les évacuations et ensuite la sécurisation de milliers de maisons, les zones artisanales et industrielles. Mais cela ne suffisait visiblement pas. Hier, en début d'après-midi, Laurent Nunez a décidé de redéployer des forces mobiles prévues sur le Tour de France pour la dernière étape, direction la Gironde, du jamais vu.
15: Cet incendie inédit a également contraint la préfète de la Gironde à couper l'autoroute A63 en direction de l'Espagne sur une soixantaine de kilomètres au sud de Bordeaux. Le trafic ferroviaire est également interrompu vers le sud et le conseil pour les vacanciers qui avaient prévu de séjourner en Gironde, reportez ce voyage, évitez de vous rendre dans ce département, même si formellement les déplacements ne sont pas interdits. Des agriculteurs de la Charente-Maritime en renfort des pompiers, une colonne d'une dizaine de tracteurs ont franchi hier l'estuaire de la Gironde à bord du bac de Royan, direction les zones défendues par les pompiers. Ces agriculteurs transportent des tonnes à eau, des réservoirs beaucoup plus importants que ce que peuvent transporter les camions de lutte contre les incendies, une eau que les agriculteurs peuvent asperger directement ou bien ils peuvent réalimenter les camions de pompiers. Reportage à suivre dans notre journal de 9h, à retrouver dès à présent sur ici.fr. Notez que la situation est plus favorable ce matin dans les Landes, où le feu de Biscarrosse est en passe d'être fixé. 3000 personnes ont pu retrouver leur logement dès hier soir sur 30 000 personnes évacuées.
16: La circulation est partiellement coupée ce matin sur la Nationale 10 au sud d'Angoulême. Et ça n'a rien à voir avec les incendies.
15: Oui, c'est le conducteur d'un poids lourd descendant vers le sud qui a traversé le terre-plein central pour une raison encore inexpliquée. Son camion transportant des produits agroalimentaires s'est couché sur le côté. Il était environ 4h du matin. L'homme n'est que légèrement blessé selon les pompiers, mais la circulation est totalement coupée dans le sens nord-sud. Les voitures déviées par Châteauneuf, les camions stockés sur la Nationale en amont de l'accident. Dans l'autre sens sud-nord, nord, on circule sur une seule voie. Le relèvement et le nettoyage vont occuper les secours jusqu'à la fin de cette matinée.
16: À La Rochelle, plus que 4 mois de patience pour les amoureux de natation.
15: Et ils pourront récupérer leur piscine Lucien Meilin à l'issue de très lourds travaux entamés il y a un an et qui s'achèvent en novembre. Restructuration complète pour cet équipement inauguré en 1972. 15 millions de budget et des délais tenus. Jeannaëlle Préau, vous nous emmenez sur le chantier.
18: L'étanchéité, couverture...
19: La toiture, la charpente, la douche et les sanitaires sont comme neufs. Pour Stéphane Villain, vice-président de la communauté d'agglomération de La Rochelle en charge des piscines, le plus gros du chantier est désormais derrière.
20: On est maintenant vraiment dans la phase de finition. Elle mérite maintenant voilà, un petit coup de peinture ici ou là. Le carrelage, parce que là où on est, il n'y a pas de carrelage. Mais on va être opérationnel début novembre, tel que prévu.
19: Reste encore l'installation d'un bassin en inox dans les semaines à venir. Il couvrira la piscine carrelée encore apparente. La technologie étanche réduira ainsi de 30% les dépenses en eau. Et en électricité.
20: Les bacs en inox, en fait, ce qu'on appelle les bassins nordiques maintenant, c'est une nouvelle génération là aussi. C'est-à-dire qu'on peut dire que là, pour les 50 ans à venir, il n'y aura aucun problème. Et puis, ça permet aussi de garder la chaleur.
19: Une piscine vertueuse, aussi au niveau de l'accessibilité. Pour les petits qui apprennent à nager, le bassin à débordement remplace l'ancien. La ligne d'eau, 50 cm en dessous du rebord, compliquait l'accès. Les locaux ont aussi été aménagés pour les personnes à mobilité réduite, comme nous le précise Stéphane Villain.
20: C'est une piscine qui avait 50 ans, qui était désuète et qu'il fallait complètement rénover, restructurer, retravailler, avec aussi des lieux qui permettent notamment aux personnes en situation de handicap de rentrer dans les meilleures conditions, avec des rayons de gériation.
19: Les rénovations prennent aussi en compte le volet sportif, avec l'installation d'un deuxième capteur pour le chronométrage. Les premières compétitions, elles, débuteront au printemps.
15: Voilà, et notez qu'une fois Lucien Meilin rouverte, ce sera au tour de la piscine de Châtelaillon de fermer ses portes en 2028 et 2029. Il sera temps ensuite de construire une quatrième piscine au nord de La Rochelle à l'horizon 2031 ou 2032. Les incendies, on l'a dit, obligent les autorités à raccourcir la dernière étape du Tour de France cycliste, histoire de soulager les forces de l'ordre. Seules quelques boucles dans Paris sont prévues en fin de journée entre les Champs-Élysées et la butte Montmartre. Cinquième sacre au programme pour Tadej Pogacar et le nouvel espoir français Paul Sexas qui s'arrête au pied du podium, quatrième pour sa première participation. Et du côté du ciel, des nuages, porteurs peut-être de pluie.
16: Porteur de pluie, effectivement, et on va l'accueillir avec grand plaisir, cette pluie. Hein. Cet après-midi, a priori, on aura de la pluie en Charente-Maritime, surtout sur le sud de la Charente-Maritime, l'Aunis aussi, le Nord-Saintonge. Par contre, cette nuit, on devrait être au sec en Charente-Maritime, mais c'est en Charente qu'on devrait avoir de la pluie cette fois-ci, dans l'Angoumois, le Nord-Charente aussi. Côté température, pour le moment, on est entre 17 et 20 degrés. 17 degrés à Montembeuf, 18 degrés à Saint-Jean-d'Angély, ou encore 20 degrés à La Rochelle. Et puis cet après-midi, au meilleur de la journée, il fera 22 à 27 degrés.
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16: 8h08, on a besoin d'un petit peu de légèreté ce matin, vous êtes d'accord Julien?
15: Oui, toujours de toute façon.
16: Toujours, oui, pas que ce matin d'ailleurs. Allez, on s'écoute tout de suite Reggae Night, Jimmy Cliff, très bon début de matinée sur Ici La Rochelle.

0: hymne joyeux, un hymne qui fait du bien en ce dimanche matin. Reggae Night, Jimmy Cliff.
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0: Bienvenue à vous qui nous rejoignez. Plein de belles surprises avec Ici La Rochelle ce matin. La première surprise, ce sera Bruno Garcia. Bah oui, c'est une surprise en lui-même, Bruno. Hein. Ce sera à 8h20. Votre rendez-vous pêche au fil de l'eau avec un sujet d'actualité, le sauvetage des poissons après les vagues de chaleur hein, qu'on a connues. Et puis juste après, ce sera votre jeu musical. Ce matin, je vous offrirai un passe-famille, deux adultes, deux enfants pour visiter le Cep Enchanté. C'est ce parc de loisirs hein, autour de l'œnologie. C'est à Macville, en Charente-Maritime.
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0: Et puis si vous avez envie de donner une seconde vie à vos objets, hein, plutôt que de les jeter, allez les déposer aux déchetteries de Saint-Jean-d'Angle et de Saint-Nazaire en Charente, hein, près de Rochefort. Sur place, vous y trouverez des bacs de récupération. Vous pourrez y déposer tout type d'objets, hein, des jeux, des jouets, des livres, de la vaisselle, du matériel de bricolage, et j'en passe. Et Emmaüs viendra ensuite les récupérer pour leur donner une nouvelle utilité. Chaque objet déposé, c'est moins de déchets et c'est surtout une bonne action, alors n'hésitez pas.
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0: Est-ce que vous avez déjà utilisé Mon Espace Santé? D'envie numérique vie privée ce matin, Valentine Lethès, on parle de toutes nos données personnelles compilées dans ce dossier médical partagé.
3: On l'appelle aussi Mon Espace Santé et comme son nom l'indique, il permet de stocker toutes vos données de santé, vos dernières prescriptions, vaccins et même vos rendez-vous chez le dentiste. Cet espace numérique lancé en 2022, piloté par le ministère de la Santé et l'Assurance Maladie, n'est pas obligatoire, mais il est créé pour chaque Français, à vous ensuite de l'activer ou non. Son objectif étant de remplacer le bon vieux carnet de santé physique, de permettre un suivi continu de vos soins où que vous soyez. Le tout sans vous déplacer à chaque rendez-vous avec l'ensemble de vos dossiers médicaux.
0: Et ça, est-ce que c'est sans risque, Valentine ?
3: C'est vrai qu'il suscite beaucoup d'appréhension au premier abord, puisque tout se passe en ligne, avec pour premier risque la sécurisation de vos données médicales. Mais toutes ces données sensibles sont hébergées en France et sur des serveurs certifiés HDS. Littéralement, ça veut dire hébergeur de données de santé. Et c'est la garantie d'une très haute sécurité, explique la CNIL, la Commission nationale de l'informatique et des libertés, puisque pour l'obtenir, ces hébergeurs doivent répondre à de nombreuses exigences. Vous avez totalement la main d'ailleurs sur qui peut consulter vos données dans votre espace. Par défaut, votre médecin traitant y a accès, mais vous pouvez lui refuser, comme à n'importe quel professionnel de santé. C'est à vous de choisir. Comme en cas d'urgence, où deux cas de figure sont à trancher, souhaitez-vous donner l'accès au médecin régulateur du SAMU, si vous appelez le centre 15, et aux autres professionnels de santé, si votre état nécessite une prise en charge immédiate.
0: Merci beaucoup Valentine Lethès. Et pour en savoir plus sur la sécurisation de nos données de santé en ligne, rendez-vous sur ici.fr, page vie numérique, vie privée. La suite, c'est en musique avec une étoile montante de la chanson française, Manon Lisa, le petit pêcheur.

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1: Manon Lisa et cette toute nouvelle chanson, Le Petit Pêcheur. Le dimanche, on se laisse dériver au fil de l'eau avec Bruno Garcia, notre expert pêche des Deux-Charentes. Bonjour Bruno.
2: Bonjour Luc.
1: Et le dimanche, vous répondez aussi aux questions de nos auditeurs. Il y a Jacques qui nous a écrit. Jacques habite Saujon, en Charente-Maritime. Et Jacques a constaté que le niveau des cours d'eau baisse dangereusement. La question de Jacques, donc, Jacques nous demande s'il peut, de son initiative, extraire le poisson des flaques d'eau pour le transférer sur un secteur où il pourra survivre.
2: Alors chaque année, et habituellement au mois d'août, cette même question revient. Mais cette année, nous sommes seulement juillet et personne ne va s'étonner de la précocité de cette demande. Saujon, traversé par la rivière La Seudre, un cours d'eau qui, lui aussi, chaque année, sur sa partie amont, souffre de niveaux, je dirais, inquiétants. Ce que l'on peut retenir de positif dans cette démarche, c'est quand même la bonne conscience de certaines personnes qui ne baissent pas les bras et font l'effort, essaient de sauver quelques poissons. On ne peut pas, Jacques, spontanément s'équiper d'une épuisette et prendre l'initiative de transférer du poisson d'un point à un autre.
1: Et j'imagine qu'il y a une procédure administrative préalable quand on veut faire ça.
2: Procédure effectivement, Luc, mais extrêmement simplifiée. Mmh. Ces assèchements qui ont pour conséquence de mettre le poisson en péril sont récurrents depuis maintenant quelques décennies. Pour cette raison, et dès le printemps, voire avant même, la Fédération de pêche demande au préfet de Charente-Maritime de lui accorder une dérogation pour pouvoir intervenir sur ces sauvetages. Les bénévoles et les professionnels sont donc autorisés, par tout moyen, à récupérer le poisson lorsqu'il est en difficulté.
1: Et pourquoi pas l'individu lambda, Bruno ?
2: Tout d'abord, alors j'aime pas dire ça, mais vous ne connaissez pas les gens, c'est un raisonnement un peu dur, mais il est difficile de savoir où finira le poisson extrait des flaques, rivière ou congélateur. Voilà. Il y a d'autres obligations, et notamment, on l'a abordé le week-end dernier, des obligations sanitaires. Un poisson issu de la Seudre ne peut pas être transféré n'importe où, et c'est compréhensible. Et, pour finir, des précautions à prendre pour la manipulation dans des conditions de température élevées. Lorsque je vous dis que la démarche est très simplifiée, je vais vous le démontrer. Jacques se trouve sur le secteur de l'association pêche Seudre Atlantique. Vous prenez contact avec la Fédération de pêche du département et l'on vous mettra en contact avec un représentant de l'association. Ces gens qui sont rompus à ce genre d'exercice, et je vous promets qu'ils mettront tout en œuvre pour intervenir dans les meilleurs délais. Vous pourrez d'ailleurs leur prêter main forte et vous serez le bienvenu. Voilà, un simple coup de fil doit suffire.
1: Donc si j'ai bien compris, la démarche de sauvetage doit être validée par la fédération ou alors l'association de pêche, c'est ça ?
2: C'est exactement ça, et je vous promets que lorsqu'on connaît l'ampleur de la tâche, tous les volontaires sont les bienvenus. Je ne peux pas faire autrement que de féliciter tous ces bénévoles qui, chaque année, les pieds et les mains dans la vase, font tout leur possible pour sauver ces poissons. Je pense à tous ceux qui interviennent déjà depuis un bon moment. La semaine dernière, les pêcheurs angériens sur la Boutonne, un peu avant la Gaule Jonzacaise sur la Seugne et bien d'autres. Les pêcheurs de Port d'Envaux, de Taillebourg, de Tenay-Boutonne et même des riverains qui sont venus prêter main forte lors de ces sauvetages. Ce qui est admirable, c'est cette solidarité entre associations. Ceux qui ne sont pas touchés viennent prêter main forte à ceux qui sont dans le besoin.
1: Voilà la réponse donc que vous pouviez apporter à Jacques ce matin, Bruno. Et est-ce que vous avez un mot de la fin pour cette chronique ?
2: Ces situations sont déplorables. C'est dramatique même, je dirais. Nos décideurs politiques cette semaine, en validant ces mesures encore plus permissives pour le monde agricole, viennent de nous confirmer leur mépris pour l'environnement. Et je vous promets qu'on s'en souviendra.
1: Bruno Garcia et son franc-parler. Merci beaucoup, Bruno.
2: Mais avec plaisir, Luc. Au revoir.
1: Excellent dimanche. 8h22, on joue ensemble 05 46 50 67 68. Ce matin, je vous offre un superbe pass famille, deux adultes, deux enfants, pour aller visiter le Cep Enchanté, un superbe parc de loisirs autour de l'œnologie du côté de McVille en Charente-Maritime. Et là, vous découvrirez le métier de vigneron à travers plein d'activités sympas. Pour gagner, il faut jouer, bien sûr. Je vais vous diffuser tout de suite l'intro d'une petite chanson. À vous de me donner le titre et le nom de l'artiste. Allez, c'est parti. Ah bah, si vous avez la réponse, hein, vous nous appelez 05 46 50 67 68. Allez, on va se le réécouter une petite fois, cet extrait. Voilà, donc si vous avez le nom de l'artiste, si vous avez le nom de la chanson, eh bien vous nous appelez tout de suite, vous appelez Laurie au 05 46 50 67 68. Et nous, on jouera ensemble, hein, ce sera juste après Lady Marmalade.
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0: Lady Marmelade, la chanson qui a rendu célèbre la phrase « Voulez-vous coucher avec moi auprès des non-francophones ?» 8h28, l'heure de votre jeu musical. Ce matin, je vous offre un passe-famille, deux adultes, deux enfants, pour visiter le Cep Enchanté, ce superbe parc de loisirs autour de l'œnologie. Et ça se trouve à Macville, en Charente-Maritime. Un superbe domaine familial de 65 hectares. Et on accueille sans plus tarder Marie-Claude Pérignac. Bonjour Marie-Claude.
1: Bonjour.
0: Marie-Claude, c'est quoi le programme de ce dimanche ?
1: On veut une marche, très certainement.
0: Ah, du côté de Pérignac, du coup ou...
1: Oui.
0: Ok, vous marchez combien de temps quand vous faites ça, à peu près ?
1: Une heure et demie, 2 heures, ça dépend.
0: Ouais. Vous êtes une bonne marcheuse, Marie-Claude.
1: Ah ben oui, je suis habituée, oui.
0: Ah bah c'est pas mal et ça fait du bien. Et puis il fait un petit peu plus doux aujourd'hui, enfin plus frais plutôt.
1: Voilà, on va en profiter.
0: Donc vous allez pouvoir en profiter et ça c'est pas mal. Vous nous appelez aussi parce que vous avez envie de gagner forcément un superbe pack famille pour aller au Cep Enchanté. Allez, on s'écoute un petit extrait sans plus tarder. Alors Marie-Claude, quelle est cette chanson? Quel est le nom de l'artiste qui interprète cette chanson?
1: Alors, la chanson Les Corons, Pierre Bachelet.
0: Eh bien oui, c'est bravo, Les Corons, Pierre Bachelet, une très jolie chanson qui est chantée notamment par le FC Lens, hein, si je ne dis pas de bêtises. Le passe-famille est pour vous, Marie-Claude, et ces deux adultes, deux enfants, vous savez qui vous allez emmener ?
1: Ah oui, mon mari et puis mes deux petites filles.
0: Ah ben super, bon, on les embrasse tous. Vos petites filles s'appellent comment ?
1: Cléa et Lila.
0: Cléa et Lila, de très jolis prénoms. Eh bien, écoutez, Marie-Claude, bravo à vous et puis très très belle promenade du côté de Pérignac.
1: Merci beaucoup.
0: Bonne journée.
1: Merci à France Bleu La Rochelle.
0: Ici La Rochelle, oui, merci beaucoup, au revoir.
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1: 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Ce matin, on parlera vivace, mais tout de suite le 90 ondes, l'essentiel de l'actu.
2: Le trafic ferroviaire totalement interrompu au sud de Bordeaux, rapporte ici Pays Basque. Conséquence de l'incendie gigantesque parti du bassin d'Arcachon, 42 000 hectares de surface brûlée. D'après le dernier bilan de la préfecture, l'autoroute A63 est aussi coupée sur 60 km dans les deux sens. Les évacuations se poursuivent avec la progression du feu qui se rapproche de Bordeaux. Plus de 220 000 personnes ont été évacuées en tout dans le département. La fumée des feux provoque un pic de pollution aux particules fines. Résultat, 2,5 millions de masques FFP2 envoyés à Bordeaux, en priorité pour les personnes vulnérables. 8 départements du sud-ouest ont abaissé la vitesse de circulation de 20 km/h jusqu'à ce soir au moins. L'inquiétude dans le Var où le feu n'est toujours pas fixé au bout de 5 jours avec 4000 hectares parcourus. Le département toujours en risque élevé pour les feux de forêt. Tous ces massifs sont fermés au public aujourd'hui. 10 ans après, la France rend hommage au père Jacques Hamel. Le 26 juillet 2016, ce prêtre était égorgé par 2 djihadistes dans son église de Saint-Étienne-du-Rouvray près de Rouen en Seine-Maritime. Une cérémonie se tient ce matin en présence du Premier ministre Sébastien Lecornu et de l'ancien président de la République François Hollande. Un épilogue raccourci pour le Tour de France. La dernière étape passe de 133 à 89 km, une boucle parisienne entre la butte Montmartre et les Champs-Élysées. Départ à 17h50 à suivre sur votre radio ici. Émission spéciale de 16h à 20h. Tadej Pogacar devrait remporter son 5e Tour de France.
3: Merci beaucoup Féline, le Loire du Haut. Faisons à présent un tour chez nos voisins de Vendée. On part en mer du côté de la Vendée avec les agents des affaires maritimes à bord de leur semi-rigide à la rencontre du trafic maritime très dense qui se trouve actuellement au large des Sables d'Olonne. Bateaux de pêche, de plaisance, mais aussi jet-ski, paddle, planche à voile. Pour que tout le monde s'amuse, il y a des règles à respecter. Yves-René Tapon.
4: Nous sommes sur un semi-rigide des affaires maritimes dans la baie des Sables d'Olonne, grand ciel bleu, petite houle.
5: L'administrateur Boulet Justine, la chef du service mer et littoral au sein de la DDTM, donc la direction départementale des territoires et de la mer de la Vendée. On va contrôler tous les usagers, les voiliers, les bateaux à moteur, des jet skis. On constate une augmentation du nombre de paddles en mer, de kitesurf, de wingfoil.
6: Monsieur, bonjour. Les affaires maritimes des Sables d'Olonne ?
7: Le jet de sauvetage de l'enfant, je l'ai vu, donc ça c'est très bien. Un moyen lumineux, un moyen de repérage lumineux. Ils ont du matériel de sécurité, mais il n'est pas toujours très bien rangé de façon optimale. Je vais voir l'extincteur, s'il vous plaît. Là, vous avez une date limite d'utilisation qui est fixée au 31/12/2025. Il n'est plus en règle.
8: C'est quoi votre prénom ?
9: Jean-Claude. C'est vrai qu'on est un peu négligent, on ne regarde pas forcément les dates. Parce que comme on ne sert pas du matériel, on a l'impression qu'il est toujours tout neuf, quoi.
10: À la sortie du chenal, un jet ski avance un peu vite.
11: Je n'étais pas à 15 nœuds, mais j'étais à 10 nœuds.
6: Oui, d'accord. Mais la vitesse vous est limitée à 5 nœuds. Donc vous êtes en infraction.
11: Oui.
6: Vous savez que c'est pas bien.
11: Oui.
10: Et les contrôles vont se poursuivre tout l'été sur tout type d'embarcation.
3: Et on rappelle ce numéro de téléphone indispensable quand vous sortez en mer, le 196. Il vous permet d'appeler les secours.
1: Et dans l'actualité ce matin, c'est bien sûr l'incendie qui ravage la Gironde.
3: Et la solidarité des agriculteurs qui s'organisent bien au-delà de ce département sinistré. Une dizaine de tracteurs avec des tonnes à eau ont ainsi franchi hier l'estuaire de la Gironde à bord du bac de Royan. Ces réservoirs d'eau peuvent être très utiles pour les pompiers. Des volumes beaucoup plus importants que ce que peuvent transporter les camions de lutte contre les incendies. Parmi ces agriculteurs volontaires, un homme venu de Salles-sur-Mer, près de La Rochelle, Patrice Roux. Nous serons à ses côtés au moment du départ dans notre journal de 9h. Le feu qui a repris de la vigueur hier malgré les renforts qui arrivent de partout, 18 moyens aériens, plus un A400M qui a capable de larguer 20 tonnes de retardant d'un coup. 1400 pompiers au sol. Nous ferons le point sur cet incendie dans notre journal de 9h. Attention également aux bronches. Alerte en cours aux particules fines et ça concerne la Charente ainsi que le sud de la Charente-Maritime. Potentiellement très dangereux cette pollution toxique pour les personnes sensibles des voies respiratoires invitées à rester chez elles. Et s'il faut sortir, apporter un masque FFP2. La météo pour les prochaines heures, peut-être de la pluie cet après-midi.
1: Peut-être, oui, effectivement, Julien. En tout cas, c'est ce que nous dit Météo France. Hein. On devrait avoir de la pluie cet après-midi en Charente-Maritime, sur le sud de la Charente-Maritime, sur le nord Saint-Onge, l'Aunis aussi. Cette nuit, par contre, en Charente-Maritime, on sera au sec. Par contre, c'est en Charente qu'on devrait avoir quelques gouttes. L'Angoumois et le nord Charente. Hein. Côté température, pour le moment, on est entre 17 et 20 degrés à peu près. En fin de matinée, on sera entre 21 et 24 degrés. Il fera 21 degrés à La Rochelle, 23 degrés à Rochefort, 24 degrés à Angoulême. Et puis cet après-midi, les températures atteindront 22 à 27 degrés. Et puis tiens, on va jeter un coup d'œil à la météo de demain. A priori, on aura du soleil toute la journée sur les deux Charentes, avec des températures un petit peu plus élevées aussi. Hein. Elles devraient être comprises entre 23 et 29 degrés au meilleur de la journée.
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1: Sur la route, vous l'évoquiez dans votre journal, hein, Julien, la Nationale 10 est coupée hein, ce matin à hauteur de Barbezieux. Il y a un véhicule qui bloque la circulation.
3: Et priori, un gros véhicule.
1: Un gros véhicule, a priori, elle est bloquée dans les deux sens. Hein, donc, il y a une déviation par Châteauneuf sur Charente, au niveau de Barbezieux. Voilà, si vous avez d'autres informations, hein, surtout n'hésitez pas à nous appeler 05 46 50 67 68.
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1: Bon, c'est une question que j'aime bien vous poser, Julien. Mais qu'est-ce que vous faisiez en 1987? Vous en souvenez?
3: Non, je me souviens pas,
1: vous
3: en claquant des doigts comme ça.
1: Vous savez pas où vous étiez, bon, c'est pas grave. Je vais vous laisser le temps de vous remémorer vos souvenirs de 1987. On va s'écouter Calogero tout de suite.
3: Allez.
1: 1987.
3: Ah, c'était pas loin de chez lui.
1: Ah bah voilà.
3: C'était d'Échirolles.
1: Ah, Échirolles, oui. Près de Grenoble.

0: joli retour en 1987 signé Calogero.
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0: 8h40, bienvenue à vous qui nous rejoignez, à vous qui vous réveillez, très très content de passer ce dimanche matin avec vous. On a une pensée émue pour Marie-Paul Bell aussi, hein, qui nous a quittés hier. Marie-Paul Bell, c'était ça.
3: Lorsque je suis arrivée dans la capitale.
0: Eh oui, Marie-Paul Bell, connue pour sa chanson La Parisienne, qui était sortie en 1976, une chanson qui détonnait dans le contexte quand même de l'époque. Et puis Marie-Paul Bell qui a repris aussi beaucoup de chansons de Barbara. Voilà une voix singulière qui va beaucoup manquer à la chanson française. À 8h45 dans l'événement d'ici, direction la Gripperie Saint-Symphorien, on sera à 20 km de Rochefort et de Royan. L'objectif, c'est de vous présenter la journée culturelle et artistique qui aura lieu mardi à la prairie des Gîtes Beaulieu. Et on sera en direct avec Virginie Rousselot, l'organisatrice de l'événement. Mais d'abord, Willy Rovelli qui met les points sur les i.
4: Bonjour tout le monde. Et on commence avec ces feux de forêt qui ravagent tout le pays, quasiment tous allumés intentionnellement par des pyromanes. Pardon, par des gros cons, voilà, ils m'arrêtent même pas qu'on les appelle autrement. Les pyromanes adorent les pins, ça crépite mieux que les feuillus. En fait, les pyromanes, c'est des critiques gastronomiques du bois. Parmi la population évacuée près de Bordeaux, il y a Sophie Davant. Bah, il valait mieux, elle est tellement sèche qu'elle risquait de brûler, elle aussi. Un camp naturiste évacue également au Cap Ferret. Là, c'est beaucoup plus simple. Chérie, il faut partir. Vite, ne t'habille pas. Les politiques ont décidé de ne pas se rendre au Cap Ferret. Une mesure sage et responsable. Vu comme ils brassent du vent, ça n'aurait fait qu'empirer les choses. La ministre de la Transition écologique, Monique Barbu, démissionne. Et puis finalement, elle démissionne plus. À un moment, c'est normal de s'appeler Barbu et de se radicaliser. C'est la première fois qu'une ministre a failli démissionner alors qu'on ne savait même pas qu'elle avait été nommée. Monique Barbu vient d'entrer dans l'histoire de la 5e République en étant la première ministre à démissionner de sa démission. Monique Barbu, que l'on surnomme désormais Monique Parplu. En tout cas, c'est un bel exemple de recyclage, puisque le gouvernement ne va pas jeter Monique Barbu, il va même la réutiliser. Cette semaine, Madeleine de la Monica, doyenne des Français, a fêté ses 114 ans. C'est une ancienne égyptologue. Ça, tu m'étonnes. Vu son âge, elle a dû coucher avec Toutankhamon pour réussir. Ça, je suis sûr qu'elle a couché avec Toutankhamon. Ça, je suis sûr. L'autre a 114 ans, c'est une ancienne égyptologue momifiée de son vivant. Tour de France 2026, Tadej Pogacar et Jonas Vingegaard. Oulala, Vingegaard. Réveillés en pleine nuit pour un contrôle antidopage. Après, ils n'étaient pas là. Ils étaient au petit-déj à la station Total où ils ont bu un bon bol de Somplon 95. Aujourd'hui, après l'étape de l'Alpe d'Huez, les coureurs prendront l'avion pour la dernière étape demain à Paris. Sauf Pogacar, lui, il ira en vélo. Ça ira plus vite. Il ne veut pas perdre temps. Non, l'avion, c'est trop lent, c'est trop lent. Les coureurs du Tour de France sont les seuls qui sont pressés de rentrer à Paris en juillet. Enfin, le saviez-vous ? Les chutes de noix de coco provoquent chaque année plus de morts que les attaques de requins. Comme avec Patrick Bruel, ce sont ces noix de coco qui ont provoqué sa chute. Allez, passez un bon dimanche et à tout à l'heure midi.
0: Oui, on se retrouve à midi. Merci beaucoup, Willy Rovelli.
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0: Without You, l'un des plus grands succès de U2, près d'un milliard d'écoutes sur les plateformes de streaming. 8h49, place à l'événement d'ici. Ce matin, on est du côté de la Gripperie Saint-Symphorien. On est à une vingtaine de kilomètres de Rochefort et de Royan. L'idée, c'est de vous présenter la journée culturelle et artistique qui aura lieu mardi à la prairie des Gîtes Beaulieu. Une journée autour de la transmission et de l'héritage. Et justement, on est en direct avec Virginie Rousselot, l'organisatrice de l'événement. Bonjour Virginie.
1: Bonjour Luc.
0: Ravi de vous avoir en ligne ce matin. Alors je le sais Virginie, vous avez toujours plein d'idées pour créer des événements au Gîtes Beaulieu. Mais je crois que c'est une première cette journée aujourd'hui. Comment vous est venue l'idée justement de créer cette journée autour de la transmission et de l'héritage ?
1: Alors j'ai été contactée par une troupe de théâtre itinérante, Les Gaillardes, qui avait vu l'année dernière que j'avais fait un cinéma plein air, qui avait eu vent de la manifestation et qui sont venus vers moi. Et j'ai trouvé que leur démarche était très intéressante dans le fait qu'effectivement, elles ne sillonnent la Charente-Maritime pendant 2 mois en troupe de théâtre itinérante à vélo. Ils sont une troupe de 11. Et il y a eu un peu une résonance chez moi puisque j'ai fait partie maintenant de l'accueil vélo cette année. Donc ça me semblait tout à fait logique qu'elles viennent intervenir sur la prairie.
0: Et alors, de fil en aiguille, du coup, vous faites intervenir d'autres acteurs pendant cette journée. Alors, c'est quoi le programme de cette journée mardi ?
1: Alors, le thème, c'est vrai que leur pièce de théâtre Gaillarde, en fait, ça porte sur l'héritage, les valeurs d'un héritage. Peut-on échapper à cet héritage ? Qu'est-ce qu'apporte un héritage ? Et donc, du coup, j'ai essayé de monter un programme autour de ce thème et de la transmission. Donc il y aura à 14h les Gaillardes qui vont effectivement faire la représentation et après on va continuer par de la lecture et de la musique avec Fanny Toison et François Quesnel. Et puis là qui vont expliquer la terre en héritage et puis faire un parallèle des Beaulieu à Beaulieu. Et après, nous aurons les Urban Sketchers qui, eux, en fait, c'est un mouvement mondial et ils dessinent in situ, en croquis sur le vif. Et en fait, leur dessin, ça devient un peu des archives d'un moment et d'un temps. Donc, ça a une logique également sur la transmission. Et puis après, nous aurons les danses saintongeaises, les Échardries, qui est un groupe de danse folklorique qui se trouve à Tonnet-Charente, qui existe depuis 1976, et qui viendront nous faire une représentation en costume de la troupe folklorique, enfin de la danse folklorique saintongeaise. Pardon. Voilà.
0: D'accord. Donc une programmation très très riche. Est-ce qu'il faut réserver Virginie ? Comment ça se passe ?
1: Ou non, il ne faut pas réserver, tout est gratuit, on peut venir à certains ateliers, on peut venir avec son pique-nique, sinon il y a des food trucks pour manger également, se restaurer sur place. Et donc après les Échardries, la danse saintongeaise, on finit par une veillée patoisante. Donc là, lors de la veillée patoisante, on aura un vanier, on aura Jem Malène avec qui je collabore depuis maintenant quelques mois, qui viendront faire un petit atelier de tricot, couture, chacun vient avec son ouvrage et puis voilà, se rassemble pendant 1h30 autour de ça. Et en même temps, nous aurons des messieurs qui vont venir faire des contes, un peu des légendes en vieux français, en patois, en français tout court. Et l'idée, c'est de faire partager tout le monde à cette veillée. Donc, les gens peuvent venir et puis faire des petites interventions, peuvent coudre, peuvent raconter des histoires. Voilà, il faut que ce soit très interactif et participatif.
0: Notez bien la date dans votre agenda, hein, cette journée culturelle et artistique. Ce sera donc ce mardi. Ce sera au Gîtes Beaulieu à la Gripperie Saint-Symphorien. C'est toute la journée, hein, c'est de midi à 21h en gros. Et surtout, vous l'avez dit Virginie, c'est gratuit. Merci beaucoup en tout cas de nous avoir présenté cet événement.
1: Dites-moi, faut le dire qu'on sera à l'ombre.
0: Et on sera à l'ombre, parce que vous avez un platane, je crois.
1: C'est ça, un très beau platane.
0: Un très beau platane à découvrir également.
1: Et on sera à l'ombre. Nous aurons là toutes les entrées maritimes, le vent ici, il y a toujours une brise. Donc voilà, pas de panique pour la chaleur.
0: Bon, voilà. On n'est pas paniqué. Merci Virginie, à très vite. Au revoir.
1: Merci, au revoir.
0: Et nous, on s'écoute tout de suite le nouveau titre de Louane, Chien.

0: Louane, chien et des chansons de Louane, vous allez en découvrir bientôt plein d'autres. Hein. Louane prépare son 6e album, il devrait sortir à l'automne et il s'appellera Watch Out. 8h56, juste avant le retour de l'info, on ouvre ensemble l'appli WhatsApp d'ici La Rochelle. Tous les jours, vous annoncez votre événement en nous laissant un petit vocal sur WhatsApp, 05 46 50 67 68. Et voici une idée de balade ludique pour découvrir le patrimoine historique de Ruffec tout en s'amusant.
1: Ruffec dispose d'une histoire riche et possède encore des traces du passé. C'est pourquoi une balade quiz historique et ludique est proposée le temps d'une promenade en ville avec la découverte de l'histoire de la commune et de son patrimoine sous forme d'un jeu en autonomie en plein centre-ville. Le jeu est accessible 24 heures sur 24, 7 jours sur 7 en scannant un QR code via un smartphone ou une tablette. Vous retrouverez le panneau sur la façade de la mairie.
0: Et pour annoncer vous aussi votre manifestation, laissez-nous donc un vocal sur WhatsApp. Vous êtes de plus en plus nombreux à le faire, hein, 05 46 50 67 68.
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0: 8h58, l'heure de votre horoscope avec Catherine Viguier. Bonjour Catherine.
6: Bonjour.
0: Alors Catherine, quel est l'horoscope du jour? Est-ce qu'il y a une évolution dans le ciel ce matin?
6: La lune se dirige vers le signe du Capricorne, signe très autonome.
7: Bélier, vous ne vous sentez pas complètement en mode détente, vous avez des responsabilités.
8: Taureau, très belle journée de dimanche, vous communiquez, vous bougez et ça se passe bien.
9: Gémeaux, durant cet été, vous prenez conscience de plein de choses et vous agissez, vous voulez que ça change.
10: Cancer, ce qui prime, c'est de savoir ce qui compte pour vous, avec qui vous vous sentez bien.
11: Lion, vous aurez du respect s'il y a un échange pour affaires ou pour raisons personnelles.
12: Vierge, eh bien vous aurez à cœur de vous entourer de personnes à aimer et qui vous aiment.
13: Balance, si vous cohabitez, ce peut être une phase délicate, vous aurez intérêt à vous imposer.
14: Scorpion, ne vous fixez pas de limites, au contraire, lâchez un peu prise, ce sera très agréable.
15: Sagittaire, les sous, encore les sous avec des idées ingénieuses qui vous permettent de réaliser de très belles transactions.
16: Capricorne, il est beaucoup question de votre vie relationnelle et vous devez faire des compromis.
17: Verseau, sous l'eau calme du lac, ça bouillonne, alors il faut trouver les moyens de vous apaiser et de vous aimer.
18: Poisson, vous serez ravi d'être soutenu dans vos démarches, aussi bien pour préparer une fête que pour refaire votre CV.
19: Et pour nous tous, on persévère, on ne lâche pas.
0: Ah non, on ne lâche jamais. Merci beaucoup Catherine Viguier. Un horoscope à retrouver sur ici.fr.
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0: Vous écoutez ici La Rochelle, excellent dimanche à nos côtés, il est 9h. Les infos avec vous, Julien Fleury.
20: Des agriculteurs de la Charente-Maritime renforcent sur le front de l'incendie en Gironde. Un feu de nouveau incontrôlable, redevenu hier un pyro-nimbo-cumulus. Comprenez, une sorte de tempête de feu capable de provoquer des éclairs, rendant la lutte extrêmement compliquée. Un feu attaqué par 1400 pompiers au sol, appuyé par une vingtaine d'engins aériens, dont un A400M, énorme avion militaire qui a fait ses premiers largages, le retardant hier dans le secteur de Lacano. Et malgré tout, ce renfort des agriculteurs ne sera pas de trop. Parmi les volontaires, Patrice Rau, installé à Salles-sur-Mer, près de La Rochelle, il a pris part hier après-midi à une colonne d'une dizaine de tracteurs qui ont franchi l'estuaire de la Gironde par le bac de Royan. Des tracteurs équipés de tonnes à eau, des réservoirs bien plus importants que ceux dont bénéficient les pompiers. Paul-Adrien Sicard, vous vous êtes rendu à Salles-sur-Mer juste avant le départ.
21: Avant même de pouvoir partir, Patrice Rau doit penser à tout.
22: On a pris à manger pour ce soir, puis des extincteurs, des vêtements.
21: Mais avec l'urgence, il en oublie de quoi dormir. Alors, ni une ni deux, il prend un sac et le remplit.
22: Je mets un oreiller et je mets un sac de couchage. Et puis, ce soir, je ne sais pas où je vais dormir, donc sur le bord de la plage, j'en sais rien. sais pas où on va nous accueillir, où on va pouvoir nous prendre, ou peut-être pas.
21: Malgré la situation, l'agriculteur n'a pas vraiment l'air inquiet, bien trop motivé à l'idée de prêter main forte aux pompiers. Et pour ça, il a prévu d'emmener avec lui un peu de matériel.
22: C'est une citerne avec une pompe dessus, on peut envoyer de l'eau sous pression, à peu près comme les pompiers, mais avec moins de pression. Donc on a beaucoup plus de volume qu'eux, donc on peut éventuellement les ravitailler, aller chercher de l'eau et ravitailler dans des terrains un peu plus compliqués, où des camions ne peuvent pas aller.
21: Car pour lui, c'est un devoir d'apporter son aide et d'être au plus près des incendies.
22: C'est un lieu où j'aime bien aller, les Landes. Je trouve le paysage formidable. Et si je suis attaché, autant qu'à la Charente-Maritime, quand je vois ce qui se passe, je me dis que les moissons sont finies, qu'on a un peu de temps et qu'il faut aller donner un coup de main pour préserver ce qu'on peut encore préserver, si on y arrive.
21: Et Patrice Rowe ne part pas seul. Une dizaine d'autres agriculteurs ont décidé de l'accompagner jusqu'en Gironde.
20: Un Paul-Adrien Sicard, un reportage à retrouver sur ici.fr.
1: L'incendie en Gironde a détruit 42 000 hectares de forêt. Dernier pointage ce matin de la préfecture.
20: Oui, 55 000 nouvelles évacuations ont été ordonnées dans la nuit, notamment à Sestas. On est à 20 km de Bordeaux. 220 000 évacuations depuis le début de cet incendie, rien qu'en Gironde. Et pas de retour possible dans les maisons avant un long moment, préviennent les autorités qui ont donc entrepris de chercher des solutions d'hébergement durable pour les réfugiés. Sophie Broca est la préfète de la Gironde.
2: Nous recensons actuellement avec les élus l'ensemble des lieux, des internats qui sont fermés, le CREPS, les lieux qui pourraient accueillir des familles ou des personnes évacuées, parce que on ne rentrera pas chez soi tout de suite. On rentrera chez soi lorsque le feu sera fixé, ça veut dire qu'il ne progresse plus, donc le feu est fixé et si les conditions météo sont le permettent, sont favorables. Et ça, ce sera sur instruction de la préfecture, on donnera le top, on le fera dès que possible, mais aujourd'hui ça n'est pas le cas et il faut se méfier de ces épisodes de pluie dont on se dit nous voilà sauvés. Aujourd'hui l'événement reste sévère et nous maintenons notre souhait d'évacuation et il ne faut pas que les gens retournent chez eux.
20: Et notez que l'accès au département de la Gironde est très compliqué, déconseillé ce matin pour les vacanciers sans être interdit, mais l'autoroute A63 qui mène de Bordeaux à l'Espagne est coupée sur une soixantaine de kilomètres. Le trafic des trains est également interrompu au sud de Bordeaux. Ce feu s'accompagne d'une pollution importante, alerte aux particules fines, et ça concerne le département de la Charente ainsi que le sud de la Charente-Maritime. Ce nuage de fumée toxique peut s'avérer très dangereux pour les personnes à la santé fragile, en particulier avec des problèmes respiratoires. Ces personnes sont invitées à rester chez elles ou à porter des masques FFP2. Dans nos deux départements, la vitesse sur toutes les routes est réduite de 20 km à l'heure par arrêté préfectoral.
1: La circulation est coupée dans les deux sens sur la Nationale 10 au sud d'Angoulême.
20: Et ça n'a rien à voir avec les incendies. C'est le conducteur d'un poids lourd qui a couché son véhicule sur le côté après avoir franchi le terre-plein central. Il était environ 4h du matin. Le chauffeur qui transportait des produits agroalimentaires vers le sud est légèrement blessé. Camion seul en cause, raison encore inexpliquée. La conséquence, c'est une coupure de la Nationale 10 dans les deux sens, avec des déviations mises en place pour les voitures. Les camions, eux, sont stockés directement sur la Nationale en attendant la fin de l'opération prévue d'ici à midi. Les incendies qui obligent les autorités à raccourcir la dernière étape du Tour de France cycliste, histoire de soulager les forces de l'ordre. Seules quelques boucles dans Paris sont prévues en fin de journée entre les Champs-Élysées et la butte Montmartre. Ce sera le cinquième sacre pour Tadej Pogacar et le nouvel espoir français Paul Sexas qui s'arrête, lui, au pied du podium, quatrième pour sa première participation.
1: Et puis, inarrêtable, Renaud Lavillény.
20: Oui, à presque 40 ans, le natif de Barbezieux en Charente, ex-champion olympique du saut à la perche, vendra cher sa peau et son titre de champion de France. Ce sera cet après-midi au championnat de France d'athlétisme à Albi. En jeu, l'une des trois places réservées à la France pour les championnats d'Europe qui se disputent mi-août à Birmingham. Trois places, mais 9 athlètes en piste. Et du côté du ciel, Luc, que nous réserve la météo?
1: Un risque de pluie cet après-midi, a priori en Charente-Maritime, hein, sur l'Aunis, le Nord-Saint-Onge, le sud du département aussi. Donc si vous aviez prévu de lézarder, Julien, ce sera pas peut-être, ce sera peut-être pas pour cet après-midi en tout cas.
20: Ouais, je vais lézarder, mais dans mon lit.
1: Mais dans votre lit, mais c'est pas mal aussi.
3: Hein, c'est bien aussi,
1: du sommeil à rattraper, je pense. Cette nuit, on devrait rester au sec hein, en Charente-Maritime, mais c'est en Charente qu'il y aura potentiellement des petites averses, l'Angoumois et le Nord-Charente. Côté température, en fin de matinée, il fera 21 à 24 degrés. 21 degrés à La Rochelle, 23 degrés à Rochefort, 24 degrés à Angoulême. Cet après-midi, les températures augmenteront jusqu'à 27 degrés. Hein, il fera entre 22 et 27 degrés sur les deux Charentes. Et puis demain, du soleil toute la journée d'après Météo France sur les deux départements, avec des températures un petit peu plus élevées que celles d'aujourd'hui. Hein, elles seront comprises entre 23 et 29 degrés au meilleur de la journée.
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1: C'est le week-end, c'est peut-être même les vacances pour vous, c'est bientôt les vacances peut-être, hein, encore quelques jours de travail et les vacances seront là. On va sublimer tout ça ce matin avec l'un des plus grands tubes d'Alain Bachung, Gabi au Gabi.

0: L'un des plus grands succès d'Alain Bachung, Gabi Yo Gabi, ça nous ramène en 1980 et c'est vraiment la chanson qui a révélé Alain Bachung au grand public. Hein, il avait déjà 14 années de carrière, mais c'est vraiment cette chanson qui l'a rendu encore plus populaire.
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0: Et oui, bienvenue chez vous. On s'invite chez vous. L'Aquarium de La Rochelle a 25 ans cette année. Et pour fêter dignement cet anniversaire, Chloé Bidet vous en dévoile les secrets. Ça, c'est tout au long de l'été. On sera justement avec Ambre Beignet, la co-directrice de l'Aquarium de La Rochelle. Ça, ce sera dans une trentaine de minutes. Une petite devinette, tiens, pour vous, de si bon matin. Selon vous, quelle est la plus vieille plante du monde? Vous avez 40 minutes hein, pour trouver la réponse. Ça va, je vous laisse un timing assez important. Le temps de retrouver Benoît Prospero dans votre rendez-vous nature, le monde merveilleux du vivant. Mais d'abord, le jardin à l'honneur avec Richard Morandière, notre expert jardin des pépinières de Cormes-Royal. Ai-je seulement encore besoin de le présenter? Ce matin, on parle vivace et bien sûr, Richard répond aussi à toutes vos questions. Période idéale qui donne des envies, des idées à Josette. Bonjour Josette.
3: Oui, bonjour.
0: Josette, vous nous appelez d'où?
3: De Puy-le-Bourreau.
0: D'accord. Alors, quelle est votre question, Josette? Quelle question vous voulez poser à Richard?
3: Oui, je voulais vous demander, je pense qu'à mon olivier, mais j'en ai eu l'année dernière, j'ai de la petite mousse comme du coton, c'est de la cochenille, je pense.
4: C'est bien ça, Josette. Caractéristique à cette saison d'avoir on peut rencontrer des problèmes de cochenille sur les oliviers.
3: Et je voudrais savoir, mais qu'est-ce que je peux lui faire, quoi.
4: Alors, il y a un remède très simple et qu'il est plutôt facile de confectionner à la maison. Alors, bien sûr, on peut aller acheter dans le commerce un insecticide tout prêt, mais je vous le conseille pas. Vous pouvez très facilement faire vous-même un mélange de produits naturels que vous allez avoir peut-être même carrément dans votre maison, avec une cuillère à café de savon noir liquide. Une cuillère à café d'huile de colza, un peu plus difficile à trouver, mais on peut s'en procurer assez facilement. Et une cuillère à café d'alcool médical à 70 degrés.
3: Alors, une cuillère à café, alcool médical, d'accord.
4: Et tout ça, vous mettez dans un litre d'eau, vous mélangez bien, et vous pulvérisez cette solution sur votre arbre, directement sur les branches qui sont affectées par les cochenilles. Il faut savoir que cette petite cochenille farineuse, là, qui s'installe sur les oliviers, elle ne va pas rester toute la saison. Elle s'installe généralement au printemps, mais dans le courant du mois de juin et du mois de juillet, vous allez la voir disparaître. Par contre, effectivement, elle a pondu, donc elle peut éventuellement revenir sur la saison prochaine. C'est ce qui s'est passé, je pense, sur votre olivier, Josette.
3: Il
4: a un facteur propice à vouloir développer ce parasite. Donc voilà, faites ce traitement assez simple avec ce produit que vous allez confectionner et que vous voulez pouvoir conserver. Et puis renouveler l'opération. Si vous voyez d'ici une quinzaine de jours, il n'y a pas eu de solution miracle, et bien vous recommencerez ce traitement-là.
3: D'accord.
0: Voilà Josette pour la réponse de Richard.
3: Bonne journée.
0: Belle journée, au revoir.
3: Merci.
0: En attendant les appels de nos auditeurs, de nos prochains auditeurs, Richard, on va s'intéresser un petit peu plus aux plantes vivaces, comme je le disais. Alors, comment est-ce qu'on peut les définir, ces plantes vivaces?
4: Alors, comme je vous l'ai dit tout à l'heure en introduction de cette émission, les vivaces, finalement, ce sont des plantes que l'on retrouve année après année. Bien souvent, elles disparaissent totalement pendant la période hivernale, puis réapparaissent dès les beaux jours. La souche reste bien vivante dans la terre et même si elle est discrète pendant plusieurs mois, elle peut repartir avec une énergie incroyable dès les premiers beaux jours. Et c'est précisément ce qui séduit aujourd'hui beaucoup de jardiniers, parce qu'on n'est plus dans le jardin figé, ultra strict, que l'on doit refaire chaque année. Le jardin moderne bouge davantage, il évolue. Et finalement, c'est souvent ce qui le rend plus beau et plus facile.
0: Et c'est vrai qu'on peut le dire, hein, la vivace s'inscrit totalement dans la tendance actuelle des jardins. Et c'est vrai que ça fait quelques années, finalement, qu'on voit évoluer le style des jardins.
4: Elles sont revenues un petit peu en grâce, parce que beaucoup de paysagistes les ont réintroduits dans le jardin. Et surtout, les espaces verts des villes ont vraiment pris la route de ces vivaces. Parce que c'est que les choses qui sont à la fois pérennes et décorative. De les vivaces, il y a une telle diversité que l'on peut composer des jardins avec une infinité de plantes et vous retrouvez à chaque fois un décor très différent d'une parcelle à l'autre. Donc ça, c'est quand même ce qui fait leur attrait. Et surtout, elles ont des facultés d'adaptation très importantes. Les vivaces, ça peut très bien être des plantes que vous allez avoir dans un jardin sec, comme dans un jardin en bord de ruisseau ou carrément dans un jardin de ville ou de campagne. Donc voilà pourquoi on les retrouve maintenant pratiquement partout. Par exemple, dans nos jardins du littoral, exposés au vent et au soleil, même parfois aux embruns, ben, certaines sont parfaitement résistantes. Prenez les ligoras, par exemple. Ce sont des petites fleurs blanches ou roses qui semblent flotter dans le vent et elles donnent presque l'impression d'un nuage léger qui danse au-dessus de vos massifs. C'est juste extraordinaire. C'est quelque chose de très très vivant et qui séduit de plus en plus.
0: On va continuer à parler vivace ce matin avec Richard Morandière des pépinières de Cormes-Royal. Mais d'abord un petit peu de Francis Cabrel, voilà, pour se donner un petit peu d'énergie ce matin à ma place dans le trafic.

0: Francis Cabrel, ma place dans le trafic. Et tiens, j'en profite pour un petit point trafic. Hein. La N10 est bloquée dans les deux sens à hauteur de Barbezieux-Saint-Hilaire. Hein. Vous avez une déviation pour les voitures par Châteauneuf sur Charente. Hein. Voilà. Si vous avez d'autres informations à nous communiquer, n'hésitez pas au standard WhatsApp 05 46 50 67 68.
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2: 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On en parle dans un instant avec Frédéric Grosjean, responsable du service des legs.
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0: Alors, moi, Gérard, c'est pas une question de jardinier ou pas, c'est une question de bon timing par rapport au développement de votre glycine.
1: Oui, alors.
2: Richard, vous savez le faire.
0: Heureusement, j'ai quelques notions au départ pour les planter. Il faut faire un trou assez conséquent, un apport de matière organique important. Ouais, il y a un petit peu du mur, surtout si c'est un mur en pierre naturelle, si c'est un vieux hangar avec des pierres de taille, parce que ça a quand même un système racinaire assez important. Donc, il faut l'éloigner au minimum de 30 cm. Et ensuite,
1: d'accord,
0: la guider.
1: 30 cm à peu près du mur.
0: Ouais, exactement. De vos fondations de murs. Et vous la plantez légèrement inclinée pour qu'elle puisse déjà commencer à s'installer. Il va falloir guider pour
1: qu'elle grimpe. Mais quand je vais la mettre assez haut, comment ça se... parce que faut que j'en achète une, naturellement.
0: Alors, mais évidemment, il va falloir vous rendre dans une pépinière pour choisir une belle glycine. Donc oui, vous allez avoir généralement, enfin, vous les trouver, elles font entre 1,50 m et 2 m pour les variétés classiques. Hein. Et donc là, vous allez pouvoir la planter, mais il va falloir déjà préparer son support, parce que les glycines ne s'attachent pas avec des crampons, elles s'attachent avec des vrilles, donc elles ne pourront pas grimper naturellement sur votre mur vous n'avez pas quelque chose pour la guider. Donc, il faut déjà commencer par installer ce petit système de guide. Généralement, on met deux chevilles dans le mur avec un fil de galvanisé, plutôt au départ verticalement, et ensuite vous pourrez la guider horizontalement de façon à ce qu'elle puisse couvrir l'ensemble de votre bâtiment. Voilà, Gérard. Et puis un bon arrosage suivi dès la première année, et vous êtes tranquille. Vous allez avoir une très belle glycine dans les années. Alors, plutôt une exposition ensoleillée. Les glycines sont quand même des plantes qui sont assez florifères. Donc, envisager une exposition sud-est ou sud-ouest, ça serait parfait. Après, les expositions nord sont quand même plutôt moins recommandées, car c'est au détriment forcément de la floraison.
2: Voilà, Gérard. Merci beaucoup pour votre question.
1: Merci.
2: Excellent week-end.
1: À bientôt.
2: Au revoir. Et on accueille tout de suite Chantal aussi, qui a une question. Bonjour, Chantal.
3: Oui, bonjour à tous les deux.
2: Bonjour, Chantal. Quelle est cette question?
3: Alors, j'ai des canas qui sont en pot depuis 2 ans à peu près. Je voudrais les mettre en terre.
0: Oui.
3: Alors, est-ce que je peux les mettre le long d'un mur, soleil, après-midi, soirée?
0: Oui.
3: Et le trou, je ne sais pas, la profondeur?
0: Alors, le cana est une plante rhizomateuse. Alors, est-ce que ce sont des canas de grande taille, ce sont des grands canas ou ce sont des canas nains? Parce qu'aujourd'hui, on découvre des variétés qui sont beaucoup plus adaptées aux petits espaces, aux petits jardins, qui sont des variétés qui vont rester autour de 40-50 cm avec les fleurs au-dessus des tiges. Donc, est-ce que c'est les grands canas que l'on trouvait autrefois ou est-ce que c'est les nouvelles variétés, les cananova par exemple?
3: Ce sont plutôt des grands canas.
0: Donc là, il va falloir préparer le terrain en amont, pareil, bien amendé. Donc ce sont des rhizomes, vous allez voir quand vous allez dépoter, vous allez trouver des espèces de rhizomes un peu charnues, comme les iris ou les crônes. Donc vous allez pouvoir les mettre en place dès maintenant sur un sol bien préparé, sur une exposition plutôt ensoleillée l'après-midi, c'est bien. Ce sont quand même des plantes qui aiment la chaleur et le soleil, ce sont des plantes tropicales, d'origine tropicale, mais qui s'enterrent l'hiver pour pouvoir justement repartir au printemps, un peu comme le principe des vivaces. Donc oui, sur cette exposition-là, ça va forcément marcher. Un bon apport de terreau, un bon apport de matière nutritive, un bon arrosage cet été, vous allez avoir quelque chose de magnifique en fleurs pendant toute la saison.
2: Eh oui, c'est forcément super quand Richard Morandière des pépinières de Cormeroyal nous distille tous ses conseils le dimanche. On retombe tout de suite en enfance avec Alain Souchon, j'ai 10 ans. Ben oui, ça fait du bien de retrouver un petit peu l'insouciance des premières années.

0: J'ai 10 ans avec Alain Souchon, 9h32, sur Ici La Rochelle.
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0: Et comme chaque week-end, on regarde ensemble la météo marine, la météo du littoral. Un ciel voilé, des averses en fin d'après-midi, ça c'est pour le côté ciel. Un petit peu de vent aussi, hein, cet après-midi, on aura 15 à 17 nœuds, donc ça fait du force 4 à 5 hein, sur l'échelle Beaufort. Cet après-midi, la mer sera assez agréable, hein, elle sera peu agitée. Il fera environ 23 degrés sur les plages du littoral charentais-maritime cet après-midi. La mer sera à 20,3 degrés. Et puis vous aurez rendez-vous à La Rochelle avec la basse mer ce matin, donc quelques minutes, hein, ce sera vers 9h47. Et puis la pleine mer, ce sera cet après-midi à 16h10 avec un coefficient de marée de 48.
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0: C'est dimanche et justement le dimanche, on prend le temps de souffler, on prend le temps de se reconnecter peut-être à soi, à la nature. On prend le temps de respirer, on prend le temps de vivre, hein, tout simplement. Et ça, on le fait en musique avec John Lennon, Woman.

0: John Lennon, Woman, une déclaration d'amour à son épouse, hein, Yoko Ono, et puis c'est un hommage universel à toutes les femmes. Vous êtes nombreux, nombreuses aussi à nous écrire sur WhatsApp, à nous écrire sur Facebook. Il y a Anthony qui nous écrit, hein, je lis son message. Bonjour toute l'équipe d'ici La Rochelle, je vous écoute depuis Toulouse, car je vais venir en vacances à partir de mardi sur l'île d'Oléron. Bonne journée. Bah, c'est sympa comme message, et vous avez bien raison d'écouter les ici des autres régions, hein, quand vous êtes en vacances. Il n'y a pas de problème, on n'est pas jaloux. Didier aussi, qui nous écrit sur Facebook, hein, en ce dimanche perturbé de Sainte-Anne, faites profiter votre entourage de vos vannes, vous récupérez, c'est sûr, plein de fans. Bon, vous aimez bien les vers sans en avoir l'air, Didier. Moi, je suis fan numéro 1 en tout cas. Et puis, vous êtes aussi nombreux à envoyer des messages de soutien aux habitants de Gironde, aux habitants des Landes, Sandrine d'Angoulême, Sylvie de Cognac aussi. Hein, et oui, on a une pensée très très forte, hein, pour tout ce qui se passe en ce moment dans ces deux régions.
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0: Et c'est une date anniversaire importante pour l'Aquarium de La Rochelle, 25 ans cette année. Et pour l'occasion, Chloé Bidet donne la parole tout au long de l'été à celles et ceux qui font vivre cet endroit au quotidien. Rencontre tout de suite avec Ambre Beignet, qui incarne parfaitement cette troisième génération à la tête de cette institution.
3: Ambre, vous êtes donc co-directrice de l'Aquarium de La Rochelle. Mais quand on voit un bâtiment comme l'Aquarium de La Rochelle, on se rend pas trop compte de l'extérieur. Ça représente combien de personnes mobilisées entre les soigneurs, les équipes? Enfin, c'est assez large. Quand même.
4: Effectivement, rien que sur l'activité même de l'aquarium, c'est hors boutique et restaurant, on est sur une quarantaine de personnes. Et vraiment, ça se dispatche une dizaine de techniciens, une dizaine de soigneurs, et ensuite toute l'équipe d'accueil, et puis après les bureaux, la com, le commercial, etc.
3: Ça augmente avec la saison aussi, vous recrutez plus de monde du coup pour la période.
4: Effectivement, en fonction de la fréquentation des visiteurs, les week-ends, toutes les vacances scolaires, on a des saisonniers qui viennent nous accompagner pour accueillir au mieux les visiteurs.
3: Et dans vos missions, il y a évidemment la sensibilisation au public, on en parlait tout à l'heure, ça fait partie des missions qui sont au cœur, mais vraiment depuis le tout début, puisque ça tenait à cœur à toute la famille, hein, là-dessus. Rappelez-nous, du coup, vous sensibilisez qui et à travers quoi? Comment ça se passe?
4: Effectivement, c'est existentiel pour nous. On accueille 30 000 scolaires chaque année, et on a développé avec l'équipe de médiation scientifique 25 animations qui vont réellement de la maternelle jusqu'à la faculté, et qui sont en raccord avec les programmes scolaires. On a deux salles, une d'activité, une de TP, vraiment avec toutes les technologies qu'il faut bien, et puis deux salles de conférences et de présentations pour accueillir justement des scientifiques, des professeurs, pour sensibiliser et faire état de la science.
3: En plus, je suis sûre que les enfants qui viennent reviennent ensuite avec leurs parents, puisqu'ils ont plein de choses à leur raconter. Enfin, à chaque fois sur les sorties scolaires, je le vois avec mon propre enfant, hein, quand il revient, et il a toujours appris plein de choses en venant ici.
4: Effectivement, c'est nos petits ambassadeurs.
3: Et quel message vous avez envie de faire passer au public? Est-ce que c'est des messages qui évoluent aussi au fil des années? La sensibilisation à l'environnement est de plus en plus grande et de plus en plus forte, heureusement.
4: Oui, alors nous à l'Aquarium, on n'essaye pas de faire culpabiliser les gens. Je pense que personne n'aime vraiment ce principe-là. Nous, on essaye réellement de passer par la sensibilisation, par le beau. C'est-à-dire, non seulement je découvre quelque chose qui me crée une admiration, donc j'ai envie de me renseigner. Et là, c'est là où on développe tout le contenu pédagogique qui permet de montrer la fragilité des écosystèmes. Et ensuite, je me dis que quand on aime, qu'on comprend, on n'a qu'une envie, c'est d'agir. Et là, après, c'est dans nos actions quotidiennes, puisque tout ce qui se fait sur Terre a des répercussions sur les océans. Donc c'est à chacun de prendre à la hauteur de ses capacités des actions tous les jours pour préserver notre belle planète bleue.
3: Merci Ambre d'être venue à notre micro aujourd'hui, et merci pour l'accueil aussi.
4: C'était un grand plaisir.
3: Merci l'Aquarium.
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0: L'artiste aux 1300 chansons, Charles Aznavour, bien sûr. Non, je n'ai rien oublié.
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0: Bienvenue dans le monde merveilleux du vivant. Aujourd'hui, trois choses à savoir sur une très vieille plante terrestre. Bonjour Benoît Prospero.
3: Et oh, c'est pas moi, hein, la vieille plante terrestre. Aujourd'hui, on parle de la mousse, et plus exactement des mousses. Au programme, plantes, 500 millions et résistance. Et donc, première chose à savoir, les mousses sont des plantes. Et comme toutes les plantes, elles sont caractérisées par leur chlorophylle, mais aussi leurs cellules encapsulées dans une paroi dite pectocellulosique. Une sorte de grillage rigide, en fait, mais élastique à la fois, composé de cellulose, qui sert à faire du papier, et de pectine qui sert par exemple à épaissir les confitures.
0: Ah oui, vous avez raison, soyons précis Benoît.
3: Et précis aussi dans le temps. Deuxième chose à savoir, par le Bob du Cacatoès, les mousses sont les plus vieilles plantes terrestres. Enfin, pour être très précis, les bryophytes, un groupe qui comprend les mousses au sens strict, mais aussi leurs cousines hépatiques et anthocérotes. Des noms bizarres, hein, c'est vrai, mais qui regroupent plus de 10 000 espèces à l'échelle de la planète. Et alors, fait étonnant, si la Terre existe depuis 4,5 milliards d'années, les premières plantes ont colonisé la Terre ferme il y a environ seulement 500 millions d'années. Et les premières fleurs, seulement 140 millions d'années.
0: Et ça veut dire qu'il s'est donc écoulé plus de temps entre l'apparition des plantes, les mousses, et l'éclosion des premières fleurs qu'entre l'éclosion des premières fleurs et aujourd'hui ?
3: Eh bien, c'est exactement ça. Et troisième chose à savoir, les mousses et toutes les bryophytes ne possèdent ni fleurs, ni fruits, ni racines, ni système vasculaire pour transporter la sève. Et pourtant, elles ont survécu aux 5 grandes extinctions de masse que la planète a connues depuis leur apparition il y a environ 500 millions d'années. Alors comment elles ont fait ? Eh bien en fait, elles sont capables de sécher complètement, même sur un toit brûlant, et ressusciter à la moindre goutte de pluie. Ça s'appelle la reviviscence. Même dans le désert, une mousse comme la Cintriquia peut capter la rosée avec ses feuilles en forme d'entonnoir. Ou encore dans l'Himalaya, la takakia a carrément modifié ses gènes pour réparer les dégâts des UV et tenir 8 mois sous la neige. Et des scientifiques ont même réussi à réveiller des mousses restées bloquées dans la glace ou dans les herbiers pendant 1500 ans. Le monde vivant est merveilleux. Et merci aux chercheurs du CNRS Johan Couder et à l'illustratrice Louise Jore pour le livre « Avant les fleurs, enquête scientifique aux origines des plantes » c'est publié chez CNRS Éditions.
0: Les mousses sont donc les plus vieilles plantes terrestres. Merci beaucoup Benoît Prospero. La suite c'est en musique avec Jean-Jacques Goldman, elle attend.

0: Une attente jamais désagréable quand c'est avec Jean-Jacques Goldman.
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0: L'été, on part aussi à votre rencontre pour que vous nous racontiez vos petits plaisirs de l'été. Ils sont nombreux, je le sais. Et ce matin, on parle coucher de soleil, plage et wing avec Isabelle.
3: Comme de la planche à voile, de la wing. S'il y a un grand spot, du coup, il y a de la plage, il y a beaucoup de mer, donc c'est très sympa. Bonjour, je m'appelle Isabelle et mon petit plaisir de l'été, c'est de voir les couchers de soleil sur la plage l'été. Et entre amis ou toute seule, avant de naviguer en bateau. À Châtelaillon. Plage. De la planche à voile, de la wing, c'est ça.
4: Donc. Vous en faites depuis longtemps de la wing?
3: 4 ans. Donc c'est très chouette. Et puis c'est très sympa, ici il y a un grand spot, du coup il y a de la plage, il y a beaucoup de mer, donc c'est très sympa. Je travaille pour une marque de combinaisons de surf et donc c'était dans le thème, donc j'ai appris là-bas.
4: Vous y allez du coup en famille un peu faire de la wing?
3: Avec mon conjoint, à deux déjà, c'est pas mal.
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1: Voilà l'été.

0: importe.
1: Peu importe le nouveau titre de Zazie et d'ailleurs plein d'autres chansons de Zazie à venir. Hein. Zazie qui prépare son 12e album, il devrait sortir à l'automne.
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1: Très beau dimanche dans les deux Charentes, il est 10h. Les infos avec vous, Julien Fleury.
3: Scène de désolation ce matin au Porge, village proche du point de départ de l'incendie qui ravage la Gironde. 152 maisons détruites par le feu dans ce village. Et une énorme émotion pour les habitants évacués qui commencent à prendre la mesure de la catastrophe. Certains ont tout perdu. Le bourg, lui, a pu être sauvé. Mais pour tous les habitants, le retour se fera dans un paysage calciné, méconnaissable. Un retour qui n'est d'ailleurs toujours pas à l'ordre du jour. Nous reconstruirons, nous réparerons, nous serons présent aussi longtemps qu'il le faudra, les mots d'Emmanuel Macron hier soir sur l'un de ses réseaux sociaux. Et le feu qui continue ce matin de progresser, il a regagné en vigueur hier. 55 000 évacuations préventives ont encore été prononcées dans la nuit jusqu'à Sestas. On est à 20 km de Bordeaux et cela porte à 220 000 le nombre de personnes évacuées. Ce matin, l'autoroute A63 est fermée sur 60 km au sud de Bordeaux. Fermeture également d'un tronçon de la rocade bordelaise et coupure encore du trafic ferroviaire au sud de Bordeaux. Les vacanciers invités à éviter la Gironde. 1400 pompiers sont à pied d'œuvre. Hier, un A400M, un gros avion militaire, a effectué un premier largage de retardant dans le secteur de Lacano. Et ces fumées toxiques qui se répandent également sur l'agglomération bordelaise ce matin, jusqu'à des centaines de kilomètres à la ronde. Pollution aux particules fines qui concernent notamment le département de la Charente, mais aussi le sud de la Charente-Maritime. Vitesse abaissée de 20 km à l'heure dans ces deux départements. 2,5 millions de masques ont été distribués à Bordeaux, promet le gouvernement. 2000 policiers et gendarmes sont également mobilisés, notamment pour éviter les pillages dans les zones évacuées.
1: La circulation est coupée dans les deux sens sur la Nationale 10 au sud d'Angoulême.
3: Et là, ça n'a rien à voir avec les incendies. C'est le conducteur d'un poids lourd qui a couché son véhicule sur le côté après avoir franchi le terre-plein central. Le chauffeur qui transportait des produits agroalimentaires vers le sud est légèrement blessé. Il était environ 4h du matin. Camion seul en cause. Raison encore inexpliquée. Mais la conséquence, c'est une coupure de la Nationale 10 dans les deux sens, des déviations mises en place pour les voitures. Les camions sont eux stockés directement sur la Nationale en attendant la fin de l'opération d'ici à midi. Les incendies qui obligent les autorités à raccourcir la dernière étape du Tour de France cycliste, histoire de soulager les forces de l'ordre. Seules quelques boucles dans Paris sont prévues en fin de journée entre les Champs-Élysées et la butte Montmartre. 5e sacre en vue pour Tadej Pogačar.
1: Votre point météo dans les deux Charentes. Un risque de pluie cet après-midi en Charente-Maritime sur l'Aunis, le Nord-Saint-Onge, le sud du département. Cette nuit, c'est en Charente qu'on devrait avoir quelques gouttes hein, sur l'Angoumois et le Nord-Charente. Cet après-midi, au meilleur de la journée, il fera 22 à 27 degrés. 22 degrés sur les îles, à La Rochelle aussi, 24 degrés à Montembœuf. 26 degrés à Saint-Jean-d'Angélier, la maximale 27 degrés à Angoulême.
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1: Bonjour tout le monde, aujourd'hui direction le zoo de la Palmyre, Antoine, technicien concepteur, nous emmène dans les coulisses pour voir comment tout ça, ça se construit. Thomas, vétérinaire, nous parle de l'alimentation des animaux et puis après on file voir les ouistiti avec Kylian. Simon nous présentera les girafes les plus élégantes du parc et puis on termine avec Florence pour nous parler médiation et grand singe. Un joli mélange de métiers et d'animaux au programme. Allez, c'est parti, on y va.
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1: Alors, je suis dans l'atelier technique avec Antoine. Antoine qui est technicien ici au zoo de la Palmyre. Bonjour Antoine.
2: Bonjour, bienvenue au zoo de la Palmyre.
1: Vous allez bien Antoine?
2: Ça va très bien, merci. Et vous?
1: Oui, super. Alors, on parle souvent des soigneurs, des vétérinaires, mais beaucoup moins de votre métier, tout ce qui est personnel technique. Et pourtant, sans vous, le zoo ne fonctionnerait pas correctement. Est-ce que vous pouvez nous expliquer un peu votre métier?
2: Tout à fait, oui. Donc nous sommes trois métalliers, des serruriers métalliers de métier. Et notre rôle au sein du zoo est de fabriquer les structures métalliques et les décors pour les animaux, de faire des enrichissements pour les animaux, la fabrication des cages et aussi la partie fabrication des enclos.
1: Donc en fait, vous construisez les maisons des animaux, vous êtes les architectes des animaux.
2: Tout à fait. Et donc on est vraiment obligé de répondre à chaque besoin des espèces différentes, que ce soit pour les petits ouicity jusqu'aux éléphants. Donc ce sont des attentes totalement différentes entre chaque espèce.
1: Vous pouvez nous donner une des réalisations que vous êtes en train de faire là par exemple?
2: Actuellement on n'est pas du tout pour les animaux, mais on a aussi le rôle de la partie publique. Okay. Donc là on est en train de fabriquer des ossatures métalliques pour cacher des conteneurs de poubelles. Donc on est vraiment sur une autre partie. On peut être aussi appelé sur des parties comme des garde-corps pour la sécurité du parc, qui est aussi primordial au sein du zoo.
1: Donc vous faites vraiment tout l'ensemble du parc, quoi. Enfin, c'est...
2: Tout à fait, oui. Jusqu'au décor pour les animaux, que ce soit des rochers artificiels, les enrichissements, comme je vous l'ai dit, des bois pour les animaux, la fabrication des enclos.
1: Donc vous maniez le métal, le bois.
2: Tout à fait. Moi, j'ai une profession de base de bois, et après, je me suis spécifié en tant que métallier.
1: Vous êtes fier, le plus fier de quelle réalisation que vous avez fait au sein de ce parc?
2: Je pense que le plus intéressant sont les rochers artificiels. Vraiment.
1: C'est dur à faire ça, un rocher artificiel?
2: C'est vraiment une technique. Je travaille avec mon père, donc qui est là depuis 36 ans, lui, a une grande expérience au sein du zoo et a eu la chance de travailler et être formé pour les rochers artificiels avec un grand artiste, Nadjou Marsaudon.
1: Donc
2: il a pu lui partager cette expérience et maintenant
1: vous la transmettre.
2: Voilà, tout à fait.
1: Et c'est pas les relations père-fils au travail, tout se passe bien?
2: On a deux caractères assez trempés, donc je dirais pas que ça se passe tout le temps bien, mais on essaye vraiment de communiquer au mieux qu'on puisse faire dans notre métier.
1: Antoine, j'ai quand même l'impression qu'au-delà du métier manuel, c'est surtout un métier artistique, non?
2: C'est ça, il faut réussir à se projeter, à se modéliser en 3D, on va dire, dans l'air. Et ça, c'est pas donné à tout le monde. Et c'est un aspect vraiment intéressant au sein du zoo et primordial, on va dire, pour pouvoir faire des enclos plutôt à la demande de chaque espèce, que ce soit pour une espèce qui vient de l'Amérique latine ou de la plaine africaine.
1: Et voilà. Super. Merci en tout cas Antoine.
2: Avec grand plaisir.
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1: Bonjour Thomas.
2: Bonjour.
1: Thomas, vétérinaire au zoo de la Palmyre. Alors, nourrir tout un zoo, c'est quand même énorme parce qu'il y a quand même pas mal d'habitants et surtout beaucoup de bouches à nourrir. Comment on gère ça ?
2: Alors, nous, en tant que vétérinaire, on va gérer plutôt en amont, c'est-à-dire que la nutrition fait partie de la prophylaxie. Pour que les animaux soient en bonne santé, il faut qu'ils aient des bons aliments et un régime alimentaire
1: adapté. Qu'est-ce que la prophylaxie ?
2: La prophylaxie, c'est prévenir les problèmes de santé des animaux. Donc, c'est-à-dire, on arrive en amont des problèmes. Et donc, ça veut dire entretenir une bonne santé. Pour entretenir une bonne santé, il faut des bons aliments et donc une nutrition adaptée. Donc, nous, on va être à l'origine des régimes alimentaires et de l'élaboration de ces régimes. En fait, on va se baser sur les connaissances qu'on a actuellement, sur les retours d'expérience qu'on peut avoir pour adapter au mieux ces régimes. Et qui évolue donc au fur et à mesure du temps. Par exemple, il y a encore plusieurs dizaines d'années, on avait tous en tête l'image des singes qui mangent des bananes.
1: Ouais.
2: Et ce n'est pas vrai. Les singes mangent des bananes et des fruits dans la nature, mais c'est des fruits qui sont très peu sucrés. Et en fait, ce qui va s'en rapprocher le plus au niveau de l'homme, ça va être les légumes. Parce que les fruits que l'homme a sélectionnés sont très très riches en sucre et ne vont pas aller pour nos animaux. Donc, pour pallier des problèmes de santé qui pourraient être de l'obésité, des caries, de la tension éventuellement dans les groupes pour des aliments qui seront très précieux, donc comme des fruits très sucrés. En fait, on n'a pas l'ensemble de nos primates sur des régimes alimentaires à base de légumes essentiellement, car c'est ce qui est le plus adapté pour eux et donc qui leur permet d'être en bonne santé.
1: Ils sont à la diète quoi.
2: Alors c'est pas il faut pas voir ça comme une diète, c'est plutôt une alimentation qui est équilibrée et vous verrez en faisant le tour du parc tous les singes prennent grand plaisir à manger des céleri branches et des salades et autres qui peuvent nous paraître un peu moins appétants pour nous mais qui sont très adaptés pour eux et auxquels ils prennent très plaisir de
1: Mais autrement dit, c'est comme les humains, il faut une nourriture qui nous convienne à chacun. Hein. Si on fait un peu plus de sport, beaucoup plus de protéines, équilibré, varié, mais comme pour les animaux.
2: Exactement, des régimes alimentaires équilibrés qui vont aussi s'adapter aux besoins de l'animal. Par exemple, une femelle qui est gestante aura des besoins nutritionnels qui seront beaucoup plus importants. Un individu qui arrive sur les dernières années de sa vie aura peut-être besoin, si on prend un herbivore, de fibres de foin un petit peu plus courtes, donc un foin un petit peu plus tendre, un petit peu plus riche en énergie, une alimentation un peu plus adaptée pour les différents problèmes qu'ils pourraient rencontrer, type dentition ou perte d'état, etc. Donc on s'adapte donc à toutes nos espèces, à tous nos pensionnaires, à la fois en fonction des espèces et en fonction des individus.
1: Mais vétérinaire, c'est quand même un métier de dingue puisque du coup vous êtes entre guillemets aussi un peu diététicien.
2: On est médecin généraliste, mais à l'ancienne. En effet, on touche à toutes les branches. On peut être dentiste, anesthésiste, nutritionniste. Donc c'est ça qui fait vraiment la diversité de nos missions et qui permettent aussi d'englober, de mieux comprendre l'animal de manière un peu plus générale, on va dire, et pas seulement juste le point de vue santé pure.
1: Super, merci beaucoup Thomas, qui est vétérinaire au zoo de la Palmyre.
2: Merci.
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1: Et avec toutes les heures, des bons plans pour vous dans les deux Charentes. Et c'est du sport que je vous propose tous les jours jusqu'à fin août sur les plages de Royan. Et oui, hein, grâce au dispositif Royan à tout plage, vous pouvez pratiquer du sport gratuitement sur les plus belles plages de Royan. Sur la plage du Chai, du stretching, du yoga, de l'aérobox. Sur la plage de Foncillon, près du port, du yoga, de la gym douce ou encore de la Zumba. La plage de Pontaillac, elle vous propose des cours de pilates et de stand-up paddle. Et puis au centre-ville, sur la plage de la Grande Conche, vous pourrez vous initier à la Zumba, à la gym douce ou encore au longe-côte. Ce sont des séances d'une heure, du lundi au vendredi. Et surtout, pas besoin d'être un athlète de haut niveau, hein. Quel que soit votre âge ou votre niveau, vous êtes les bienvenus. Pensez à prévoir un tapis ou une serviette de plage. La programmation complète est à retrouver sur le site ville-royan.fr.
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1: Bonjour Kylian.
2: Bonjour Garance.
1: Alors on est avec Kylian Deboisvilliers, qui est soigneur ouistiti. Et d'ailleurs Kylian, il me semble que là vous êtes en train de couper de la nourriture. Racontez-nous.
2: Alors là, ce que je fais, c'est que je vais couper un demi-corps pour chaque individu, une demi-tête aussi, et une cuisse chacun. Et ça sera leur ration pour ce matin à 10h. Et ce matin, ils ont une autre ration du gâteau à la banane, donc voilà.
1: Mais ça mange beaucoup, les ouistiti, alors?
2: Oui, ça mange beaucoup, effectivement. Ils ont plusieurs repas dans la journée, ils en ont trois.
1: Donc comme les humains, finalement.
2: Voilà, exactement.
1: Et puis en plus de ça, je vois que c'est assez équilibré, puisqu'il y a même des légumes. Les ouistiti mangent des carottes.
2: Oui, c'est ça, exactement. Certains individus ne vont pas manger de poussins. Donc les tamarins bicolores, eux, auront un régime plus équilibré. Et qui sera divisé sur la semaine, pareil.
1: Alors, ils vivent en communauté, ils sont nombreux quand même.
2: Oui, c'est ça.
1: Est-ce que vous pouvez nous expliquer ce qui se passe?
2: Alors, justement, c'est quand il y a certains conflits, ils sont isolés temporairement. Et l'idée, c'est qu'on les fasse partir dans un autre zoo pour qu'ils puissent retrouver une famille sans conflit, etc.
1: Donc, c'est comme les humains, finalement. Il y a des conflits, des hauts, des bas, des émotions.
2: Exactement. C'est comme nous, hein, les singes, c'est l'espèce qui se rapproche le plus de nous.
1: Alors Kylian, vous êtes un soigneur ouistiti assez jeune, puisque ça fait 10 mois que vous êtes au zoo de la Palmyre. Mais est-ce qu'il y a déjà une petite anecdote qui vous est arrivée par rapport au ouistiti que vous avez pu voir?
2: Alors moi, ça sera plus une séquence émotion avec une anecdote un peu mignonne. C'est avec les macacos qui ont eu deux bébés, deux petits jumeaux. Et ils sont vraiment mignons et c'est ce qui m'a marqué.
1: Des petits jumeaux?
2: Oui, des petits jumeaux.
1: Incroyable.
2: Ils sont nés en même temps et vraiment, c'est ce qui m'a marqué, parce que justement, j'ai jamais vu de bébé macaco. En plus, c'était une espèce qui venait d'arriver. Le mâle et la femelle ne se connaissaient pas forcément. Donc, le fait de les voir et que ça matche direct et il y ait des bébés, c'est ça qui m'a marqué et j'ai trouvé ça plutôt mignon.
1: Et ça fait quelle taille quand ça naît? Parce que là, les ouistiti sont devant nous, ils sont déjà quand même assez petits. Donc, je me dis, un bébé, ça fait quelle taille à peu près?
2: Oh, c'est tout petit, oui. C'est à peu près la taille d'un ouistiti à l'âge adulte. Et ouais, c'est vraiment petit.
1: Et par rapport à un kiwi, une main, un savon, pour qu'on ait une sorte d'échelle.
2: Plus petit qu'une main adulte, tout petit.
1: Une main d'enfant.
2: Ouais, c'est ça, exactement.
1: Ok, donc oui, c'est vraiment tout petit. Et on dit que les singes, c'est des voleurs. Est-ce que parfois ils vous ont à l'usure?
2: Non, ils sont gentils ici.
1: Ils sont gentils,
2: ils
1: avec
2: pas,
1: vous.
2: Oui, ils ont l'habitude, justement, ils volent pas, ils sont pas comme
1: ils
2: ça.
1: Ils vous arrachent pas les cheveux?
2: Non, des fois ils sont un peu curieux, ils peuvent venir taquiner un peu, se mettre un peu sur l'épaule ou quoi, tirer un peu les vêtements, mais sinon non, c'est pas méchant, c'est plus de la curiosité.
1: Oui, puis une petite marque d'affection quoi, ils viennent vous dire bonjour.
2: C'est ça, exactement.
1: Est-ce que vous aimez particulièrement quelque chose dans votre métier? C'est quoi qui vous passionne le plus?
2: Moi, c'est surtout le contact avec les animaux, créer des liens, c'est ça que je trouve ça impressionnant surtout, parce que à force d'être avec les animaux, ils nous reconnaissent et tout, notre odeur, tout ça, et ça, je trouve ça vraiment passionnant.
1: Vous préférez être avec les animaux ou être avec les humains?
2: Avec les animaux. J'ai travaillé avec les humains et je préfère avec les animaux.
1: Je vous comprends. Très bien. Eh bien, merci beaucoup, Kylian, soigneur de ouistiti.
2: Ah ben, je vous remercie aussi.
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4: Je suis au zoo de la Palmyre avec Simon Berthelot qui est soigneur de girafes. Bonjour Simon.
5: Bonjour Garance.
4: Alors on est devant l'enclos des girafes, hein. Les girafes, on les a pas encore sorties. Ça représente quoi ce moment pour vous, le fait de sortir les girafes chaque matin?
5: Ça représente, je suis content de les sortir parce qu'elles vont pouvoir batifoler dans leur parc, voir des gens.
4: Soigneur de girafes, c'est un métier quand même peu commun. C'est quoi concrètement, soigneur de girafes?
5: Soigneur de girafes, concrètement, en fait, c'est s'occuper, on va dire, de plus grands chevaux, de grands animaux qui ont besoin de temps d'acclimatation envers le soigneur. Il faut prendre beaucoup de patience, pas mal de temps, pour qu'elle puisse s'adapter à vous et que nous, on puisse s'adapter à elle. Elle donne en retour l'amour que vous lui donnez derrière.
4: Et c'est quoi votre journée type, le déroulé de votre journée?
5: Ma journée, alors je commence tout simplement le matin. Je vais m'occuper aussi de plusieurs animaux. Donc j'ai les hippopotames pour commencer. Pareil, nettoyer leur parc, leur bassin, leur donner à manger. Et ensuite, je passe directement au niveau des girafes. Donc c'est pareil, vérifier qu'il n'y a pas de problème pour la sortie, leur donner à manger. Et je vais aussi m'occuper des oryx. Il y a le même principe. Vérifier si les animaux vont bien, si la nourriture est présente et si tout est propre derrière pour eux.
4: Vous pouvez nous présenter les girafes qui sont là derrière nous avec leur petit prénom, parce qu'elles ont toutes un petit prénom.
5: Elles ont toutes un petit prénom, en effet. Alors, la petite dernière, ça va être Justine, qui est née au mois de mars.
4: Elle nous regarde avec...
5: Elle nous regarde avec envie.
4: Envie, oui, exactement.
5: Toujours. Donc après, on a sa mère, qui s'appelle Riva, qui va être juste derrière. Il va y avoir la sœur de Riva, qui va être Britney. Et ensuite, on a le grand mâle alpha, qui s'appelle Kruger, qui est aussi le père de Justine.
4: Vous les choisissez comment, les prénoms?
5: Alors, les prénoms sont choisis par rapport à leur date de naissance. Ils vont avoir le nom de la saint de la journée. Donc, Justine est née le 12 ou 13 mars, et c'était la sainte Justine. Donc, du coup, elle s'appelle Justine.
4: Qu'est-ce qui vous passionne le plus dans votre métier?
5: Le fait de s'occuper de ces grands animaux, comme vous dites, c'est pas commun, donc on se sent un peu privilégié quand même. Même si c'est des animaux qu'on n'a pas l'habitude de voir tous les jours, le fait de s'acclimater avec ces animaux, ils arrivent quand même à vous redonner autant d'amour que vous pouvez donner par exemple à vos animaux de compagnie, comme si c'était un chat, un chien.
4: Vous communiquez souvent avec elles vous reconnaissent?
5: Toujours. Oui, elles me reconnaissent quand je les appelle dans le parc, elles vont venir vers moi. Des fois Kruger, il va embêter les femelles, donc je vais crier un peu dessus, il va s'arrêter, venir me voir.
4: Des enfants finalement.
5: Oui, voilà, c'est ça. Et au fur et à mesure, non, je trouve ça vraiment, c'est très intéressant et incroyable. Et je pensais pas que des grands animaux comme ça pouvaient s'habituer à l'humain derrière.
4: Et vous avez une petite préférée?
5: Non, franchement, c'est tous mes chouchous, je m'occupe d'eux.
4: Allez, si on devait en choisir une.
5: Si on devrait choisir une. Ah, ben j'aime bien Riva, celle qui a donné naissance à Justine. Parce qu'au début, elle était très peureuse avec moi et c'est devenu maintenant.
4: Vous avez tissé un petit lien d'amitié.
5: Voilà, c'est ça. Elle a plus confiance en moi, vient plus facilement vers moi et. Et ouais, elle prend plus de temps à venir me voir, justement.
4: Bon, j'espère que les autres ne nous ont pas entendus et qu'elles ne seront pas trop jalouses. Non. J'espère qu'elles vous en tiendront pas rigueur. Bon, merci beaucoup, en tout cas, Simon Berthelot, soigneur de girafes.
5: Okay. Merci beaucoup.
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2: Alors je suis avec Florence devant l'espace où il y a tous les singes. Et Florence est responsable éducation médiation scientifique. Bonjour Florence.
3: Bonjour Garance.
2: Alors déjà, que signifie votre métier? Quel est votre métier concrètement?
3: Alors c'est une question très difficile parce que c'est vrai que j'interviens dans pas mal de domaines ici au zoo. Je suis à la fois la responsable médiation scientifique, c'est-à-dire que j'élabore les ateliers pédagogiques pour les scolaires, j'en encadre aussi un certain nombre, je m'occupe de toute la partie vulgarisation des informations auprès des différents publics du zoo, que ce soit au sein même du parc mais aussi à l'extérieur du parc sur nos réseaux par exemple. Et j'ai aussi une casquette responsable conservation in situ notamment, c'est-à-dire que je suis la directrice du fonds de dotation Palmyre Conservation qui apporte un financement à des associations, des ONG qui travaillent directement dans le milieu naturel pour préserver les espèces. Et puis j'ai aussi un rôle un petit peu plus engagé au niveau du secteur grand singe, là où on est actuellement, notamment pour le suivi bien-être animal et puis pour ce qui concerne un petit peu la gestion globale des animaux ici, des grands singes en tout cas sur ce secteur.
2: Quelles sont les principales caractéristiques sociales des chimpanzés?
3: Alors les chimpanzés sont des grands singes très sociaux, bon, comme tous les grands singes, à l'exception des orang-outans qui sont un peu moins sociaux que les autres. Mais les chimpanzés, effectivement, sont une espèce extrêmement sociale, donc ils vivent en groupes multimâles, multifemelles, généralement en grands groupes sociaux dans la nature. On peut trouver des communautés de chimpanzés qui peuvent rassembler à un moment donné plus d'une centaine d'individus, donc ça peut être des nombres tout à fait énormes. Alors en zoo, évidemment, on n'a pas des communautés de 100 chimpanzés, à cause évidemment pour des questions d'espace. Mais par exemple, nous, aujourd'hui au parc, on a deux groupes de chimpanzés, dont un groupe reproducteur qui est issu d'une des quatre sous-espèces de chimpanzés actuellement recensées en Afrique, donc les chimpanzés d'Afrique centrale. Et on a 11 individus aujourd'hui, avec des naissances récentes, dont un petit qui est né il y a un mois, presque deux mois. Et c'est le plus grand groupe de chimpanzés de cette sous-espèce en Europe aujourd'hui.
2: Et alors, le singe a des comportements relativement proche à l'homme. Quel comportement vous imaginez, enfin vous voyez vous maintenant, qui se rapproche le plus de l'homme?
3: Alors effectivement, les grands singes sont proches de nous. Hein. On a une ascendance commune, donc on retrouve des comportements, notamment les comportements maternels des mères avec leurs jeunes, la façon dont elles les transportent, dont elles s'occupent d'eux, la façon dont les jeunes aussi évoluent, font leur apprentissage entre petits. Quand on a plusieurs jeunes grands singes dans un groupe où le jeu joue un rôle très important pour tout ce qui est apprentissage sociaux, l'apprentissage des règles au sein du groupe, de la hiérarchie, ce genre de choses. Donc on voit effectivement des comportements très similaires à nous, mais il ne faut pas tomber dans ce qu'on appelle l'anthropomorphisme et penser qu'ils agissent comme nous, ce sont comme des humains. On est quand même différents à bien des aspects, mais il est vrai qu'en les observant régulièrement, on va évidemment trouver des similitudes. Mais ce qui fait leur richesse, c'est sûr qu'il y a leur proximité avec l'homme, mais ce qui fait leur richesse, c'est aussi leur singularité en tant que grand singe et de toute la palette de comportements qu'ils ont à leur actif.
2: Merci beaucoup Florence en tout cas pour cette interview super.
3: Avec plaisir.
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2: En Gironde, le feu gigantesque continue sa progression rapide. Déjà 42 000 hectares de surface brûlée. La situation demeure très défavorable selon le ministre de l'Intérieur Laurent Nunez. Il sera ce soir aux 20h de France 2. 18 moyens aériens sont engagés depuis ce matin, dont l'avion militaire A400M. Plus de 220 000 personnes ont été évacuées dans le département. L'autoroute A63 est coupée sur 60 km dans les deux sens et le trafic ferroviaire complètement interrompu au sud de Bordeaux. La fumée des incendies provoque un pic de pollution aux particules fines. Résultat, 2,5 millions de masques FFP2 envoyés à Bordeaux, en priorité pour les personnes vulnérables. 8 départements du sud-ouest ont abaissé la vitesse de circulation de 20 km/h jusqu'à ce soir au moins. L'inquiétude dans le Var, où le feu n'est toujours pas fixé au bout de 5 jours, avec 4500 hectares parcourus, surtout que le Mistral est attendu dans l'après-midi. Tous les massifs du département sont fermés au public. Le Var est en risque élevé pour les feux de forêt, tout comme 19 autres départements du sud et du centre de la France. 10 ans après, la France rend hommage au père Jacques Hamel. Le 26 juillet 2016, ce prêtre était égorgé par 2 djihadistes dans son église de Saint-Étienne-du-Rouvray, près de Rouen, en Seine-Maritime. Une cérémonie vient de démarrer en présence du Premier ministre Sébastien Lecornu et de l'ancien président François Hollande. Les plages du débarquement entrent au patrimoine mondial de l'UNESCO. Un projet initié il y a 20 ans. Ces plages à cheval entre les départements de la Manche et du Calvados ont été les théâtres du débarquement allié le 6 juin 1944, ce qui a permis la fin de la Seconde Guerre mondiale. Un épilogue raccourci pour le Tour de France. La dernière étape passe de 133 à 89 km. Une boucle parisienne entre la butte Montmartre et les Champs-Élysées. Départ à 17h50 à suivre sur votre radio ici. Émission spéciale de 16h à 20h. Sans grosse surprise, le maillot jaune Tadej Pogacar devrait remporter son 5e Tour de France.
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1: Votre météo dans les deux Charentes, Atmo, Nouvelle-Aquitaine, nous indique une forte dégradation de l'air dans le sud de la Charente, le sud de la Charente-Maritime aussi, en raison des fumées qui proviennent des feux de Gironde. Donc prudence si vous êtes à risque. Un risque de pluie en fin d'après-midi en Charente-Maritime sur l'Aunis, le Nord-Saint-Onge et le sud du département. Cet après-midi, comptez 22 à 27 degrés, 22 degrés à La Rochelle et la maximale 27 degrés à Angoulême.
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0: Mer et crime, nous allons revivre avec Thierry Sagardo-Itto une enquête criminelle exceptionnelle qui débute sur l'île de Ré à l'été 2003. Bonjour Thierry.
1: Bonjour à toutes et tous. Si je vous dis été 2003, vous penserez sans doute à cet été de canicule qui marqua durablement les esprits dans le pays. Mais dans notre département, le mercredi 6 août 2003 est aussi une date marquée d'une croix noire. Audrey, une lycéenne rétaise âgée de 16 ans, est découverte sur un chemin de terre entre le marché de Saint-Martin-de-Ré et le domicile de ses parents, Franck et Martine Texier. La malheureuse a été violée, puis étouffée par son meurtrier. Une gigantesque enquête judiciaire débute. Le crime va bouleverser le pays entier en cet été de canicule. Que s'est-il exactement passé? C'est le récit que je vous propose de découvrir dans un instant au menu de ce nouvel épisode de votre série Charente, mer et crime. A tout de suite.

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1: Thierry, nous revenons au cœur de l'été 2003, le mémorable été de canicule dans le pays. Le mercredi 6, une chaleur écrasante règne sur la Charente-Maritime.
2: Cette matinée du mercredi 6 août 2003, Audrey, 16 ans, l'a passée au marché couvert de Saint-Martin-de-Ré, où elle a tenu le banc d'huîtres de ses parents Martine et Franck, ostréiculteurs de métier. Discrète, souriante, la belle lycéenne aux cheveux longs et châtains est venue donner un coup de main à son père, comme elle le fait volontiers, le temps des vacances. Malgré la chaleur du moment, l'ambiance était à la fête. L'un des commerçants du marché arrosait son départ à la retraite et, pour l'occasion, chacun a sorti les bouteilles et levé les verres. Les heures passent, il fait de plus en plus chaud. La pause de la mi-journée approche. Il est midi sur les montres et naturellement, Audrey va regagner le foyer de ses parents situé à 1 kilomètre de là où le déjeuner en famille ne tolère aucun retard. Midi 10, midi 20, midi 30, Martine, sa maman, s'étonne. Audrey est ponctuelle habituellement. Lui est-il arrivé quelque chose ? Inquiète, Madame Texier part sans attendre au volant de son véhicule. Elle fait le trajet inverse qu'Audrey a nécessairement emprunté. Ce petit chemin de terre qui serpente au milieu des champs de l'île de Ré, non loin du cimetière et du lieu-dit Les Charruelles. Soudain, l'attention de Martine se porte dans un fossé. Il y a un corps, face contre terre. La mère de famille s'arrête, elle descend de voiture et se rue au secours de ce qui ressemble à une poupée. Le corps semble sans vie. Il est partiellement dénudé. Martine n'y croit pas. C'est Audrey, sa fille. Ses cheveux sont ébouriffés. Martine la retourne, elle la prend dans ses bras. Un horrible chiffon ensanglanté obstrue sa bouche, comme une sorte de bâillon. Par souci de pudeur, Martine recouvre son ventre. Elle part aussitôt demander du secours, même s'il est déjà trop tard. Audrey est décédée. Les gendarmes arrivent très vite sur place. Il n'y a hélas aucun doute. Audrey n'est pas décédée de mort naturelle, elle a été tuée. Tout porte à croire qu'elle a d'abord été frappée au visage, puis bâillonnée et étouffée. Ce que le médecin légiste arrivé de La Rochelle confirme, mais il rajoute, Audrey a aussi été violée. Tandis que la température ambiante devient étouffante, c'est le branle-bas de combat à la gendarmerie. On alerte sur le champ le procureur de la République de La Rochelle, les autorités préfectorales, et déjà voilà qu'une importante escouade de véhicules de gendarmerie emprunte sirène hurlante le pont de l'île de Ré. Un meurtre vient d'être commis en plein air et, comme l'exige le protocole, il faut d'abord geler la scène de crime, c'est-à-dire préserver les lieux dans leur état initial lors de la découverte du corps afin de recueillir, prélever avec une prudence de Sioux tous les indices que le ou les tueurs auraient pu abandonner dans l'espoir de remonter la piste. Durant tout l'après-midi, des gendarmes vêtus de blanc, masqués et gantés, malgré la chaleur effroyable qui règne sur place, vont arpenter les environs, à la recherche de traces organiques, du sang, du sperme, de la salive ou d'un objet, un mégot, un paquet de cigarettes, un bout de papier, une clé, qui sait. Il n'y a pas une minute à perdre. L'extrême chaleur pourrait bien altérer la qualité des traces. Et que dire si, dans la nuit, un orage venait à se produire ? En fin d'après-midi, le travail des limiers de la police scientifique est terminé. Les flacons de terre, de poudre, les vêtements qu'Audrey portait sont enveloppés et placés dans des pochettes en plastique, sous-scellés. Direction le labo de la gendarmerie nationale. Tandis qu'au même instant, le corps meurtri d'Audrey est enveloppé délicatement dans une housse de couleur blanche pour être conduite et autopsiée à l'Institut médico-légal. Objectif, faire parler tout indice utile, prélever le sperme de son violeur afin de déterminer son profil génétique Et qui sait, le comparer à celui des nombreux délinquants et criminels enregistrés dans la base nationale de ce que l'on appelle le FNAEG, le fichier national des empreintes génétiques créé après la triste affaire Guy Georges à Paris. En cette soirée du 6 août 2003, procureurs et gendarmes savent qu'une redoutable enquête débute. Elle va nécessiter de la patience, de la minutie, de la détermination.
1: Qui a tué Audrey, cette jeune habitante de Saint-Martin-de-Ré ? On refait l'enquête avec Thierry Sagardo-Eto qu'on retrouve dans un instant dans Charente, mer et crime.

0: Marie, nous revenons au cœur de l'été 2003, cet été de canicule. Le mercredi 6 août, en milieu de journée, la dépouille d'Audrey, une adolescente de 16 ans, est découverte sur un chemin de terre à travers les champs à Saint-Martin-de-Ré. L'annonce du drame sème la consternation, la douleur et l'angoisse sur l'île et au-delà.
1: L'annonce du drame fait rapidement le tour de l'île. Un viol suivi d'un meurtre, ici, dans ce paradis de terre si tranquille, au milieu des marais que le vent balaie doucement et de ces maisons blanches, personne ne croit vraiment à ce qui se dit. Audrey était la beauté, la joie incarnée. Qui lui aurait fait du mal ? Hier encore, elle affichait son joli sourire au marché de Saint-Martin. Qui a donc commis ce crime monstrueux ? Un touriste ? Un habitant de l'île ? Un intermittent ? Qui sait s'il n'a pas déjà fui l'île de Ré ? Ou bien se cache-t-il encore parmi la population ? Si tel est le cas, cela signifie qu'il se cache et qu'il convient de se méfier. L'assassin, pour toujours. Pour ceux qui en doutaient, l'arrivée massive de plusieurs dizaines d'enquêteurs ne laisse hélas aucun doute sur la réalité du drame. Plusieurs binômes de gendarmerie ratissent la zone à la recherche d'une trace, d'un indice. D'autres arpentent le marché de Saint-Martin, mais surtout, un déploiement impressionnant de forces de l'ordre en tenue bleue et képi se poste à l'entrée et à la sortie du pont de l'île de Ré. Nul ne sort, nul ne rentre sans que son identité n'ait été contrôlée et son véhicule fouillé. Les dizaines de voitures d'estivants roulent au pas. Chacun comprend et se soumet de bonne grâce car la collaboration de tous à la marche de l'enquête judiciaire permettra peut-être de mettre les gendarmes sur un début de piste. Pour le procureur de La Rochelle, Guy Etienne, il n'y a pas une minute à perdre. Le solide magistrat quinquagénaire a l'habitude des enquêtes délicates. 4 ans plus tôt, à l'été 99, alors qu'il était en poste à Auch, il avait supervisé la redoutable affaire dite de la tuerie de Montfort dans le Gers. 4 citoyens hollandais avaient été découverts, égorgés dans leur confortable ferme. Le tueur, Kamel Ben Salah, avait été identifié plusieurs mois plus tard, au terme d'une enquête délicate. Ici, le chef du parquet de La Rochelle sait que l'endroit est hautement touristique en cette saison estivale. La population habitant l'île, le reste de l'année, est multipliée par 10. C'est une population qui bouge beaucoup, passant parfois une seule journée puis repart. Et tant de visiteurs, ce sont autant de pistes qu'il va falloir vérifier, trier, éliminé. Résidence secondaire, camping, location saisonnière, tout va devoir être inspecté. Idem des travailleurs saisonniers qui arrivent par milliers, bossant dans les champs, les commerces, les hôtels. Quant aux innombrables touristes de passage, il faut noter leurs noms, leurs adresses, leurs véhicules. Un travail de titan à une époque de l'année où les enquêteurs sont, eux aussi, en congé et donc en effectif réduit. Une chose est certaine, la section recherche de Poitiers, secondée par la brigade des recherches de La Rochelle, ne déploie pas moins de 70 enquêteurs réunis au sein d'une cellule d'enquête créée spécialement et baptisée Homicide 17. Son objectif, traquer le tueur en éliminant le maximum de pistes et si possible, compter un peu sur la chance, un ADN, un témoignage, une plaque minéralogique. Car à ce stade, on est sûr d'une seule chose, on ne sait pas grand-chose. Le violeur et tueur d'Audrey peut aussi bien être un résident de l'île qu'un touriste de passage. Ce maudit été 2003 a bien un goût détestable sur l'île de Ré, une sorte d'été meurtrier.
0: Quelle piste les enquêteurs de la gendarmerie vont-ils privilégier ? On refait l'enquête avec Thierry Sagardo-Itto qu'on retrouve dans un instant dans Charente, mer et crime.

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6: 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Et il s'en passe des choses au musée archéologique de la vieille paroisse à Rochefort.
7: Jusqu'à la fin du mois de juillet, le musée archéologique de la vieille paroisse du Rochambeau à Rochefort sera ouvert les mercredis et les samedis après-midi de 14h à 18h. Les bénévoles de la société de géographie seront à la disposition des visiteurs pour un voyage dans l'histoire locale, à travers les collections de mobilier découvertes sur les chantiers de fouilles autour de Rochefort, de la préhistoire, de l'époque gallo-romaine, de l'antiquité tardive et de la période médiévale. Restera en place jusqu'à la fin août.
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2: Thierry, nous revenons au cœur de l'été 2003. Le 6 août, vers 13h, la dépouille d'Audrey Texier, une adolescente de 16 ans, est découverte sur un chemin de terre à Saint-Martin-de-Ré. L'annonce du drame sème la peur. Beaucoup redoutent que l'assassin se cache parmi les touristes et habitants de l'île.
3: Les gendarmes vont naturellement porter une attention toute particulière aux pensionnaires de la célèbre Maison Centrale, non loin de là. Voilà bien longtemps que l'austère bâtisse carcérale au grand mur sombre abrite l'aristocratie du crime en France. Des violeurs, des assassins, des braqueurs, il y en a là par dizaines. Et naturellement, il faut vérifier si l'un d'entre eux a bénéficié d'une permission de sortie ce 6 août 2003. La piste tourne court. Quant aux milliers de contrôles d'identité opérés à l'entrée et à la sortie du pont, ils vont alimenter une gigantesque base de données grâce à laquelle le travail de fourmi qui débute permettra, peut-être, d'ouvrir ou fermer une piste. En tout cas, les contrôles dans les coffres de voitures et de camions n'ont pour l'instant rien donné. Au fil des jours, les gendarmes font grise mine. Ils savent en effet que plus les jours passent, plus l'enquête sera longue. Elle peut durer des semaines, des mois, des années, qui sait. Pourtant, un témoignage retient très vite l'attention des enquêteurs. Dominique, une coiffeuse domiciliée en Gironde et en vacances sur l'île de Ré, livre un récit intéressant. Le jour du crime, elle circulait à vélo sur le chemin du Vert-Clos. Aux environs de midi 15, midi 30, elle a aperçu une jeune fille marchant d'un pas alerte. Était-ce Audrey ? Elle n'est pas sûre car elle n'avait aucune raison de lui prêter attention outre mesure. Pourtant, un détail lui paraît plus que troublant. Un homme jeune semblait la suivre et bizarrement, il s'est retourné en fixant Dominique qui a donc pu voir son visage, lequel est gravé dans sa mémoire. Normal. Coiffeuse de métier, elle est plutôt physionomiste. Et en tout cas, sa description est suffisamment précise pour que les gendarmes réussissent à dresser un portrait robot. L'homme a les cheveux bruns. Il semblait aux abois. Pourquoi fixait-il cette cycliste ? Préparait-il un sale coup et l'en aurait-elle dérangé ? Il serait, dit-elle, de type méditerranéen, vêtu d'un t-shirt et naturellement, si on le lui présentait, Dominique affirme qu'elle pourrait le reconnaître. Intéressant, même si pour l'heure, la piste est encore très ténue. Après tout, des garçons comme lui, il y en a beaucoup. Face aux gendarmes, Dominique peine à réprimer ses sanglots. Elle est peut-être la dernière personne à avoir vu Audrey vivante et le fait d'imaginer qu'elle n'a rien tenté, rien essayé pour la préserver, la hante. Même si, évidemment, rien ne permettait d'imaginer ce qui allait se passer. C'est ainsi. Grâce à ce portrait robot, les gendarmes vont maintenant lancer une tentaculaire chasse à l'homme. Le croquis noir et blanc est diffusé dans la presse, tandis que dans les hôtels, les commerces, les restaurants, les enquêteurs présentent ce qui ressemble au portrait du fugitif. Le 10 août, un précieux coup de fil parvient à la gendarmerie. Un employé d'une pizzeria baptisée le Marco Polo, situé sur le port à Saint-Martin, signale qu'un serveur de son établissement ressemble comme deux gouttes d'eau au suspect numéro 1. Les gendarmes notent l'appel et convoquent le jeune homme dès le lendemain. Le garçon se nomme Frédéric Ramette. Il a 24 ans. On l'interroge sur son emploi du temps, le mercredi 6 août. Il y a bien quelques trous, quelques zones d'ombre dans son agenda, mais pas de quoi, dans l'immédiat, faire de lui le suspect numéro 1. Pourtant, l'un des gendarmes le scrute. Il relève une curieuse blessure à la main. Ramette affirme qu'il s'est blessé au travail. Pour l'heure, les vérifications s'arrêtent là. On saura plus tard qu'il aurait fallu creuser davantage. Mais après tout, les gendarmes ont tellement de profils à vérifier qu'ils n'ont pas vraiment le temps de s'apesantir. Ce d'autant que d'autres suspects les intéressent grandement aussi. La cellule homicide 17 reçoit chaque jour des dizaines et des dizaines de signalements qu'il faut affinés, vérifiés un par un. Autant dire, la tâche est immense.
2: Les enquêteurs de gendarmerie vont-ils enfin identifier l'assassin ? On refait l'enquête avec Thierry Sagardo-Eto qu'on retrouve dans un instant dans Charente, Mer et Crime.

0: revenons, grâce à vous, à l'été 2003, mercredi 6 août, en milieu de journée, la dépouille d'Audrey Texier est découverte sur un chemin de terre à Saint-Martin-de-Ré. Les enquêteurs finissent par identifier le possible profil génétique du suspect numéro 1.
1: En marge de ce travail titanesque de fouilles et de recueil de témoignages sur le terrain, les gendarmes disposent enfin d'un profil génétique qui pourrait bien être celui du violeur. L'autopsie d'Audrey a permis de dégager sa signature ADN à partir de ses fluides corporels. Un indice de taille. Hélas, l'individu est inconnu au fichier national. Il ne l'est pas plus des services de police et de gendarmerie. Il va donc falloir aller à la pêche en comparant cette signature ADN à toutes celles des personnes présentes sur l'île lors de la commission du crime. En resserrant les mailles du filet, les gendarmes ont ciblé une liste prioritaire de 200 suspects. Il va falloir les localiser, les convoquer, les soumettre à l'épreuve du prélèvement de salive. Un travail gigantesque, mais l'obstination des gendarmes va bientôt finir par porter ses fruits. Le 8 décembre 2003, 4 mois après le meurtre d'Audrey, le procureur de la République, Guy Étienne, annonce que l'enquête est sur le point d'aboutir. Selon son communiqué, la nature, les caractéristiques et la localisation de cette empreinte masculine permet de considérer qu'il s'agissait de l'agresseur et de personne d'autre. Autrement dit, on est maintenant sur la bonne piste. L'enquête ira vite. 2 semaines plus tard, les gendarmes déboulent dans une cité populaire de Gonesse, en banlieue parisienne. Ils interpellent le 27 décembre 2003 un jeune cuisinier serveur, Frédéric Ramette. Souvenez-vous, il avait été interrogé peu après le drame parmi les centaines et centaines de témoins qu'il fallait identifier, trier et discriminer. L'été précédent, il a bien travaillé toute la saison sur l'île de Ré, mais par ce froid matin d'hiver, Frédéric devine que les gendarmes n'ont pas sonné chez lui par hasard. Ils savent, rapport génétique en main, que son ADN a matché avec celui du violeur présumé d'Audrey. 2 mois plus tôt, en effet, le 22 octobre, il avait répondu à une convocation des enquêteurs pour un prélèvement biologique. Imaginait-il à cet instant que ses jours de liberté étaient comptés ? Une preuve irréfutable qui a permis, selon le procureur rochelais Guy Étienne, de porter l'estocade, selon ses mots. Placé en garde à vue, le jeune homme passe rapidement aux aveux. Il évoque spontanément une pulsion. Lorsqu'il a aperçu Audrey, il l'a croisée par hasard, il l'a suivie à distance avant de l'agresser sauvagement. Détail terrible, Frédéric Ramette est ensuite retourné à son travail comme si de rien n'était. À la pizzeria Marco Polo, ses anciens collègues de travail n'avaient rien remarqué de spécial dans la soirée qui a suivi le crime. Il a d'ailleurs honoré son contrat jusqu'à la fin du mois d'août, puis il est rentré chez lui, à Gonesse. L'assassin est donc resté près des lieux de son crime, se fondant dans la masse alors que les gendarmes ratissaient le terrain et que tout le monde ne parlait que de ça. À l'issue de sa garde à vue, Frédéric Ramette est présenté au juge d'instruction de La Rochelle, Xavier Roland, qui le met en examen pour meurtre précédé de viol. Un crime passible de la prison à vie avant de l'écrouer à la maison d'arrêt de Bordeaux-Gradignan. L'instruction criminelle commence. Des experts, psychologues, des psychiatres sont désignés afin d'évaluer le profil du sujet. Aucun d'eux ne conclura à une altération, voire à une abolition de son discernement. Ramette est tout bonnement responsable de ses actes. Il est terriblement normal. Le jeune homme est certes illettré. Il dit à l'enquêteur de personnalité qu'il a été violé dans son enfance, qu'on l'a ballotté de foyer en foyer, qu'il a ensuite plongé dans la drogue. Mais tout cela suffit-il à expliquer le crime ? Certainement pas. Malgré cette enfance de misère, Ramed, qui n'a jamais connu son père géniteur, a été reconnu et élevé par un beau-père, Joël, qui a partagé sa vie jusqu'en 1986, l'année où il se séparera de sa mère. Les témoins interrogés décrivent Frédéric comme un gamin traumatisé par l'abandon de son père. On le dit taciturne, non violent, bref, pas vraiment le profil d'un assassin, de prime abord.
0: Quel sort attend maintenant l'assassin d'Audrey ? On refait l'enquête avec Thierry Sagardoito qu'on retrouve dans un instant dans Charente Mère et Crime.
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0: Le drame avait bouleversé la France entière. Le 6 août 2003, Audrey Texier est découverte sur un chemin de terre à Saint-Martin-de-Ré, violée, puis assassinée. 4 mois plus tard, Frédéric Ramed, l'auteur présumé, est arrêté en banlieue parisienne, identifié par son ADN. Thierry, le procès s'ouvre 2 ans plus tard devant la cour d'assises de Charente-Maritime à Saintes.
1: Le procès s'annonce sous haute tension. Ce mercredi 25 janvier 2006, une foule de proches, d'anonymes, de curieux aussi, se présente devant les portes en bois de la magnifique salle des assises à Saintes. 3 jours durant, Frédéric Ramed sera jugé pour le viol et le meurtre de la jeune Rétaise. Il est assisté par l'un des ténors pénalistes du pays. Maître Jean-Louis Pelletier, 68 ans, a associé son nom au plus grand procès des années 60 à 80. L'ex-avocat de Jacques Mesrine a la lourde charge de défendre celui que tout le monde baptise déjà le monstre. Au banc de la partie civile, il affronte une autre grande figure des prétoires criminels, Maître Éric Dupont-Moretti, fraîchement auréolé de sa victoire dans le retentissant procès dit de l'affaire d'Outreau. C'est lui que les parents d'Audrey ont désigné pour porter leur voix dans le douloureux procès qui s'annonce. À peine l'accusé est-il introduit dans la salle d'audience que le père d'Audrey explose de colère.
7: « Pourriture, tu vas crever !»
1: La présidente de la cour, Anne-Marie Baudon, a fort à faire pour concilier les droits de l'accusé face à une famille incapable de faire le deuil d'Audrey. Dans la salle, chacun écoute l'insoutenable récit des faits. L'instant où le jeune saisonnier de 24 ans a repéré Audrey dans la rue à Saint-Martin-de-Ré, sa filature à distance, l'instant où il l'a abordée sur ce chemin de terre désert sous prétexte de lui demander l'heure, et puis l'instant où il lui a palpé la poitrine, la gifle qu'il a reçue en retour, et la suite. Ramed dit lui avoir inséré 4 doigts dans la bouche pour l'empêcher de crier. Il l'étouffe. Et c'est alors seulement qu'il s'est jeté sur elle, inerte au sol, pour la déshabiller et la violer. Interrogé sur son enfance, Ramed évoque ce viol subi quand il était gamin.
7: « Hé, tu veux pas un mouchoir tant que t'y es ?»
1: explose à nouveau de colère le papa d'Audrey, qui poursuit.
7: « Et ma fille, tu penses à elle, connard ?»
1: Le père meurtri insulte aussi Maître Pelletier, puis son propre avocat, bien incapable de le raisonner. L'accusé poursuit. Il prenait à l'époque de la drogue, du haschich, de l'ecstasy. Les experts défilent à la barre. Ramed souffre, selon eux, de graves carences remontant à l'enfance. L'un des psychologues avance même un début d'explication. En s'en prenant à Audrey, dit-il, Ramet aurait cherché à tuer l'image de sa propre mère qu'il haït autant qu'il l'aime. Pourquoi pas ? Une chose est certaine, Audrey était l'exact opposé de son meurtrier. Adolescente brillante, bien dans sa peau, elle rêvait de devenir plus tard enseignante en mathématiques, voire mannequin. Élevée dans une famille aimante et unie, Audrey aidait volontiers ses parents l'été à vendre les huîtres sur le marché de Saint-Martin. Arrive ensuite l'instant où le papa d'Audrey s'avance à la barre pour déposer. Dans un silence de cathédrale, et tandis que chacun retient ses sanglots, Franck Texier évoque sa fille, son bijou à jamais enlevé, mais surtout ce souvenir insupportable du moment de la découverte du corps. On était là, sur le chemin du Clos Vert. Martine tenait Audrey dans ses bras. On attendait. 3 ans plus tard, il n'a rien oublié de ces tragiques instants, incapable d'imaginer que la vie d'Audrey s'est arrêtée ici, sur ce chemin de terre, pour rien, par le fait d'un inconnu qu'il rejette, qu'il haït du plus profond de son être. C'est maintenant l'heure des plaidoiries, du réquisitoire et du verdict.
0: Quel verdict attend le meurtrier d'Audrey ? On refait l'enquête avec Thierry Sagardoito qu'on retrouve dans un instant dans Charente Mère et Crime.
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0: Le 6 août 2003, une jeune rétaise, Audrey Texier, est découverte sur un chemin de terre à Saint-Martin-de-Ré, violée, puis assassinée. 4 mois plus tard, Frédéric Ramet, l'auteur présumé, est arrêté en banlieue parisienne, identifié par son ADN. Thierry, le procès s'ouvre 2 ans plus tard, devant la cour d'assises de Charente-Maritime à Saintes. C'est l'heure des plaidoiries et du verdict.
1: Ce vendredi 27 janvier 2006, la foule de proches, d'anonymes et de curieux s'entasse dans la salle d'audience et aux abords de celle des pas perdus à Saintes. Éric Dupond-Moretti, pour les parents d'Audrey, ouvre le bal des plaidoiries. C'était une belle journée d'été, une journée comme les autres, dans une famille comme les autres. Le ténor lillois décrit comment cette vie banale a basculé dans l'horreur sur les coups de midi. Il n'épargne aucun détail, même les plus cruels, les plus sordides, pour que chacun affronte l'horreur en face et comprenne pourquoi Martine et Franck Texier crèvent aujourd'hui encore de cette haine inextinguible. Ils n'attendent rien de vous, lancent-ils à la cour et aux jurés. Ils sont irrémédiablement seuls. Jamais vous ne leur donnerez la seule chose qu'ils veulent avant de se rasseoir. Vient ensuite le tour de l'avocat général Guy Etienne, qui a suivi cette douloureuse affaire dès ses premières heures. Il lui revient maintenant d'en écrire l'épilogue. Le magistrat, à l'allure massive et à la voix de stentor, ne croit pas une seule seconde à l'hypothèse d'un meurtre commis sous l'effet de la drogue.
7: « Ramet, c'est un prédateur, un chasseur de femelles qui repère sa proie, la piste et l'attaque avant de s'en débarrasser. »
1: Rien. Rien dans son comportement n'établit qu'il aurait agi sous l'empire d'un état second. Il a, au contraire, méthodiquement caché son corps avant de lui voler les 25 euros en billets qu'elle avait dans sa poche. Avec la même maîtrise de lui-même, il cachera ensuite son jeu à ses collègues de travail d'abord, puis aux gendarmes qui l'interrogeront 5 jours plus tard. La mort d'Audrey, conclut-il, c'est la rencontre fatale d'un ange et d'une âme grise. Et pour ce crime, l'accusateur public ne voit qu'une seule peine, la plus haute, comprenez, la réclusion criminelle à perpétuité. La parole est maintenant à la défense. Seul, debout, face à la cour et à la foule, Jean-Louis Pelletier se dresse face à l'horreur du crime dont son jeune client répond, tassé dans son box, le regard perdu
7: C'est un pauvre type que je défends. Pauvre au plan mental, pauvre économiquement, pauvre affectivement et sexuellement. Le déclic, c'est la drogue, lance l'avocat du Sud, le ténor natif d'Aix-en-Provence. C'est la drogue qui a fait basculer ce jeune serveur de pizzeria. La drogue qui lui a donné ce sentiment de toute puissance qui a aussi libéré une pulsion sexuelle inassouvie. Pour ce crime horrible, le pénaliste sait que le prix du châtiment sera élevé. La peine acceptable à ses yeux serait une condamnation à 30 années de prison. Séduit, ému par sa puissante plaidoirie, la cour et les magistrats vont l'accepter, eux aussi. Au terme d'un rapide délibéré, Frédéric Ramette est condamné à 30 années de réclusion criminelle, dont 20 années seront assorties d'une période de sûreté. Fin du procès. Sur l'île de Ré, personne n'a oublié que ce mercredi 6 août 2003, par une belle journée ensoleillée, quelques minutes ont suffi pour transformer un paysage de cartes postales en antichambre de l'enfer.
0: De cette mémorable histoire criminelle tirée des archives judiciaires du département de la Charente-Maritime. On retrouve Thierry la semaine prochaine pour une nouvelle édition de Charente, mer et crime sur Ici La Rochelle.
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9: Avec Julien Fleury, bonjour. La situation demeure très défavorable, annonce ce matin le ministre de l'Intérieur à propos de l'incendie en Gironde. Laurent Nouniez précise que le feu s'est légèrement calmé en fin de nuit, après avoir au contraire atteint un nouveau pic d'intensité en début de nuit, obligeant les autorités à prononcer de nouvelles évacuations. 220 000 personnes évacuées désormais depuis le début de l'incendie, et ce n'est sans doute pas fini. 42 000 hectares ont brûlé, et aux Porges, les flammes ont laissé la place à un paysage calciné, forêt détruite, mais aussi des habitations, 152 maisons détruites, dont celle de Christian, qui a pu revenir brièvement sur les lieux.
10: J'ai pu voir la maison à 5h du matin, avant que les barrages soient installés, et j'ai pu constater qu'il ne restait quasiment que les murs, et l'intérieur complètement brûlé, et un feu de forte intensité certainement, puisque on ne retrouve pas de traces de meubles ou de vaisselle ou de quoi que ce soit. Tout est réduit en cendres sur 10 cm sur le sol, et c'est tout ce qui reste. Des murs et des murs, même mes voisins qui ont subi le même sort, des murs, le noir. Personnellement, je ne pensais pas que le feu aurait pris jusque chez moi, mais bon, dans les airs, ça vient quand même.
9: 1400 pompiers à pied d'œuvre ce midi pour combattre les flammes, dont près de 80 venus de la Charente-Maritime. La Charente a envoyé 47 hommes, dont une partie également dans les Landes, pour les appuyer. 18 moyens aériens, avions, hélicoptères. Dragon 17, l'hélico de la sécurité civile basé à La Rochelle, a participé aux opérations hier en guidant les largages effectués par 3 hélicos, un Super Puma et puis 2 Black Hawk venus de Slovaquie. En renfort également, des agriculteurs, une dizaine ont franchi hier soir l'estuaire de la Gironde avec des tracteurs et des tonnes à eau, de gros réservoirs qui doivent permettre d'alimenter les pompiers au plus près du feu. Parmi eux, Patrice Rau, basé à Selles-sur-Mer, près de La Rochelle. Vous l'avez rencontré, Paul-Adrien Sicard.
11: Avant même de pouvoir partir, Patrice Rau doit penser à tout.
12: On a pris à manger pour ce soir, puis des extincteurs, des vêtements.
11: Mais avec l'urgence, il en oublie de quoi dormir. Alors ni une ni deux, il prend un sac et le remplit.
12: Je mets un oreiller et je mets un sac de couchage. Et puis bah, ce soir, je ne sais pas où je vais dormir, donc sur le bord de la plage, j'en sais rien. Je sais pas où on va nous accueillir, où on va pouvoir nous prendre, ou peut-être pas.
11: Malgré la situation, l'agriculteur n'a pas vraiment l'air inquiet, bien trop motivé à l'idée de prêter main forte aux pompiers. Et pour ça, il a prévu d'emmener avec lui un peu de matériel.
12: C'est une citerne avec une pompe dessus, on peut envoyer de l'eau sous pression, à peu près comme les pompiers, mais avec moins de pression. Donc on a beaucoup plus de volume qu'eux, donc on peut éventuellement les ravitailler, aller chercher de l'eau et ravitailler dans des terrains un peu plus compliqués, où des camions ne peuvent pas aller.
11: Car pour lui, c'est un devoir d'apporter son aide et d'être au plus près des incendies.
12: C'est un lieu où j'aime bien aller, les Landes. Je trouve le paysage formidable. Et j'y suis attaché, autant qu'à la Charente-Maritime. Et quand je vois ce qui se passe, je me dis que les moissons sont finies, qu'on a un peu de temps et qu'il faut aller donner un coup de main pour préserver ce qu'on peut encore préserver, si on y arrive.
11: Et Patrice Rowe ne part pas seul. Une dizaine d'autres agriculteurs ont décidé de l'accompagner jusqu'en Gironde.
9: Un reportage à retrouver sur ici.fr. Cet incendie provoque une importante pollution aux particules fines. On respire un peu mieux, ceci dit, ce midi dans nos deux Charentes, selon les relevés d'Atmo Nouvelle-Aquitaine. La qualité de l'air continue d'être dégradée à la pointe sud de la Charente-Maritime, autour de Montendre et Montguyon. Même chose en Charente, du côté de Chalais et Barbezieux. La vitesse reste toutefois réduite pour les voitures et les automobilistes. 20 km/h de moins sur les principaux axes de nos deux départements. La situation s'améliore sur la Nationale 10 en Charente, où la circulation sud-nord devait être rétablie ce midi dans ce sens-là. Toujours coupée cette Nationale dans l'autre sens, mais le poids lourd qui s'est couché sur les voies vers 4h ce matin a pu être remis sur ses roues. Il ne devrait plus tarder à être dégagé. Il faudra ensuite nettoyer sa cargaison de pâté pour chien. Le conducteur du camion a perdu le contrôle pour une raison encore inexpliquée. Il a été légèrement blessé. Il est seul en cause, mais la circulation a été coupée depuis dans les deux sens. Les voitures déviées, les poids lourds stockés directement sur la Nationale. Un cinquième sacre pour Tadej Pogacar ce soir au terme d'une dernière étape raccourcie pour le Tour de France cycliste, à vivre en direct sur cette antenne, émission spéciale entre 16 et 20 heures. La météo, c'est un vent d'ouest modéré qui épargne l'essentiel de nos deux Charentes, des fumées de la Gironde. Quelques petites averses possibles cet après-midi sur l'Aunis, le Nord-Saintonge et le littoral ainsi que les îles. Elles toucheront ce soir Sainte et la Haute-Saintonge. De la pluie également cette nuit sur l'Angoumois, la Charente-Limousine et le Confolentais. 23 degrés au mieux cet après-midi côté Charente-Maritime, 25 à 27 degrés en Charente. Profitons-en avant le retour des grosses chaleurs. Willy Rovelli pour continuer.
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13: Bonjour, bon dimanche. Sous vos applaudissements, c'est Willy vient déjeuner chez vous, numéro 1074. Et oui, ça filoche, mes amis. Très heureux de vous retrouver. Très heureux de passer cette nouvelle heure avec vous en direct. Ici, pas de best-of. On reste ensemble tout l'été. La pause fraîcheur, elle est là. C'est reparti pour vos 55 minutes utiles sur votre radio utile. On va prendre de l'actu avec nos invités, des questions simples, des réponses simples, de la musique, des cadeaux. Alors notez bien les dossiers du jour, s'il vous plaît. Dans un instant, on va bien évidemment revenir sur les feux de forêt. La France brûle, la Gironde, les Landes, le Var, 1400 sapeurs-pompiers, 1500 militaires mobilisés, 200 000 personnes évacuées, c'est du jamais vu. On va prendre de leurs nouvelles dans une minute. Et à 12h30, tout autre chose, le Tour de France arrive cet après-midi à Paris, Paris, capitale de la France. Une arrivée que vous pourrez suivre évidemment en direct dès 17h50 sur votre radio. Ici, c'est certainement le sport le plus populaire de France, populaire dans le sens où il attire toute la France sur le bord des rouges de route. Toutes les couches sociales sont réunies devant la télé ou à l'écoute de votre radio, bien évidemment. Alors, qu'est-ce que ça apporte à une ville qui reçoit le Tour? Comment on s'y prépare? Quelles sont les retombées? La réponse avec un exemple à Aurillac, dans le Cantal, d'ici 20 minutes. Et bien sûr, on ne change pas une formule gagnante, mes amis, on fait cette émission ensemble. Notez bien le numéro, s'il vous plaît. Tu as pris ton stylo? J'attends. Tu as pris ton papier? Bon, tu notes. 0810 055 056, c'est la libre antenne de l'été. Vous m'appelez pour discuter de ce que vous voulez, si vous voulez réagir sur les thèmes du jour, les feux de forêt, est-ce que ça vous inquiète, est-ce que vous avez été témoin ou même victime, venez nous raconter ça. Réagissez aussi sur le Tour de France, est-ce que vous avez regardé, est-ce que vous avez assisté à une étape, pourquoi est-ce que vous aimez ce sport, et puis si vous êtes en vacances, sur la route des vacances, si vous êtes à la maison, bref, quoi que vous fassiez, 0810 055 056. Et lorsque vous passez à l'antenne, mes amis, vous repartirez aujourd'hui avec votre sélection pour une carte carburant au teint allé comme moi. Vous voyez, c'est une belle carte carburant canon comme moi. Moi, j'ai une peau d'italien, tu vois, une peau mate comme ça. Peau douce en plus, c'est fou ça, parce que je mets de la crème Nivea qui me rend. Enfin voilà. 0810 055 056, la carte carburant est d'une valeur de 200 euros, mes amis. Je crois que c'est surtout ça le plus important. Est-ce que j'ai tout dit? Oui. Alors jingle, démarrons. Allez.
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13: Et ouvrons notre premier dossier. Bonjour Éric Brocardi.
14: Bonjour.
13: Bienvenue ici mon cher Éric, vous êtes le porte-parole de la Fédération Nationale des Sapeurs-Pompiers de France. Je l'ai dit, ce qui se passe en France en ce moment, c'est du jamais vu. Alors avant toute chose mon cher Éric, comment allez-vous? Comment vont nos sapeurs-pompiers là?
14: Écoutez, les sapeurs-pompiers aujourd'hui sont toujours sur une motivation importante, malgré effectivement ce champ d'action qui paraît interminable. Ouais. Aujourd'hui, continuons malheureusement la lutte parce que les conditions météorologiques ne permettent pas aujourd'hui d'avoir le positionnement du ciel comme un allié. Mmh. Le seul allié que nous avons, ce serait toujours les pilotes de la sécurité civile, les pilotes de Canadair aussi, qui sont on va dire en œuvre en permanence avec eux. Ouais. Donc nous sommes pleinement mobilisés évidemment, les relèves s'effectuent toujours, des renforts arrivant de toutes parts continuent à exercer, on va dire, le renouvellement à la fois du personnel déjà assez fatigué, mais pour autant ils ont toujours envie, la force d'en découdre, et ils vivent à plein poumon leur engagement et la signature de leur engagement, c'est-à-dire protéger, secourir et sauver.
13: On en est où là alors? Parce que je voyais là en Gironde, quand on regarde les personnes déplacées, les fumées, les flammes, on a l'impression que...
14: Écoutez, vous l'avez bien décrit tout à l'heure dans votre brève d'actualité. Le sujet, c'est son compte aujourd'hui par des centaines de milliers le nombre de personnes déplacées. On est sur 43 000 hectares. Donc vous voyez, les chiffres hors normes poussent aujourd'hui effectivement à considérer qu'à l'avenir, il va falloir malheureusement tenter le tout pour le tout pour éviter ce genre de drame. Et si ce drame risque de se renouveler, évidemment, il va falloir encore mieux s'y préparer.
13: S'y préparer, tenter le tout pour le tout, ça veut dire quoi?
14: Ça va se préparer, ça veut dire qu'il va falloir continuer à exercer une pression de la part de la Fédération Nationale des Pompiers de France pour que, d'une part, nous ayons beaucoup plus, on va dire, de possibilités de pouvoir engager des sapeurs-pompiers volontaires comme professionnels, continuer à armer l'ensemble des services départementaux des incendies et de secours dans la lignée de ce qu'avait évoqué le Président de la République lors des incendies de 2022, c'est-à-dire offrir un pacte capacitaire plus important pour armer les centres de secours. Mais je rappelle que les véhicules à eux seuls ne suffisent pas. Il faut nécessairement avoir du personnel en plus, des hommes et des femmes. Il ne faut pas hésiter à frapper aux portes des casernes pour pouvoir s'engager, parce qu'aujourd'hui, vous avez l'exemple type de ce pourquoi aujourd'hui les sapeurs-pompiers sont engagés, c'est-à-dire sauver coûte que coûte la population, les biens et l'environnement.
13: Bon. Dans les Landes, là, je voyais maigre consolation, parce qu'il y a 30 000 personnes qui ont été déplacées, mais 3 000 qui ont pu regagner leur domicile du côté de Biscarros.
14: Écoutez, c'est toujours une victoire. Voilà. Il faut le considérer comme cela. Il faut parler de victoire. C'est pas maigre. Il va falloir changer les superlatifs dans l'ensemble des médias, parce qu'aujourd'hui,
13: alors, pardon, je retire maigre. Excusez-moi, Eric.
14: Il va falloir continuer à les encourager, parce qu'on a l'impression qu'on... voilà, que beaucoup, enfin pas pour vous, mais pour beaucoup, on est sur des choses hors normes. Évidemment, c'est ce que nous, on considère d'un point de vue technique. Mais quand vous voyez les images de ce qui est mené sur le sol, aussi bien de la part des agriculteurs que l'ensemble des concitoyens bénévoles qui soutiennent les actions des pompiers, on ne peut qu'être fiers d'avoir le drapeau tricolore en nous et de porter le courage de la nation au travers de ce qui se passe en Gironde.
13: Ouais, quand vous demandez à des gens de se déplacer, ils le font, ils vous écoutent facilement?
14: Bien sûr qu'ils le font parce qu'ils ont compris, ils savent que c'est aussi pour nous aider, donc ils nous écoutent.
13: Ouais. Ça vous touche, pardon pour faire juste un tout petit pas de côté, mais ça vous touche toute cette solidarité qu'il y a avec les soldats du feu? Vous parliez des agriculteurs, les populations entre elles qui s'entraident aussi.
14: Ce qui touche, et notamment ceux qui sont sur le front des flammes, c'est évidemment ce côté solidarité qui est parfois pas palpable quand on se fait agresser, parfois au quotidien, quand on parle d'autre chose que simplement des missions des sapeurs-pompiers, parce que voilà, parfois nous sommes simplement relégués à une place de taxi ou de carrossier d'ambulance. Donc le sujet aujourd'hui, c'est effectivement ça fait pas du bien. Mais quelque part, là, on reprend le sens et on replace les sapeurs-pompiers là où ils sont, c'est-à-dire comme protecteurs des territoires et protecteurs des concitoyens.
13: Ouais. Vous le disiez, donc là, voilà, les hommes et les femmes qui sont engagés là sont fatigués. Moi, je voyais, quand je vois des images de sapeurs-pompiers qui sont crevés et qui continuent, ça, c'est fou. Alors, vous allez me dire, oui, c'est votre mission, mais moi, ça
14: mais
13: me.
14: En fait, il faut
13: ça,
14: bien
13: ça
14: comprendre
13: touche,
14: qu'on
13: quoi.
14: Est face à une situation. Particulière où le simple travail et la simple flamme éteinte, ça va être déjà pour nous une grande victoire. Et c'est en pilonnant le feu qu'on va pouvoir l'abattre.
13: Et donc là, vous êtes encore en plein dessus. Là, aujourd'hui,
14: on relâche pas les efforts. De toute façon, c'est impossible. Et puis, de toute façon, même ceux qui ont la nécessité de se reposer, vous ne pouvez pas les laisser se reposer. Ils ont envie encore de monter au front. Donc, c'est hors de question aujourd'hui de parler, on va dire, d'aspects qui ne relèvent pas, ne serait-ce que de toute petite victoire sur les médias. Donc c'est vrai qu'on parle beaucoup de maisons brûlées, mais quand je vais vous dire le nombre de milliers de maisons qui ont été sauvées par les sapeurs-pompiers, c'est ça aussi qu'il faut regarder. Exactement. Il faut prendre la carte à l'envers.
13: Bon, j'allais dire. Qu'est-ce qu'on peut faire, nous, voilà, les auditeurs, là, qu'on est là, on vous écoute, qu'est-ce qu'on peut faire pour vous aider,
14: Déjà, il faut penser une chose, c'est que nous avons déjà 3 pompiers disparus, et on pense encore à leur famille, aux collègues de Savoie, aux collègues de Gironde, et à mon ami, le chef de centre de Saint-Médard, Vincent Lator, qui a subi de plein choc, ce qu'on ne devrait jamais vivre dans une carrière. Ce que je peux vous dire aujourd'hui, c'est que le sujet pour aider les sapeurs-pompiers, vous allez sur pompiers.fr, l'œuvre des PPI, vous faites un don, voilà. Et ça ira très bien, parce que c'est ce qui permettra au travers de la solidarité pompiers de France de pouvoir déjà aussi aider les sapeurs-pompiers qui ont vu leur maison brûler alors qu'ils protégeaient celle des autres.
13: Ouais. Merci beaucoup Éric Brocardi, merci d'avoir pris quelques minutes pour nous, porte-parole de la Fédération Nationale des Sapeurs-Pompiers. Voilà, je voulais faire un point avec vous sur la situation, sur évidemment les feux de forêt, et puis en profiter pour remercier, encourager tous les soldats du feu, les militaires, les agriculteurs, vous les auditeurs qui êtes extrêmement mobilisés, puis également féliciter, nos collègues. Un petit salut amical à nos collègues, entre autres de ICI Gironde, ICI Provence, ICI Azur, à vos côtés pour vous renseigner, vous aider. Merci Eric, merci pour tout. Passez un bon dimanche malgré tout. Allez, dans un instant, c'est vous que je veux entendre, mes amis. C'est la libre antenne du week-end, 0810 055 056. Si vous voulez réagir sur ce qu'on vient de dire, voilà, si vous êtes touchés, évidemment, on l'est tous, mais par ces incendies incroyables, si vous voulez réagir, si vous avez été témoin de choses et d'autres, venez nous en parler, 0810 055 056. En attendant, on va écouter, c'est le groupe Indochine avec Troisième Sexe. Merci d'avoir choisi votre radio ici. On est ensemble, quoi qu'il arrive.

0: voir tout le monde nu. Alors là, je veux dire, j'aurais jamais dit, moi, jamais vous m'entendrez, j'ai pas envie de le voir nu ou j'ai pas envie de la voir nue. Moi, si je pouvais, mais alors toute la journée, à poil. C'était le groupe Indochine, bien évidemment. Voilà, voilà.
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0: Cécile est avec nous, ça va ma Cécile?
3: Oui, bonjour Willy, bonjour l'équipe.
0: Bonjour ma Cécile, tu nous appelles d'où?
3: Moi, je vous appelle de l'Isère. Oui. Je suis entre Grenoble et Villefontaine. Là,
0: très bien.
3: Je devais aller faire un saut à parapente gagné sur Issy-Isère il y a plusieurs mois.
0: Ouais. Et puis
3: ça a été annulé à cause de la météo. Côté positif, c'est que je peux vous écouter.
0: Et voilà, ça c'est très très bien. Alors, mais attends, c'est quoi que tu as gagné avec Issy-Isère? Alors, un saut en quoi?
3: Un baptême en parapente. C'est presque non que j'avais gagné ça, il fallait que je le fasse. Et je viens de faire 50 ans et voilà, je me dis, je vais le faire aujourd'hui.
0: Oh là là, ma Cécile, mais tu n'as pas peur de ce
3: truc? C'est un sacré cadeau, hein.
0: Oh là là, dis donc, c'est un beau cadeau, ça, hein. Mais alors, et puis t'aurais été attachée à quelqu'un, non? Avec un gars, non?
3: C'est Oui, j'aurais été attachée à quelqu'un,
0: hein. Ah, c'est pour ça que tu voulais le faire, hein, Cécile, hein.
3: C'est exactement ça, Willy.
0: T'as vu?
3: À 50 ans, on essaie de se rapprocher comme on peut du.
0: Bon, arrête, 50 ans, c'est rien, c'est le début de la vie, Cécile. Tu voulais nous parler de quoi? Des feux de forêt, c'est ça? Tu voulais réagir là-dessus?
3: Oui, je voulais faire un gros bisou. Ouais. Alors, je vais essayer de ne pas pleurer parce que c'est difficile.
0: Vas-y.
3: Moi, je suis du Sud-Ouest.
0: Ouais.
3: Voilà. On a été fortement touchés il y a 4 ans sur Hauts-de-France, dans les Landes. Je voulais faire un gros soutien à des amis au Porge. Chabi, Sarah, Sabrina, Thomas, Charlie et ses filles. Et Florent qui a perdu son restaurant, qui était toute sa vie, il avait mis tout son cœur. Il a ouvert il y a quelques années. Je pense fort à eux. Je voulais remercier les soldats du feu de toute la France et de l'étranger aussi qui viennent pour nous soutenir. Je suis admirative du soutien. Je vois les élans de solidarité qui sont déclenchés par les habitants. Mes parents vont loger, qui habitent un peu avant Bordeaux, vers un peu plus près du Lot-et-Garonne, que voilà, mais en Gironde, qui sont impactés par les fumées aussi, notamment. J'ai des amis qui ont perdu leur maison au Porge et qui risquent d'être évacués de Mérignac.
0: Et là,
3: maison.
0: Ouais. Là, mais tes amis, physiquement, ils vont bien. Évidemment, moralement, non, mais physiquement, ils vont bien.
3: Physiquement, il n'y a pas physiquement,
0: ça, c'est l'essentiel.
3: Tout le monde va bien.
0: Ouais.
3: C'est que une maison, c'est pas que des briques, en fait.
0: Non, bien sûr. Bah, y a des souvenirs.
3: Dedans, en fait,
0: Oui. Et puis ton ami qui a travaillé, qui a monté son resto, bah voilà, forcément.
3: Oui, pendant des années, il a été employé et ça fait 5 ans qu'il était. Il avait réussi à monter son restaurant.
0: Cécile, je te rejoins évidemment. Alors sur deux choses. D'abord, quand tu embrasses et que tu salues tous les soldats du feu, comme on dit, évidemment. Et puis quand tu dis pour la solidarité, parce que c'est vrai que voilà, très souvent, parce que nous, les Français, on aime bien se flageller en permanence, on aime bien dire que ça va jamais, qu'on n'est jamais content.
3: Oui.
0: Et ben là, tu vois, quand il y a des situations comme celle-ci, malheureusement, et ben voilà, il y a cette solidarité. Je trouve que ça fait.
3: La vie.
0: C'est vrai.
3: C'est dingue la solidarité qui est déclenchée, des gens qui vont aussi chercher les animaux de compagnie, parce que ça aussi, beaucoup de gens ont dû partir en laissant leurs animaux, et c'est vrai que ce sont des animaux, mais c'est terrible pour certaines personnes. Merci beaucoup en tout cas aux radios aussi de relayer ces informations, parce qu'à distance c'est difficile. Moi, j'y vais jeudi, hein, parce que j'ai mon petit garçon qui est à côté de Bordeaux en vacances, et mamie.
0: Donc toi, tu y vas jeudi.
3: Ils sont à 3/4 de Bordeaux.
0: De Bordeaux.
3: Ils sont impactés par les odeurs de fumée. Ma fille est dans Bordeaux et c'est vrai qu'il fait nuit. Enfin, c'est terrible.
0: Ouais, c'est terrible.
3: Je pensais pas que ça pouvait être si terrible en si peu de temps, encore plus. À chaque fois, on se dit c'est terrible. Il y a 4 ans, c'était terrible dans les Landes. Mais c'est partout, beaucoup en France.
0: Beaucoup en France,
3: On parle beaucoup de
0: ça. Parce qu'il y a encore dans le Var, effectivement,
3: on pense fort à eux.
0: Et merci beaucoup, Cécile. Et... le message est passé. Voilà, on pense fort à tes amis. Et puis bon courage pour la semaine prochaine quand toi tu vas y aller. Et puis voilà, et on le redit. Merci à tous ceux qui se battent contre ces phénomènes qui sont incroyables. C'est vrai que moi, effectivement, quand on voit les images, on n'en revient pas. Merci Cécile, je t'embrasse fort et tu repars évidemment avec ta sélection pour la carte carburant. Le tirage c'est vers 12h50. Allez, dans un instant, je vais vous présenter une invitée pas banale, parce que j'aime vous présenter des invités pas banaux. Mais d'abord, tiens, on va écouter Pierre Demar. Ah, il est là.

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2: Allez, comme promis, place à la personne pas banale du dimanche. Bonjour Claire Aupert.
3: Bonjour.
2: Bienvenue ici ma chère Claire. Alors tout au long de cet été, on va en profiter pour prendre des nouvelles de quelques invités pas banaux qu'on a eu, histoire de savoir ce qu'ils sont devenus depuis tout ce temps. Alors ma chère Claire, on avait fait connaissance ensemble le 12 octobre 2024. Ça passe vite, hein. Vous êtes violoncelliste, vous n'avez pas changé de métier, vous faites toujours cet incroyable métier.
3: Je n'ai pas changé de métier du tout.
2: Vous jouez dans le monde entier, vous êtes où là par exemple? Aujourd'hui, vous êtes...
3: Alors aujourd'hui, je suis à Paris.
2: Paris.
3: Du tout, ça n'arrive pas tous les jours.
2: Bon, et ben, c'est quelque part dans le monde, Paris. Alors,
3: absolument.
2: Vous êtes violoncelliste de talent, mais violoncelliste soignante, c'est-à-dire, expliquez-nous.
3: Alors, je suis violoncelliste, j'ai été formée au conservatoire Tchaïkovski de Moscou il y a de cela pas mal d'années. Et j'ai toujours eu en moi un rêve d'alliance de l'art et du soin.
2: Ouais.
3: C'est-à-dire de donner à la musique une place, de prendre soin, une place qui va relier les êtres, ce qu'elle fait déjà, mais aussi une place de diminution de la douleur, de diminution des anxiétés. C'est-à-dire pousser les portes des lieux de soins et œuvrer avec la force vivante de la musique auprès des malades, auprès des soignants, auprès des familles.
2: Voilà. Donc, vous allez dans des chambres d'hôpitaux, enfin, à l'hôpital, dans des chambres, et vous jouez de la musique auprès de qui ?
3: Alors, mon expérience depuis maintenant 30 ans couvre à la fois la rencontre avec les grands autistes,

0: parce que, qui sont pour certaines vraiment arrivées tout au bout de leur vie.
1: Voilà, parce que ça a l'air comme ça, mais c'est pas du pipeau, hein, parce que les études sont claires, jouer devant des malades diminue la douleur de 10 à 50%.
0: Alors voilà, ça ce sont les résultats de l'étude clinique que j'ai menée
1: ça, c'est fou,
0: dès 2013 pour montrer que effectivement la musique vivante peut avoir un impact massif sur la douleur des patients pendant un soin douloureux. Et c'est cette étude a été présentée, a été publiée et elle montre que sur 112 soins douloureux ou potentiellement douloureux qui ont été analysés en comparant deux séances, l'une avec le violoncelle et une autre à 24 heures d'intervalle sans, on a pu montrer que la douleur des patients qui, attention, sont déjà pris en charge avec la morphine,
1: bien sûr.
0: C'est dans un cadre thérapeutique, ce n'est pas un médicament miracle qui sort de du sac, mais c'est vraiment un complément thérapeutique extrêmement puissant pour les diminutions de la douleur, donc
1: incroyable.
0: 10 à 50%.
1: Imagine, 10 à 50%. Alors donc vous rentrez dans la chambre, vous jouez combien de temps? Par exemple, vous pouvez jouer combien de temps? C'est quoi normalement la durée moyenne?
0: Je peux jouer quelques secondes, je peux jouer quelques secondes, je peux jouer aussi une heure entière.
1: Ah oui, une heure entière. Alors, et puis il paraît que vous jouez de tout, hein, du rap, du Claude François, tout.
0: Hein. Absolument, c'est ça, moi qui ai été élevée dans la discipline de l'école russe et de la musique classique, j'ai ouvert mes horizons, Dieu soit loué. Pour pouvoir jouer toutes sortes de musiques et donc aller rencontrer les patients dans leur histoire, dans leur culture, mais aussi dans l'intimité profonde de leur identité.
1: Bravo ma chère Claire, ça fait deux fois que je vous pose presque les mêmes questions, mais à chaque fois je suis fascinée. Merci infiniment ma chère Claire d'être passée nous voir. Claire
0: Aupert,
1: violoncelliste soignante, t'imagines quand tu joues devant des malades, ça diminue leur douleur de 10 à 50% de voir comme ça quelqu'un jouer devant toi de la musique live, c'est incroyable. Merci Claire, merci infiniment. Si vous aimez les pubs, elles sont là. Si vous aimez les infos pratiques près de chez vous, elles sont là aussi. À tout de suite, juste après ça mes amis, là, regarde.
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8: 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Et tiens, on s'écoute tout de suite un vocal qui vous annonce un nouveau lieu d'art en face du marché à Marennes.
9: What ? Un nouveau lieu d'art ?
10: Avec le soutien des communes de Bourse-Franche-Chapuis et Marennes-Hirsbouage, les artistes de l'association Art en Partage se dévoilent dans un nouvel espace face au marché à Marennes.
9: 11 univers à découvrir, sculpture, peinture, dessin, photo, patchwork, BD et céramique.
10: Nous vous accueillerons avec plaisir les mardis, jeudis et samedis, jour de marché, de 9h30 à 12h30 et de 16h à 19h au centre-ville de Marennes.
9: Alors, ouvrez grand vos yeux et laissez-vous porter par nos univers.
10: Alors, à très bientôt.
8: Pour annoncer votre événement, rendez-vous sur WhatsApp 05 46 50 67 68.
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1: Allez, partons gaiement vers la deuxième demi-heure de votre grand talk show du week-end en direct partout en France. Ici, l'été, c'est pas fermé. Dans un instant, on va évoquer le Tour de France. Il se termine aujourd'hui. L'arrivée est à suivre dès 16h sur votre radio ici, présentée par Fabien Hémaux. Oui, le même.

0: Fabien qui a l'habitude ici avec moi. Et bah là, t'as vu, il s'est barré. Il a tué le père, le salaud. Hein. T'as vu comment ils sont? Lui, je le nourris au sein. Ça fait des années. Puis dès que j'ai le dos tourné, paf! Saloperie. Bon, bah, il sera là à 16h pour vous faire vivre. Donc, c'est arrivé en direct du Tour de France. Quelles sont les retombées pour une ville qui reçoit le Tour? On en parle dans un instant. Et bien sûr, on fait cette émission ensemble, mes amis. Je vous le dis tout le temps. Ben oui, mais il y en a qui comprennent pas bien. Alors, je te le redis. Tu fais partie de cette émission, toi qui m'écoutes, où que tu sois. Prends ton téléphone 0810 055 056. C'est la libre antenne du week-end. Tu passes à l'antenne. On discute de ce que tu veux. Si tu veux réagir sur les feux de forêt, tu es le bienvenu ou la bienvenue. Si tu veux nous parler également des vacances, es-tu en vacances, tu pars pas, qu'est-ce que tu fais aujourd'hui, tu veux réagir sur le Tour de France, 0810 055 056. Mais d'abord, si vous n'avez pas suivi l'actu, pas de panique, l'actu vous suit. Il est temps pour moi de mettre les points sur les i.
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0: Et on commence avec ces feux de forêt qui ravagent le pays. C'est bien le seul barbecue de l'été auquel on n'a pas envie d'être invité. Les campings du Sud-Ouest qui proposent enfin une vraie formule feu de camp. Le problème, c'est qu'il n'y a plus de camping. Seule lueur d'espoir dans toute cette horreur, c'est qu'il n'y aura pas de camping 4. Les incendies qui se rapprochent de Bordeaux, en plus d'avoir brûlé des milliers d'arbres à Gland, le feu pourrait donc s'en prendre maintenant au mocassin à Gland. 659 personnes ont reçu la Légion d'honneur le 14 juillet dernier. Alors attendez, j'ai un petit truc là. Pierre Arditi, Christine Lagarde, Nathalie Portman. Ah bah non, pas un pompier ne mérite la Légion d'honneur. Bah oui, mais faut dire que Nathalie Portman, actrice américaine, mérite bien mieux la Légion que nos pompiers. Bah oui, évidemment. Évidemment. Témoignage de cette Provençale au micro de Ici Provence. À cause de la canicule, la peau des testicules de mon chien est restée collée au bitume brûlant. Oui. Il paraît que la même mésaventure est arrivée à Patrick Bruel, le pauvre. La maîtresse de ce pauvre chien est passée de Rex, va chercher la baballe, à Rex, va chercher ta bouboule. Selon Elon Musk, Marine Le Pen serait le dernier espoir de la France. On rappelle qu'Elon Musk avait dit la même chose de Donald Trump aux États-Unis. L'interdiction des réseaux sociaux moins de 15 ans adoptée cette semaine en France. 98% des pédocriminels interrogés ne sont pas d'accord. Ah non, ils ne veulent pas. Une grand-mère de 96 ans menacée d'expulsion de sa maison de retraite car elle y organise des fêtes à l'intérieur de sa chambre. Les fameuses soirées « Fuck Mamie, I'm famous ». L'avantage des fêtes en maison de retraite, c'est qu'elles touchent toutes les couches de la population. Cette semaine, cela faisait 26 ans que le Concorde se crachait à Gonesse. Le Concorde, un avion révolutionnaire, hein, parce qu'il était supersonique, bien sûr, mais aussi parce qu'on s'est rendu compte qu'il était capable de déposer directement les passagers dans leur chambre d'hôtel. Un moustique ayant piqué Christine Bravo, arrêtée pour conduite en état d'ivresse. En Charente Maritime, un homme a demandé en mariage sa compagne au rayon lingerie d'un hypermarché pour le meilleur et pour le string. Enfin, le saviez-vous? En 1925, un escroc a essayé de vendre la Tour Eiffel. Et vu les prix pratiqués aujourd'hui à l'entrée, apparemment, l'escroc sévit toujours. Allez, heureusement, dans 158 jours, c'est fini 2026. Ah bah t'imagines, demander en mariage au rayon lingerie d'un... Dis donc, c'est pas... Moi, franchement, quelqu'un me fait ça, mais je lui dis « Oh !» Non, mais qu'est-ce que c'est que ça? Mes amis, si vous n'avez pas le moral, alors là, je vais te dire, oublie ça tout de suite. Alors là, je vais te dire, t'oublies ça tout de suite. Parce que dans un instant, je vais te donner le truc qui va te libérer des toxines. À mettre dans 20 secondes, là. Quand je vais te dire à toi, tu vas me faire un palababababa et tout ira beaucoup mieux. Tu me crois pas? Tiens, bah vas-y. Tiens, mets ça, là, regarde. Là, tu vas pas bien. T'as le moral un peu. Vas-y, pas, tiens.
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0: Tu vas pas bien. À toi! Palababababa! Et voilà, tu vas beaucoup mieux. Voilà, c'est ça la vie. C'est la seule émission, la seule radio du monde où quand tu passes un jingle, tout va beaucoup mieux. Mes amis, dans un instant, nous allons parler du Tour de France. Mais d'abord, je t'emmène au vent. Voici Louise Attaque sur votre radio ici. Merci d'être avec nous, mes amis.

0: vais me faire tuer, mes amis. Là, c'était évidemment Louise Attaque avec Je vais me faire tuer, mes amis, il est 12h40. Et là, aujourd'hui, c'est la Sainte Anne. Et Anne, c'est qui? C'est la Mamma Rovelli qui s'appelle Anna. Et je ne l'ai pas appelée. Je vais l'appeler tout de suite. Je vais me faire tuer la tête. Tuer, je vais me faire tuer. Attends. Je vois, elle m'a décroché. Alors, moi, je suis obligée de l'appeler. Vous savez que je l'appelle que en direct dans cette émission, parce que je ne l'appelle jamais en dehors. Hein. Elle décroche même pas, t'as vu, elle voit mon nom, elle fait ah non. Ah si, ça y est.
1: Allô.
0: Ça va, Anna?
1: Alors, ça va?
0: Et toi, tu vas bien?
1: Mais j'écoute la radio.
0: Ah, tu m'écoutes? Et je voulais juste... Et dis donc, il paraît que c'est la Sainte Anne, non?
1: C'est Sainte Anne aujourd'hui.
0: Eh ben, je t'embrasse. Tout le monde t'embrasse, Anna. Ah.
1: Merci beaucoup.
0: Voilà, je t'aime
1: merci
0: fort, ma chérie.
1: Le restaurant, la passerelle.
0: Ah bah très bien, j'aime bien. C'est ma mère, elle fait toujours la promotion de tous les restaurants. C'est ma mère passe sa vie dans les restaurants, vous l'avez compris. Et donc voilà, bah t'embrasses tout le monde. Hein. Je t'embrasse, Anna. Ciao, ciao, Bella. Ciao, okay. Ciao.
1: Ciao, ciao.
0: Ciao, ciao. Je te rappelle plus tard, ciao. Évidemment, pas non plus.
1: Oui, ok.
0: Ciao, amore. Ah voilà, voilà, c'est bon, c'est fait, c'est fait, c'est bon.
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0: Si je veux rester sur son testament, je suis obligée de rien rater. Hein, parce que ma mère, elle est comme ça. Tac ! Allez, ouvrons notre nouveau dossier. Bonjour, Franck Rey.
4: Bonjour, et merci pour l'invitation.
0: Mais avec beaucoup de plaisir, mon cher Franck. Vous êtes directeur de l'Office du tourisme du pays d'Aurillac. Alors, le Tour de France, cet après-midi, arrive sur les Champs-Élysées. Mais le 14 juillet dernier, il est passé chez vous, dans le Cantal, entre Aurillac et le Lorient. Alors, un peu plus de 10 jours après, mon cher Franck, vous en avez tiré quel bilan alors de cet incroyable moment que vous avez tous vécu là-bas?
4: Juste avant de démarrer et de parler du Tour de France, oui. Willy, permettez-moi de m'associer et d'avoir une pensée pour les habitants
0: merci
4: touchés
0: beaucoup.
4: Par les incendies.
0: Oui, c'est très
4: et d'apporter
0: bien.
4: Notre soutien aux sapeurs-pompiers, à l'ensemble des personnes mobilisées, et bien sûr, en particulier, les professionnels du tourisme. Voilà, donc une pensée du Cantal pour toutes ces personnes qui vivent des moments très difficiles.
0: Merci pour eux. Donc, ce Tour de France qui est passé chez vous le 14 juillet, quel bilan alors vous pouvez en tirer déjà?
4: Bah c'est un bilan très important, ouais. et de grande qualité. On a été gâtés cette année puisqu'on a eu le Tour de France un 14 juillet, ouais. Avec une journée de repos la veille. Et donc les premiers chiffres, hein, puisqu'ils sont encore à travailler, mais donnent une fréquentation de plus de 60% par rapport à d'habitude.
0: Ouais.
4: De l'hôtellerie complète, 100% des hôtels étaient complets pendant les 2 jours du Tour de France. Ouais. Et puis on avait reçu déjà le Tour de France, mais sans la journée repos veille.
0: Et là, ça fait une différence.
4: À plus de 30%.
0: Là, ça fait une différence.
4: Pardon.
0: Le fait qu'il y ait une journée de repos, ça fait la différence.
4: Plus 30% sur la fréquentation du 13 et du 14 juillet sur le pays d'Aurillac, c'est-à-dire l'agglomération d'Aurillac.
0: Ouais.
4: Après, il faut dire qu'Aurillac avait mis de nombreuses animations en place tout au long de la journée du 13, de façon à divertir les différents touristes et les différents passionnés du Tour de France qui étaient venus et qui anticipent leur arrivée pour être présents sur le parcours le 14 juillet.
0: Et ce qui est dingue, c'est que vraiment, Tour de France, enfin, ça a un effet immédiat. Par exemple, je le disais, il y a un gîte à Murat, qui s'est rempli 10 minutes après la publication du tracé. Voilà, dès que les gens ont vu que ça passait par là-bas, bim, le gîte, il a été rempli en 10 minutes. Enfin, c'est ça qui est fou, quoi. C'est que ça a vraiment un impact immédiat. Dès que c'est le Tour de France, bim, hein, c'est immédiat.
4: C'est exactement ça. Le Tour de France, bah, ça, c'est une grande fête populaire. Il y a les amoureux du vélo, mais il y a aussi... les amoureux de la caravane publicitaire, il y a beaucoup de sourires, beaucoup de joie sur l'ensemble
0: Franck,
4: du trajet.
0: Franck, et entre nous, Franck, est-ce que vous l'avez eu le Bob Cochonou?
4: Ben, alors,
0: Il l'a, je suis sûr qu'il l'a. Et voilà, j'étais sûr.
4: Je l'ai.
0: Je reconnais quand quelqu'un a le Bob Cochonou parce qu'il a un petit sourire dans la voix. Ah, le salopard. Franck,
4: j'ai eu le Graal.
0: Tu me le vends combien, Franck?
4: On négocie aux antennes.
0: On va négocier aux antennes. Je veux mon Bob Cochonou. Vous savez combien il y avait de personnes, tiens, justement, combien de personnes il y avait sur le bord des routes? On peut le savoir, ça, à peu près?
4: Alors, avec mes collègues des offices de tourisme du département, on travaillera les chiffres, on va affiner, mais les premiers chiffres sur l'agglomération d'Aurillac, sur les 2 jours 13 et 14 juillet, en visiteurs, on parle en visiteurs, on est au-dessus des 60 000 visiteurs sur les 2 jours. Et on ne parle que de l'agglomération, donc une fréquentation, on est à plus de 60% hein,
0: c'est
4: par
0: fou,
4: rapport
0: c'est
4: à, on va dire, à une semaine classique du mois de juillet. Donc c'est exceptionnel pour nous, et puis ça permet aussi, et ça il faut le dire, de montrer nos beaux paysages, nos lacs, nos montagnes, et toute une journée à la télé.
0: Voilà, et de le montrer dans le monde entier, puisque la retransmission est mondiale. Est-ce que, je sais pas, vous avez déjà eu d'appels d'étrangers qui se disent tiens, on va peut-être aller visiter le Cantal bientôt?
4: Alors, on est une terre agricole dans le Cantal, on sème pour récolter. Mais ouais. Ce qui est sûr, c'est que quand on regarde les chiffres de fréquentation, on est à 20% d'étrangers classiques. De ouais. façon classique, on est entre 8 et 10. Ouais. Et là, sur le Tour de France, on était à 20%.
0: Ah, voilà.
4: Donc, on peut imaginer que ces pays qui sont venus, ou qui ont découvert le Cantal et oui. le pays d'Aurillac sur cette manifestation, auront envie de voilà. revenir.
0: Bah, c'est trop bien. Et puis alors, moi, j'ai appris, mon cher Franck, je sais, j'ai la honte, hein, tant pis, hein, c'est pas grave, mais j'ai appris qu'Aurillac est la capitale du parapluie.
4: Exactement.
0: C'est pas Cherbourg.
4: Non, c'est Aurillac. On a d'ailleurs une manufacture qui se visite, hein, la manufacture Pigagnol, que vous pouvez venir découvrir à Aurillac. Okay. Et on se fera un plaisir, Willy, de vous la faire visiter.
0: Alors d'accord,
4: et de
0: Franck,
4: vous montrer les savoir-faire cantaliens.
0: Franck, je le visite avec vous, mais je veux que vous mettiez ce Bob Cochonou. Sinon, je ne viens pas.
4: Avec plaisir.
0: Donc, il y a ça. Et puis alors, allez, si je ne connais pas le Cantal, je viens, je visite quoi alors? Allez-y, faites un petit peu votre promotion, là. On en profite.
4: Aurillac, il y a le centre historique à visiter, et puis il y a tous ces grands événements. Mais au-delà, nous avons bien sûr de nombreuses montagnes, hein, les monts du Cantal, avec le Puy-Marie, le Perthus. Vous avez parlé, donc, l'étape arrivée dans la station du Luron, hein, qui oui. vous permet de faire du ski l'hiver. Et puis de nombreux lacs aussi pour se rafraîchir sur des périodes caniculaire. Je rappelle que nous avons sur ce département et à Aurillac la chance d'avoir de la fraîcheur. Les nuits sont fraîches, les matins aussi, ce qui permet de passer d'agréables vacances, même en période caniculaire.
0: Eh ben, écoutez, c'est noté, hein, mon cher Franck. Tout est noté. Merci. J'ai surtout noté que vous aviez donc ce Bob Cochonou, et un jour, je m'en fous, je l'aurai. De toute façon, ça, c'est sûr.
4: Et moi, l'invitation est lancée, donc n'hésitez pas,
0: je vais
4: on ira
0: venir.
4: Visiter la manufacture de parapluies à Aurillac.
0: Allez, c'est noté, mon cher Franck. Merci beaucoup, hein. Donc, directeur de l'Office du tourisme du pays d'Aurillac, Franck Ray, voilà, que vous avez donc reçu le Tour de France le 14 juillet dernier. Et donc, on voit à quel point ça a un impact, mais immédiat, dès que le Tour de France passe quelque part, et c'est normal, c'est un sport populaire à vivre en direct dès 16h, c'est votre radio ici. Merci Franck, passez un bon dimanche. Allez, on va faire
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0: Oui, oh.
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0: Tout à fait, on va faire un petit coucou rapide à Sylvie. Ça va ma Sylvie?
5: Oui, bonjour Willy, ça va?
0: Alors, tu vas bien? Ah, Sylvie, elle est heureuse. Tu t'appelles d'où ma Sylvie?
5: Dans la Drôme, c'est un petit village qui s'appelle Parnan.
0: Bon, c'est bien, c'est très bien. Vive les petits villages. Qu'est-ce que tu fais aujourd'hui?
5: Du carrelage.
0: Mais du carrelage.
5: Une parenthèse, vu qu'elle m'écoute, je souhaite une très bonne fête à ta maman.
0: Ah,
5: Anne.
0: Merci. oui, il vaut mieux lui fêter. Vous en êtes obligé.
5: Voilà, joyeuse fête à elle.
0: Bah,
5: et
0: merci.
5: Le Cantal, c'est vrai que les nuits sont fraîches et c'est une belle région à découvrir. Et je suis très contente pour eux que ça leur a apporté du monde. C'est bravo à eux.
0: Moi, j'ai honte, mais c'est vrai que je connais pas bien.
5: C'est très atypique. Il y a les salaires, les vaches, des montagnes, des champs, les anciens volcans. Et c'est
0: Tu vois,
5: dans un autre monde.
0: Marion, que tu as eu au standard. Est-ce que tu as bien été reçu par Marion au standard? Dis la vérité.
5: Ah, il est parfait. Oui.
0: Je l'adore.
5: Il est adorable.
0: Je l'adore, Marion.
5: Regardez-le bien.
0: Donc, t'es du Cantal, Marion? Attends, excuse-moi, je parle à Marion même. Viens là, fais le tour, Marion, viens là. Attends, il va faire le tour, je vais savoir d'où il est. C'est depuis tout à l'heure, j'arrête pas de voir danser dès que je dis le mot Cantal. T'es du Cantal, toi, Marion?
6: Non, je suis du Puy-de-Dôme, mais ça reste. On est voisins,
0: D'accord, alors lui, là, tu es un citoyen du monde, mon Marion.
6: Mais oui.
0: Voilà. Donc, carrelage, Sylvie, c'est ça?
5: Oui, carrelage. Dis donc, alors, quel plaisir, du coup, que tu m'apportes. Quand je peux être tranquille et que je peux écouter la radio, voilà, c'est toujours France Bleu. Les points sur les i, c'est magnifique.
0: C'est vrai.
5: La bonne humeur. Et du coup, c'est vrai que je remercie les pompiers, tout ce que les gens ont déjà tout dit, mais merci aussi à vous, à l'équipe France Bleu, parce que c'est
0: ici,
5: vraiment.
0: Ici, tu peux
5: ça
0: redire.
5: C'est un plaisir de vous entendre.
0: Merci. Alors, tu sais qu'on a changé de nom il y a déjà 8 ans. On s'appelle ici, mais ça va rentrer. Non, mais on s'est compris. Tout va bien, ma Sylvie. Merci beaucoup, en tout cas. T'es adorable. Merci, Marion, d'avoir choisi Sylvie.
6: Mais avec grand plaisir.
0: Vraiment, bravo.
5: Et merci à toute l'équipe. Vraiment, beaucoup. Ça fait du bien de vous écouter.
0: Merci, Sylvie, de ta fidélité. On t'embrasse très, très fort. Repars pas, parce que peut-être qu'on va te rappeler dans 5 minutes pour le tirage au sort de la carte carburant. Merci. Hein. Ici, c'est chez toi. Allez, on va écouter Taylor Swift. Swift, c'est comme Swiffer, c'est un truc pour faire le ménage. C'est Taylor Ménage avec Opalich. Je ne sais pas ce que ça veut dire. Mais écoute,

0: j'ai dit Opalite, c'était Opalite, évidemment, avec Taylor Swift and Radio. Dites-moi, mes amis, si vous ne connaissez pas les paillassons de la République, eh ben, dans moins d'une minute, vous les connaîtrez. À tout de suite.
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0: De retour ici, c'est Willy vient déjeuner chez vous. Nous sommes en direct tout cet été, la pause fraîcheur du week-end, les samedis et dimanches, entre midi et 13h. Alors mes amis, vous le savez, normalement à cette heure-ci, je dis toujours vite, ce sont les 5 dernières minutes à la place, à leur place, à la bonne initiative. Mais là, on a un petit peu de galère pour joindre notre nouvel invité. Je vais pas vous mentir, en fait, il est du côté des Landes. Alors bon, voilà, comme en ce moment là-bas, il se passe pas mal de choses un peu compliquées. Peut-être qu'il peut plus se rendre disponible. Donc, ce qu'on va faire, mon cher Marion, tu as un auditeur sous la main. Ah, il y a Cédric qui est là. Prenons Cédric tranquillement. Ça va, mon Cédric?
7: Oui, ça va, mon Willy, et toi?
0: Ça va très bien, mon Cédric. Merci d'être avec nous. Tu nous appelles d'où, mon bébé?
7: J'appelle de Puteaux, tu connais?
0: Oui, je connais Puteaux. Puteaux bien.
7: Oui.
0: Puteaux bien. Hein.
7: Puteaux bien.
0: Puteaux bien. Puteaux pas mal. Qu'est-ce que tu fais de bois, Puteaux, mon Cédric?
7: Là, c'est week-end, et d'ailleurs, dans une semaine, je suis en vacances, on est en vacances.
0: Tu vas partir où dans une semaine?
7: Oui, on part dans le sud, on part un petit peu dans le sud,
0: très
7: là,
0: bien.
7: Sur la côte d'Azur, et puis ça va faire du bien, là.
0: Ouais, ça va faire du... Parce que tu fais quoi dans la vie, Cédric, du côté de Puteaux?
7: Je suis chef d'équipe, je travaille dans le secteur de la livraison.
0: De la livraison, très bien. Et donc c'est les vacances où, exactement?
7: Exactement, et j'aime bien Gros du Roi, Grande Motte.
0: Ah oui, c'est bien là-bas. Ouais, Gros du Roi, très bien. Attends, je note, parce que je vais voir si je peux m'incruster. Parce que tu pars de quand à quand?
7: On part, du coup, je suis en vacances, donc dans une semaine, on part alors du 1er août jusqu'au 7.
0: Moi, ça me va. Hein. Mais tu pars avec qui? Tu pars toujours avec.
7: Je pars avec mon ami et ses enfants.
0: Ah, avec ton ami et son enfant. Ce ne sont pas tes enfants, mais ce sont ses enfants.
7: C'est ça. Tu peux venir avec nous.
0: Avec beaucoup de plaisir. Moi, tu sais.
7: Il y a une chambre supplémentaire.
0: Hein. Oh non, moi je peux dormir avec ton ami, t'inquiète. Cédric.
7: Et moi je dors sur le canapé alors.
0: Cédric, tu sais ce qu'on va faire? Moi je dors avec ton ami et toi tu dors dans la chambre d'amis. Et puis voilà, tu vois, on va pas.
7: Parfait.
0: Mais faisons les choses simples, bon Cédric. Hein. Et alors, dis-moi, je peux te poser une question un petit peu personnelle?
7: Oui, je t'écoute.
0: Alors, ton ami, quand tu as reconnu ton ami, les enfants étaient déjà grands?
7: Alors aujourd'hui, les enfants, ils ont. Attends que je ne me trompe pas.
0: Ah oui.
7: Augustin.
0: on voit que ce ne sont pas tes enfants. Alors.
7: Augustin, il a 7 ans.
0: Ah oui, 7 ans.
7: Et,
0: ah oui, ils sont petits.
7: Et Zoé, du coup, 2 ans de moins, Zoé.
0: Ah voilà. Et ça s'est bien passé? Tu sais, parce que quand t'as un nouveau papa qui arrive, tout ça, c'est peut-être.
7: Oui, ils sont adorables, les enfants.
0: Ah,
7: après,
0: bien.
7: C'est sûr que c'est toujours difficile de trouver une place de beau papa, entre guillemets, si je peux me permettre. Mais oui, ça se passe bien.
0: Trop bien.
7: Une famille recomposée, équilibrée.
0: Super.
7: Et que tout se passe bien pour le
0: bien,
7: mieux.
0: C'est bien, hein. C'est bien, t'as réussi
7: pour
0: à trouver.
7: Le pire.
0: C'est la vie. Après, voilà, il y a des hauts et des bas.
7: Oui.
0: C'est la vie. Mais en tout cas, voilà, toi, ça s'est bien passé dans la famille. T'as été bien accueilli. Et alors, comment ça se passe avec l'ex? Avec l'ex?
7: je vais pas en parler.
0: Ah, voilà.
7: Non. Oui, tu sais, dans la vie, il y a des cons, il y a pas des cons,
0: c'est comme ça. Bon, en tout cas, voilà, c'est bien. Tu vas partir avec, donc, ton ami du côté du Gros du Roi pendant une petite semaine. Ça va bien vous faire du bien, dis donc. Hein. C'est bien que vous ayez pu, parce que c'est pas évident. Tout le monde n'a pas la chance de partir. Donc, toi, c'est bien. T'as la chance de le faire.
7: Oui. C'est sûr, bah, surtout en plus là, bah, il va y avoir les frais d'essence, d'autoroute, ça va faire mal, hein, l'essence. Hein. Mais bon, on est
0: habitué. Ah oui, tu pars en bagnole?
7: Oui.
0: Pauvre, oui. Mon pauvre, il faut que tu vendes quelque chose. T'as vendu ta maison pour payer ton essence?
7: Non. Peut-être que j'irai vendre des glaces, tu sais, sur le bord. Je ferai ça pendant mes vacances à la mer. J'irai vendre des glaces là.
0: Ah oui, chouchou, tout ça. Chouchou donuts. Voilà, tu vois, on est obligé d'en être là pour payer son essence. Eh ben, écoute, bonne chance. Tu penseras à moi dès que tu seras dans une station totale et que tu auras les boules. Moi, je t'embrasse fort, mon Cédric. Merci d'être passé nous voir.
7: Avec la carte carburant, c'est vrai que ce serait pas mal aussi.
0: Bah, tu sais quoi, mon Cédric? Peut-être, ne raccroche peut-être pas parce que le tirage, il va se faire là. Dans deux secondes, on fait le tirage. Et peut-être que c'est toi qu'on rappelle. On ne sait pas. En tout cas, merci beaucoup. Hein. Tu prends bien soin de toi, mon Cédric. Et merci pour ta fidélité et ta gentillesse et d'avoir si bien accepté l'ex de ton chéri. Voilà. Bim. Hop. Hop. Là,
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0: Et Cédric, on l'a pas entendu, mais il a souhaité bonne fête à ma mère. Ah, bah alors ça va. Ça, c'est bien. Ça, il marque un point, Cédric. Bah, c'est le moment du tirage. Alors, qui qu'on va appeler? On ne sait pas. Alors, vas-y. Découvre le nom en même temps que vous. Alors, qui c'est?
3: Allô?
0: Allô?
3: C'est pas vrai.
0: Non, c'est pas vrai. En fait, j'appelle que les perdants. C'est nouveau. On n'appelle plus les gagnants, maintenant on appelle les perdants.
3: Je sais pas combien il y en a à appeler.
0: Ah bah tant pis, je vous les appellerai tous un par un, parce que j'en ai marre d'entendre les gens heureux. Vous comprenez, je veux entendre des gens malheureux. Sylvie. Sylvie, t'es où là maintenant là, t'es encore devant ton carrelage à la maison?
3: Je viens sortir dehors pour bien t'entendre.
0: Oui, alors sors dehors, va vite dehors, t'écoutes. Oui. C'est une maison, un immeuble? Non, c'est dans une maison.
3: C'est une maison.
0: Une maison, il y a des voisins.
3: Oui, il y a des voisins.
0: Vas-y. Sors, je veux que tu te mettes devant les voisins. J'en ai rien à foutre. Tu te mets devant les voisins.
3: Putain, mais alors attends, le portail, il est fermé.
0: Oh là là.
3: Je me mets devant la clôture, c'est pas grave.
0: Mets dans la clôture et je veux que tu hurles le plus fort possible. Je veux que tu hurles « Ici !» Vas-y,
3: ma Sylvie. Prépare tes oreilles. Hein.
0: Vas-y, ma Sylvie, vas-y.
3: Ici !
0: Hé, Sylvie ! C'est le meilleur ici de tous les temps. C'est très bien, ma Sylvie, bravo. Alors là, franchement, tu la mérites, ta carte carburant. Maintenant, tu seras
3: donc,
0: un fou.
3: Et tu l'as gagnée ?
0: Ben oui, tu l'as gagnée. Voilà. Tu seras un faux navi, mais elle aura de l'essence. Merci, ma Sylvie, je t'embrasse fort. Merci pour ta fidélité. Ciao, ma belle. Ciao. Ah, elle est sympa, hein ? Elle est sympa. C'est fini,
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0: la barbe.
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0: Cette émission est déjà finie. Merci infiniment à toute l'équipe. Passez une belle semaine ici et pas ailleurs. Tout de suite, Ma France Été avec Sophie Nolvo. Il est tout pile 13h. À samedi prochain.
8: Les flammes se rapprochent de plus en plus de Bordeaux. L'incendie qui dure depuis 4 jours en Gironde continue de progresser. 42 000 hectares brûlés à ce stade. Le maire de Bordeaux, Thomas Cazenave, vient de faire un point de situation depuis le parc des expositions de la ville où vous vous trouvez, Nicolas Joly.
9: Oui, il a d'abord donné le nombre de personnes accueillies en ce moment dans cette halle de Bordeaux. 2500 personnes avec l'objectif de désengorger un petit peu les milliers de chaises et de lits de camp qui sont installés devant moi. Thomas Cazenave annonce une grande opération de relogement à destination des personnes valides et en bonne santé.
10: Nous avons recensé plus de 2600 couchages dans la métropole bordelaise ou à proximité immédiate, naturellement pas dans les zones qui font l'objet d'évacuation. C'est à peu près 800 logements chez les particuliers, dans les Crous, dans les lycées, dans les CFA, avec l'idée maintenant de permettre, parce que ça dure, aux personnes qui sont ici d'être plus confortablement installées.
9: Des annonces sont donc régulièrement faites au micro dans cette halle pour inviter les personnes qui le peuvent à se diriger vers ces logements, à se rapprocher de ces opportunités. Les personnes fragiles, les résidents d'EHPAD pourront bien sûr rester ici avec les soignants qui sont mobilisés dans une aile un peu médicalisée. Autre annonce du maire de Bordeaux, la demande auprès du ministre de l'économie de créer une cellule de crise économique.
10: Nous sommes demain lundi, se pose la question du retour au travail. Nous avons un grand nombre d'entreprises qui sont dans les secteurs évacués. Nous avons une situation particulière sur le secteur du tourisme, l'hôtellerie, la restauration qui sont impactées. Moi, je souhaite que très vite, nous puissions, autour du ministre, de la préfète, avec tous les représentants du monde économique, qu'on partage ensemble à la fois les contraintes, l'impact économique et comment est-ce qu'on assure une forme de continuité économique dans une crise qui dure.
9: L'impact économique de l'incendie qui n'est évidemment pas encore chiffré, mais on redoute bien sûr des conséquences à long terme au vu de la durée exceptionnelle du brasier.
8: Merci Nicolas Joly. Vous étiez en direct du Parc Expo de Bordeaux et vous évoquiez à l'instant des solutions de relogement qui sont proposées par le maire de Bordeaux. C'est une priorité hein, puisqu'il y a eu 220 000 personnes évacuées rien qu'en Gironde, dont 55 000 la nuit dernière. En tout, 152 habitations ont été détruites rien qu'au Porge, l'une des premières communes ravagées par cet incendie, où Christian, un riverain, a vu sa maison réduite en cendres juste avant que l'accès y soit interdit.
11: J'ai pu constater qu'il ne restait quasiment que les murs et l'intérieur complètement brûlé. Un feu de forte intensité, certainement, puisque on ne retrouve pas de traces de meubles ou de vaisselle ou de quoi que ce soit. Tout est réduit en cendres sur 10 cm sur le sol et c'est tout ce qui reste. Des murs et des murs. Même mes voisins qui ont subi le même sort, des murs, le noir. Personnellement, je ne pensais pas que le feu aurait pris jusque chez moi, mais bon, dans les airs, ça vient quand même.
8: La désolation de ce riverain qui a perdu sa maison dans cet incendie. Et justement, au vu de l'évolution du feu en Gironde, le trafic ferroviaire est interrompu au sud de Bordeaux jusqu'à nouvel ordre. Dans le département voisin, dans les Landes, le feu est lui mieux contenu mais pas fixé. Il a parcouru 3600 hectares. 10 ans après l'attentat de Saint-Étienne du Rouvray, la France rend hommage au père Jacques Hamel. Le 26 juillet 2016, ce prêtre a été égorgé pendant la messe dans une église de cette commune de Seine-Maritime, tué par deux jeunes radicalisés. La cérémonie pour lui rendre hommage a débuté il y a 2 heures. Une dernière étape raccourcie à Paris sur le Tour de France, 89 km au lieu des 133 prévus initialement. Solution trouvée au pied levé hier après-midi pour maintenir le parcours et soulager les secours déjà bien sollicités sur les incendies. Les coureurs vont s'élancer depuis la ligne d'arrivée aux Champs-Élysées à 17h50. La butte Montmartre est maintenue dans l'itinéraire et comme l'année dernière et lors des JO de Paris, ce passage est devenu un petit peu mythique, surtout dans la rue qui mène au Sacré-Cœur, Marion Ferrer.
12: C'est en bas de la rue Le Pic, à quelques pas du Moulin Rouge, que nous retrouvons Édouard Blancard et son vélo.
13: C'est pas là que ça va faire mal, mais ça commence à monter quand même.
12: Secrétaire général du Montmartre Vélo Club, il connaît bien la célèbre rue aux pavés irréguliers, un tronçon qu'il emprunte fréquemment.
13: Il est vraiment dur, il est pas agréable. Ça ressemble un peu au boss qu'il peut y avoir sur le Tour des Flandres en fait.
12: La rue Le Pic, c'est 6% de pente en moyenne, et Édouard l'assure, c'est après le premier virage que les choses vont se compliquer pour les cyclistes.
13: Là, on est au 78 rue Le Pic. C'est là où les coureurs commencent à attaquer parce que c'est là où ils sont tous un peu dans le rouge, et c'est là où ils peuvent faire la différence.
12: Il faut 3 à 4 minutes aux meilleurs coureurs pour grimper la rue Le Pic, un effort intense à réaliser 3 fois avant de terminer définitivement le Tour de France sur les Champs-Élysées, une boucle qui a transformé cette dernière étape.
14: C'était la parade, et là il y a beaucoup plus d'enjeux.
12: Jean-Christophe Baïcro est lui aussi membre du Montmartre Vélo Club, ce passionné le rappelle, ici rue Le Pic, dans ce décor de carte postale, les coureurs vont devoir composer avec un autre élément, le public, une ferveur populaire comme nulle part.
14: Un peu comme dans un stade où on peut avoir une hola. En fait, on entend la foule crier avant de voir les coureurs.
12: L'année dernière, près de 500 000 personnes s'étaient amassées dans les rues de la capitale pour acclamer les cyclistes du Tour de France, dont près de 180 000 dans celle de Montmartre, selon la mairie de Paris.
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15: Vous écoutez votre radio ici, soyez les bienvenus. C'est Sophie Nolvaux pour vous accompagner cet après-midi. Et ce dimanche est un grand jour. C'est la dernière étape du Tour de France avec une arrivée tant attendue sur la plus belle avenue du monde, les Champs-Élysées. Le podcast Partir nous emmène donc sur une étape de la Grande Boucle à Versailles avec ICI Paris Île-de-France.
16: La ville de Versailles, c'est son château, symbole du pouvoir royal et du luxe. Ce sont ses avenues, ses balades à vélo, ses jardins dessinés par le nôtre et la splendeur de la Galerie des Glaces. Mais moi, j'ai envie de vous faire découvrir Versailles à travers le cheval. Animal noble et puissant à l'image de cette ville qui a su marquer de son sabot l'histoire de ce lieu. Je vais vous emmener découvrir la grande place d'armes devant le château, la Galerie des Carrosses et le manège de l'Académie équestre de Versailles. Et à la fin de cet épisode, vous connaîtrez le point commun entre le carrosse du roi et les Rolls-Royce d'aujourd'hui. Je m'appelle Romain Bruno, je suis animateur à ICI Paris Île-de-France. J'adore la ville de Versailles, peut-être parce que je suis né à Saumur, la capitale du cheval, et qu'à Versailles, on aime aussi cet animal.
17: Ici, le cheval est partout. En peinture, en sculpture et en vrai. En résumé, Versailles, c'est un mélange rare d'histoire, de nature et de douceur de vivre. Bienvenue dans Partir, Versailles, une histoire à cheval. Notre point de départ, c'est la statue équestre de Louis XIV. Le roi maîtrise parfaitement son cheval, comme il maîtrise ses sujets et le monde. Il trône majestueusement sur la gigantesque place d'armes à l'entrée du château. Derrière nous, il y a trois puissantes avenues, bordées d'arbres et de bâtiments élégants, qui se rassemblent en un axe, l'avenue de Paris. Elle sépare la petite de la grande écurie. Une grande écurie qui cache un lieu féerique. Je vous en parle plus tard. Mais qu'est-ce qui brille devant la façade du château ? Ce sont les grilles en or qui scintillent, tout comme le toit rénové de la chapelle royale. Le roi soleil vous salue. Tout ça crée une ambiance dorée au coucher du soleil, éclatante en plein jour ou plus solennelle sous un ciel gris. Oui, tout est parfaitement ordonné, presque théâtral, rythmé par le bruit des pas sur les pavés. Avant d'entamer notre balade, j'ai un premier conseil à vous donner. Si vous venez en transport en commun, en RER avec la ligne C, descendez à la gare Versailles-Château-Rive-Gauche, qui est la plus proche du château. 10 minutes de marche, avec en bonus une vue plein axe sur le château depuis l'avenue de Paris. En voiture, il existe des parkings payants à l'intérieur et à l'extérieur du domaine. L'accès est même gratuit pour les véhicules des personnes en situation de handicap. Je me trouve donc face au château et j'avance sur les pavés. Je traverse la grille d'honneur et me dirige vers la grille royale. Créée dans les années 1680, puis détruite à la Révolution, cette grille a été entièrement reconstruite après plus de 2 ans de travaux. 80 mètres de long, des tonnes de fer et surtout 100 000 feuilles d'or qui la recouvrent et captent la lumière. Regardez, au-dessus du portail, il y a une grande couronne royale et de chaque côté, un soleil emblème de Louis XIV, entouré du sceptre et de la main de justice. En avançant, on ne traverse pas seulement une grille, on entre dans l'histoire. Et si vous souhaitez visiter gratuitement le château et voir ce qui se cache derrière cette grille, sachez que tous les premiers dimanches des mois de novembre à mars, l'ensemble du domaine, y compris le château et le domaine de Trianon, est ouvert à tous. Mais attention, cela attire la foule. Et pensez toujours à bien réserver un créneau horaire pour la visite du château. C'est obligatoire. J'en profite, soyez vigilants aux faux sites de réservation. Réservez uniquement sur le site officiel. Il n'y a pas que le château qui est historique. À une dizaine de minutes à pied d'ici, il y a le marché Notre-Dame, élu le plus beau marché d'Île-de-France, qui occupe le même emplacement depuis le XVIIe siècle. Je vous conseille d'aller saluer Giuseppe, avec ses belles moustaches et son triporteur rouge. C'est le roi du café, parfait pour vous redonner des forces. Et si vous avez un petit creux, rendez-vous au hall du marché, à la Rôtissaille, la rôtisserie de Versailles. Ici, pas de chichi. Ça sent bon les petits plats maison et la bonne humeur du marché. Mais je vous avais promis de vous faire découvrir un lieu magique, digne d'un conte de fées, où le cheval a toute sa place. Retournons sur nos pas, au pied de la statue de Louis XIV, devant le château. Quand vous serez sur place, suivez attentivement le regard du roi. Il vous guidera vers la gauche, à la galerie des carrosses, à seulement 3 minutes à pied.
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17: Nous sommes maintenant dans la galerie des carrosses. À l'époque, c'était la grande écurie du roi, où l'on trouvait les chevaux de chasse et de guerre. À l'intérieur, les murs en pierre sont voûtés. Ça résonne. On y trouve aujourd'hui l'une des plus grandes collections de carrosses d'Europe sur près de 1000 mètres carrés. Des carrosses, des chaises à porteurs, des voitures d'enfants, un char funèbre. On pourrait dire que c'est le salon de l'auto des 18 et 19e siècles. Et sur votre droite, tout le long de cette galerie, vous trouverez une estrade en bois, parfaite pour vous déplacer et admirer d'un peu plus haut les carrosses. Au fait, la galerie des carrosses est totalement gratuite. Ça, c'est royal. Elle est ouverte tous les week-ends, de 12h30 à 17h30. Et pour la visiter dans les meilleures conditions,
16: je vous conseille de télécharger l'application du château de Versailles, comprenant un super audio guide. Et tant que j'y pense, ne vous prenez pas pour le roi. Il est interdit de monter dans les carrosses. Mais certains ont été modélisés en 3D. Et grâce aux écrans tactiles sur le parcours, vous découvrirez l'intérieur de ces chefs-d'œuvre comme si vous y étiez.
18: Moi, je dis toujours, ce genre de collection, c'est de 7 à 77 ans.
16: Nous sommes avec Hélène Delalex, conservatrice en chef du château de Versailles.
18: C'est à la fois les amateurs d'histoire, les amateurs de voitures, d'histoire de l'art aussi, parce que ce sont des chefs-d'œuvre de l'art. Et puis, évidemment, ça fait rêver. On est immédiatement projeté dans ce qu'était la vie de cour. C'est assez rare. À Versailles, on a beaucoup d'œuvres d'art, des tableaux, des sculptures, mais peu d'objets comme ça qui ont servi. Et donc, pour les enfants, évidemment, c'est encore plus extraordinaire. Ça fait partie des icônes, en fait, de leur royauté. Vous demandez à un enfant de dessiner un roi, il vous dessine une couronne, un trône et un carrosse. Ça fait vraiment partie des icônes de la royauté.
16: Ce qui m'a vraiment ému lors de cette balade se trouve derrière une vitrine. Ce sont des carrosses miniatures ayant appartenu aux enfants de Marie-Antoinette et de Louis XVI. Et oui, même à cette époque, les petites voitures avaient la cote. Bois sculpté, bronze ciselé et doré, garniture en cuir, ils avaient tous des grands carrosses, mais pour enfants. À la différence majeure que ces petites voitures étaient tirées à bras d'homme ou attelées à des animaux, moutons ou chèvres. C'est un véritable miracle que ces deux petits carrosses aient survécu au temps qui passe et à la douceur légendaire des enfants avec leurs jouets. Avant que j'oublie, pour faire plaisir à la famille et surtout aux enfants, vous pourrez acheter des carrosses miniatures et des objets à l'image de la galerie des carrosses. Mais attention, il n'y a pas de boutique sur place. Rendez-vous directement dans la boutique Souvenir, située dans la cour du château et accessible sans billet. On avance maintenant vers le fond de la galerie et on tombe sur le monstre. L'un des plus grands carrosses d'Europe, celui du sacre de Charles X en 1825. Imaginez, presque 7 mètres de long, 5 mètres de haut. Il est recouvert de sculptures. Un aigle en bronze doré déployant ses ailes. 4 chimères ailées à tête de panthère et d'autres à corps de femme. Au sommet du carrosse s'élève la couronne impériale. Et à travers ses 8 vitres, on peut distinguer l'intérieur, garni de velours de soie avec une riche broderie de fil d'or. Un carrosse resplendissant, ne demandant que 2 chevaux pour le tirer. Mais pour le prestige, ils en mettaient 8. Et oui, un véritable chef-d'œuvre mécanique, déjà à la pointe de la sécurité routière.
18: Le grand risque quand une voiture se renversait, c'était les glaces très coupantes qui menaçaient d'égorger. Donc l'une des premières sécurités était que toutes les glaces rentraient à l'intérieur des portières. Et donc ça permettait de rafraîchir l'habitacle comme aujourd'hui quand ça le nécessitait. Mais surtout quand il y avait les chevaux s'emballaient, eh bien tout le monde baissait les glaces à l'intérieur des portières pour protéger les occupants.
16: Et au centre des roues, un détail attire mon attention.
19: Non mais ça m'impressionne.
18: Impressionnant, cette grande tête de lion comme ça qui est entourée de feuilles de laurier entièrement en bronze doré, qui est donc la partie au centre de la roue, ce qu'on appelle le moyeu. Hein. Et lorsque la roue tourne, eh bien, il y a un système mécanique qui fait que c'est découplé. Le lion, il ne tourne pas la tête. Le lion, ça représente la royauté, ce qui fait que même quand le carrosse roule, la tête de lion reste droite.
16: Eh oui, je vous avais dit au début de l'épisode qu'il existait un point commun entre le carrosse du roi et les Rolls-Royce. La réponse est bel et bien au centre de la roue du carrosse.
18: Alors c'est très amusant parce que je faisais visiter la galerie au président de Rolls-Royce un jour et qui m'a dit mais c'est exactement pareil dans les voitures Rolls-Royce. Vous avez le R qui est au centre de la roue. Quand la voiture tourne, le R reste droit évidemment pour que jamais il ne soit renversé. Donc c'est tout à fait amusant de voir que les grands codes du luxe et en fait la voiture c'est le premier élément aussi de sa position sociale hein, déjà depuis toujours, encore aujourd'hui, eh bien sont restés les mêmes.
16: Un dernier conseil concernant la galerie des carrosses. En allant jusqu'au bout, vous découvrirez l'un des trésors de la collection. Et ce n'est pas un carrosse. Ce sont de véritables traîneaux du règne de Louis XV pour faire des courses endiablées sur les allées enneigées de Versailles et même sur le Grand Canal gelé. Un divertissement d'hiver pour les gentilshommes givrés. Si vous avez encore un peu de temps devant vous, j'ai une dernière idée. Parler de chevaux, c'est bien, mais les voir en vrai, c'est mieux. Suivez-moi, c'est à 2 minutes à pied, toujours dans la grande écurie.
19: Comme vous pouvez voir, il y a tous ces miroirs sur les côtés. Vous avez 8 très grands miroirs et puis ces lustres absolument merveilleux qui sont faits en verre de Murano. C'est des feuilles d'acanthe. Il y a 150 ampoules par lustre en hommage à la Galerie des Glaces.
16: Bienvenue dans le manège de l'Académie équestre de Versailles, avec Laure Guillaume, écuyère en chef.
19: Je ne demande pas s'il y a des chevaux. Ouais, ça fait longtemps qu'ils sont là, ils sont habitués, je pense, habitués.
16: Ici, les cavalières s'entraînent et vous proposent un spectacle qui a pour nom la voix de l'écuyère. Face à vous, entre 20 et 25 chevaux, pour un spectacle aussi grandiose qu'intimiste. Vous pourrez admirer, par exemple, 6 écuyères faire de l'escrime à cheval ou danser sur leur monture au galop avec leur reine à la ceinture.
19: Il y a de la musique, bien sûr en audio, mais aussi en live, puisqu'on chante. La plupart des gens sont vraiment enchantés par le moment qu'ils ont passé avec nous. Par ce lieu magique, l'ambiance, ce qu'ils y ont vu, la connexion avec les chevaux, les écuyères, etc.
16: J'ai trouvé pour vous le cadeau insolite. Ils vendent dans la boutique d'authentiques fers à cheval portés par les chevaux de l'Académie équestre de Versailles. C'est un souvenir qui, j'en suis sûr, vous portera bonheur. Un conseil, restez bien après le spectacle. Ça serait dommage de rater la visite des écuries, c'est magique. Vous pourrez échanger avec les écuyers en train de faire les soins aux chevaux, parler de leur art, de leur passion. C'est vraiment la continuité du spectacle. Mais ça, vous le découvrirez quand vous viendrez.

0: en écouter Occupé sur votre radio ici. Une nouveauté signée Marc Lavoine et Patrick Fiori. Et j'espère que vous passez un excellent week-end avec nous.
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0: 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Aujourd'hui, cette émission est assurée par la CFTC.
10: Bonjour à toutes et à tous. Bonjour à la secrétaire générale adjointe de la CFTC, Imane Harawi.
11: Bonjour.
10: Nous sommes en plein cœur de l'été. Aussi, vous souhaitiez débuter cette émission avec un anniversaire un peu particulier.
11: Oui, je voulais saluer ici la création des congés payés. 90 ans. 90 ans déjà que cette immense conquête sociale rythme nos étés, nos vies, façonne nos territoires, le tourisme et l'économie qui en découle.
10: Les congés payés l'été, c'est bien, mais vous attendez aussi la rentrée.
11: C'est certain. Si l'été s'annonce chaud, la rentrée politique devrait elle aussi faire monter la température. Nos parlementaires vont débattre des budgets de l'État et de la sécurité sociale sous haute tension. Et face à cela, la CFTC sera vigilante et force de proposition, car prolonger l'attentisme ambiant, c'est quelque part insulter l'avenir.
10: Vous parliez d'un été chaud. Les canicules du mois de juin, aussi longues que précoces, nous posent aussi la question des conditions de travail, non ?
11: Exactement. Ces fortes chaleurs nous rappellent brutalement l'importance de l'urgence écologique, mais aussi du dialogue social pour adapter les conditions de travail. Et j'ai une pensée toute particulière pour les salariés du BTP ou de l'agriculture qui ont été en première ligne face à ces chaleurs et qui, cet été encore, sont confrontés à des températures très élevées.
10: Autre bouleversement pour les travailleurs, le numérique, l'intelligence artificielle déferle partout. C'est une menace ?
11: Ça peut être une formidable opportunité. L'IA peut générer, on le sait, d'énormes gains de temps, de productivité et des économies. Mais pour que ça fonctionne, il faut que l'IA sorte de la clandestinité. Elle doit devenir un véritable objet de dialogue social, de formation, d'élévation, et non un outil pour mettre les travailleurs en concurrence.
10: C'est donc l'entreprise qui doit former le salarié à l'IA et lui financer l'équipement.
11: Exactement. Sinon, il y a un risque de concurrence malsaine entre les salariés qui n'ont pas tous le même niveau de connaissance sur le sujet. Et puis, il y a un autre risque avec l'IA. Il faut éviter à tout prix de tomber dans le management à l'algorithme. La règle est simple à la CFTC, c'est la machine qui doit être au service de l'homme et jamais l'inverse. À la fin, c'est l'humain qui doit prendre et assumer la décision.
10: Alors justement, l'État a annoncé que tous les agents publics allaient être équipés d'une IA. C'est une bonne nouvelle, non ?
11: Ça peut être une formidable opportunité si les agents, là encore, sont formés, accompagnés, s'ils sont volontaires et qu'il n'est pas

0: enfants en sortie ou en vacances.
1: Et certains de ces agents restent très discrets, pour ne pas dire invisibles.
0: C'est un triste constat. Pourtant, ces agents sont indispensables. On pense aux AESH dans les écoles, aux agents d'entretien, au personnel de l'état civil, aux gardiens de prison, à la cantinière du collège ou encore aux agents des espaces verts municipaux, et j'en passe là encore.
1: Pourquoi a-t-on l'impression qu'ils sont oubliés ?
0: Parce qu'à vouloir toujours limiter les effectifs de la fonction publique à tout prix, on a oublié de rendre ces métiers attractifs, de les valoriser, de reconnaître leur immense utilité sociale. C'est vrai pour les professeurs, c'est vrai pour les personnels hospitaliers, les acteurs du social, les éboueurs. Je pourrais vous faire toute une liste de ces métiers, de ces agents oubliés, mais qu'on qualifie, nous, à la CFTC, d'inestimable.
1: Et vous aviez déjà dénoncé ces situations au moment du Covid. Comment inverser la tendance ?
0: Alors j'irai à l'essentiel en se mobilisant, en nous donnant le pouvoir de défendre ces travailleurs et travailleuses. Les élections de la fonction publique arrivent en fin d'année. Le message est simple. Choisir la CFTC, c'est choisir un syndicalisme humain qui place au cœur de son action la défense de l'intérêt général et du bien commun. Les agents de la fonction publique sont d'ailleurs les premiers garants de ces valeurs. Voter CFTC en décembre 2026, c'est voter pour un service public à l'image de ses agents, efficace, humain et responsable.
1: Le message a le mérite d'être clair. Merci beaucoup, Imane Haraoui. Je rappelle que vous êtes secrétaire générale adjointe de la CFTC.
2: C'était Expression Directe avec la CFTC.
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4: Bonjour et bienvenue sur la route du Tour, place à la 21e et dernière étape de ce Tour de France 2026, 89 km dans Paris. Paris intramuros, étape, vous le savez, raccourcie, qui va débuter sur les Champs-Élysées et qui va se terminer également sur la plus belle avenue du monde. Un Tour de France totalement singulier parce que, eh bien, il va permettre à Tadej Pogacar d'entrer un petit peu plus dans l'histoire, eh bien, de la grande boucle notamment, et même du cyclisme en général, parce que le Slovène va remporter tout à l'heure son 5e Tour de France. Et ça, peu d'hommes l'ont fait. Ils ne sont que 4 jusqu'à présent, et Pogacar sera le 5e tout à l'heure. Il va rejoindre le Slovène, tout simplement Bernard Hinault, Jacques Anquetil. Il va rejoindre Eddy Merckx ou encore Miguel Indurain au palmarès de ce Tour de France, avec 5 Tours de France remportés. Et on le sait, Pogacar a envie d'entrer encore plus dans l'histoire du vélo avec ses 26 victoires d'étape sur le Tour de France, les 5 cette année, lui qui a dominé encore une fois de la tête et des épaules cette grande boucle. Et encore, on le trouve très facile, il n'y a pas de mauvais moment, de jour sans pour Tadej Pogacar qui une nouvelle fois domine très très largement ses adversaires. On l'a vu même offrir une victoire d'étape lors du deuxième jour de course à son jeune équipier Del Toro. On l'a vu hier encore une fois, par exemple, à l'Alpe d'Huez, tracter son jeune équipier mexicain pour lui assurer sa place sur le podium. Tadej Pogacar largement au-dessus et qui va donc tout à l'heure lever les bras et fêter son 5e sacre. Et ce n'est probablement pas terminé parce que, on le sait, il a largement les capacités d'aller gagner un 6e, voire pourquoi pas un 7e ou un 8e Tour de France.
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5: Cet été, pourquoi ne pas troquer la salle de cinéma contre les étoiles ? Et oui, un peu partout en Charente, des séances de cinéma en plein air sont organisées tout au long de l'été. On s'installe avec son plaid ou sa chaise pliante et on profite d'un film à la fraîche. Parmi les rendez-vous à venir, un petit truc en plus sera projeté le mardi 28 juillet à 21h30 à Montbron, Faubourg Saint-Maurice, puis le jeudi 6 août à 21h30 au centre de plein air du Chambon. Des séances gratuites qui ont un petit goût de vacances quand même. Et puis, petit conseil, même après une journée chaude, hein, les températures peuvent vite redescendre une fois le soleil couché. Alors pensez à venir avec un petit gilet ou un petit plaid.
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0: Michel Polnareff, on ira tous au paradis sur ici La Rochelle. Merci de passer votre après-midi avec nous à l'occasion des 25 ans de l'Aquarium de La Rochelle. Tout l'été, on se plonge dans les coulisses pour découvrir les missions de chacun sur ici La Rochelle, à travers de ceux qui y travaillent, tous passionnés évidemment. Ambre Beignet co-dirige l'établissement. Elle est au micro de Chloé Bidet. Mais avant ça, Amel Bent avec L'amour ça se donne.
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0: 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Plongez tout cet été dans les coulisses de l'aquarium La Rochelle, aux côtés de Chloé Bidet.
1: Ambre, vous êtes donc co-directrice de l'aquarium de La Rochelle. Mais quand on voit un bâtiment comme l'aquarium La Rochelle, on se rend pas trop compte de l'extérieur. Ça représente combien de personnes mobilisées entre les soigneurs, les équipes? Enfin, c'est assez large quand même.
2: Effectivement, rien que sur l'activité même de l'aquarium, c'est hors boutique et restaurant, on est sur une quarantaine de personnes. Et vraiment, ça se dispatche une dizaine de techniciens, une dizaine de soigneurs, et ensuite toute l'équipe d'accueil, et puis après les bureaux, la com, le commercial, etc.
1: Ça augmente avec la saison aussi, vous recrutez plus de monde du coup pour la période?
2: Effectivement, en fonction de la fréquentation des visiteurs, les week-ends, toutes les vacances scolaires, on a des saisonniers qui viennent nous accompagner pour accueillir au mieux les visiteurs.
1: Et dans vos missions, il y a évidemment la sensibilisation au public, on en parlait tout à l'heure, ça fait partie des missions qui sont au cœur, mais vraiment depuis le tout début, puisque ça tenait à cœur à toute la famille là-dessus. Rappelez-nous, du coup, vous sensibilisez qui et à travers quoi? Comment ça se passe?
2: Effectivement, c'est existentiel pour nous. On accueille 30 000 scolaires chaque année et on a développé avec l'équipe de médiation scientifique 25 animations qui vont réellement de la maternelle jusqu'à la faculté et qui sont en raccord avec les programmes scolaires. On a deux salles, une d'activité, une de TP, vraiment avec toutes les technologies qu'il faut bien, et puis deux salles de conférences et de présentations pour accueillir justement des scientifiques, des professeurs pour sensibiliser et faire état de la science.
1: En plus, je suis sûre que les enfants qui viennent reviennent ensuite avec leurs parents puisqu'ils ont plein de choses à leur raconter. Enfin, à chaque fois sur les sorties scolaires, je le vois avec mon propre enfant hein, quand il revient et il a toujours appris plein de choses en venant ici.
2: Effectivement, c'est nos petits ambassadeurs.
1: Et quel message vous avez envie de faire passer au public? Est-ce que c'est des messages qui évoluent aussi au fil des années? La sensibilisation à l'environnement est de plus en plus grande et de plus en plus forte, heureusement.
2: Oui, alors nous à l'aquarium, on n'essaye pas de faire culpabiliser les gens. Je pense que personne n'aime vraiment ce principe-là. Nous, on essaye réellement de passer par la sensibilisation, par le beau. C'est-à-dire non seulement je découvre quelque chose qui me crée une admiration, donc j'ai envie de me renseigner. Et là, c'est là où on développe tout le contenu pédagogique qui permet de montrer la fragilité des écosystèmes. Et ensuite, je me dis que quand on aime, qu'on comprend, on n'a qu'une envie, c'est d'agir. Et là, après, c'est dans nos actions quotidiennes, puisque tout ce qui se fait sur Terre a des répercussions sur les océans. Donc c'est à chacun de prendre à la hauteur de ses capacités des actions tous les jours pour préserver notre belle planète bleue.
1: Merci Ambre d'être venue à notre micro aujourd'hui et merci pour l'accueil aussi.
2: C'est un grand plaisir.
1: Au sein de l'aquarium.
0: L'aquarium La Rochelle fête ses 25 ans. Retrouvez ses coulisses en images et en podcast sur ici.fr et sur l'appli ici.

0: Youssoundour et Néné Chéri, Seven Seconds. Allez, dans un instant, on fera le point sur l'actualité. Mais juste avant, on va aller danser avec Céline Dion.
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1: 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Tout de suite les infos.
2: Le feu se propage de plus en plus de Bordeaux, se rapproche de plus en plus de Bordeaux. L'incendie se trouve à 15 km de la métropole et continue de progresser. 42 000 hectares brûlés, 220 000 personnes évacuées. Pas d'évacuation en revanche envisagée pour Bordeaux, mais le maire annonce proposer des solutions de relogement pour toutes les personnes valides qui n'ont pas de problème de santé. En raison de ces incendies, plus aucun train ne circule entre Bordeaux et Arcachon et entre Bordeaux et Morsanx dans les Landes. Circulation interrompue pour les lignes Bordeaux-Arcachon, Bordeaux-Mont-de-Marsan et Bordeaux-Andaille. Tous les trains qui partent de Paris font leur terminus à Bordeaux. Dans le département voisin, dans les Landes, le feu est mieux contenu mais pas encore fixé. Il a parcouru 3600 hectares. 10 ans après l'attentat de Saint-Étienne-du-Rouvray, une cérémonie d'hommage au père Jacques Hamel a lieu aujourd'hui sur les lieux du drame. C'était en 2016. Ce prêtre a été tué par deux jeunes radicalisés dans une église de cette commune de Seine-Maritime. La dernière étape du Tour de France, c'est aujourd'hui à Paris. Une étape raccourcie pour soulager les secours mobilisés sur les incendies. 89 km au lieu des 133 prévus initialement. Le départ et l'arrivée se feront aux Champs-Élysées. Ça démarre à 17h50 et c'est à vivre en direct sur votre radio ici. Une consécration pour les plages normandes. Les plages du département viennent d'être classées au patrimoine mondial de l'UNESCO. C'était attendu depuis 20 ans. C'est désormais officiel. Ça a été validé ce matin lors d'une commission en Corée du Sud. En Normandie, 3 sites sont déjà inscrit au patrimoine mondial de l'UNESCO.
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3: Et tout à l'heure, les meilleurs coureurs de la planète monteront sur un des plus beaux podiums du sport mondial, celui du Tour de France, sur les Champs-Élysées. Paul Sexas restera au pied. Il termine quatrième du Tour à 12 minutes de Tadej Pogacar. Alors, peut-on être déçu ? Pas vraiment, parce que le Lyonnais de 19 ans, le plus jeune à participer à un Tour de France depuis 1937, a joué avec les Cadors en montagne. Il a presque toujours terminé avec eux ou quelques secondes derrière eux à Paris hier à l'Alpe d'Huez. Mais il n'avait jamais disputé une course de plus de 8 jours. Là, c'était 3 semaines et c'est justement dans cette troisième semaine que ses jambes ont quelque peu flanché. Paul Sexas qui arrivait aussi diminué, une chute sur le Dauphiné juste avant le Tour, une autre quelques heures avant le grand départ à Barcelone, un virus également qui l'a accompagné, qui l'a poussé à porter un masque FFP2. Il reviendra plus fort, il a pris la température du Tour, de ses obligations médiatiques. On va encore entendre parler de Paul Sexas pendant les prochaines années.
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5: Votre météo dans les deux Charentes, Atmo, Nouvelle-Aquitaine nous indique une forte dégradation de l'air dans le sud de la Charente, le sud de la Charente-Maritime aussi, en raison des fumées qui proviennent des feux de Gironde. Donc prudence si vous êtes à risque. Un risque de pluie en fin d'après-midi en Charente-Maritime sur l'Aunis, le Nord-Saint-Onge et le sud du département. Cet après-midi, comptez 22 à 27 degrés, 22 degrés à La Rochelle et la maximale 27 degrés à Angoulême.
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0: Blondie, Heart for Glass. Et si vous voulez découvrir les coulisses de la radio, nos reportages ou encore des idées de sortie tout près de chez vous, n'hésitez pas surtout à nous suivre sur nos réseaux sociaux, par exemple sur Facebook ou Instagram. Et bien sûr, on adore lire vos commentaires et surtout, allez liker nos posts. Allez, c'est votre moment de l'après-midi. Trois chansons françaises à la suite, rien que pour vous. Daniel Balavoine, Sauver l'amour. Vita, Ça fait mal. Et puis Axel Bauer, Éteins la lumière.
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2: Un peu plus de 3 heures avant le départ de la dernière étape du Tour à Paris. Et on n'a toujours pas vu de victoire d'étape française. Sauf miracle entre Montmartre et les Champs-Élysées tout à l'heure. On n'en verra pas du tout en 2026. Et ça, c'est super rare. Rendez-vous compte, depuis la création du Tour en 1903 quand même, il n'y a eu que deux années, 1922 et 1999, sans succès tricolore. Et le pire, c'est que cette année, les Bleus n'ont même pas été proches de le faire. Seul Lenny Martinez, qui était échappé sur l'Alpe d'Huez, y a cru, avant de se faire manger par Tadej Pogacar dans les derniers kilomètres. Alors, comment expliquer cette disette sur les étapes? Ben déjà, il y en avait moins des Français au départ, il y a trois semaines à Barcelone. Il n'y en avait que 30, et ça, c'est le total le plus bas depuis 1968. Certaines équipes ont aussi raté leur Tour de France, il faut le dire. On peut citer par exemple Groupama FDJ, l'équipe du champion de France Romain Grégoire. Elle n'a jamais vraiment pesé sur la course, malgré une belle présence dans les échappées. Il manque aussi un grand sprinter côté français, parce que les sprinteurs ont tout de même gagné 5 voire 6 étapes sur ce tour, et qu'à ce petit jeu-là, aucun français n'est capable de rivaliser avec les meilleurs. Et puis cette année, les victoires d'étape, c'était pour les cadors. Vraiment, quand un Tadej Pogacar en gagne 5 sur 21 plus 3 pour le sprinter belge Tim Merlier, eh ben ça ne fait que des miettes pour les autres. Et puis ceux qui étaient habitués à gagner chez les Français ne sont plus dans le coup. Prenez par exemple deux noms très connus du grand public, Julian Alaphilippe et Warren Barguil. Ils ont 34 ans tous les deux. Alors, ils ont un petit peu essayé, ils ont un peu essayé d'attaquer, mais finalement, ils ont plus souvent terminé parmi les derniers dans le groupe Eto que avec ceux qui se jouaient la victoire d'étape. Hier, Alaphilippe et Barguil ont passé la ligne d'arrivée main dans la main à l'Alpe d'Huez. Les deux disent que c'est peut-être leur dernier Tour de France. On les retrouvera donc tout à l'heure pour un possible ultime tour de piste sur les Champs-Élysées.
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3: Si vous prenez la mer cet été, il y a quelques nouveautés à connaître. D'abord, autour du Fort Boyard, une nouvelle zone d'interdiction de navigation a été mise en place dans un rayon de 480 mètres autour du fort. Alors, autre point important, dans la baie de La Rochelle, entre Port-Neuf, le phare du bout du monde et la pointe des Minimes, la vitesse est désormais limitée à 5 nœuds, soit un peu plus de 9 km/h. Et puis alors, concernant l'alcool, il n'y a toujours pas un taux limite comme sur la route. En revanche, si la brigade nautique estime que vous êtes en état d'ivresse et que vous ne maîtrisez plus correctement votre bateau, elle pourra intervenir et vous risquerez alors une amende de 135 €, mais aussi la confiscation du navire.
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0: Maxime Le Forestier, San Francisco. Dans quelques minutes, on retrouvera l'actualité. Mais avant ça, on va danser avec Enrique Iglesias, Bailamos.
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1: 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Tout de suite les infos.
2: La circulation des trains est fortement perturbée en raison des incendies dans le sud-ouest. Trafic ferroviaire interrompu depuis ce matin et jusqu'à nouvel ordre au sud de Bordeaux. Aucun train ne roule vers les Landes ou vers le Pays Basque et le nombre de trains reste limité entre Paris et Bordeaux. L'autoroute A63 reste par ailleurs fermée entre Bordeaux et l'Espagne sur une soixantaine de kilomètres. Le feu se trouve désormais à 15 kilomètres de la métropole bordelaise et continue de progresser. 220 000 personnes ont déjà dû quitter leur logement. 240 habitations ont été détruites et 75 pompiers blessés. La lutte se poursuit. Plus de 5000 pompiers, militaires, policiers et gendarmes restent mobilisés sur place. Une longue marche silencieuse et un hommage national rendu au père Jacques Hamel, ce prêtre tué il y a 10 ans jour pour jour par deux jeunes radicalisés lors d'une messe à Saint-Étienne-du-Rouvray. Cérémonie dans la commune en présence du Premier ministre Sébastien Lecornu et de l'ancien président de la République François Hollande. Emmanuel Macron exprime son émotion et sa solidarité après l'attaque à la voiture Bélier lors de la Gay Pride à Berlin. Elle a fait au moins un mort et 16 blessés hier soir. Tout indique qu'il s'agit d'un attentat terroriste islamiste, selon le ministre de l'Intérieur allemand. Dernière étape du Tour de France à Paris aujourd'hui, avec un départ et une arrivée sur les Champs-Élysées. Étape raccourcie, 89 km au lieu des 133 prévus. Elle sera à vivre en direct sur votre radio ici, émission spéciale de 16h à 20h. Et puis elles attirent de nombreux touristes l'été. Les plages du débarquement sont désormais inscrites au patrimoine mondial de l'UNESCO.
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3: Et en attendant le départ de cette 21e et dernière étape de ce Tour de France, 89 km dans Paris avec un départ depuis les Champs-Élysées et une arrivée également sur les Champs, eh bien nous allons peut-être voir Baptiste Westhoffer à l'attaque aujourd'hui. Allez savoir, lui, eh bien qui est l'un des chouchous sur cette grande boucle du public après Paul Sexas. On a vu énormément de panneaux Baptiste Westhoffer ou même Baptiste Président, parce que, eh bien, on l'a souvent vu à l'attaque. Lui, le Breton, le Finistérien, surnommé le sanglier de Fouesnant. On l'a même vu faire 140 km tout seul en début de Tour de France lors des étapes les plus chaudes avec la canicule. Il s'est fait un nom, on le connaissait peu, Baptiste Westhoffer, avant ce Tour de France. Et il va être en lice tout à l'heure pour être élu super combatif de ce Tour. Et tout cela, vous le saurez en écoutant votre radio ici. À tout à l'heure.
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5: Votre météo dans les deux Charentes, Atmo, Nouvelle-Aquitaine, nous indique une forte dégradation de l'air dans le sud de la Charente, le sud de la Charente-Maritime aussi, en raison des fumées qui proviennent des feux de Gironde. Donc prudence si vous êtes à risque. Un risque de pluie en fin d'après-midi en Charente-Maritime sur l'Aunis, le Nord-Saint-Onge et le sud du département. Cet après-midi, comptez 22 à 27 degrés, 22 degrés à La Rochelle et la maximale 27 degrés à Angoulême.
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0: Queen, A Kind of Magic. Vous êtes sur votre radio locale ici, La Rochelle. Nous passons tous les jours l'après-midi ensemble en musique. Et alors, votre programmateur musical a choisi le meilleur pour vous avec les trois titres français à la suite. William Scheller, Rock and Dollars. Gauvin Serre, Quatre enfants plus loin. Et puis Julie Pétry, Eve, lève-toi.
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2: Les Champs-Élysées pour terminer ce 113e Tour de France en ce dimanche 26 juillet. Ça, c'était prévu. Il y a eu quelques petits changements tout de même depuis hier, puisque en raison des incendies qui touchent la France, notamment la Gironde, eh bien, les policiers qui devaient assurer la bonne marche du Tour de France ont été redéployés, notamment pour sécuriser les évacuations. Conséquence, le Tour ne partira pas de Thoiry dans les Yvelines comme c'était prévu. Il y a tout de même des choses qui se passent en ce moment même à Thoiry, la présentation des équipes qui se termine dans 10 minutes. Les coureurs acclamés par la foule sur le podium. Ils vont signer la feuille de départ et ensuite ils vont venir sur les Champs-Élysées en bus pour un départ des Champs-Élysées. Ce sera prévu à 17h50 et on aura en gros 2 heures d'étape. D'abord 7 tours des Champs-Élysées, c'est-à-dire 2 de plus que prévu. Et puis on aura tout de même l'intérêt sportif de cette étape. Montmartre, la côte de la Butte Montmartre, notamment par la rue Le Pic. C'était une nouveauté l'an dernier et ça avait séduit tout le monde avec cette victoire d'étape de Wout van Aert qui avait réussi à décrocher Tadej Pogacar dans la montée. Ça s'est donc maintenu. 3 passages en haut de la côte de la Butte Montmartre, classée en quatrième catégorie avec énormément de public à prévoir et bien derrière les barrières. Ce sera donc l'intérêt sportif puisque en haut de la côte, il restera 10 km pour arriver sur la ligne d'arriver. Alors les sprinteurs réussiront-ils à s'expliquer pour un sprint royal sur les champs comme c'était le classique, ou bien est-ce que les favoris, est-ce qu'un Tadej Pogacar, est-ce qu'un Mathieu Van Der Poel, eh bien vont avoir à cœur de briller dans cette Butte Montmartre? Ça, on le saura donc dans les 2 prochaines heures. D'ici là, eh bien on va vivre cette étape tous ensemble. Ce sera à partir de 16h sur votre radio Ici. Restez à l'écoute donc pour les dernières heures de ce Tour de France qui va être remporté par Tadej Pogacar.
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3: Avec la chaleur de ces derniers jours, vous vous êtes peut-être déjà dit, tiens, une petite baignade dans la Charente, ça ferait du bien. Eh bien, Angoulême, vaut mieux éviter, parce que la baignade est interdite sur toute la commune, puisque les courants peuvent parfois être forts, la profondeur difficile à évaluer, et il y a surtout des rochers au fond du fleuve. Alors si jamais vous avez envie de vous rafraîchir, heureusement, il y a plusieurs solutions. Déjà d'une, le plan d'eau de Saint-Yrieix, qui est surveillé les mercredis, samedis et dimanche après-midi. Et puis vous avez aussi les plages de Marsac, de Vendée, surveillée tous les jours jusqu'au 1er août. Et puis en plus, c'est gratuit.
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0: Alain Souchon sur votre radio locale ici La Rochelle. Dans quelques minutes, on fait le point sur l'actualité. Et puis surtout, on vous accompagne jusqu'à 19h avec vos musiques préférées. Alors préparez-vous à chanter et danser. On va s'amuser tous ensemble. Et moi, je vous dis un excellent dimanche à vous.
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2: Le trafic ferroviaire est totalement interrompu au sud de Bordeaux à cause de l'incendie qui se propage toujours en Gironde. La circulation des trains est suspendue depuis ce matin entre Bordeaux, Andaille et Tarbes. Dans les deux sens, c'est jusqu'à nouvel ordre. Ce feu d'une ampleur exceptionnelle qui n'est plus qu'à une quinzaine de kilomètres de Bordeaux. 42 000 hectares ont brûlé et les flammes ont détruit 240 habitations. 75 pompiers ont par ailleurs été blessés depuis le début de l'incendie. C'était il y a 10 ans l'assassinat du père Jacques Hamel dans une église à Saint-Étienne-du-Rouvray. Plus de 500 personnes étaient présentes ce matin pour la cérémonie d'hommage dans la commune de Seine-Maritime. Une commémoration en présence du Premier ministre Sébastien Lecornu et de l'ancien président François Hollande. Tout indique que l'attaque de la Gay Pride à Berlin était un attentat terroriste islamiste. C'est le ministre allemand de l'Intérieur qui l'affirme. Une camionnette a foncé sur la foule hier soir dans la capitale allemande. Attaque qui a fait un mort et 29 blessés. Emmanuel Macron exprime son émotion et sa solidarité. C'est une consécration pour la région Normandie. Les plages du débarquement viennent d'être classées au patrimoine mondial de l'UNESCO. C'était attendu depuis 20 ans. Et puis, le public commence déjà à affluer petit à petit sur les Champs-Élysées à Paris, 2 heures avant le départ de la dernière étape du Tour de France. Étape rabotée en raison des incendies qui mobilisent beaucoup de pompiers et de gendarmes. 89 kilomètres au lieu des 133 prévus initialement. Et l'émission spéciale Tour de France qui commence dès à présent et jusqu'à 20 heures sur votre radio locale ici.
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3: Et effectivement, la caravane publicitaire qui est en train de défiler sur les Champs-Élysées. Et les coureurs, eux, pendant ce temps-là, sont dans un bus pour venir ici sur cette ligne d'arrivée qui sera aussi la ligne de départ. Vous l'avez compris, c'est pas tout à fait ce qui était prévu, mais les forces de l'ordre qui devaient sécuriser le parcours depuis Thoiry dans les Yvelines ont été redéployées en Gironde, notamment pour les incendies. 89 kilomètres donc au programme au lieu des 133 qui étaient prévus et un départ d'étape de cette 21e et dernière étape du Tour de France qui est donc prévu dans un tout petit peu moins de 2 heures à 17h50 avec évidemment Tadej Pogacar en tête de peloton maillot jaune. Il va conquérir tout à l'heure officiellement son 5e Tour de France, le co-recordman avec Jacques Anquetil, avec Eddy Merckx, avec Bernard Hinault et avec Miguel Indurain. Bouquet final que vous suivez dès maintenant et tout l'après-midi sur votre radio ici.
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4: Votre météo dans les deux Charentes, Atmo Nouvelle-Aquitaine nous indique une forte dégradation de l'air dans le sud de la Charente, le sud de la Charente-Maritime aussi, en raison des fumées qui proviennent des feux de Gironde. Donc prudence si vous êtes à risque. Un risque de pluie en fin d'après-midi en Charente-Maritime sur l'Aunis, le Nord-Saint-Onge et le sud du département. Cet après-midi, comptez 22 à 27 degrés, 22 degrés à La Rochelle et la maximale 27 degrés à Angoulême.
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5: Bonjour, bienvenue, c'est parti pour 4 heures de direct. Nous allons vivre ensemble la dernière étape du Tour de France 2026. Départ tout à l'heure à 17h50 sur les Champs-Élysées. Alors étape modifiée en raison des incendies, vous le savez, qui mobilisent les forces de l'ordre. Et j'en profite pour saluer les pompiers, les secouristes et toutes les personnes voilà, touchées par ces incendies. Sachez que votre radio est là et se mobilise pour être à vos côtés. Et nous sommes justement à vos côtés toute l'après-midi, également pour vous faire vivre voilà, un moment un petit peu plus festif. Le Tour de France, dispositif exceptionnel. Journalistes, reporters, animateurs, chroniqueurs, tout le monde mobilisé pour l'arrivée tout à l'heure sur les Champs-Élysées du Tour. Avec moi en studio, Thomas Echeberry, d'ici Paris, Île-de-France. Bonjour Thomas.
6: Bonjour Fabien, bonjour à tous.
5: Merci d'être avec moi. Alors Thomas va nous tenir au courant de l'évolution de la météo, parce qu'on espère pas avoir de pluie. Normalement, c'est plutôt bien parti.
6: On devrait pas trop mal s'en sortir. Peut-être une petite ondée entre 19h et 20h, pile poil au moment de l'arrivée.
5: L'arrivée, ah, et là, il va falloir faire attention parce que ça glisse.
6: Ça glisse sur les pavés, absolument. Ouais.
5: Thomas, un œil également sur le trafic et sur WhatsApp. Parce que Thomas va lire tous les messages, vous avez la parole, hein. Vous pouvez nous envoyer des messages, des vocaux au 0810 055 056. Vous pouvez également nous appeler au même numéro, 0810 055 056. Tiens, avez-vous suivi le Tour de France cette année? Qu'en avez-vous pensé? Paul Sexas est-il l'avenir du cyclisme français? Vous avez la parole, 0810 055 056. On est ensemble jusqu'à 20h pour vivre ensemble la dernière étape du Tour de France, dispositif exceptionnel. On revient juste juste après Julien Clerc. On écoute Hélène, il est 16h05 sur votre radio ici. On profite, c'est le Tour de France, c'est l'été, c'est les vacances.

0: Eh bien, c'était la voix de Julien Clerc avec Hélène sur votre radio ici.
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0: Et en direct, hein, jusqu'à 20h pour vous faire vivre la dernière étape de ce Tour de France 2026, événement festif qui rassemble toutes les générations. Départ tout à l'heure, hein, des coureurs des Champs-Élysées à 17h50. Et on retrouve tout de suite notre reporter Bernard Adam d'ici Paris-Île-de-France. Bonjour Bernard.
3: Bonjour Fabien, bonjour à vous tous. Alors, et oui, on est sur les champs avec la caravane qui est passée devant moi à l'instant. Il continue de passer sur ces champs. Les gens s'installent dans les tribunes. Ah, évidemment, et puis je suis avec David qui est à côté de moi. Bonjour David.
4: Bonjour.
3: Ah, vous êtes venu d'Espagne, c'est ça?
4: C'est ça, je suis venu exprès pour le Tour de France.
3: Alors, ça vous fait quoi de participer à cette 113e édition?
4: Ah bah, incroyable. Je suis jamais venu, c'est la première fois, et pour moi, ça, c'est vraiment un événement exceptionnel à refaire.
3: Alors, quels sont vos favoris? Pogacar?
4: Oui, sans doute. C'est le meilleur.
5: C'est le bon cheval.
3: Voilà. Pour ça. Merci à vous, David. On est d'accord. Pogacar, certainement, sur la ligne d'arrivée. Et puis, on va passer une bonne soirée avec vous, bien sûr, David.
4: Merci à vous.
3: Voilà, on est d'accord.
0: Bon, l'ambiance commence à monter tranquillement, Bernard.
3: Ah oui, bah, je vois les chars passer devant moi. Il y a Vico là qui passe et puis d'autres.
0: Et
3: chips, ça.
0: Ah oui, il y a du son. Eh, c'est une boîte de nuit là, Bernard. En fait, vous êtes en boîte de nuit, Bernard.
3: Ah oui, exactement.
0: Et niveau météo, ça va pour l'instant, le temps se maintient?
3: Ah, vous pouvez dire à Thomas, pour le moment, il n'y a pas de pluie. Mais l'année dernière, j'ai dit qu'il allait. Il n'y a pas pleuvoir et je me suis pris une grosse saucée, donc on va essayer.
0: Et puis,
3: c'est comme ça.
0: Et Bernard, vous avez passé aussi ce début de journée à Thoiry, parce qu'il faut le savoir, le village départ était installé à Thoiry dans les Yvelines. Comment était l'ambiance ce matin?
3: Exceptionnel, avec beaucoup de monde. On est venu pour la caravane, on est venu pour applaudir les coureurs qui se sont présentés, bien sûr, à Thoiry. Et puis, bien sûr, à Thoiry, il y avait les animaux qui étaient là aussi. Donc, une ambiance particulière. Moi, j'ai pu dormir hier soir.
0: Mais non.
3: Dans un lodge, avec des loups.
0: Ils n'ont pas mal, Bernard.
3: Oui, c'était bien. Ils n'ont pas croqué.
0: J'ai eu le pass VIP.
3: Envie, donc tout va bien.
0: Très bien, Bernard, dans d'ici Paris-Île-de-France. On va vous retrouver dans quelques minutes également pour faire un point. Voilà, tout au long de cette journée spéciale, départ 17h50. Et Thomas, là, niveau circulation, voilà, c'est bouché.
5: On pouvait s'y attendre, évidemment, autour des Champs-Élysées. Je ne vais pas vous le cacher. On ne circule pas, c'est évident. Pour des raisons de sécurité assez évidentes, en tout cas. C'est bloqué, évidemment, sur les Champs-Élysées, sur le rond-point de l'Étoile et toutes les avenues autour du rond-point de l'Étoile. Donc, cette partie nord-ouest de Paris, complètement bloquée à la circulation. Attention à ne pas vous y rendre, évidemment, avec un véhicule. Et puis, attention également dans les métros. Il y a certaines stations qui sont coupées. Sur la ligne 6, notamment entre Kléber et Charles de Gaulle Étoile, ça ne circule plus. Et puis, sur la ligne 12 également du métro, on ne peut pas circuler entre Jules Geoffrin et Concorde.
0: Jusqu'à 20h, nous sommes ensemble pour vous faire vivre la dernière étape de ce Tour de France édition 2026. Et vous avez la parole à tout moment. 0810 055 056. Voilà, appelez-nous. Merci de passer cette journée festive avec nous. On revient juste après Grand Corps Malade et Stiletto.

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0: Grand Corps Malade, Stilto sur votre radio ici. On est ensemble jusqu'à 20h pour vivre la dernière étape du Tour de France.
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0: En famille, entre amis ou en solo, voici quelques idées pour sortir.
3: Oui, et si vous aimez la musique classique, ce concert de la compagnie Sortilège à La Rochelle va forcément vous intéresser.
4: L'orchestre symphonique Sortilège vous invite à 4 concerts comme Fuoco cet été, avec un programme mêlant des œuvres du grand répertoire, ainsi que des découvertes comme une création de Jordan Gutfein et le concerto pour alto de Molinelli, avec le soliste invité David Gaillard. Alors, retrouvez-nous le 31 juillet à 20h30, espace Bernard Giraudot de La Rochelle, entrée libre dans la limite des places disponibles. Plus d'infos sur www.associationsortilège.com.
3: Et si vous aussi vous avez un événement à nous annoncer, envoyez-nous un petit vocal sur WhatsApp 05 46 50 67 68. Excellent dimanche.
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0: Dernière étape aujourd'hui, émission spéciale jusqu'à 20h, départ des coureurs tout à l'heure, 17h50 des Champs-Élysées, étape raccourcie hein, pour soulager les secours engagés sur les incendies dans le sud-ouest, hein, bien sûr, vous l'avez entendu dans les infos tout à l'heure. C'est la dernière étape là du Tour et nous avons Thomas Coignac avec nous, notre commentateur. Bonjour Thomas.
5: Bonjour, bonjour à tous.
0: Alors déjà, merci hein, Thomas de nous avoir fait vivre voilà, ces 3 semaines, franchement, moi j'ai adoré vous écouter. Hein.
5: C'est gentil, et c'était un plaisir hein, de vous les faire vivre et de les vivre aussi.
0: Bah, ça s'est entendu Thomas, on fait un point avec vous déjà un petit peu sur le parcours voilà, qui a été modifié. Concrètement là, qu'est-ce qui va se passer ?
5: Alors, concrètement, les coureurs vont parcourir 89 km au lieu de 133. En fait, on annule toute la partie qui était prévue entre Thoiry et les Champs-Élysées. Les Champs-Élysées, ça devient le départ en plus d'être l'arrivée de l'étape. Pourquoi ? Parce que bah, vous savez que pour sécuriser un Tour de France, il faut fermer des routes, il faut mettre des policiers, il faut mettre des gendarmes, etc. Il y a 28 000 personnes des forces de l'ordre qui sont mobilisées au total sur le Tour. Et vu que certains ont été redéployés vers les incendies, notamment vers la Gironde, et bien pour les soulager un petit peu, on a décidé et bien d'annuler toute la partie qui était entre les Yvelines et la capitale. Et donc, ça se courra cette étape seulement autour des Champs-Élysées et vers Montmartre, donc ça fait évidemment moins de forces de l'ordre à mobiliser. À noter que c'est la première fois depuis 2003 qu'il y a un départ d'étape de Paris. Les arrivées d'étape à Paris, bah c'est tous les ans. C'est la première fois depuis 2003 qu'une étape va partir de Paris à ce moment-là. C'était sous la Tour Eiffel. C'était le Tour du Centenaire en 2003.
0: Et une étape très rapide alors.
5: Ah oui, oui, très rapide, bah 89 km, ça va se courir en 2 heures hein, à peu près. Alors après, la petite incertitude, c'est, vous savez, d'habitude, avant d'arriver à Paris, la dernière étape du Tour de France, bah les coureurs posent pour des photos, boivent quelques petites coupes de champagne tout en roulant, etc., etc. Et bah là, on peut se demander si tout ça aura lieu.
0: Oui, c'est
5: peut-être
0: ça.
5: Sur les premiers tours des Champs-Élysées, parce que pour qu'on ait quand même quelques kilomètres, on a ajouté 2 tours des Champs-Élysées, donc il y en aura 9 au total au lieu de 7 avant le dernier passage. Et donc bah peut-être que sur les premiers, deuxième tours, il y aura toute cette parade entre guillemets, parce que c'est la fête hein. On célèbre hein, quand on est coureur le fait d'avoir réussi à arriver sur les Champs-Élysées, d'avoir passé ces 3 semaines de tour. Il y a des maillots un petit peu spéciaux, des bus un petit peu spéciaux qui ont été repeints, notamment en jaune, celui de l'équipe UAE de Tadej Pogacar. Donc il faut qu'il y ait une partie fête et elle se déroulera probablement sur les Champs-Élysées. À noter que on l'a entendu, il s'est pas non plus rien passé à Thoiry. Il y a eu la présentation des équipes et puis les gens qui avaient prévu d'y aller ont pu voir quelques coureurs tout de même.
0: Eh bien, on est ensemble jusqu'à 20h, on va vivre ça avec vous, Thomas Coignac. Merci d'être avec nous, on est ensemble hein, jusqu'à 20h, émission spéciale, dernière étape du Tour de France. Allez, on se retrouve juste après votre musique sur votre radio. On écoute, Thomas.
6: Better Burning. Ah, bah, voilà, une des premières chansons écolo. Hein.
0: Eh bien, c'est parti, on se retrouve juste après.

0: C'était Midnight Oil sur votre radio ici. Merci d'être avec nous, émission spéciale en direct.
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0: Eh oui, dernière étape du Tour de France, jusqu'à 20h, on est ensemble. Vous le savez, ici, c'est une grande famille, et dans cette famille, il y a Maxime Dillinger, d'ici Alsace. Bonjour Maxime.
3: Bonjour Fabien, bonjour à toutes celles et ceux qui nous écoutent.
0: Merci d'être en direct avec nous, de prendre du temps. Maxime, vous avez passé alors tout le Tour de France à suivre les caravanes du Tour, c'est bien ça?
3: Exactement, on était dans les travers avec les caravaniers, on était avec celles et ceux qui font vivre le Tour depuis le tout début quasiment, puisqu'on a pris la main une fois passé dans le côté français avec mes collègues et l'équipe, les caravaniers de la caravane ici, qui elle a traversé la France, qui a fait des étapes à travers la France, qui a été rencontrer les Français au bord des routes, au village départ, au village arrivée. En fait, on a fait toutes les étapes ensemble, mais pour une chose surtout, c'était de nous faire connaître auprès de notre public, nous les rencontrer, mais nous aussi montrer à travers les réseaux sociaux ce que peut procurer le
0: Tour de France,
3: le réseau, Tour de France. Il y a des choses qu'on a pu voir, qu'on a pu observer, qui étaient juste exceptionnelles.
0: Vous avez posté plein de vidéos sur les réseaux sociaux de la radio. Voilà comment ça s'est passé ces trois semaines. Quel était votre rôle et est-ce que vous avez des anecdotes? Voilà, on veut des choses un peu croustillantes, Maxime.
3: Alors, c'est sûr, quand on est sur le bord de la route, on en voit des dizaines des choses, alors notamment les pancartes. C'est sûr que c'est la première chose que l'on constate quand on est sur l'étape. On voit sur le bord des routes des milliers de personnes qui nous présentent des astuces pour essayer d'attraper des goodies. Les goodies.
0: Ah, alors comment fait-on pour attraper le plus de goodies, alors, Maxime?
4: Il y a une technique.
3: Alors, il y a des techniques. Il y a beaucoup de personnes qui créent des cibles. Il y en a qui aussi.
0: Des cibles.
3: On a aussi des personnes qui indiquent que c'est leur anniversaire, mais ça, on en a vraiment jamais la preuve officiellement. Et puis il y a plein d'autres choses qui se passent aussi. C'est des réunions de public, de famille qui sont ensemble et qui vont crier le nom de la marque qui va passer pour essayer de récupérer le goodies en question. Et puis alors ça, ce sont les techniques, mais ce qu'on voit surtout, c'est au-delà de ça, des goodies, c'est surtout les sourires qui sont là. Les gens sont vraiment heureux de voir la caravane passer. Et je dis bien la caravane parce que il y a certes la course qui suit derrière, mais il y a surtout ce public qui attend une chose, et ben, c'est de croiser cette caravane qui passe dans leur commune, dans leur rue, en bas de chez eux, en face de chez eux, et qui regarde les voisins en face, et avec cette ferveur qui nous font des sourires, qui nous font des coucous, qui... Je vous assure, il y a un amour ce matin en quittant Thoiry, et j'étais en larmes, littéralement, parce que...
0: Bah oui, vous êtes triste, parce que c'est vraiment une colonie de vacances, hein. Tout le monde se connaît, tout le monde se rejoint le soir, c'est vraiment une bonne ambiance.
3: Oui, et c'est surtout de recevoir autant d'amour de la part du public. Et à chaque fois que la caravane ici passait devant le public, il faut voir les sourires, comment les visages s'éclairent, comment ça s'illumine. On voit que les gens nous aiment, on voit que le public nous aime. Et on en fait partie, c'est-à-dire que j'en fais partie. Nous en faisons, vous, toi, moi, on fait tous partie de cet univers-là. Nous sommes des gens qui avons grandi avec le Tour de France. Et de croiser dans le regard des gens cette ferveur, cet amour pour le Tour de France, le temps s'arrête, tout s'arrête, on est tous ensemble, on se sourit, on s'aime. C'est pas juste une histoire de caravanier, hein. C'est juste une histoire de France, tout simplement.
0: Et alors là, moi j'ai une question très importante, Maxime. Comment fait-on quand on a envie de faire pipi et on est sur la caravane du Tour de France? Elle peut pas s'arrêter comme ça, la caravane. Non, mais c'est vrai, la caravane ne peut pas s'arrêter sur le bord de la route comme ça, parce qu'il y a des horaires à respecter, etc.
4: Il n'y a pas de toilette intégrée. Hein.
0: Alors comment fait-on, Maxime?
3: Parce que c'est une question qui est quand même très cruciale, parce qu'ils sont quand même plusieurs centaines de caravaniers. Alors, on va pas utiliser le mot pause pipi, on va utiliser le mot pause technique.
0: Pause technique,
3: ils ont les Toki Walkie et tout ça, ils vont se dire, bon, allez, maintenant, pause technique, ils vont s'arrêter sur le côté. Et là, top chrono, homme, femme, tout le monde déboule, et en quelques secondes, il faut aller faire ses besoins derrière un petit arbuste, derrière un petit talus, etc.
0: Faut faire vite.
3: Tout le monde y va comme il peut, et lorsqu'il remonte, il faut repartir parce que la caravane, elle continue. Donc, l'espace entre deux chars se réduit, et là, il faut vite remonter, et hop, c'est reparti. Donc, voilà. Faut pas être trop pudique, en effet, quand on est caravanier.
0: C'est sûr.
3: Ça, c'est clair.
4: Il y a un esprit de communion, quoi.
3: Oui, complet. Mais après, je pense que quand on voit les caravaniers au début du Tour de France et quand on les voit à la fin, il y a une proximité naturelle qui se fait. Et je crois qu'à la fin, ça ne les dérange plus vraiment. Je pense qu'ils leur passent un peu au-dessus de la tête.
0: Alors, et quels goodies vous avez distribué avec la caravane ici? Le goodies que tout le monde s'arrachait.
3: On avait une idée exceptionnelle, c'est-à-dire qu'il y a beaucoup, il y a quand même 40 marques sur le Tour de France qui vont donner des goodies. Mais alors, une fois que vous avez votre bob, que vous avez votre porte-clé, qu'est-ce que vous faites? Eh ben, nous, on a trouvé la bonne idée. Enfin, les personnes ont réfléchi dans notre réseau à ce qu'il y ait un sac ici que l'on distribuait pour évidemment mettre quoi?
4: apporter tous les goodies.
0: Ah, mais c'est pas bête ça. Ben, je l'ai pas eu moi le sac.
3: Alors tout le long, voilà, des parcours, on voyait des sacs qui étaient remplis de goodies, mais c'était des sacs ici.
0: Pas mal. Merci Maxime d'être passé ici justement. Vous pouvez retrouver toutes ces vidéos sur les réseaux sociaux de votre radio ici ICI, même sur l'application. Et on vous retrouve. Tiens, tout à l'heure, on va vous repasser un petit coup de fil, Maxime Dillinger, que vous pouvez aussi retrouver la voix, entre autres sur ICI Alsace. Merci beaucoup, Maxime. On revient juste après ça.
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0: depuis tout à l'heure. Et puis là, bah, joli rayon de soleil. Ça change de l'année dernière, évidemment, où il y avait une sacrée pluie pour la première fois que le Tour visitait Montmartre. Et ben là, Montmartre sous le soleil, ça nous donnera peut-être des images encore plus sympas. On sait qu'on attend du monde, beaucoup de monde, dans cette rue Le Pic, sur cette butte Montmartre. L'an dernier, les chiffres de la mairie de Paris, c'était 500 000 personnes dans la capitale pour l'arrivée du Tour, dont 180 000 à Montmartre. Wow. Donc c'était une sacrée réussite populaire. Vous imaginez, 180 000 personnes,
1: ça commence à faire du monde
0: sur seulement quelques centaines de mètres, hein, finalement. Pour comparer, on était à l'Alpe d'Huez, nous, vous savez, là, ces deux derniers jours. Et ben, l'étape de l'Alpe d'Huez avec les 21 lacets, il y avait 600 000 personnes. Wow. C'est déjà énorme, mais c'était sur 20 km. Là, 180 000 là, sur 2 km. C'est vrai que ça vous donne une idée de la densité. Côte de la butte Montmartre qu'on va franchir trois fois aujourd'hui, comme l'an dernier. Avant ça, il y aura donc 7 tours des Champs-Élysées. Tout ça démarre donc dans un petit peu plus de 2 heures.
1: Et quels sont, on peut le dire déjà,
0: 17h50, pardon.
1: 17h50, oui, en direct. On va vivre ça avec vous. Et on peut dire aussi déjà les enjeux de cette course d'aujourd'hui. Il y a quand même même si on connaît normalement
2: le
1: gagnant,
2: vainqueur, a priori.
0: On connaît le vainqueur du tour. On va pas jouer les faux suspens, évidemment. Hein,
2: est-ce qu'il y a un léger suspense quand même? Est-ce qu'il peut y avoir une catastrophe qui provoquerait?
0: Il peut toujours, on va pas le souhaiter, hein, mais si Tadej Pogacar, il se pète la clavicule dans la descente de Montmartre, il gagne pas le Tour de France.
2: On lui
0: souhaite évidemment pas, sa victoire est tout à fait méritée, mais je vais dire une banalité, mais pour gagner le Tour de France, il faut franchir la ligne. Donc, si jamais il se passe un accident ou quelque chose comme ça,
2: on l'a vu encore hier, rien n'est fait.
0: Tout à fait. Après, le vrai enjeu, c'est sur la victoire d'étape, parce que vous gagnez sur les Champs-Élysées, vous montez sur le podium sur les Champs-Élysées, ce sont des émotions que vous créez à vie. Et Tadej Pogacar, en fait, il aime bien gagner là où il a jamais gagné. Et il a jamais gagné sur les Champs-Élysées. Donc peut-être qu'il va vouloir
1: on va vivre ça avec...
0: en remportant le tour et en gagnant aujourd'hui.
1: On lui souhaite, on va vivre ça tout ça avec vous, hein. Thomas Coignac en direct dans sa cabine des Champs-Élysées. Le départ, c'est à 17h50.
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4: 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Et tiens, on s'écoute tout de suite un vocal qui vous annonce un nouveau lieu d'art en face du marché à Marennes.
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4: Pour annoncer votre événement, rendez-vous sur WhatsApp 05 46 50 67 68.
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1: Et dernière étape aujourd'hui, hein, émission spéciale jusqu'à 20h. On est ensemble, on vous lâche pas. Départ des coureurs, 17h50 sur les Champs-Élysées. Étape raccourcie pour soulager bien sûr les secours engagés sur les incendies dans le sud-ouest. Bien sûr, on fera un point également sur ces incendies dans les infos de 17h. C'est la dernière étape du Tour de France, arrivée tout à l'heure donc sur les Champs-Élysées. On va vivre ça ensemble. Je ne suis pas seul pour vous faire vivre cette émission. Thomas Etcheberry avec
2: coucou
1: moi.
2: Coucou.
1: Merci Thomas d'être ici. Alors vous avez suivi la construction d'une caravane du Tour de France.
2: Oui, effectivement, je vais répondre aujourd'hui à une question dont je suis sûr que vous êtes déjà posé le soir dans votre lit avant de dormir, peut-être. Comment fabrique-t-on un paquet de chips géants?
1: Vous
2: qui aimez l'apéro, je suis sûr que ça va vous toucher.
1: Avec modération.
2: Alors, je me suis rendu effectivement à Pantin. Pantin, c'est en banlieue de Paris, en Seine-Saint-Denis, dans l'atelier Mandarine. Alors, l'atelier Mandarine, c'est une zone, un atelier spécialisé dans les chars événementiels que vous pouvez voir dans les parades, dans les parcs d'attractions et évidemment sur le Tour de France. Cette année, la marque Vico a intégré donc la caravane pour la première fois, et chez Vico, bah vous le savez, on aime la patate. Voilà. Donc forcément, c'est elle qu'on met en avance, qu'on met à l'honneur, notamment sous forme de chips. Donc Vico a contacté l'atelier, ils ont sorti plusieurs dessins en disant, tiens, on aimerait bien avoir un camion avec un gros bol, un paquet, des chips qui sortent de partout. Et Olivier Chirignan, donc le directeur de l'atelier Mandarine, il a dit, bah ouais, pas de souci, on fait ça. Et voici comment ils ont procédé pour créer un véritable trompe-l'œil bluffant, même quand on le voit de près.
7: Le défi, c'était de rendre le paquet le plus naturel possible, donc avec les déformations qu'on observe

0: un paquet de chips traditionnel. Donc on a fait une sculpture au départ, on a fait un moule. Donc un moule, on le fait à partir d'un bloc de polystyrène qu'on vient sculpter pour lui donner la forme attendue. Et ce moule, on vient ensuite y couler de la résine dedans, qui va donc nous donner une empreinte. Donc on travaille avec deux demi-coques et ensuite on assemble ces deux demi-coques. On vient ensuite y mettre de la fibre de verre. Et à l'intérieur, parce que c'est à la fois un élément de décoration mais aussi de sécurité, on vient l'armaturer avec tout un ferraillage assez complexe pour pouvoir en assurer à la fois la résistance et faire de ce paquet de chips un élément de sécurité du véhicule.
1: Oui, parce qu'on peut rentrer dans ce paquet de chips, il y a une petite porte secrète, et on peut surtout y stocker plein d'échantillons qui seront distribués évidemment à la foule par les animateurs lors du Tour de France. Alors, il n'y a pas que le camion paquet de chips, il y a aussi le quad patate.
2: Le quad patate, c'est quoi
1: Même principe, on superpose deux coques autour d'un quad, on rajoute un réservoir, hein, parce qu'évidemment, ça consomme un peu plus, et résultat est saisissant, ça fait une patate pelée qui roule, et c'est plutôt sympathique. Alors les chips, comment on les fait?
2: Les chips.
1: Là, le procédé, il est différent, mais tout aussi impressionnant. Les ouvriers de l'atelier, qui sont de véritables artistes intermittents du spectacle, pour le coup, mettent un point d'honneur à réaliser l'illusion parfaite.
0: On part de plaques de plastazote qu'on vient contrecoller sur un matériau résistant, et ensuite on vient les découper à la forme. On vient leur donner aussi différentes déformations pour pouvoir figurer une chips normale. Et puis ensuite, il y a un gros travail au niveau de la peinture. Les équipes de peinture vont appliquer 3 à 5 couches pour retrouver à la fois la couleur, les contrastes qu'on a sur une chips normale.
1: Wow. Et une fois que tout ça est construit sur le camion, il faut quand même s'assurer qu'il puisse prendre la route. On va pas faire n'importe quoi. Ouais. Évidemment, il faut que ça soit homologué. C'est sympa de faire des décors rigolos, mais si on peut pas rouler parce qu'il y a un truc qui dépasse, évidemment, c'est quand même embêtant. Alors, il est homologué et vérifié plusieurs fois durant la fabrication du char, peut-être pour être sûr évidemment que la sécurité soit respectée, parce que créer un décor en mouvement, c'est tout de même un vrai défi qui a son lot de difficultés et qu'il faut surmonter.
0: À la fois la résistance, mais pas trop de poids, puisqu'on ne peut pas dépasser les poids autorisés sur les véhicules. La capacité à résister aux vibrations, notamment sur les structures. Quand vous avez un bras, c'est une structure qui est assez fine. Au bout de quelques temps, avec les vibrations, vous pouvez avoir une fragilité. Donc on vient armaturer les structures. Donc voilà, c'est fait partie des défis auxquels on fait face quotidiennement.
1: Alors je suis pas assermenté, mais en tout cas j'ai pu voir de près et je peux vous dire que vraiment ça fonctionnait très bien. Donc vous allez pouvoir la voir évidemment cette caravane si vous êtes autour des Champs-Élysées. Je crois que Bernard Adam d'ailleurs l'a aperçu cette caravane Vico avec cet énorme paquet de chips et ces chips qui donnent presque envie de croquer dedans tellement elles font vrai.
2: Merci Thomas Etcheberry, bravo bien sûr à tous ces artisans car c'est grâce à eux aussi que la caravane existe. Maintenant on file à Montmartre avec Marion Ferrer, notre journaliste. Bonjour Marion.
3: Bonjour.
2: Alors Marion, ça y est, vous êtes à Montmartre, l'ambiance commence à monter petit à petit.
3: Ah, l'ambiance, elle est là, ambiance très très festive sur la rue Le Pic. On est toute la rue qui mène au Sacré-Cœur et aux couleurs du Tour de France avec des maillots à pois un peu partout sur les spectateurs. Il y a des banderoles, il y a des pancartes, des drapeaux accrochés partout où on peut en accrocher. Et ça devient, je peux vous le dire, de plus en plus compliqué aussi de se faufiler sur le trottoir pour trouver une place le long du trajet. Alors moi j'ai de la chance parce que j'ai été accueillie au 69 rue Le Pic à la cave Baila, c'est une cave à vin, et je suis aux côtés de Rebecca qui est la petite ou la grande sœur, je ne sais pas, j'ai pas la précision de la gérante. C'est du boulot aujourd'hui mais on est contents. C'est une ambiance incroyable,
4: c'est une ambiance incroyable, et moi je suis hyper contente de connaître Myriam et Julien qui ont ouvert cette cave à vin et qui permettent aux gens du quartier de pouvoir profiter de ce Tour de France, soutenir Paul Sexas pour pouvoir enfin avoir le drapeau français qui flotte continuellement rue Le Pic grâce à eux, avec des méga produits, un bon moment. Enfin voilà, les entrepreneurs du quartier font vivre ce moment et c'est une vraie joie.
3: L'ambiance, si on peut la décrire, quand il y a une hola, là c'est assez dingue, on s'entend plus parler,
4: c'est une ambiance vraiment de fou. Et en plus on peut partager ces moments, pourquoi? Parce qu'ils sont là justement, ils ont ouvert ces bars et ils sont là pour nous permettre de le partager ensemble, et c'est une ambiance incroyable. On voit des gens aux fenêtres, il y a une vraie vie de quartier aussi, il n'y a pas que le soutien aux sportifs, il y a cette vie de quartier qui se régénère, qui s'anime, et les lieux comme la cave Baila, c'est des lieux de rencontre pour ça, et c'est incroyable.
3: Alors vous avez prononcé le prénom d'un certain français, c'est la vedette de ce tour, Paul Sexas, on attend de le voir.
4: Ah mais on attend de le voir, et il y a un endroit où il faut le voir, c'est ici, rue Le Pic au 69, c'est vraiment l'endroit pour admirer ce pilote en ligne qui va, je l'espère et je le sais, gagner évidemment.
3: Alors on espère une victoire, parce que c'est vrai qu'on n'a pas eu de victoire des Français sur ce Tour de France, mais Paul Sexas il est 4e au classement général et toute la foule hurle son nom depuis tout à l'heure. Est-ce qu'on a des petits secrets pour garder sa voix jusqu'à ce soir?
4: Ah bah il y a plein de secrets. Il y a moi je vois ma sœur par exemple, Myriam, elle a mis des pierres dans la caisse pour pouvoir être sûre que les Français vont gagner et Paul Sexas va gagner. Il y a aussi le fait de discuter, il y a le fait de l'encourager et puis il y a le fait d'être tous réunis présents pour que ça marche.
3: Bah, vous l'avez entendu Fabien, je crois qu'on est au taquet là, on attend que les coureurs arrivent. arrive, c'est vers 18h30, 19h, si je ne me trompe pas, s'ils viennent assez vite depuis les Champs-Elysées. Mais il y a du monde, c'est assez impressionnant.
2: Et ça s'entend. Mais il y a l'ambiance, une ambiance populaire, populaire dans le bon sens du terme, bien évidemment. Merci Marion Ferrer, notre journaliste en direct de Montmartre. On la retrouve tout à l'heure.
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2: Eh bien, après Montmartre, là, on file sur les Champs-Elysées avec notre commentateur Thomas Coignac. Thomas, les coureurs, je crois, commencent à arriver, c'est ça, sur les champs?
7: Je pense qu'il y a un petit peu le temps, ils sont encore dans leur bus.
2: Dans leur bus,
7: c'est ça qui est rigolo, c'est que nous, pour rien vous cacher, quand on est à l'arrivée comme ça, on fait quoi? On regarde la course sur des écrans pour voir ce qui se passe un petit peu dans les kilomètres qui précèdent. Et nos écrans, ils diffusent les bus des coureurs sur l'autoroute. Donc
2: c'est original.
7: C'est original. Hein. Ça c'est sur une autre course, mais c'est quand même UAE, l'équipe de Pogacar qui est devant. Vous voyez, donc comme quoi il y a quand même des choses qui restent. Oui, mais leur bus est devant les autres. C'est ça qui est, même cette course-là, il la gagne. Non, mais blague à part, les coureurs du Tour, ils sont habitués de toute façon à passer du temps dans leur bus. C'est pas les bus que vous et moi on prend. Hein. À l'intérieur, là, il y a des douches, il y a des fauteuils bien confortables, etc. C'est leur deuxième maison. Hein. C'est ça, exactement. Et donc là, ce qui s'est passé, c'est qu'ils sont allés à Thoiry, ils ont fait la présentation des équipes, etc. Et puis là, ils ont tous pris leur bus pour aller venir sur les Champs-Elysées. Ouais. Puis ils sont au milieu de la circulation. Comme ça. Alors il y a
2: dans
7: une escorte qui. Alors il y a les bouchons sur la file de gauche et puis eux ils ont la file de droite qui leur est réservée.
2: Oui. Et Thomas, vous qui avez forcément suivi toutes les étapes, vous qu'est-ce que vous allez retenir de ce Tour de France?
7: L'inédit, parce qu'en fait il y a eu pas mal de choses qu'on n'avait jamais vues, de cols, d'endroits qu'on n'avait jamais venus. En Alsace on a eu le droit au col du Hag, qui est en fait une piste cyclable à l'année. C'est même pas une route sur laquelle passent les voitures. C'était très étroit et il y avait un monde fou. Probablement la plus belle ambiance de ce Tour avant aujourd'hui, parce que j'attends de voir Montmartre. Mais ce col du Hag en Alsace était vraiment impressionnant. Il y a eu deux montées de l'Alpe d'Huez, avant-hier et hier. Avant-hier c'était celle du bruit, parce que il y avait, donc je vous ai dit, 600 000 personnes, la folie, les déguisements, les cris, etc. Et le lendemain, hier on est monté par le col de Sarène, et là c'est une zone protégée, le col de Sarène, donc là il y avait pas de public, et là c'était vraiment, on était dans une ambiance de montagne, sans un bruit, avec seulement la nature face à nous. Et le contraste entre ces deux était assez saisissant. Les deux étaient magnifiques. Et c'est aussi ça le Tour de France, c'est pouvoir offrir ces deux types de décors et qu'on se régale avec les deux. Donc voilà, il y a eu le col de Sarène qui était inédit, je vous l'ai dit, le col du Hag. Il y a eu la montée de Gavarnie aussi dans les Pyrénées dans la première semaine, le grand départ de Barcelone. Enfin, il y avait plein de choses un petit peu nouvelles, qui changeaient d'habitude sur ce Tour de France. Et ça nous a vraiment fait plaisir.
2: Eh bien merci Thomas Coignac, on vous retrouve tout à l'heure bien sûr pour le départ 17h50 en direct à vivre sur votre radio ici. Vous avez la parole aussi, vous pouvez nous appeler à tout moment 0810 055 056, on est ensemble jusqu'à 20h.
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2: Oui, et je ne suis pas seul, bien sûr, je suis avec Bernard Adam, reporter sur les Champs-Elysées. Bernard, tout se passe bien ? Bernard, est-ce que l'ambiance monte, Bernard ?
10: Oui, on est sur les Champs-Elysées avec une ambiance de folie. Il y a beaucoup, beaucoup de monde dans les gradins déjà. On a vu la caravane qui passe. Et je suis avec Stéphane, Hugues, Guillaume et Tom. Bonjour, messieurs, bonjour.
11: Bonjour.
12: Bonjour.
10: Alors, comment vous vivez cette ambiance survoltée de l'arrivée du Tour de France ? Vous le partagez avec vos copains ?
11: Bah oui, on est un peu survolté. C'est enfin la fin. On va voir la rue Le Pic à la télé. Il y a une bonne ambiance, c'est chouette, on est détendu, c'est l'été quoi.
7: Et de votre côté ?
12: C'est l'arrivée ces derniers jours, après trois semaines devant sa télé, on voit finalement effectivement l'arrivée sur les champs, donc très impatient et l'ambiance est bonne.
13: Bon, nous ce qu'on adore c'est le fait que ce soit une arrivée aussi mythique sur les Champs-Élysées, et puis en plus comme il y a la montée de la rue Le Pic, ça a donné une couleur vraiment singulière à cette arrivée, donc c'est voilà, un grand enthousiasme pour tous les spectateurs aujourd'hui.
7: Alors, une 113e étape qui était un peu particulière avec beaucoup de canicules, qui a été donc aussi aujourd'hui un peu écourtée. Vous vivez comment cette histoire ?
11: Il y a eu un bon arbitrage, c'est sympa, parce que c'est vrai que c'est pas très drôle ce qui se passe dans le sud-ouest. Mais je trouve que c'est bien que tout le monde ait accepté qu'effectivement les forces de l'ordre soient mobilisées pour autre chose, et ça permet d'apporter peut-être un petit témoignage de sympathie à tous ceux qui bossent dur contre le feu en ce moment.
7: Dites-moi, quelle étape a été votre étape coup de cœur ?
13: Moi je dirais que c'est celle d'hier. J'ai trouvé que c'était beaucoup de panache de la part de Paul Sexas, qui a essayé. Alors malheureusement il a échoué, mais on ne réussit pas tout le temps. Mais j'ai trouvé que l'étape d'hier était assez incroyable, et avec un final, avec un coureur en plus génial qui est Carapaz. Et puis malheureusement la chute de Sepkoski, qui est un fait de course un peu malheureux, mais ça a rendu l'étape assez mythique, j'ai trouvé.
7: Et pour vous Tom, quel est votre pronostic pour cette arrivée là sur les champs?
14: Moi je pense que c'est Pogacar qui a gagné, parce qu'il a quand même 7 minutes d'avance, et ça me paraît compliqué de le rattraper sauf s'il y a une chute.
7: Eh bien voilà, on va savoir ça dans quelques
0: mais
7: minutes.
0: Mais oui, hein,
7: bien sûr,
0: on va vivre
7: on va
0: ça ensemble.
7: Le Tour de France, il fait beau, il y a du soleil.
13: Ah, il y a du soleil pour l'instant.
0: Donc, parce que Thomas, on nous avait dit un risque peut-être de pluie sur les Champs-Élysées.
1: C'est pas impossible aux alentours de 19-20 heures.
0: Pas pour le moment.
1: Très non, très légère.
7: Du grand soleil.
0: Protégez-vous la peau, Bernard. Vous commencez à rougir. Attention.
1: C'est parce que vous lui parlez.
0: Et Thomas Echeberry avec moi aussi en direct. Pourquoi tiens l'arrivée se fait sur les Champs-Élysées? Est-ce que ça a toujours été le cas?
1: Non, ça n'a pas toujours été le cas. Il y a eu plusieurs étapes en fait dans l'histoire du Tour de France. Alors on le sait, ça a commencé en 1903. De 1903 à 1967, ça a été tout d'abord le Parc des Princes, donc l'actuel stade du Paris Saint-Germain, club de foot de Paris, qui effectivement accueillait donc cette arrivée. Et puis après, ça a migré pendant une dizaine d'années, on va dire de 68 à 74, à la Cipale. La Cipale, c'est le Vélodrome de Vincennes, donc on est vraiment juste à côté effectivement de Paris. On est même techniquement dans Paris puisque c'est dans le bois de Vincennes. Et donc effectivement, jusqu'en 74, ça a été à la Cipale. Et puis après, il y a en 74 un monsieur qui s'appelle Félix Lévitan, qui était le co-directeur du Tour, qui s'est dit, bon, il faudrait quand même un cadre beaucoup plus grandiose pour accueillir quand même une fête comme celle-ci.
0: Ah oui, il faut un truc qui pète quand même.
1: Et là, pourquoi pas la plus belle avenue du monde. Et c'est là que Yves Mourouzi, le journaliste du 13h de l'époque, il s'est dit, tiens, ça a de la gueule quand même cette idée, ça serait bien quand même de la mettre. Alors il a commencé à faire un peu du lobbying, à dire, ça serait bien, il en a pas beaucoup parlé, si bien que c'est monté directement aux oreilles de l'actuel président de la République, à savoir Valéry Giscard d'Estaing, qui a été convaincu. Et en 1975, eh bien c'est parti, c'est devenu finalement l'avenue la plus belle du monde, c'est-à-dire les Champs-Élysées, qui reçoit l'arrivée du Tour de France. Et ça a duré jusqu'à maintenant, sauf une année.
0: Oui, oui.
1: Laquelle ?
0: Pour les JO ?
1: Bien sûr, 2024.
0: Voilà, il veut me la faire à l'envers.
1: Où l'arrivée, c'était à Nice.
0: Je suis l'actu, mon petit coco. Non, merci.
1: Vous ne la faites pas.
0: Thomas Echeberry. Non, mais grâce à vous, je vais me coucher moins bête ce soir. Allez, vous pouvez également nous appeler. Tiens, on fait cette émission ensemble. 0810 055 056. Avez-vous, tiens, suivi le Tour de France cette année ? Qu'en avez-vous pensé? Paul Sexas est-il l'avenir du cyclisme français? On vous attend. 0810 055 056. On fait une petite pause musicale, on écoute Soft Cell et on revient juste après ça. Merci d'être avec nous, on est ensemble jusqu'à 20h.

0: C'était Safsel sur votre radio ici. Merci d'être avec nous. Nous sommes en direct jusqu'à 20h. Il y a Thomas Etcheberry qui est avec moi pour la dernière étape.
1: Toujours fait le poste.
0: Du Tour de France. Dernière étape aujourd'hui. Un moment festif à vivre ensemble dans la région parisienne. Les coureurs, voilà, arrivent très bientôt sur les Champs-Élysées. Vous pouvez nous appeler aussi 0810 055 056. On fait cette émission ensemble. Voilà, avez-vous suivi le Tour de France cette année? Voilà, qu'est-ce que vous en avez pensé? Est-ce qu'il y a quelque chose, voilà, qui vous a marqué? Eh bien, venez nous le dire. 0810 055 056, on est ensemble jusqu'à 20h.
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0: Et nous vivons ensemble cette dernière étape du Tour de France avec moi, Thomas Etcheberry, pour vous accompagner. Là, niveau circulation, faut pas se rendre vers les Champs-Élysées. Hein.
6: N'allez pas dans le 8e arrondissement de Paris, c'est absolument. Voilà. C'est totalement bloqué autour du rond-point de l'Étoile. Hein.
0: Eh bien, parfait. Et continuez à nous appeler 0810 055 056. On vous prend juste après la musique de votre radio. Ah tiens, bah ça j'aime bien. Ça me donne envie de danser. Tiens, montez un petit peu. Ah, ça, c'est pas mal, ça.
6: On est dans l'île.
0: Eddy Grant, sur votre radio ici. On est ensemble jusqu'à 20h.

0: Et ça, c'était la voix de M. Pokora avec la chanson Quand même sur votre radio ici.
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0: Merci d'être ici sur votre radio, c'est la vôtre, il est 17h. 17h, les infos avec vous, Morgane Guillaumard.
2: La circulation des trains est fortement perturbée en raison des incendies dans le sud-ouest. Trafic ferroviaire interrompu depuis ce matin et jusqu'à nouvel ordre au sud de Bordeaux. Aucun train ne roule vers les Landes ou vers le Pays Basque et le nombre de trains reste limité entre Paris et Bordeaux. Incidence aussi pour ceux qui prennent le volant. L'autoroute A63 reste fermée sur une soixantaine de kilomètres entre Bordeaux et l'Espagne. Des nuages de cendres atteignent Bordeaux. Le feu est très proche, à seulement 15 kilomètres de la métropole. 220 000 personnes ont déjà dû quitter leur logement en Gironde et elles ne pourront pas y retourner tant que le feu n'est pas fixé. En revanche, aucune évacuation n'est prévue à Bordeaux, c'est ce que rappelle le maire de la ville, Thomas Cazenave.
3: Il n'y a pas d'évacuation de Bordeaux à l'ordre du jour, je le redis. Naturellement, on est très vigilant, on est prêt à tout, hein, je le redis ici. C'est pour ça qu'il faut aussi organiser des opérations d'hébergement et de logement temporaire pour ceux qui sont ici, pour être aussi en capacité, et c'est notre boussole depuis le premier jour, à accueillir de nouvelles personnes, si nous devions accueillir de nouvelles personnes. Mais je le redis ici, il y a quelques fausses informations qui circulent, notamment dans certains médias étrangers. Il n'y a pas d'évacuation de Bordeaux en cours.
2: Et le feu a aussi détruit 240 habitations en Gironde et blessé 75 pompiers. 42 000 hectares partis en fumée, soit 4 fois la superficie de Paris. La lutte se poursuit. Plus de 5 000 pompiers, militaires, policiers et gendarmes restent mobilisés sur place. Dans les Landes, département voisin, le feu de Biscarrosse est contenu, mais pas encore fixé. Il a parcouru 3 600 hectares. L'enquête s'oriente vers un départ de feu d'origine accidentelle. Selon les premiers éléments de l'enquête, l'incendie est parti d'une camionnette il y a 3 jours vers Biscarrosse. La situation demeure très défavorable aussi dans le Var et les pompiers craignent un risque élevé de réactivation du feu en raison du vent. L'incendie de Pont-Eves a parcouru 4500 hectares au total. Une longue marche silencieuse et un hommage national rendu ce matin au père Jacques Hamel, ce prêtre tué il y a 10 ans jour pour jour lors d'une messe à Saint-Étienne-de-Rouvray. Il avait été égorgé dans une église par 2 jeunes radicalisés. Cérémonie qui se poursuit cet après-midi en présence du Premier ministre Sébastien Lecornu et de l'ancien président de la République, François Hollande. Emmanuel Macron exprime son émotion et sa solidarité après l'attaque à la voiture Bélier lors de la Gay Pride à Berlin. Elle a fait au moins 1 mort et 29 blessés hier soir. Tout indique qu'il s'agit d'un attentat terroriste islamiste, selon le ministre de l'Intérieur allemand. La police est toujours à la recherche du suspect, un homme de 21 ans. Elle attire de nombreux touristes l'été. Les plages du débarquement en Normandie sont désormais inscrites au patrimoine mondial de l'UNESCO. Après plus de 20 ans d'attente, la décision a été prise ce matin lors d'une commission en Corée du Sud. Et puis la dernière étape du Tour de France, c'est aujourd'hui à Paris, une étape raccourcie. Le départ et l'arrivée se feront aux Champs-Élysées. Ça démarre à 17h50 et puis vous la vivez déjà en direct avec nous sur votre radio ici, cette émission spéciale en direct Tour de France depuis 1h et jusqu'à 20h.
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4: Votre météo dans les deux Charentes, Atmo, Nouvelle-Aquitaine nous indique une forte dégradation de l'air dans le sud de la Charente, le sud de la Charente-Maritime aussi, en raison des fumées qui proviennent des feux de Gironde, donc prudence si vous êtes à risque. Un risque de pluie en fin d'après-midi en Charente-Maritime sur l'Aunis, le Nord-Saint-Onge et le sud du département. Cet après-midi, comptez 22 à 27 degrés, 22 degrés à La Rochelle et la maximale 27 degrés à Angoulême.

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1: Bienvenue, merci d'être avec nous. Je ne suis pas seul pour vous faire vivre cette dernière étape du Tour de France. Dispositif exceptionnel jusqu'à 20h. Nous sommes en direct avec vous, ensemble, pour vous faire vivre voilà, ce moment festif avec moi. Thomas Etcheberry, merci Thomas d'être ici. Vous avez un œil sur plaisir. La météo, sur le trafic. Mm-hmm. Pour l'instant, la météo, non, on est content parce que météo, hier déjà, avait annoncé de la pluie.
2: Oui, c'est vrai. Et là, a priori, c'est plutôt stable, même si on n'est pas à l'abri d'avoir une petite ondée qui arriverait entre 19h et 20h, c'est-à-dire au moment de l'arrivée. Ah
1: bah merci de nous porter la poisse.
2: C'est pas encore totalement confirmé.
1: Pour vivre cette dernière étape, nous avons aussi avec nous Marion Ferrer en direct de Montmartre, car les coureurs vont passer à Montmartre. Il y a Bernard Adam sur les Champs-Élysées. Les voix aussi, nos commentateurs, voilà, nous ont fait vivre ce Tour de France tout l'été sur votre radio ici. Il y a Bruno Blanza et Thomas Coignac. Thomas Coignac, vous êtes dans la cabine sur les Champs-Élysées ?
3: Toujours.
1: Ouais. Vous nous confirmez, il fait beau.
3: Ouais, il peut. Ah, il pleut pas.
1: Il pleut pas, en tout cas, il pleut pas.
3: Ça, si vous voulez. Alors, tout à l'heure, on avait un petit rayon de soleil. Là, c'est un petit peu plus couvert. Ouais.
1: Alors, Thomas, moi, je vais me confier. Vous m'avez fait aimer le vélo cet été. Grâce à vous, j'ai aimé suivre le Tour de France.
3: C'est gentil, merci beaucoup.
1: Et alors, il va falloir m'expliquer quelque chose. Là, on connaît maintenant le nom du super combatif. Alors, moi, je n'y connais rien. C'est quoi le super combatif?
3: Alors, il s'est battu avec personne, déjà. Rassurez-vous, enfin, pas que je sache, en tout cas. Non, c'est un prix qu'on donne au coureur le plus offensif, c'est-à-dire qui essaye le plus de créer du mouvement, de s'échapper. Le fait qu'il se passe quelque chose sur les étapes du Tour de France, c'est le panache, un petit peu, quelque part, qui est récompensé. Ça permet de monter sur le podium à la fin de l'étape, sur les Champs-Élysées, dans ce décor magnifique. Ça permet aussi de récupérer une petite prime, mais c'est un prix qui est attribué chaque année par un jury composé de journalistes, et il y a une partie vote du public également. Et donc c'est Richard Carapaz, on l'a appris aujourd'hui, l'équatorien, qui a été désigné super combatif du Tour de France, parce que il a attaqué beaucoup, notamment ces derniers jours, les trois derniers jours. Sur les deux étapes de l'Alpe d'Huez et celle d'Orcières-Merlette, il était à l'avant, il a attaqué et il en a gagné deux sur les trois, d'ailleurs, à Orcières-Merlette et hier à l'Alpe d'Huez. L'Équatorien qui avait déjà gagné ce prix en 2024, il était donc déjà monté sur le podium, mais c'est petite particularité, en 2024, en raison des Jeux Olympiques, l'arrivée du Tour, elle était à Nice. Il n'était pas monté sur ce podium des Champs-Élysées, ce sera une découverte pour lui. Et puis, il montera même deux fois, puisqu'il a remporté aussi le maillot à poids qui récompense le meilleur grimpeur. C'était un peu l'homme de la troisième semaine, Richard Carapaz. Il a vraiment animé ces derniers jours de course, et il avait aussi fait un petit peu en début de tour. À chaque fois, il se faisait manger sur la fin par Tadej Pogacar. Sur ces derniers jours là, il a réussi à lui résister pour remporter ces deux étapes. C'est vraiment un nom qu'on a beaucoup prononcé effectivement à l'antenne ces derniers jours, et ça fait plaisir parce que c'est vraiment un coureur qu'on aime regarder, et c'est ça qui est récompensé avec le prix du super combatif que d'autres Français ont gagné. Je vais vous donner quelques noms qui vont vous parler, des Julian Alaphilippe, des Sylvain Chavanel, des Romain Bardet, des Laurent Jalabert, des Richard Virenque avaient gagné ce prix du super combatif, et Richard Carapaz entre donc carrément dans cette catégorie.
1: Eh bien, merci beaucoup Thomas Coignac, grâce à vous encore j'ai appris quelque chose, je vais me coucher moins bête ce soir. Eh bien dis donc, il y avait du boulot. Allez, on continue, vous pouvez nous appeler 0810 055 056, voilà, est-ce que vous avez suivi le Tour de France cette année? Eh bien, on vous attend, c'est Oumaïma au standard, on revient après.

0: Goldman pour vous accompagner. Les 17h10 sur votre radio ici.
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0: Et on est ensemble, en direct, jusqu'à 20h. Vous êtes tous les bienvenus, vous pouvez nous appeler. Tiens, 0810 055 056. Et nous avons avec nous Maxime Dininger.
3: Salut, merci, Fabien.
0: Salut Maxime. Maxime fait partie bien sûr de cette radio animateur chroniqueur. Maxime, alors vous avez fait partie, alors vous, un truc extraordinaire. Vous avez suivi en fait la caravane du Tour de France pendant 3 semaines. Vous êtes resté voilà avec les caravaniers. Vous avez publié sur nos réseaux sociaux, sur la page Facebook ici par exemple ou sur Instagram, et bien des vidéos, etc. Qu'est-ce que vous allez retenir de cette cette expérience et vraiment voilà parce que c'est une 3 semaines. C'était une 3 semaines intenses, j'imagine.
3: Ouais, c'était 3 semaines très intenses, hein. On peut appeler ça comme une grande lessiveuse pour beaucoup de personnes. Alors certes, il y a les coureurs qui sont là, ils sont dans leur bulle, hein, les coureurs avec les équipes. Et puis derrière, il y a toute la machine de la caravane, des caravaniers, c'est des centaines de personnes, hein, qui sont là. Et c'est toute une énorme logistique. Et derrière cette logistique, eh ben, il y a des garçons, il y a des filles, il y a des habitués, il y a des novices, il y a des tout nouveaux qui arrivent. Et en fait, tout ça se mélange très très bien et ça fait parfois des très belles rencontres. Il y a des caravaniers qui se sont rencontrés, qui se sont mariés même, qui ont même eu des enfants après par la suite.
0: Ah ouais.
3: Il y a des caravaniers. Ah ouais ouais non mais il y a des histoires qui sont super belles.
0: Il y a aussi des caravaniers.
3: Ah ouais. Eh ben, en fait, vous commencez comme caravanier. Alors, ce qu'on appelle un caravanier, c'est par exemple la personne qui va envoyer les goodies, hein, par exemple, depuis un véhicule. Et puis après, au-dessus, après le caravanier, bah, il y a les chefs caravaniers, ceux qui vont dire au caravanier, bah, comment se placer, bien conduire, bien respecter la conduite, etc. Et ben, dans ces chefs caravaniers-là, j'en ai rencontré souvent, voilà, des chefs caravaniers qui, après 2, 3, 4, 5 Tours de France, bah, ont commencé à se rapprocher. Et puis après, bah, se sont mariés et il y a eu des enfants, des bébés Tour de France qui sont nés. Ouais, ouais, ça existe.
0: Des belles histoires.
3: Et puis des anciens. Hier, par exemple, j'ai tourné avec des caravaniers. C'était pour un, notamment Pierrot, son 27e Tour de France. 27 ans. Vous imaginez 27 fois à faire plus de 20 étapes et puis d'enchaîner ce rythme, hein, quand même.
0: Comment on devient caravanier? Enfin, je sais pas. Tout le monde peut postuler. Comment ça se passe?
3: Ah ben c'est quand même très demandé. Par exemple, voilà, il y a des sociétés qui sont spécialisées justement dans l'organisation de ces caravanes, hein. Et pour postuler, ben, il y a des offres qui sont proposées sur Internet. Mais après, il y a beaucoup de bouche à oreille parce que évidemment, il y a peu de postes pour beaucoup d'offres. Par exemple, dans les caravaniers, il y a ceux qui distribuent des goodies, mais il y a aussi des speakers, ceux qui vont animer la caravane, qui vont demander au public de frapper dans les mains, qui vont interagir avec eux. Le nôtre, il s'appelle Fabien et il était exceptionnel.
0: Ce sont les meilleurs, Fabien.
3: Vraiment, c'était le meilleur. Vous êtes les meilleurs. Franchement, Fabien est incroyable. Et là, ce sont des places qui sont très demandées. Hein. Ceux qui sont speakers, généralement, reviennent hein, ils essayent. Ah ouais, ouais, ils ont un talent incroyable. Hein. Et imaginez quand même pendant six heures sur des chars, hein, à tenir la parole, à parler avec les gens, à faire de l'animation, c'est très très demandant.
0: Eh bien, merci beaucoup Maxime Dininger, animateur, chroniqueur sur votre radio ici. Merci de nous avoir fait vivre ces 3 semaines, voilà, de folie. Et bien sûr, vos vidéos, on peut les retrouver sur nos réseaux sociaux, hein, sur la page Facebook ici et même sur Instagram ici, ICI. Merci beaucoup Maxime Dininger. Nous sommes en direct jusqu'à 20h. On se retrouve après ça.
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4: Ah oui Fabien, et voici une idée de balade ludique pour découvrir le patrimoine historique de Ruffec en vous amusant pendant tout l'été.
5: Ruffec dispose d'une histoire riche et possède encore des traces du passé. C'est pourquoi une balade quiz historique et ludique est proposée le temps d'une promenade en ville avec la découverte de l'histoire de la commune et de son patrimoine sous forme d'un jeu en autonomie en plein centre-ville. Le jeu est accessible 24 heures sur 24, 7 jours sur 7 en scannant un QR code via un smartphone ou une tablette. Vous retrouverez le panneau sur la façade de la mairie.
4: Vous avez un événement à nous annoncer? Laissez-nous un vocal sur WhatsApp 05 46 50 67 68. Et d'ici là, excellent dimanche à l'écoute d'ICI La Rochelle.
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0: Et nous sommes
2: Fabien Hibault.
0: Oui, c'est moi, merci, bonjour. Et il y a Thomas Echeberri aussi qui est là.
6: Coucou.
0: Et bien voilà, nous sommes ensemble jusqu'à 20h pour vous faire vivre. Voilà cette dernière étape du Tour de France édition 2026. Nous allons retrouver notre commentateur Thomas Coignac qui est en direct là des Champs-Élysées dans sa cabine. Il se prépare, c'est à 17h50 le départ de la course. Et donc là, ça y est, les coureurs vont repasser pour une deuxième fois à Montmartre, Thomas.
7: Comme l'an dernier, c'est ça sera la deuxième fois sur le Tour de France. Ce sera la troisième fois pour certains, parce que vous savez que ces rues-là pour le vélo, on les avait découvertes pour les JO. Hein.
0: Oui.
7: Les JO de 2024, c'est là où est né l'engouement, et c'est ce qui avait donné envie à Christian Prudhomme, le directeur du Tour, de mettre Montmartre sur la carte du Tour de France. Écoutez-le d'ailleurs, parce qu'il se réjouit qu'on puisse y revenir, Christian Prudhomme.
8: Encore trois tours par la rue Le Pic, qui avait été un succès merveilleux, phénoménal, la plus forte audience du Tour de France depuis 25 ans. Et puis au-delà de ça, c'est en fait Montmartre, c'est recréer le Tour dans Paris. Les Champs-Élysées sont magnifiques, ils sont emblématiques, mais c'est très large et on ne voit pas le monde sous les arbres sur les prises de vue aériennes. Alors qu'à Montmartre, on voit le monde. C'est-à-dire c'est recréer l'Alpe d'Huez à Montmartre. C'est évidemment un moment absolument magique, donc qu'on a envie de revivre.
7: Voilà, l'Alpe d'Huez à Montmartre, on a envie de le revivre. Ce sera aux alentours de 7h-10 à peu près. C'est annoncé entre 18h49 et 18h57, le premier passage à Montmartre. On l'attend tous avec impatience parce que c'est ce qui avait redonné un intérêt sportif à cette étape qui, avant, se limitait à un sprint sur les Champs-Élysées. Il se passait pas grand-chose sur les premières heures de course. Là, avec Montmartre, c'est spectacle garanti.
0: Mais oui, on sent un engouement, hein, parce qu'on a eu Marion Ferrer tout à l'heure. C'est vrai, tout le monde se presse à Montmartre pour voir les coureurs.
7: Oui, ça c'est sûr, hein, c'est le temps fort, hein, je vous disais tout à l'heure, 180 000 personnes hein, tout de même l'an dernier selon la mairie de Paris, et qui sont déjà là quoi, donc ils sont installés en début d'après-midi pour les premiers. Donc on imagine leur état d'excitation quand les coureurs vont arriver. Je vous parlais des bus tout à l'heure, je les vois dans les rues de Paris, les bus. J'étais un petit peu inquiet.
0: Parce que
7: ils étaient encore sur l'autoroute. Je me disais, il reste quand même que trois quarts d'heure avant.
0: Ce sont les bouchons parisiens, qu'est-ce que je vous dis.
6: Ça y est, la course est terminée, ils sont arrivés à Paris. Bravo, félicitations.
0: Non, alors 17h50, là ça commence un petit peu, il y a une effervescence là qui j'imagine sur les Champs-Élysées.
7: Ouais, en fait, on commence à voir un petit peu des véhicules. En fait, si vous avez déjà attendu le Tour de France au bord de la route, vous savez avant que les coureurs arrivent, vous voyez plusieurs voitures, plusieurs motos, il y a des gens de la sécurité, il y a nous les motos radio notamment, les motos télé qui précèdent les coureurs, et là on commence à les voir arriver. Donc en général, c'est quand même
0: ça devient bon, ça sent bon,
6: ça frémit. C'est un peu les holas.
7: C'est le moment où il faut se lever de la chaise pliante et se rapprocher du bord de la route.
0: Eh bien, on va suivre ça avec vous, Thomas Coignac, et aussi votre acolyte Bruno Blanza sur la moto de la radio ici. Il est vraiment au cœur de l'événement sur la moto. On va vivre tout ça ensemble. C'est
6: sauf qu'il a un moteur.
0: 17h50. Oui, c'est plus simple.

0: Gloria avec la chanson Soirée mondaine sur votre radio ici.
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0: Et dispositif exceptionnel hein, jusqu'à 20h. Nous sommes en direct pour vivre cette dernière étape du Tour de France. Et là, on va prendre tiens l'ambiance à Montmartre avec Marion Ferrer, notre journaliste. L'ambiance monte.
3: Ah oui, elle monte. Hein. Il y a de plus en plus de difficultés à circuler ici sur les trottoirs de la rue Lepic. Vraiment, la foule, elle est là. Il y a tous les Parisiens qui sont amassés près des barrières avec des drapeaux, avec des banderoles, avec des pancartes, avec les drapeaux tricolores aussi. Et puis à côté de moi, il y a Pierre qui est arrivé depuis 14h avec des amis. On a tout préparé. Il y a la chaise de camping, on est bien, on est prêts.
4: Ouais, on s'est mis sur un jeu de cette famille à partir de 14h du Tour de France. Et puis on s'est mis à boire des petites canettes d'orange. À attendre les maillots à poids qui jetaient et ça passe vite finalement.
3: Ça passe vite, qu'est-ce qu'on attend? Parce que comment on peut décrire cette ambiance? C'est la première fois, si je ne me trompe pas, Pierre, que vous venez rue Lepic.
4: Ouais, c'est la première fois que je ne vis pas à la campagne, autre part qu'à Paris en fait. Moi j'attends surtout de voir du spectacle, des grosses attaques dans les gros pourcentages là où on est. Et peut-être sûrement une attaque de Mathieu Van Der Poel ou de Remco Evenepoel. C'est les deux que j'attends dans cette montée.
3: Un gros 4 chars, un Sexas aussi quand même.
4: Ah oui, ouais, quand même la France, on supporte, surtout Sexas. Après, il a l'air fatigué, donc peut-être que sur la dernière étape, il ne va pas faire grand-chose, mais on est quand même super content de lui.
3: Ça va l'aider, parce que là, vraiment, il faut décrire aux auditeurs, quand il y a une hola rue Lepic, on n'entend plus rien.
4: Concrètement, je ne sais pas comment on arrive à faire une interview. Je pense que tout le monde va crier pour Sexas dès qu'il va arriver. Et les autres coureurs, ça va s'arrêter pour Poggi, pour Remco ou quoi. Ça va être que Sexas et c'est là que ça va être super.
3: Donc c'est, vous l'avez compris, hein, aux alentours de 18h50, 19h ici, rue Lepic. On est pile 69 rue Lepic à la cave Baïla. Là où ça va, la pente va accentuer. Hein. On va être aux alentours de 9-10% ici. Les choses sérieuses vont commencer. C'est ici que ça va attaquer. Et on a hâte, en fait, on a hâte que ça arrive.
5: C'est bouillant. Hein.
0: C'est chaud bouillant l'ambiance aussi.
3: Non, c'est que le début.
0: Soyez prudente Marion Ferrer, on vous retrouve tout à l'heure en direct de Montmartre. On est ensemble jusqu'à 20h hein, en direct. Nous vivons actuellement la dernière étape du Tour de France édition 2026. Alors le parcours va se dérouler uniquement dans Paris. Normalement, le village départ était installé à Thoiry. Alors les caravaniers ont pu se rendre à Thoiry, hein, si c'est coureur. Mais forcément, il y a eu un petit changement de dernière minute.
5: Lié aux incendies, bien sûr, qui frappent la Gironde. En ce moment, on pense très fort aux forces de l'ordre, aux pompiers hein, qui luttent contre les flammes en ce moment dans le 33. Mais pour l'instant, forcément, on ne pouvait pas organiser un Tour de France dans le 78, dans le 92,
0: dans les Yvelines,
5: tous les départements qui traversaient en fait l'ouest parisien pour rejoindre Paris. Et c'est pour ça que cette étape, finalement, est circonscrite à Paris intramuros.
0: Et justement, là, autour de Paris, ça va pas de difficulté majeur, c'est vraiment dans le centre de Paris.
5: Difficulté pour rejoindre Paris par l'ouest, on sait jamais. Si vous vouliez assister au Tour de France, ça coince un petit peu avec un accident à la hauteur de Saint-Cloud, hein, sur la 13, donc faites attention, on perd un peu de temps. Mais sinon, après, évidemment, les fermetures attendues du côté des Champs-Élysées, hein, c'est évident, on pouvait pas circuler en plein Tour de France, donc c'est complètement fermé autour du rond-point de l'Étoile. Et puis, dans l'ouest et le nord parisien, bien sûr, notamment au niveau de l'avenue de Clichy, où on aura des difficultés, hein, pour circuler vraiment sur cette partie nord de Paris. Attention aussi, si vous aviez l'intention de prendre les lignes de métro, elles sont en coupe à certains secteurs, notamment la ligne 12. Évidemment, Concorde, ce n'est pas desservi. Hein. On est vraiment en plein Champs-Élysées, donc on ne peut pas s'arrêter à la station Concorde. Et sur la ligne 6 également, c'est coupé entre les stations Kléber et Charles de Gaulle Étoile.
0: Eh bien, merci Thomas Etcheverry. Vous avez la parole aussi chez vous, 0810 055 056. Vous pouvez nous appeler. Avez-vous suivi ce Tour de France 2026? Voilà, on a senti aussi un engouement autour du français Paul Sexas. Donc voilà, venez nous en parler. 0810 055 056. On se retrouve juste après votre musique. On écoute Bon Entendeur avec L'Amour. L'Amour, l'Amour. On aime ça. Bon Entendeur et Mouloudji.
5: Oui, absolument.
0: A tout de suite sur votre radio. Il est 17h25.

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2: Et avec toutes les heures, des bons plans pour vous dans les deux Charentes. Et c'est du sport que je vous propose tous les jours jusqu'à fin août sur les plages de Royan. Et oui, hein, grâce au dispositif Royan à tout plage, vous pouvez pratiquer du sport gratuitement sur les plus belles plages de Royan. Sur la plage du Chais, du stretching, du yoga, de l'aérobox. Sur la plage de Foncillon, près du port, du yoga, de la gym douce ou encore de la zumba. La plage de Pontaillac, elle vous propose des cours de pilates et de stand-up paddle. Et puis au centre-ville, sur la plage de la Grande Conche, vous pourrez vous initier à la Zumba, à la gym douce ou encore au longe-côte. Ce sont des séances d'une heure, du lundi au vendredi. Et surtout, pas besoin d'être un athlète de haut niveau, hein. Quel que soit votre âge ou votre niveau, vous êtes les bienvenus. Pensez à prévoir un tapis ou une serviette de plage. La programmation complète est à retrouver sur le site ville-royan.fr.

0: Radan, qui est sur les Champs-Élysées. Alors Bernard, il y a de l'ambiance sur les Champs-Élysées.
1: Il y a des gens,
0: Bernard.
1: En tout cas
0: il y a des gens. Je ne sais pas si Bernard nous entend.
1: Il a laissé le micro quelque part, c'est pas possible.
0: Il est à la buvette.
2: Il est parti à la buvette, Bernard.
0: Non.
2: Eh bien, Bernard, on a dit après 20h.
0: Non, alors, bon, bah, Bernard, vous inquiétez pas, restez à la buvette tranquillement, on reviendra vers vous tout à l'heure.
1: Non, mais Bernard, on peut le comprendre, il profite de l'ambiance.
0: En même temps, voilà. Bernard, il est au cœur de l'action depuis ce matin. Il a dormi même aux eaux de Thoiry, nous a dit tout à l'heure, parce que le village départ, avec la présentation des équipes, c'était tout à l'heure dans les Yvelines ce matin, aux eaux de Thoiry.
1: À côté des loups, oui, absolument.
0: À côté des loups. Ouais. Et en tout cas, Thomas Etcheberry, vous avez une info concernant
1: les Champs-Élysées,
0: les coureurs.
1: On faisait allusion tout à l'heure au fait qu'effectivement, ça perdait un petit peu d'intérêt au cours de ces dernières années, cette dernière étape parisienne jusqu'à l'arrivée des Champs-Élysées, puisqu'on avait très peu dénivelé et que finalement, l'arrivée justement de cette étape et de ce quartier de Montmartre rajoutait du dénivelé, rajoutait des pavés, donc forcément un peu plus de suspense. Mais il ne faut pas oublier que les Champs-Élysées, eux aussi, ont des pavés qui peuvent être vraiment pour le coup très piégeux, notamment pour les sprinteurs sur les 600 derniers mètres. C'est un véritable défi puisque les vibrations rendent le sprint plus difficile, donc parfois on peut vraiment avoir de mauvaises surprises. Donc c'est à la fois une des arrivées les plus prestigieuses mais aussi une des plus techniques.
0: Oui, c'est ça, parce que le vélo tremble vachement.
1: Et oui, absolument.
0: Les pavés, donc il faut faire très attention. Est-ce que nous avons retrouvé Bernard? Non, Bernard n'est toujours pas là. Eh bien, c'est pas grave, on va le retrouver tout à l'heure. Mais nous sommes en direct en même temps.
1: Buvez à notre santé, Bernard.
0: Si avec modération, bien sûr. Non, il ne boit pas d'alcool. Alors, jusqu'à 20h, nous sommes ensemble en direct pour vivre la dernière étape du Tour de France. Vous avez la parole également, parce que c'est votre émission. On fait cette émission ensemble. Appelez-nous 0810 055 056. Avez-vous suivi le Tour cette année? Qu'avez-vous pensé de cette édition 2026? Voilà, est-ce qu'il y a quelque chose qui a retenu votre attention? Une étape peut-être qui vous a peut-être séduite plus qu'une autre? Eh bien, appelez-nous 0810 055 056. Et maintenant, de la musique. Alors, on écoute L'histoire de la vie, une chanson qu'on retrouve dans le dessin animé Le Roi Lion.
1: Ah oui,
0: et c'est pour vous.

0: Jack et Carla sur votre radio ici.
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0: Oui, dernière étape jusqu'à 20h. Nous sommes ensemble les amis, on ne vous lâche pas, on va vivre ça ensemble, cet événement festif avec entre autres Thomas Coignac, notre commentateur qui est déjà sur les Champs-Élysées. Et je crois que ça y est, le bus de Pogacar, c'est ça, est arrivé Thomas?
3: Ah ouais, ça y est, je pense que tous les bus sont arrivés maintenant et les mécaniciens qui sont en train de sortir les vélos. Et on voit les coureurs qui retrouvent leur famille, hein. Souvent bah, c'est ça, hein, les familles, les proches, les enfants. On voit beaucoup de coureurs avec des bébés dans les bras viennent à Paris, c'est un moment de fête, un moment où on célèbre le fait d'avoir résisté pendant ces trois semaines, d'avoir terminé le Tour de France. Alors, j'ai pas d'infos, mais ça m'étonnerait que ça commence à 17h50, pour vous dire la vérité, que les coureurs sont pas encore prêts. C'est dans 10 minutes, hein, 17h50, et je vois aucun coureur sur la ligne. Les vélos sont encore bien rangés au bus. On va peut-être prendre un petit peu de retard.
0: D'accord, ok. Ils sont peut-être pas motivés. En même temps, après trois semaines de course, Thomas, mettez-vous à ça à leur place quand même.
4: Oui, ils sont peut-être dit que le bus était mieux finalement.
3: Ouais, c'est ça. Hein, l'année prochaine, on fera trois semaines comme ça.
0: Alors, on parle beaucoup des coureurs, etc. Mais vous, Thomas Coignac, vous, votre ressenti et c'est votre fatigue aussi parce que vous n'avez pas arrêté non plus pendant trois semaines. Vous, comment ça va?
3: Ça va, franchement, ça va. Je pense que j'aurai un petit contre-coup après.
0: C'est ça.
3: Mais là, pour l'instant, ça va. Très heureux d'être là, très heureux d'avoir vécu ça. Et puis, c'est l'apothéose sur les champs. Donc, disons que le soir, j'avais pas de mal à m'endormir. Mais là,
0: vous allez bien dormir après. Là, vous avez mérité vos vacances.
3: Une petite semaine, je pense.
0: Merci beaucoup. Bon, on vous retrouve aux alentours de 17h50 quand même pour faire un point pour voir si les vélos sont sortis du bus.
3: Un coureur, parce que pour l'instant, j'en ai pas vu. Là, je vois des voitures, je vois des motos, mais j'ai pas vu un coureur.
0: Merci beaucoup, Thomas Coignac. On vous retrouve tout à l'heure. On retrouve aussi votre complice Bruno Blanza sur la moto ici au cœur de la course pour nous faire revivre, pour nous vivre. Je vais y arriver, Thomas et Chibé, mais vous me troublez en même temps. Pour vivre ça en direct avec vous jusqu'à 20h, émission spéciale Tour de France, vous avez la parole également. Vous pouvez nous appeler 0810 055 056. Oui, Thomas.
4: Bon, des restrictions de circulation, bien évidemment, autour des Champs-Élysées. Sachez-le, c'est évidemment très, très compliqué de circuler sur cette partie ouest de Paris. Il faut d'ailleurs absolument pas aller dans cette zone-là du 16e et du 8e arrondissement autour des Champs-Élysées qui ont été complètement bloqués et fermés. L'avenue de la Grande Armée, l'avenue Foch, l'avenue Iéna également. Et puis, toutes les accès qu'on peut retrouver notamment au niveau de la porte de Saint-Ouen et de la porte de Clichy. Attention donc si vous êtes véhiculé et notamment sur l'ouest parisien. On a aussi des coupures au niveau des métros, la ligne 6 hein, qui est coupée évidemment à la hauteur des Champs-Élysées, on n'est pas surpris, entre Kléber et Charles de Gaulle-Étoile, donc ça ne circule plus, on ne pourra pas sortir au niveau de cette station, comme la station Concorde qui est bloquée, là aussi on est en plein sur les Champs-Élysées, sur la ligne 12 du métro, donc attention. En revanche, côté météo, on a plutôt visiblement
0: de nouvelles.
4: On devrait passer à travers les gouttes. J'ai regardé le radar, a priori, il y a un léger nuage qui va passer peut-être au-dessus, notamment à Paris.
0: D'accord.
4: Mais a priori, ça devrait quand même plutôt bien se passer.
0: Pour l'instant, pas de pluie.
4: Et peut-être même un petit peu de soleil à 20h sur le podium.
0: Et là, vous me faites plaisir, Thomas. Ouais. Là, vous me redonnez le sourire.
4: Bah, j'ai fait jouer les contacts.
0: Hein. bravo, vous avez des contacts à Radio France. À Météo France aussi. Merci, Thomas Etcheverry. Et bien sûr, nous allons vivre là dans un instant. 17h50, ça peut être retardé un petit peu le départ des coureurs pour cette dernière étape. On la vit ensemble jusqu'à 20h.
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5: Oui, et si vous aimez la musique classique, ce concert de la compagnie Sortilège à La Rochelle va forcément vous intéresser.
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5: Et si vous aussi vous avez un événement à nous annoncer, envoyez-nous un petit vocal sur WhatsApp 05 46 50 67 68. Excellent dimanche.
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0: C'était Tina Turner sur votre radio ici.
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0: Mais oui, nous sommes ensemble. Jusqu'à 20h, nous sommes ensemble en direct pour vous faire vivre cette dernière étape du Tour de France. Et bonne nouvelle, Thomas Chibéry qui est avec moi. Nous avons retrouvé Bernard Adam, notre reporter.
2: Non, c'est vrai.
0: Oui, sur les Champs-Élysées, Bernard.
3: Évidemment, il y a beaucoup de monde connecté sur les Champs-Élysées. Donc, comme il y a beaucoup de monde connecté, c'est compliqué.
0: Mais oui, mais on vous a retrouvé par le, avec le bon vieux téléphone, Bernard. Alors, qu'est-ce qui se passe ?
4: On est avec Paul et Antoine. Bonjour.
5: Bonjour.
6: Bonjour.
4: Alors, vous êtes venu pour assister à ce tour, cette 113e étape, avec une ambiance assez survoltée aujourd'hui.
5: Ouais, ouais, c'est très cool de les pouvoir les voir à Paris. Il y a une super ambiance. On est très contents.
6: Oui, un beau dimanche, ça fait toujours plaisir de voir autant de monde sur les Champs-Élysées.
4: Alors, quel est votre sprinter qui peut peut-être franchir la ligne finale?
5: Je pense que ça va avec Pedersen, facilement, il l'a déjà gagné. Pour le prestige, il va vouloir gagner à Paris, donc moi je mettrai Pedersen.
4: Et de votre côté?
6: Alors, rien de très original, mais la même chose. C'est vrai que Montmartre va faire un peu mal aux jambes, mais globalement, difficile de voir une autre personne gagner sur cette étape.
4: Donc, on attend les coureurs, on est en train de les voir passer, et ils s'apprêtent à franchir, donc à se mettre sur la ligne d'arrivée, hein,
6: oui, oui.
4: De départ.
6: Exactement, étape un peu atypique, avec un départ arrêté à cause de la réorganisation de l'étape, mais c'est intéressant, ça permet de les voir déjà un peu mieux et à une vitesse un peu plus réduite.
4: D'après vous, quelle a été la plus grosse difficulté pour cette 113e édition?
5: Je pense que les deux dernières étapes avec un double Alpe d'Huez ont bien piqué dans les jambes. Ça a commencé fort dans les Pyrénées, ça a terminé fort dans les Alpes. Je ne sais pas combien en pourcentage on a encore de coureurs par rapport au départ, mais à mon avis, ça les a bien tués.
4: Est-ce qu'il y a une chute qui vous a marqué?
6: Oh, les chutes, il y en a toujours, ça marque toujours, mais on parlait en une en particulier, Vingegaard en plus, bon, favori du tour, qui sort en plus sur un virage assez anodin. Et malheureusement, il y a quand même beaucoup de chutes qui se font comme ça. Effectivement, les chutes générales, c'est toujours impressionnant, mais malheureusement,
0: merci.
6: Effectivement, Vingegaard.
0: Priorité au direct. Merci. Merci Bernard Adam. En direct des Champs-Élysées, on retrouve tout de suite notre commentateur, Thomas Coignac. Hein. Les coureurs arrivent. Là, le départ, c'est dans quelques secondes, normalement.
7: Ouais, bah, c'est ça. Il est 17h51. On a pris un tout petit peu de retard.
0: Oui.
7: On attend le patron, en fait. Tadej Pogacar, le maillot jaune. Il est en train de passer devant moi, là, sous mes yeux. Donc, nous, on est à 150 mètres du départ. Donc, le voilà. Tadej Pogacar, il va aller se positionner en première ligne sur la ligne de départ et d'arrivée, hein, puisque c'est la même aujourd'hui. Et puis on voit les coureurs passer là devant nous, venir se mettre en place. Départ qui va donc se dérouler dans les prochaines secondes avec les quatre porteurs de maillots distinctifs. Au premier rang, le maillot jaune Tadej Pogacar, le maillot à pois Richard Carapaz, le maillot vert Mats Pedersen, on en parlait, et le maillot blanc Isaac Del Toro, le Mexicain, le coéquipier de Tadej Pogacar. Ça y est, ils sont tous les quatre positionnés sur la ligne de départ. C'est vraiment maintenant une question de secondes. Départ donc atypique, on le disait, avec ces tours des Champs-Élysées qui commencent directement. D'habitude, on arrive dans Paris, on arrive sur le circuit des Champs, et puis on finit aux Champs-Élysées. Mais là, on part directement. On va retrouver la moto ici, qui ne doit pas être bien loin, avec un petit intérim pour Anthony Rimbaud, en attendant de retrouver Bruno Blanza. Anthony Rimbaud, vous êtes sur la moto ici, pas loin du départ, donc les coureurs sont prêts.
8: Oui, effectivement. Bonjour Thomas,
7: Anthony,
8: bonjour à tous.
7: Rimbaud sur la moto ici. On va peut-être se retrouver plus tard. Après tout, on le disait, ça, c'est du jamais vu, ce départ sur les Champs-Élysées. Il faut encore quelques petits réglages. Anthony?
8: Oui Thomas, je suis bien là pour le départ.
7: Toujours pas d'Anthony.
8: Oui, il est là. En face de nous, l'Arc de Triomphe et les coureurs effectivement qui sont prêts. On a vu Tadej Pogacar venir féliciter, taper dans la main de tous les maillots distinctifs Mats Pedersen et puis évidemment son coéquipier, le maillot blanc Isaac Del Toro. On a pris un petit peu de retard pour le départ réel de cette étape, dernière étape, pas comme les autres, avec la plus belle avenue du monde comme décor. Mais ça va bien partir, hein. Beaucoup de sourire en tout cas de la part de Tadej Pogacar et des autres cyclistes du peloton. Du sourire pour Tadej parce qu'il sait qu'il va gagner son 5e Tour de France, du sourire aussi peut-être chez d'autres cyclistes parce qu'ils en terminent avec ce Tour de France qui a été particulièrement fatigant pour beaucoup de cyclistes du peloton.
7: 5 Tours de France, c'est un record, hein. Il devient le co-recordman Tadej Pogacar à égalité avec Jacques Anquetil, avec Eddy Merckx, avec Bernard Hinault et avec Miguel Indurain. Vous savez que l'américain Lance Armstrong en avait gagné 7, mais que ses titres lui ont été retirés pour dopage, donc le record désormais est à 5 et Tadej Pogacar va détenir officiellement ce record, le co-détenir dans 2 heures environ, une fois qu'on sera revenu ici pour le dernier passage sur les Champs-Élysées. Encore beaucoup de monde devant les coureurs, donc le départ est pas encore donné. On voit beaucoup de coureurs qui se sont fait faire des vélos spéciaux, hein. Tous les coéquipiers de Tadej Pogacar de l'équipe UAE ont des vélos avec du jaune, hein, sur le guidon au niveau des poignées, la guidoline, hein, qu'on met autour des poignées de guidon est jaune. Il y a Mats Pedersen, le maillot vert, qui avait un vélo tout vert aux couleurs donc de son maillot. Et on voit là le maire de Paris, Emmanuel Grégoire, avec le drapeau en main pour baisser le drapeau. D'habitude, c'est une tâche qui est réservée effectivement aux maires des communes sur le départ fictif, parce que vous savez que d'habitude sur les étapes du Tour de France, on part pour quelques kilomètres de défilé. Bon, là on a déjà raccourci l'étape, donc on n'allait pas en plus faire quelques kilomètres neutralisés. Ce sera ces 88,7 kilomètres très précisément qui nous attendent, avec d'abord ces 7 tours de Champs-Élysées et puis ces passages par la butte Montmartre. Il fait un petit peu moins de 7 kilomètres le circuit autour des Champs, qui est évidemment un classique de ce Tour de France. C'est le cas depuis 1975. Ça y est, sous nos yeux, 17h55, c'est parti pour cette 21e et dernière étape du Tour de France 2026, entre donc les Champs-Élysées et les Champs-Élysées.
0: Eh bien, nous vivons en direct, hein, voilà, ça y est, c'est le départ, hein, Thomas Etcheverry sur les Champs-Élysées. Merci Thomas Cognac de nous faire vivre ça. On va vous retrouver aussi dans quelques instants là pour nous commenter ce début de course, hein, qui démarre sur les Champs-Élysées. C'est parti pour 88 km, un peu plus de 88 km, avec bien sûr un passage donc à Montmartre.
2: Oui, bien sûr, on va pouvoir profiter des magnifiques rues de ce quartier parisien, hein, dans le 18e arrondissement, dans le nord de Paris, et ses rues pavées et son dénivelé, bien sûr, qui vont donner un véritable suspense, en tout cas dans cette étape.
0: Eh bien, on va vivre ça ensemble. On se retrouve dans un instant. Maintenant, on écoute Police sur votre radio ici.

0: C'était le groupe Police sur votre radio ici.
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0: Merci d'être ici sur votre radio. Il est 18h. Les infos présentées avec Morgane Guillaumard.
4: 220 000 sinistrés évacués en Gironde et personne ne pourra rentrer chez soi tant que l'incendie au nord du bassin d'Arcachon n'est pas fixé. La préfète du département l'a dit en conférence de presse il y a une heure. Sophie Broca précise que 3 personnes ont été interpellées en marge de cet incendie XXL.
5: Malgré la gravité incroyable de la situation, on constate encore des comportements, comment vais-je les qualifier, des comportements inadmissible et je dirais presque criminel. Dans le langage courant, sans qualification pénale, je ne suis pas procureur de la République. Pensez que ont été interpellés par les forces de sécurité intérieure hier un individu qui fumait dans la forêt et 2 autres qui étaient en train de faire un barbecue dans la forêt. Voilà, les bras nous en tombent. Et évidemment, ces personnes ont été immédiatement interpellées et placées en garde à vue. Je ne doute pas que le procureur de la République ait la réponse ferme qui s'impose.
4: La préfète de Gironde a dit aussi qu'il n'y aurait pas de travail demain dans les entreprises des communes touchées par le feu. Ce feu incontrôlable qui continue de progresser, il est à 15 km de Bordeaux. 42 000 hectares partis en fumée dans le département de la Gironde et une météo défavorable pour les jours à venir. 240 maisons ont été ravagées par les flammes et 75 pompiers ont été blessés. Ce feu dans le sud-ouest qui perturbe aussi le trafic ferroviaire. Aucun train depuis ce matin et jusqu'à nouvel ordre au sud de Bordeaux. Impossible de rallier les Landes ou le Pays Basque par les rails et le nombre de trains reste limité entre Paris et Bordeaux. Difficile d'y accéder aussi en voiture. L'autoroute A63 reste fermée sur une 60aine de kilomètres entre Bordeaux et l'Espagne. Dans les Landes, le feu de Biscarros est contenu mais pas encore fixé. L'enquête s'oriente vers un départ de feu d'origine accidentelle. C'était il y a 10 ans, jour pour jour, l'assassinat du père Jacques Hamel dans une église à Saint-Étienne-du-Rouvray. Une commémoration en sa mémoire a lieu aujourd'hui dans la commune de Seine-Maritime en présence du Premier ministre Sébastien Lecornu et de l'ancien président François Hollande. Plus de 500 personnes étaient présentes ce matin pour la messe et la marche pour lui rendre hommage. Tout indique que l'attaque de la Gay Pride à Berlin était un attentat terroriste islamiste. C'est le ministre allemand de l'Intérieur qui l'affirme. Une camionnette a foncé sur la foule hier soir dans la capitale allemande. Attaque qui a fait 1 mort et 29 blessés. Emmanuel Macron exprime son émotion et sa solidarité. Le suspect, un homme de 21 ans, est toujours recherché. Et ça y est, le top départ de la dernière étape du Tour de France a été donné il y a quelques minutes seulement. Vous l'avez vécu en direct sur votre radio ici. Les coureurs sont partis des Champs-Élysées pour 89 km de parcours à Paris avec un retour aux Champs-Élysées. Notre émission spéciale se poursuit jusqu'à 20h ce soir. Et puis c'est une consécration pour la région Normandie. Les plages du débarquement viennent d'être classées au patrimoine mondial de l'UNESCO. C'était attendu depuis 20 ans.
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7: Votre météo dans les deux Charentes, Atmo, Nouvelle-Aquitaine nous indique une forte dégradation de l'air dans le sud de la Charente, le sud de la Charente-Maritime aussi, en raison des fumées qui proviennent des feux de Gironde. Donc prudence si vous êtes à risque. Un risque de pluie en fin d'après-midi en Charente-Maritime sur l'Aunis, le Nord-Saint-Onge et le sud du département. Cet après-midi, comptez 22 à 27 degrés, 22 degrés à La Rochelle et la maximale 27 degrés à Angoulême.

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1: Merci d'être avec nous en direct. On est ensemble jusqu'à 20h. Émission spéciale, dispositif exceptionnel jusqu'à 20h. Départ de la course. Ça y est, nous avons vécu ça ensemble il y a quelques minutes avec Thomas Coignac. Étape raccourcie. Vous savez, les coureurs sont partis en direct là, des Champs-Élysées. Étape raccourcie pour soulager, je le rappelle, les secours engagés sur les incendies en ce moment dans le sud-ouest de la France. C'est la dernière étape du Tour de France, arrivée tout à l'heure sur les Champs-Élysées. Thomas Coignac, ça y est, là, c'est parti. Les coureurs. On a vécu le départ avec vous. Là, on en est où?
2: Oh, on est tranquille là.
1: Tranquille
2: là, ça c'est le défilé. Voilà, on se demandait en fait s'il y aurait un défilé comme d'habitude.
1: Ah oui.
2: Et ce moment où les coureurs en profitent, prennent des photos ensemble. Et ben la réponse est clairement oui.
1: Là,
2: on voit toute l'équipe UAE, l'équipe de Tadej Pogacar, le maillot jaune qui a pris quelques mètres d'avance. Évidemment, tout le reste du peloton les a laissés faire et ils se sont mis assis sur leur vélo en se tenant par les épaules pour que on puisse avoir la belle photo des sept coureurs de l'équipe UAE parce qu'ils étaient partis à huit, ils sont plus que sept. Il y a eu l'abandon de l'Américain Brandon McNulty. Mais donc on ne sait pas combien de temps ça va durer, combien de tours ça va durer, mais on va avoir un début d'étape neutralisé avec des discussions, des sourires, des petites blagues, des petites photos. Alors j'ai pas vu de coupe de champagne.
1: Pas encore.
2: Normalement ça se fait. Enfin, ça s'était pas fait l'an dernier avec Montmartre quand même, hein, parce que là les coureurs ils savaient qu'ils avaient quand même un petit peu d'effort physique à faire pour monter la butte et donc ils étaient restés sérieux. Ce circuit des Champs-Élysées, il est classique, mais on va quand même vous le redonner. Il y a l'avenue des Champs-Élysées. On fait le tour de l'Arc de Triomphe, de la place de l'Étoile. On passe devant le Grand Palais et ensuite on fait le tour aussi du Jardin des Tuileries. On passe par le quai des Tuileries, le quai Aimé Césaire, et on remonte par la rue de Rivoli de l'autre côté après avoir pris le tunnel pour revenir à la Concorde et repartir sur les Champs. Anthony Rimbaud sur la moto ici, vous êtes en train de le parcourir, ce circuit des Champs-Élysées. Vous avez de la chance, Anthony, vous êtes en moto sur la plus belle avenue du monde.
3: Effectivement, et c'est toujours un moment très spécial pour les coureurs, évidemment pour tous ceux qui ont accompagné ce Tour de France sur la plus belle avenue du monde, j'avais dit les Champs-Élysées, où ça va accélérer, en tout cas on l'espère tout à l'heure, parce que là eh bien c'est beaucoup de discussions. Vous avez raconté la photo avec l'équipe du maillot jaune, Tadej Pogacar bras dessus avec ses coéquipiers, mais je peux vous dire qu'au milieu du peloton on est en train de peut-être se raconter les meilleurs souvenirs du Tour de France. Il y avait beaucoup de sourire, on a vu le maillot de champion de France de Romain Grégoire et qui avait le sourire, qui nous a jeté un petit regard et un petit sourire au moment de passer sur les premiers mètres de cette dernière étape du Tour de France. Romain Grégoire qui n'a pas vécu un tour tous les jours facile, mais là on sent un vrai soulagement. Et sur le bord de la route, eh bien il y a beaucoup de monde sur ce circuit des Champs-Élysées. On prend des photos, on essaye d'interpeller les coureurs parce qu'ils ne roulent pas vite. On était à moins de 30 km/h sur la moto pilotée par Alexandre Abergel. C'est pour vous dire qu'on est vraiment très très très tranquille pour ce début d'étape.
2: Ouais, et là c'est à présent l'équipe Lidl Trek qui prend la pause pour la photo. Lidl Trek qui remporte le classement par équipe. C'est un classement dont on parle pas beaucoup dans le Tour de France, mais en fait on additionne les temps des trois meilleurs au classement général de l'équipe, et puis voilà, ça permet d'établir un classement entre toutes les formations. Elle remporte aussi le maillot vert avec le Danois Mats Pedersen, et là on s'amuse à faire un faux sprint entre Quinn Simmons, c'est l'un des autres visages marquants de cette équipe, avec son maillot de champion des États-Unis aux couleurs du drapeau américain, qui était là avec son coéquipier Matthias Vacek, lui le champion de République Tchèque, pour faire ce faux sprint sur l'avenue des Champs-Élysées. Ils étaient rue de Rivoli, les coureurs, ils vont pas tarder à boucler leur premier tour des Champs. On le rappelle, il y en aura 7 à faire avant d'attaquer le deuxième circuit, Fabien, celui qui passe par Montmartre.
1: Eh bien, merci Thomas Coignac. On vous retrouve tout à l'heure en direct pour un nouveau point sur la course. Maintenant, on enchaîne avec votre musique sur votre radio ici. On écoute Claudio Capeo. Il est 18h08. Merci d'être avec nous.

0: Un homme debout avec la voix de Claudio Capéo pour vous accompagner sur votre radio ici, il est 18h10.
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0: Et ça y est, on y est, on vit cette étape, cette dernière étape ensemble. Et nous, on retrouve tout de suite notre journaliste Marion Ferrer. Marion, vous êtes à Montmartre, les coureurs vont bientôt arriver.
3: Ah oui, d'ici trois quarts d'heure, hein, on a là où je suis situé, le bar qui nous a accueillis, rediffuse aussi sur grand écran. Donc on Mais peut oui. voir aussi en même temps ce qui se passe sur les Champs-Elysées. Et à côté de moi, sur la rue Le Pic, dans un trottoir bondé aux couleurs du Tour de France, j'ai Audrey qui a les yeux rivés sur grand écran et qui me dit, Audrey, bon, il faudrait qu'ils accélèrent, nous on les attend là.
4: Ah ouais, ça commence à être un petit peu long là. Ça fait deux heures qu'on est là, mais bon, l'ambiance est très sympa, ça se passe assez bien. Et c'est vrai qu'eux prennent leur temps sur les champs, mais il est temps qu'ils arrivent à Montmartre.
3: Elle est comment cette ambiance ici rue Le Pic? Il y a quand même une ferveur. Hein.
4: Ah oui, oui, c'est bon enfant, il y a des étrangers, des gens, des Parisiens, un petit peu tout le monde quoi.
3: Vous me disiez, c'est pas votre premier Tour de France, est-ce que c'est la première fois que vous venez rue Le Pic pour assister à cette dernière étape?
4: Alors oui, c'est la première fois, parce que c'est seulement la deuxième édition à Montmartre, et l'année dernière j'étais pas là, mais sinon oui, ça fait 45 ans que je suis le Tour de France, donc mais pas à Paris, c'est la première fois.
3: Et vous l'entendez hein, justement, Fabien, derrière nous il y a des holà, ça se répond du trottoir de gauche au trottoir de droite, on patiente, on fait comme on peut, on répond aux personnes qui sont sur les balcons adossées aux fenêtres, on leur envoie des goodies aussi, c'est très animé, mais en effet c'est vrai, on a envie là, qu'ils arrivent. On a envie de voir un Pocatcha remonter la rue Le Pic. Et peut-être, Audrey, un poil sexas
4: ouais, ou Carapace, ça me ferait plaisir, même s'il n'est pas français.
3: Il a marqué ce Tour de France 2026. Voilà, on les attend, on est impatients.
0: Mais oui, nous aussi, nous sommes impatients de les voir hein, remonter cette rue Le Pic. Jusqu'à 20h, nous sommes ensemble, en direct, pour vous faire vivre la dernière étape de ce Tour de France. Et bien sûr, n'hésitez pas à nous appeler, on fait l'émission aussi ensemble. 0810 055 056. Avez-vous suivi le Tour de France? Est-ce que vous êtes un fan de vélo? Est-ce que vous aimez faire des petites balades aussi? Tiens, donnez-nous aussi vos coins préférés. Des bons plans. Allez, appelez-nous. 0810 055 056.
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0: Et nous vivons cette étape ensemble avec Thomas Etcheberry à mes côtés. Et c'est vrai, quand on est à Paris, il y a toujours les monuments aussi. Là, on a vu la Vasque aussi, qui est de retour aussi à Paris.
7: Et ça rentre très bien.
0: Et ça rentre très bien,
7: coup, ça donne de belles images et un beau patrimoine parisien, francilien et français.
0: Merci d'être avec nous. On écoute France Gall. On est de retour dans quelques minutes pour vivre ensemble cette dernière étape. C'est comme...

0: La chanson Famille ou pas famille avec la voix de Charles Doré sur votre radio ici.
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0: Oui, en direct, jusqu'à 20h pour vous faire vivre la dernière étape de ce Tour de France 2026. Ça y est, les coureurs sont partis des Champs-Élysées. Voilà, il y a quelques minutes et nous avons notre reporter, Bernard Adam. Bernard, ça y est, vous les avez vus passer là, les coureurs devant vous?
3: Ils n'arrêtent pas de passer devant nous, c'est ça qui est génial. On les voit de très près. Super. Et c'est vraiment extra. Et puis il y a un beau temps, hein, incroyable, on est bien. On est avec Philippe et Jacqueline, bonjour.
4: Bonjour.
5: Bonjour.
3: Et merci d'être avec nous sur ici. Donc, qu'est-ce qui rend cette 113e étape, édition surtout du Tour de France, aussi mémorable?
5: Eh bien, en fait, ils ont restreint la distance. Donc, en fait, donc, du coup, ils tournent que sur Paris. Ils sont très près de nous. On les voit sur les champs. On va les voir 8 fois, ce qui est assez exceptionnel. Quand ils partent pas de Paris, ça n'arrive jamais. Donc, c'est vrai qu'on est sur la plus belle avenue, sur la plus belle équipe du monde et plus beau tour du monde. Et donc, en faisant, on est très satisfait de les voir aussi bien, d'aussi près et pouvoir profiter d'eux sur une étape mythique, sur un tour mythique.
3: C'est vrai que c'est chouette. Est-ce que vous ressentez une énergie différente par rapport aux éditions précédentes?
4: Ah, pas du tout. Moi, j'ai eu la chance de voir les éditions précédentes au même endroit, là où on est, sur les Champs-Élysées. Là, je pense qu'il y a encore plus de ferveur, peut-être, mais en tout cas, ça se perd pas. Et au contraire, ça continue. Et il y a des choses qui entretiennent tout ça. Il y a Paul Sexas, il y a Pogacar, il y a de belles équipes, il y a de beaux coureurs. Donc, une très très belle ferveur.
3: Vous avez suivi le tour depuis le début? Vous avez des préférences?
4: Paul Sexas. oui, préférence. Préférence pour notre Français qui a beaucoup d'avenir devant lui, qui est jeune, qui a beaucoup de potentiel. Et puis évidemment, on va suivre les performances des meilleurs. Pogacar, Del Toro, Evenepoel, c'est très chouette.
3: Quel est le secret d'après vous pour remporter cette étape mythique aujourd'hui?
5: Ah, il va falloir s'économiser sur les premiers tours, hein, parce que ça va très vite, ça roule très vite. Donc c'est la dernière course, c'est la dernière étape, donc tout le monde est fatigué. Donc je pense qu'il va falloir gérer son effort. Il y a 3 montées là à Montmartre qui vont être assez costauds. Et puis c'est une arrivée au sprint, donc c'est assez dangereux. Donc il faut être malin, hein, et puis il faut être prudent, et il va falloir tout donner sur le dernier kilomètre. C'est ça qui va être le secret, je pense, de la victoire.
3: Et comment vous jugez le parcours par rapport aux années précédentes?
4: Le parcours dans sa globalité?
3: Exactement.
4: Il était difficile cette année parce qu'il y avait quand même pas mal de montagnes. Je pense que là les organismes sont bien fatigués. Maintenant pour le spectacle c'est quand même magnifique. Ne serait-ce que les étapes qu'on voit, les difficultés qu'il y a, fait que du coup les coureurs se donnent encore plus et ça donne des choses magnifiques comme Pogacar qui gagne à l'Alpe d'Huez devant Lenny Martinez. Voilà, ça c'est très très beau.
3: Merci à vous Jacqueline, merci à vous Philippe. On va continuer de regarder ces coureurs qui passent devant nous, oui, avec le maillot jaune. Ça se passe ici, sur ici, bien sûr, votre radio. Oui.
0: Merci Bernard Adam, en direct des Champs-Élysées. Et Thomas Etcheverry, à niveau météo, on est toujours bon, il n'y a pas de pluie, parce que Météo France avait annoncé hier de la pluie.
6: Absolument, finalement Météo France était trompé. Les nuages se sont dispersés plutôt que prévu. Donc finalement, même cette petite ondée qui était possible entre 19h et 20h, visiblement n'aura pas lieu. On devrait même avoir de plus en plus un beau temps, a priori, sur Paris et sur cette arrivée aux Champs-Élysées.
0: Et pour cette dernière étape à Paris, Thomas, vous avez une anecdote assez drôle qui s'est passée il y a quelques années.
6: Oui, on espère que les coureurs respecteront les règles cette année, parce que c'est vrai qu'en 1904, a priori, il y a eu un petit peu de triche.
0: Mais non, comment ça?
6: Accusation de triche, notamment d'avoir emprunté le métro parisien.
0: Mais non!
6: Pour couper dans Paris, dans la ville, et gagner quelques mètres, quelques kilomètres même. Bon, là, ça sert à rien.
0: Le métro est bouché.
6: La ligne 6, par exemple, entre Kléber et Charles de Gaulle, s'est coupée, donc ça ne sert à rien. Ne trichez pas.
0: Voilà, ne prenez pas le métro avec votre vélo, messieurs. Allez, jusqu'à 20h, nous sommes ensemble pour vous faire vivre. Voilà la dernière étape de ce Tour de France, et vous avez également la parole. Vous pouvez nous appeler à tout moment, 0810 055 056. Merci Thomas Etcheverry d'être ici. Et dans un instant, 18h30, mais le temps pour nous écoute un peu de votre musique, la playlist de votre été avec ABBA. Merci d'être avec nous.

0: le groupe ABBA sur votre radio ici avec la chanson Monnaie, Monnaie, Monnaie. Restez avec nous dans un instant, point complet sur cette dernière étape du Tour de France.
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0: Si vous nous rejoignez, soyez les bienvenus. Émission spéciale donc jusqu'à 20h en direct. Nous vivons ensemble cette dernière étape du Tour de France, événement qui rassemble des millions de Français tous les étés sur les bords des routes. Et bien là, Thomas Coignac, notre commentateur, est sur les Champs-Élysées pour cette dernière étape.
6: Oui, et on y est encore sur ces Champs-Élysées, évidemment, avec ces 7 tours à parcourir avant d'aller chercher Montmartre, où on a fait 2 boucles, dirons-nous, de défilés, de parades. On le décrivait tout à l'heure avec les photos. Et puis là, ça y est, la course est partie avec des échappées qui tente de se faire la malle. Et qui d'autre, Anthony Rimbaud, sur la moto ici, que Baptiste Westhoffer?
7: Ouais, le sanglier est parti, ça y est, au moment où ça a accéléré, tout le monde la tête dans le guidon, fini les embrassades, et c'est la course qui reprend le dessus avec Baptiste Westhoffer, l'infatigable attaquant, plus de 400 bornes déjà en échappée sur ce Tour de France.

0: dire qu'on va arrêter les temps pour le classement général. Il ne restera plus que la victoire d'étape de prestige ici à Paris. Le classement ne bougera plus après ce troisième tour et le passage sur la ligne d'arrivée. Ce sera donc la bataille pour une victoire de prestige, parce que ça, tous les cyclistes en rêvent. Il y a évidemment les grands cols, on en a vu hein, ces derniers jours, l'Alpe d'Huez notamment, où tout le monde rêve de s'imposer chez les grimpeurs. Et bien, une victoire à Paris, ça aussi c'est une victoire de prestige qui reste dans les mémoires. Donc ce sera désormais cette bataille là et ça veut dire que Tadej Pogacar et bien sera désigné vainqueur de ce Tour de France, son cinquième Tour de France.
1: Exactement, il pourrait arriver 20 minutes après le peloton, Tadej Pogacar, qui aurait quand même gagné le Tour de France. Ça y est, c'est officiel, encore faut-il qu'il arrive. Hein. Ceci dit, évidemment, on souhaite à personne une chute ou un accident, mais il faut passer pour la dernière fois la ligne sur les Champs-Élysées pour remporter ce Tour de France. Mais tous ceux qui finiront cette étape, eh bien, garderont le même classement qu'au début de l'étape. Voilà ce qu'ont décidé les commissaires de course après trois tours de Champs-Élysées. Toujours Baptiste Westhoffer en tête avec 15 secondes d'avance sur le peloton.
2: Merci Thomas Cognac, on suit bien sûr cette dernière étape ensemble, en direct, un dispositif exceptionnel, émission en direct jusqu'à 20h avec moi aussi en studio. Thomas Etcheverry est avec moi, voilà, il suit aussi le Tour de France.
3: Ah bah bien sûr.
2: Et vous aviez une anecdote à propos de l'Arc de Triomphe.
3: Tout à fait, au niveau du tracé, parce qu'il faut savoir que c'est depuis pas si longtemps que ça qu'on a le droit en fait de voir les coureurs faire tout le tour de l'Arc de Triomphe.
2: Avant on n'avait pas le droit.
3: D'ailleurs des images assez spectaculaires, non. Avant on faisait demi-tour en fait sur les Champs-Élysées, on arrivait au bout des champs, et puis dès qu'on était en haut de la montée, devant l'Arc de Triomphe, hop, il y avait une sorte de chicane, et puis il fallait repartir et redescendre sur les Champs-Élysées. Et en fait, ça a été autorisé en 2013 pour le centenaire du Tour, en fait, pour la centième en fait du Tour. Et visiblement, ça a tellement plu que ça a continué en 2014, en 2015, et depuis maintenant, on fait le tour du rond-point de l'Arc de Triomphe.
2: Merci à Thomas Etcheverry pour cette précision. On revient juste après ça.
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5: 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Et il s'en passe des choses au musée archéologique de la vieille paroisse à Rochefort.
6: Jusqu'à la fin du mois de juillet, le musée archéologique de la vieille paroisse du Rochambeau à Rochefort sera ouvert les mercredis et les samedis après-midi de 14h à 18h. Les bénévoles de la société de géographie seront à la disposition des visiteurs pour un voyage dans l'histoire locale à travers les collections de mobilier découvertes sur les chantiers de fouilles autour de Rochefort, de la préhistoire, de l'époque gallo-romaine, de l'antiquité tardive et de la période médiévale. Restera en place jusqu'à la fin août.
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0: Whitney Houston sur votre radio ici.
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0: On est ensemble jusqu'à 20h, émission spéciale, dernière étape du Tour de France. Chaque été, le Tour attire entre 10 et 12 millions de spectateurs au bord des routes. C'est tout simplement le plus grand événement sportif gratuit au monde. Et ça, il faut le souligner, mon cher Thomas Echeberry, qui est avec
2: moi. Et le troisième au monde, le plus suivi.
0: Mais non.
2: Absolument. Les deux autres. Après, la Coupe du Monde et les Jeux Olympiques, bien évidemment.
0: Eh bien, merci Thomas pour ce point sport.
2: Attention, trois compétitions inventées par des Français. Si on considère que les Jeux Olympiques modernes, évidemment, ont été inventés par un Français.
0: C'est important de le souligner. Nous allons vivre arriver sur les Champs-Élysées tout à l'heure en direct un peu avant 20h grâce à nos journalistes reporters qui sont sur place. Nous avons Thomas Coignac que nous allons retrouver dans un instant qui est en cabine sur les Champs-Élysées. Mais un point à Montmartre avec Marion Ferrer, notre journaliste. Alors là le public est impatient, je crois.
3: Ah oui, là on n'en peut plus. On a les yeux rivés en effet sur les écrans géants dans les bars qui retransmettent le long de la rue Le Pic pour garder un œil sur ce qui se passe sur les Champs-Élysées. Oui. Ça va plus trop tarder maintenant, ça devrait être d'ici un petit quart d'heure, 20 minutes on espère, rue Le Pic. Et à côté de moi j'ai Christophe justement. C'est pas la première fois que vous venez sur la rue Le Pic, vous avez été convaincu l'année dernière, vous êtes revenu.
4: Oui, je suis revenu l'année dernière, il y avait vraiment une très belle ambiance l'année dernière et là je me suis dit avec un groupe de copains qu'on voulait revenir.
3: Alors en plus cette année, point bénéfique, le soleil.
4: Exactement, en plus il fait beau, c'était pas gagné, mais finalement le soleil est de la partie.
3: Et elle est comment cette ambiance, t'as l'impression que ça montre.
4: Ah c'est super, il y a une bonne ambiance, tout le monde est super festif, c'est top, vraiment c'est trop bien.
3: Il y en a un qu'on attend en particulier quand même, c'est son prénom revient.
4: C'est plutôt Paul Sexas je pense.
3: Paul Sexas, le français qu'on a envie de voir arriver en bas de ce virage de la rue Le Pic, c'est un français hein, en ce moment si je me trompe pas, qui est en tête sur les Champs-Élysées. On a hâte ici rue Le Pic, on a envie que ça arrive, en tout cas je peux vous dire qu'ils sont chauffés à blanc, oui. La voie est prête, il n'y a plus qu'à.
0: Il n'y a plus qu'à, donc alors qu'est-ce qu'on retrouve? On retrouve des familles, on vient entre amis.
3: Oui, il y a tout, il y a des familles, il y a des groupes d'amis comme Christophe avec ses copains, il y a des gens qui sont là depuis un midi, hein, qui ont les chaises de camping qui sont installées, qui ont sorti les jeux de cartes pour patienter, mais je peux vous dire que là, depuis une petite demi-heure, plus personne n'est assis. On a commencé à se lever, on est debout, près des barrières, on a les yeux vraiment fixés sur ces écrans géants qui sont dans les bars, c'est le cas derrière moi sur la cave Baila, mais on attend et on est fébrile.
0: Est-ce que vous avez croisé les danseuses du Moulin Rouge? Parce que j'ai vu à l'heure, ils sont sortis du Moulin Rouge, ils ont fait un French Cancan sur la voie publique.
3: Elles sont pas montées jusqu'à nous, moi je suis vraiment dans le premier, après le premier virage de la rue Le Pic, là où ça commence vraiment à se corser, on est plus sur un 6% de pente ici, on est à 9-10 et donc c'est vraiment ici en fait, c'est l'endroit stratégique aussi pour les férus du Tour de France, c'est ici que ça va attaquer, que ça va se détacher.
0: Bon, merci Marion Ferrer pour ce point, vous êtes en direct de Montmartre, maintenant on file direction les Champs-Élysées avec Thomas Coignac. Thomas.
5: Exactement, il reste 60 km à parcourir. On vient de faire le quatrième tour des Champs-Élysées. On est passé au sprint intermédiaire. Il y en a tous les jours des sprints intermédiaires sur le tour. Ça rapporte des points pour le classement par points, le meilleur sprinter. Et c'est Baptiste Westhoffer, le breton, le finistérien, qui est passé en tête. Il était échappé. Il vient d'être repris, Anthony Rimbaud, sur la moto ici.
6: Oui, effectivement, il vient d'être repris, Baptiste Westhoffer, mais il aura, on l'imagine, adoré ce moment. Il adore jouer avec le public, il adore jouer avec la foule. Il aura adoré ce moment. Il est resté à plus d'un tour des Champs-Élysées en tête de ce peloton, mais derrière, ça roule vraiment très vite. Pour vous dire, on est sur un circuit sur les Champs-Élysées. On s'est arrêté juste à côté pour voir passer le peloton et on a senti un souffle d'un coup avec ce peloton qui passait à toute vitesse devant nous. C'est pour vous dire que ça a accéléré là ces derniers kilomètres et Baptiste Westhoffer tout seul devant n'a pas résisté au retour du peloton.
5: Et vous l'entendez à la voix un peu tremblante d'Anthony Rimbaud et puis vous le savez, les Champs-Élysées c'est des pavés. Les pavés, alors c'est pas aussi difficile que Paris-Roubaix par exemple, comme peuvent l'être les grandes classiques flandriennes comme on les appelle, mais c'est quand même pavé et ça provoque comme tous les ans quelques petites crevaisons, quelques petits soucis mécaniques. Liam Slock, notamment le coureur de l'équipe Lotto, a crevé. Tout à l'heure c'était Alex Kirsch, le luxembourgeois de la Cofidis. Bon, on l'a dit, tout ça n'a pas d'incidence puisque ce ne sont pas des coureurs qu'on imaginait gagner aujourd'hui. Et encore une fois, que le classement général ne bougera plus. Mais voilà, ce sont des petits faits de course, alors que plusieurs coureurs là tentent de relancer une échappée. J'aperçois un coureur de l'équipe Picnic, un coureur de l'équipe Soudal et un coureur de l'équipe Lotto. Il y a pas mal de ces cyclistes qui vont essayer de prendre un petit peu d'avance pour eh bien se montrer et essayer de creuser un petit écart pour aborder pourquoi pas Montmartre en tête. On le disait avec Baptiste Westhofer, faire un tour des Champs-Élysées tout seul en tête, c'est exceptionnel. Alors imaginez celui qui abordera la butte Montmartre en tête tout à l'heure. Il reste encore deux tours et puis on sortira de ce circuit des Champs pour aller sur Montmartre.
0: Et nous vivons ça ensemble en direct sur votre radio ici. Merci Thomas Cognac, on vous retrouve tout à l'heure depuis les Champs-Élysées. Thomas Echeverri, vous vouliez rajouter quelque chose?
2: Oui, a priori c'est quand même assez rare qu'une échappée arrive à terme sur les Champs-Élysées, c'est quand même assez compliqué. A priori c'est quand même plutôt une épreuve, on va dire en tout cas une étape de sprinter, et c'est souvent les sprinters qui arrivent à avoir le dernier mot.
0: Si vous aimez le vélo, si vous aimez le Tour de France, eh bien vous avez la parole également, vous pouvez nous appeler à tout moment 0810 055 056.
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0: En famille, entre amis ou en solo, voici quelques idées pour sortir.
8: Ah oui Fabien, et voici une idée de balade ludique pour découvrir le patrimoine historique de Ruffec en vous amusant pendant tout l'été.
9: Ruffec dispose d'une histoire riche et possède encore des traces du passé. C'est pourquoi une balade quiz historique et ludique est proposée le temps d'une promenade en ville avec la découverte de l'histoire de la commune et de son patrimoine sous forme d'un jeu en autonomie en plein centre-ville. Le jeu est accessible 24 heures sur 24, 7 jours sur 7 en scannant un QR code via un smartphone ou une tablette. Vous retrouverez le panneau sur la façade de la mairie.
8: 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Laissez-nous un vocal sur WhatsApp 05 46 50 67 68. Et d'ici là, excellent dimanche à l'écoute d'Ici La Rochelle.
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0: Breaking Band sur votre radio ici.
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0: Mais oui, dernière étape que nous vivons ensemble avec moi, j'ai Thomas Etcheberry, ce qu'on fait toute cette émission, voilà, tous ensemble, il y a une équipe derrière. Thomas Etcheberry, donc déjà soulagé parce que la météo, là, il fait beau, donc c'est super pour les coureurs. On avait peur que l'arrivée se fasse sous la pluie.
3: Surtout à Montmartre.
0: Surtout à Montmartre, avec les pavés, c'est assez dangereux. Donc ça, déjà, on est rassuré. On va retrouver aussi notre reporter Bernard Adam en direct des Champs-Élysées, sous le soleil également.
4: Ah ben je confirme, exactement, quelques nuages, mais un beau ciel bleu et puis beaucoup de monde sur l'avenue des Champs-Élysées pour applaudir les coureurs qui passent devant nous là, pour cette boucle. Oui, on est avec Marion, Mathieu et Louison. Bonjour et bienvenue.
5: Bonjour.
6: Bonjour.
4: Bonjour. Alors qu'est-ce qu'on ressent quand on est sur ce moment de l'arrivée du Tour de France? Quelle ambiance?
5: Ah, une super ambiance, très festive, avec très familiale.
6: Ouais, une chance de voir le Tour de France comme chaque année arriver à Paris et voir tous ces gens qui acclament les coureurs, c'est vraiment génial.
4: Qu'est-ce qui rend cette course cycliste si spectaculaire par rapport à un autre sport?
7: Bah déjà, c'est des souvenirs, je pense, pour beaucoup, des souvenirs d'enfance, en famille, de pouvoir regarder le Tour de France à la télévision, etc. Et là, de pouvoir le vivre sur les champs pour l'arrivée finale, c'est quand même un moment grandiose et magique tous ensemble.
4: Vous avez des souvenirs, oui, Louison, de Tour de France avec la famille, les amis?
7: Bien sûr, tout à fait. L'été, à faire la sieste devant le Tour de France et à la fois de pouvoir regarder ses étapes quand il fait chaud, beau, comme cette année. Donc c'est quand même de chouettes moments. Et puis là, sur les champs, ça reste une étape mythique et grandiose du Tour de France.
4: Quel est le coureur qui vous a le plus bluffé cette année?
6: Ah, ça va être facile, hein, mais Paul Sexas a 19 ans, son premier Tour de France, la première fois qu'il fait une course de 3 semaines, et on voit qu'il n'est pas si loin, et ça donne beaucoup d'espoir pour avoir enfin un Français vainqueur du Tour de France dans les années à venir.
4: Et d'après vous, quel est le coureur qui vous a le plus bluffé?
7: Alors pour moi, ça serait, pour pas dire Paul Sexas, ça serait Lenny Martinez, qui fait quand même un super Tour de France, une très belle cinquième place, juste derrière Paul Sexas. Il nous a quand même bien surpris, tout le monde attendait Paul Sexas, et il fait un très beau Tour de France, donc c'est agréable de voir 3 Français dans le top 10 cette année.
4: C'est qui le plus stylé?
7: Oh waouh. C'est une très bonne question.
4: On vous laisse réfléchir.
3: Il est plus looké.
6: J'ai plus le nom en tête, mais l'Américain qui est champion des États-Unis et qui a été assez à l'offensive dans les Alpes. Et un coureur avec du style.
7: Je le rejoins tout à fait. La coupe mulet et des roues flaquettes, c'est quand même ce qu'on fait de mieux dans le cyclisme.
4: Ah bien voilà, on est bien sur le Tour de France, sur les Champs-Élysées.
0: Sur les Champs-Élysées.
4: Ensemble.
0: Bah merci.
4: Ce moment unique.
0: Bah oui, des moments uniques. Grâce à vous, Bernard Adam, entre autres, en direct des Champs-Élysées pour nous faire vivre voilà cette dernière étape que nous vivons ensemble. Nous retrouvons justement, on reste sur les Champs-Élysées. Thomas Coignac, avec toujours ces coureurs là qui sont, ils sont partis des Champs-Élysées là.
8: Non, ils y sont toujours.
0: Ils y sont toujours.
8: Ils
0: y sont toujours,
8: vont encore passer une dernière fois sur la ligne d'arrivée.
0: D'accord.
8: Et ensuite, ils vont sortir du circuit pour aller chercher Montmartre. Une échappée qui a 30 secondes d'avance. Deux hommes en tête. Le Basque Xabier Asparren, l'Espagnol. Et puis, on parlait tout à l'heure de Baptiste Westhofer. Un petit coup de Bretagne sur ces Champs-Élysées. Anthony Rimbaud sur la moto ici. C'est Thibaut Guernalec qui est devant.
9: Ouais, effectivement, Thibaut Guernalec qui est parti devant avec eh bien un autre cycliste. Ils ont réussi à prendre de l'avance tout simplement parce que le peloton a décidé de lever un peu le pied derrière parce qu'on roulait vraiment à la queue leu-leu en début d'étape quand ça a accéléré. Là, le peloton était un peu plus se regrouper et Thibaut Guernalec, eh ben il va pouvoir se faire son petit plaisir, creuser l'écart et pourquoi pas parce que Thomas, c'est vrai qu'on en rêve aussi aujourd'hui. C'est la dernière occasion, on n'a pas eu de victoire française. Pourquoi pas aujourd'hui, ça paraît compliqué, mais on ne sait jamais. En tout cas, les Français sont très remontés. Thibaut Guernalec en ce moment fait la course en tête. Et puis, vous l'avez dit, Baptiste Westhofer qui a tenté à deux reprises de s'échapper. Il s'est replacé en queue de peloton et il est allé là discuter un peu avec ses coéquipiers.
8: Bah, de toute façon, c'est le meilleur moyen d'être reconnu par le public. Hein. Il faut ou être devant ou être tout derrière. Si vous êtes au milieu du peloton, les gens vous reconnaissent pas forcément. En tout cas, sacrée histoire hein, pour Thibaut Guernalec. Rendez-vous compte, il a 10 ans de plus que Paul Sexas par exemple, et lui aussi fait son premier tour. C'est la première fois qu'il dispute ce Tour de France. Il était déjà très fier de lui d'être arrivé au bout, et en plus il s'offre un petit bain de foule là, en prenant un petit peu d'avance sur les Champs-Élysées. Un petit cadeau d'anniversaire en avance aussi, ce sera vendredi l'anniversaire de Thibaut Guernalec, qui fêtera donc ses 29 ans, le Finistérien. Et oui, pas de victoire française pour l'instant, nous rappelait Anthony Rimbaud. Le Tour de France a été créé en 1903. C'est arrivé que deux fois que les Français ne gagnent pas d'étape, en 1922 et en 1999. Ouais, donc là, ce serait une troisième fois qui ferait un petit peu tâche, même si rappelons-le, il y a quand même deux Français dans les cinq premiers du classement général, hein, Paul Sexas 4e et Lenny Martinez 5e. On n'est pas très bon sur les étapes cette année, sur le général on assure.
0: Hein. Mais on a senti vraiment un engouement autour de Paul Sexas, hein. les fans du Tour de France vraiment se sont mobilisés derrière ce coureur. C'est l'avenir du cyclisme français, Thomas.
8: Ah bah, c'est l'avenir, c'est sûr, c'est le présent déjà. Il va finir 4e du Tour de France et c'est déjà exceptionnel à 19 ans. Et puis oui, on l'imagine forcément grimper à de nombreuses reprises sur les podiums, vu son âge, vu ce qu'il est capable de faire à 19 ans. On se dit qu'est-ce que ça sera quand il aura 24, 25 ans, 27 comme Tadej Pogacar aujourd'hui. On se demande presque combien de Tours de France il aura gagné, parce que une telle précocité, être capable de jouer le classement général du Tour de France à cet âge-là, c'est exceptionnel. Donc forcément, on se dit c'est l'avenir du cyclisme français. Après, ça fait beaucoup de pression sur les épaules, beaucoup de choses à assumer quand
0: à 19 ans. Mais c'est ça, seulement 19 ans.
8: Il a découvert beaucoup de choses, hein, Paul Sexas, pendant ces trois semaines. Le public, l'attente, nous aussi, les médias qui voulions lui poser des questions.
3: Qu'est-ce qui a manqué d'ailleurs ? Qu'est-ce qui a manqué pour arriver à ce podium ?
8: Bah, il est un tout petit peu moins fort, et c'est normal.
3: Un peu l'expérience aussi, le côté un peu roublardise.
8: Il n'avait jamais fait plus de 8 jours consécutifs sur un vélo en compétition, Paul Sexas. Là, il en a fait 21 de suite. Donc, il y a énormément de choses qu'il a découvertes. Il ne savait pas, je pense, lui-même, comment ses jambes allaient réagir au bout de 3 semaines de Tour de France. Et la réponse, c'est un petit peu moins bien que ceux qui ont l'habitude. Et finalement, c'est tout naturel.
0: On va le suivre de près. Merci beaucoup, Thomas Cognac. On se retrouve tout à l'heure en direct.
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0: Nous sommes en direct pour vous faire vivre le Tour de France. C'est une émission exceptionnelle jusqu'à 20h en direct. C'était Damiano David.
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0: Merci d'être ici sur votre radio. Il est 19h. Les infos avec Morgane Guillaumard.
2: Les 220 000 personnes évacuées en Gironde ne pourront pas retourner chez elles tant que l'incendie dans le département n'est pas fixé. Ce feu au nord du bassin d'Arcachon a brûlé en 4 jours 42 000 hectares et détruit 240 habitations. Les sinistrés sont contraints de dormir dans des salles bondées transformées en centres d'accueil, à attendre de pouvoir constater les dégâts, comme Laure, une habitante du Porge qui a perdu sa maison.
3: C'est mon voisin qui est allé, qui a perdu sa maison lui aussi, et qui est allé faire des photos, mais c'était bizarre parce que sur la photo on voyait rien, quoi, parce que la maison elle n'était plus là. Ma famille elle est là depuis 1690 au Porge, donc c'est toute l'histoire d'une commune qui... Mais bon, notre famille est en sécurité, nos amis sont en sécurité. Effectivement, il n'y a pas eu de blessés, c'est le principal, quoi. Et puis, Porger un jour, Porger toujours. Donc, on va y arriver, on se remettra debout.
2: Et pas de blessés dans la population, en effet, mais 75 pompiers mobilisés sur ce feu ont dû être pris en charge par les secours. Et l'incendie est loin d'être fixé. Emmanuel Macron organise demain matin une nouvelle cellule de crise interministérielle. La lutte des 5000 pompiers, militaires et gendarmes sur place se poursuit parce que le risque de reprise de feu est important, favorisé par une végétation sèche et un vent qui continue de pousser, notamment à Somos, Erwan Jassin.
4: Cet après-midi, d'importantes reprises se sont produites sous nos yeux, ce qui était d'ailleurs tristement impressionnant puisque il n'a fallu que quelques minutes au feu pour sauter un chemin et enflammer la broussaille à plus de 200 mètres du foyer. Une épaisse fumée grise a ensuite complètement recouvert le ciel. La reprise était telle que très rapidement des moyens aériens ont été déployés sur zone, deux Canadair et un avion Dash. Au sol, les pompiers ont même disparu dans la fumée durant de longues minutes. Pendant ce temps-là, une dizaine de civils, des charpentiers, des mécaniciens, des viticulteurs, loin donc d'être des professionnels de la lutte contre le feu, sont arrivés avec leurs tonnes à eau pour ravitailler sur place les camions de pompiers. Alors que le vent, lui, il a continué de souffler. Et c'est tout le problème, ce vent. L'un de ces civils compare d'ailleurs son effet au souffle d'un sèche-cheveux sur des braises. Et on comprend bien la comparaison cet après-midi, puisque malgré tous ces efforts déployés, ce vent, il a continué d'attiser le brasier. Situation qui montre encore toute la complexité de combattre cet incendie massif, tant il est rapide et imprévisible. D'ailleurs, nous avons dû, en vitesse, nous évacuer la zone, puisque le vent a soudainement tourné, poussant le feu vers nous, avec un vrai risque, nous a dit un pompier, d'être littéralement encerclé.
2: Et un risque de reprise de feu renforcé par des comportements à risque. 3 personnes ont été interpellées pour avoir fumé une cigarette et allumé un barbecue au milieu de la forêt. Un incendie qui provoque aussi de grosses perturbations pour les trains dans le sud-ouest. Trafic ferroviaire interrompu jusqu'à nouvel ordre au sud de Bordeaux. Aucun train ne roule vers les Landes ou vers le Pays Basque et le nombre de trains reste limité entre Paris et Bordeaux. Pour ceux qui prennent le volant, l'autoroute A63 reste fermée sur une 60aine de kilomètres entre Bordeaux et l'Espagne. Et puis, toutes les infos quasiment en temps réel sur cet incendie sont à suivre sur notre site ICI, ICI. On vous y a mis aussi des numéros à contacter si jamais vous voulez proposer votre aide pour les sinistrés. C'était il y a 10 ans, jour pour jour, l'assassinat du père Jacques Hamel dans une église à Saint-Étienne-du-Rouvray. Une commémoration en sa mémoire a eu lieu aujourd'hui dans la commune de Seine-Maritime, en présence du Premier ministre Sébastien Lecornu et de l'ancien président François Hollande. Le public est déjà très nombreux à Paris pour la dernière étape du Tour de France. Une étape raccourcie, 89 km et non 133, pour solliciter le moins possible les secours mobilisés sur les incendies dans le sud-ouest. Cette dernière journée sur la Grande Boucle, on la vit ensemble sur votre radio ici. Avec vous notamment, Thomas Coignac, vous êtes normalement dans le quartier Montmartre où le passage des coureurs est imminent.
5: Ah bah ça y est, ils y sont là, ils
0: ils sont en train de monter cette butte Montmartre comme l'année dernière. C'était la nouveauté qui avait enchanté les foules et c'est à nouveau le cas. Énormément de monde dans la rue Le Pic pour le premier des trois passages des coureurs sur la butte Montmartre. Et eh bien les hommes forts de ce Tour de France continuent de s'expliquer avec le maillot vert Mats Pedersen qui attaque, suivi par le maillot jaune Tadej Pogacar, suivi également par le néerlandais Mathieu Van Der Poel qui sont en train de faire une vraie course dans Paris, tandis qu'il restait un échappé, l'Espagnol Asparren, qui lui harangue le public pour lui demander de faire plus de bruit. Bref, à nouveau devant les rangées et les rangées de spectateurs massés rue Le Pic, c'est le show du Tour de France au cœur de Paris, près du Sacré-Cœur et de la butte Montmartre. Il reste encore 42 km dans cette dernière étape, environ une heure de course.
2: Merci Thomas Cognac, on vous retrouve dans un instant pour notre émission spéciale Tour de France qui se poursuit jusqu'à 20h.
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6: Votre météo dans les deux Charentes. Atmo Nouvelle-Aquitaine nous indique une forte dégradation de l'air dans le sud de la Charente. Le sud de la Charente-Maritime aussi en raison des fumées qui proviennent des feux de Gironde. Cette nuit, Météo France nous prévoit des averses en Charente, dans l'Angoumois et puis le nord Charente. Et puis demain, d'après Météo France, du soleil toute la journée sur les deux Charentes avec des températures entre 23 et 29 degrés au meilleur de la journée. La maximale, ce sera 29 degrés à Saintes.
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7: Bonsoir à tous, j'espère que vous avez passé un bon week-end, peut-être synonyme de retour ou départ en vacances. Eh oui, c'est le moment. On est ensemble jusqu'à 20h. Et c'est un menu unique, que des tubes des années 80, garanti excellent pour le moral. Et ça commence comme ça.

0: Stand So Close To Me, c'était Police.
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0: En 1980, Police est déjà un groupe très populaire en Europe, mais grâce à ce titre, eh bien, ce sont les Américains qui vont à leur tour devenir fans. Cette chanson raconte l'histoire d'une élève qui tombe sous le charme de son professeur. Sting, qui a écrit ce texte, a toujours démenti qu'il était autobiographique, même si avant d'être rockstar, il a été 2 ans instituteur. Lui, il a toujours été musicien, rien d'autre. Nicolas Sirkis a fondé Indochine avec son frère et des copains, et ça lui a plutôt réussi. En 1982, le tube, c'est L'Aventurier.
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Kunga, Miami Sound Machine. Le tube mondial du groupe de la chanteuse cubaine installée à Miami, Gloria Estefan, véritable icône de la musique latino-américaine, s'est sorti en 85. 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

0: Vous écoutez Ici La Rochelle, 100% années 80, ça continue dans une minute après quelques infos.
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2: Et pour annoncer votre événement, laissez-nous un vocal sur WhatsApp 05 46 50 67 68. Et tiens, on s'écoute tout de suite un vocal qui vous annonce un nouveau lieu d'art en face du marché à Marennes.
3: What ? Un nouveau lieu d'art ?
4: Avec le soutien des communes de Bourg-Franche-Chaput et Marennes-Hiers-Brouage, les artistes de l'association Art en Partage se dévoilent dans un nouvel espace face au marché à Marennes.
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1: Et c'est bien sûr le plus grand succès de Rose Laurence. Rien qu'en France, en quelques mois, plus d'1 200 000 exemplaires vendus. Mais la France n'est pas le seul pays à avoir craqué sur ce titre. La version anglaise a été numéro 1 en Autriche, en Norvège, en Suisse, en Allemagne. Elle a ensuite été reprise par une chanteuse allemande, un duo suisse, sans oublier la version de Julien Doré, en duo avec Dick Rivers sur l'album Vous et moi. Bref, une belle histoire pour une très grande voix. La suite de 100% années 80, c'est tout de suite avec Opus, Live is Life.
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0: Madonna, Into the Groove. La chanson du film Recherche Suzanne désespérément avec Rosanna Arquette et Madonna. On a adoré ce film. En 85, près de 2 millions de spectateurs en France quand même. Bientôt 20h, l'heure de retrouver la playlist des invités d'Émilie Mazoyer. Mais en attendant, encore un petit tour dans les années 80. U2, I Still Haven't Found What I'm Looking For. Ça arrive juste après ça.
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2: Salut à toutes, salut à tous et bienvenue dans la sélection d'été de Décibel. Ce soir, le plus rock'n'roll des top chefs choisit la musique pour vous pendant une heure. C'est le chef Philippe Etchebest. Un des chefs les plus énergiques, sympathiques, prolifiques et télégéniques de France. Philippe Etchebest, pilier de l'émission Top Chef, a fait son retour sur M6 et il est ce soir dans Décibel pour s'occuper de vos petites oreilles.
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2: Salut à tous et bienvenue dans Décibel. Vous le savez, le Décibel du samedi, la programmation musicale est confiée à une personnalité de la musique ou pas. En l'occurrence, ce soir, mon invité, eh bien, il a un groupe. Oui, Philippe Etchebest. Il a des cuisines, évidemment, des étoiles Michelin, assurément, des succès télé, on le sait, depuis de nombreuses années, mais également un groupe, Chef and the Gang. On va parler de tout ça et de la playlist parce que, croyez-moi, il va vous soigner ce soir, le chef. Bonsoir Philippe Etchebest.
4: Bonsoir.
2: Comment ça va?
4: Ça va très bien. J'aime bien la présentation.
2: Ah, c'est vrai?
4: Ouais, c'est sympa.
2: Bon, bah écoutez, on démarre alors du bon pied, ça va, on n'est pas dans Cauchemar en cuisine, je suis contente. Alors, Top Chef a recommencé il y a 3 semaines. Vous avez tout bousculé, c'est-à-dire que il y a plus de brigade, il y a plus de cuisine, les
4: il y a plus de candidats, il y a plus rien,
2: il y a plus rien,
4: en
2: y a fait, plus rien à bouffer.
4: Voilà.
2: On a vu pour le moment le premier épisode à la montagne, le deuxième à la plage, en tout cas c'est comme Martine, donc là c'est Martine à la plage,
4: ouais.
2: Et le prochain épisode donc qui sera dans 4 jours, mercredi, hommage à Paul Bocuse.
4: Ah oui, ah, ouais.
2: Ça va être un grand moment ça.
4: Ouais, alors c'est bien dommage parce que c'est la seule où j'y suis, où je suis pas.
2: Ah, dans celle de Paul Bocuse. Alors vous n'y étiez pas peut-être parce qu'aussi avec ces nouveaux modes de tournage où il n'y a pas les cuisines de Top Chef et ouais, un endroit où tout le monde se retrouve, ouais, ça a dû être un tournage, ça doit être un enfer à organiser si vous changez de lieu toutes
4: alors,
2: les semaines.
4: C'est vrai, c'est un grand bravo à l'équipe de prod, franchement.
2: Ouais.
4: Ils ont fait un travail incroyable parce que déplacer tout ce matériel, tout ce monde comme ça en si peu de temps à chaque fois, c'était une performance pour déjà bien recevoir les candidats,
2: ouais,
4: qu'ils se travaillaient dans de bonnes conditions, nous recevoir à nous aussi. Enfin, vraiment, ça a été une prouesse technique incroyable.
2: Moi, je trouve que c'est un peu comme une tournée d'ACDC ou de Metallica. Ah
4: c'est, ouais, mais
2: ça
4: c'est
2: ressemble
4: ça
2: en vrai.
4: C'est ça. J'avais vu, j'avais été voir Chaka Ponk
2: ouais,
4: il y a quelques temps à l'Arena et j'avais fait les arrières avec eux. Ils m'avaient montré leur logistique, tout ça, les camions,
2: les
4: comme, comment ça se passait.
2: Ouais.
4: Les semi-remorques. D'ailleurs, c'est pour ça qu'ils avaient arrêté. Parce ouais, que bon,
2: voilà, c'était pas très bio.
4: C'était pas très écolo. Ouais. Et du coup, mais ce qui était impressionnant, c'est qu'après le concert, tout se démontait, mais en peu de temps, ça fourmillait. Hein. Il y avait une centaine de bons hommes qui démontaient, qui chargeaient. C'était un truc de dingue. C'est une organisation, une logistique assez impressionnante.
2: Moi, je suis contente que vous soyez là ce soir, Philippe Etchebest, pour faire la playlist. Parce que, bon, je le disais, c'est un secret pour personne. Vous êtes un fan de musique. Vous avez votre groupe Chef and the Gang avec 4 camarades. Donc, vous donnez des concerts hein, régulièrement.
4: Ah oui, ouais, bien sûr. On en fait 10-12 dans l'année à peu près.
2: C'est ça. Là, le 8 mai, vous serez à Condon, le 13 juin à Saint-Prouan, le 8 août à Auxy-le-Château. Vous baladez
4: juin,
2: dans les festivals.
4: Il y a les fêtes de la musique à Bordeaux aussi.
2: Ouais.
4: Enfin, il y a, au mois de juin, on a 3 dates, je crois. Non, on se balade un petit peu, c'est sympa.
2: Ouais.
4: Et puis, c'est surtout, je précise à chaque fois, c'est pour les pompiers solidaires. Moi, on joue pour une association et on y tient vraiment. On se fait plaisir et on fait plaisir aussi.
2: Ouais, et je pense que l'amour du rock et la vie d'un rocker, ça ressemble pas mal à la vie d'un chef. Alors, en plus, aujourd'hui, les chefs sont devenus des vrais rockstars. C'est-à-dire que avant, les chefs étaient un peu cachés dans la cuisine. Là, maintenant, il y a un côté rockstar.
4: Il y a plus de visibilité maintenant. C'est
2: vrai
4: que on est maintenant, c'est vrai que la cuisine a pris une grosse part au niveau de la télévision.
2: Ah ouais, et vous n'y êtes pas pour rien. C'est
4: oui,
2: un peu
4: oui,
2: votre faute, hein.
4: C'est pas,
2: y a ça, pas que
4: ça,
2: vous.
4: Non, ouais, ça a commencé. Bah, ça a commencé avec Maïté, en fait. C'est vrai, je disais Maïté, où ça a vraiment commencé à devenir très populaire. Puis
2: ouais,
4: il y a eu Robuchon avec Bon Appétit.
2: Oui, c'est vrai.
4: voilà, puis après ça a pris forcément l'ampleur qu'on connaît aujourd'hui.
2: Et ouais, puis c'est une vie, voilà, où bah on voyage pas mal, effectivement, comme les rockers, où aussi il y a un côté vraiment de solitude en fait pour concocter, avoir des idées, etc. au début, et puis ensuite se retrouver en groupe ou en brigade oui. pour tout exécuter. Et je trouve qu'il y a un parcours quand même qui se ressemble.
4: Oui, c'est un petit peu ça. Après, il y a le moment où c'est pas tant qu'on s'isole, c'est-à-dire que les idées elles viennent comme ça. Enfin, ça dépend de chaque personnalité aussi. Hein. Moi, j'aime pas me retrouver seul devant une feuille et dire qu'est-ce que je vais faire. Je ne sais pas faire ça.
2: Donc,
4: je suis
2: incapable. Déjà avec.
4: Non, c'est-à-dire après, ça peut être des inspirations de marché, de produits, de vaisselle même. Ah pareil, ouais. De penser un plat à travers une assiette. Et puis ensuite, après, c'est un partage que je fais avec mes équipes. Là, j'en viens d'ailleurs. J'étais à Maison Nouvelle avec Camille. Et on a réfléchi sur les plats du nouveau menu. Donc on a fait des essais. En tout cas, moi, je donne les directives. Et on a fait des essais qui étaient plutôt concluants aujourd'hui. Je suis très content d'ailleurs.
2: Bravo.
4: Donc, voilà. Oui, c'est un petit peu comme ça que ça se passe.
2: Et vous écoutiez de la musique ou pas? Ou alors vous vous êtes réservé pour nous là pour ce
4: soir?
2: Non,
4: là pour le coup, non, j'écoutais pas de musique. C'est vrai qu'on est plutôt concentré quand on met au point les plats. La musique, ça vient plus tard.
2: Bon, alors, ouais. Je sais que c'est la question horrible à vous poser. Choisissez 10 chansons qui représentent ce que vous aimez, votre vie. C'était compliqué.
4: C'était très, très dur. Parce que la musique, elle a bercé, elle berce toujours ma vie, en fait. Ouais. Et elle me sert de référence à chaque fois dans le temps. J'ai pas beaucoup de mémoire. J'oublie, en tout cas, beaucoup de choses. Mais les musiques me rappellent des périodes bien précises de ma vie. Je peux donner, pour ça que je suis très bon en général dans les quiz,
2: ouais.
4: Parce que j'arrive à donner le nom du groupe, la date souvent, parce que j'ai ces références-là.
2: Alors on va commencer avec votre enfance, puisque c'est comme ça que vous avez commencé la liste que vous m'avez envoyée. Et on est au Pays Basque, alors je tente la prononciation, mais tapez-moi sur les doigts à tout moment, Philippe Etchebest. Gaztelu Zahar.
4: Gaztelu Zahar.
2: Zahar. Ouais, c'est ça. Et la chanson Zatos, Jan Koygo. Non, là, c'est n'importe quoi. Pardon, les Basques. En tout cas, c'est votre enfance,
4: oui,
2: et votre famille aussi.
4: Oui, c'est ma famille. Enfin, mes parents, mon père est basque forcément, et quand on faisait les repas de famille, les communions, tout ça, ben ça se terminait toujours en chant basque, et même dans la voiture quand on partait, voilà, ça chantait dans la voiture basque, ça chantait tout le temps. Donc j'ai été bercé aussi par cette culture-là et beaucoup par la musique.
2: Allez, grâce à Philippe Etchebest, on fait tous un tour au Pays Basque. Vous écoutez.

0: Il s'appelle Gastelu Zahar, et donc c'est une chorale, un groupe de chant basque.
1: Voilà. Mon cousin Jean-Bernard chante dans cette chorale, justement.
0: Ah, extra. Et ça, on peut aller les voir en concert,
1: oui, c'est vrai, parfois il y a des concerts qui se passent. Ils sont déjà venus à Bordeaux aussi, ouais. Il y a quelques années, mais ils tournent de temps en temps, effectivement. Ouais.
0: Bon, super, en tout cas, il y a plein d'albums qui sont disponibles sur les sites de streaming également. Gastelu Zahar, premier choix extrêmement intéressant.
1: Qu'on n'entend pas souvent.
0: C'est hors des sentiers battus.
1: Ouais, ouais, c'est pas le genre de musique qu'on entend souvent sur les radios, mais c'est bien, je trouve, de faire découvrir.
0: C'est très bien. Alors, Philippe Etchebest, le premier 45 tours que vous avez acheté, c'est Laisse-Béton de Renault.
1: Laisse-Béton de Renault, ouais.
0: Et vous n'avez même pas chippé, parce que franchement, vu les paroles de la chanson, Renault, ça pouvait se voler, hein, à l'aise. Hein.
1: J'avais pas intérêt.
0: C'est vrai. Ah, fallait filer droit.
1: Oup, oup, oup, oup, oup. Non, ça c'était pas. On n'a pas été élevé comme ça à la maison.
0: Donc vous écoutiez des chansons de Loubar, mais vous n'étiez pas du tout un Loubar.
1: Non, pas du tout. Ouais, non. Pas du tout. Non, c'était. Alors là, ça, pour le coup, ça me rappelle vraiment plein de souvenirs. J'étais gamin, j'avais même pas 10 ans. Et j'ai adoré cette chanson. Donc avec mon argent de poche, je me suis acheté ce 45 tours. Il y avait Laisse-Béton face A et Je suis une bande de jeunes face B.
0: Double raison d'aller chourer des 45 tours, là, franchement. Et alors, est-ce qu'il est venu un jour manger dans un de vos restos, Renaud ?
1: Oui, absolument.
0: Ah, c'est vrai.
1: Je l'ai reçu c'était à Chancelade, au château d'Héréna, à l'époque, quand j'étais. Il est venu dîner et il a dormi au château.
0: Ah, et alors vous avez osé aller lui parler ?
1: Bien sûr, je dis que j'étais fan, j'adorais. je connais plein de ses chansons. J'ai un album qui s'appelle Un Olympia pour moi tout seul. Je connais toutes ses chansons par cœur, pratiquement.
0: Ah là là.
1: Pratiquement toutes. Ouais, franchement, j'adore.
0: Alors, on l'écoute pour le plaisir du chef Etchebest, mais aussi pour le vôtre. Faut jamais perdre une occasion d'entendre Renaud râler un bon coup. Et Laisse-Béton.
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1: Les amis, j'en suis témoin. Le chef Philippe Etchebest connaît par cœur les paroles de Lesbéton de Renaud.
2: Ça faisait longtemps que j'avais pas chanté ça.
1: Oh là là. Ouais. Hey, joli brin de voix en plus.
2: Ben ouais, ça va, je me démerde.
1: Et alors dans Chef and the Gang, là, votre groupe, vous chantez et vous jouez de la batterie?
2: Ouais. Je chante Comfortably Numb de Pink Floyd. Ouais. On joue en acoustique au départ pour le reprendre après avec tout le monde. Et je chante, c'est un peu moins fin, on va dire. Je chante Antisocial. Trust.
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1: Bravo.
2: Ça aussi, c'est mon adolescence, ça. Trust.
1: Ah, voilà. Ça. On aurait pu faire une liste parallèle avec encore 10 chansons, quoi.
2: Et puis, je les ai rencontrés en plus, que ce soit, Renaud, on en a parlé. Trust. J'ai eu la chance et même de jouer avec Nono de Trust. On a joué
1: Nono,
2: à la
1: Cigale. Le guitariste, ouais.
2: Donc forcément, il est monté en guest sur Antisocial. Il a joué avec nous. Alors quand t'as le mec qui a joué Antisocial, je te dis pas la pression que tu as, quoi.
1: Ah, j'imagine.
2: C'est fabuleux, c'est extraordinaire.
1: Alors ça, c'est plus flippant par exemple de jouer Antisocial sur scène avec Nono Krief de Trust que de servir un repas.
2: parce que je suis moins à l'aise, on va dire, sur la scène qu'en cuisine. Hein. Moi, ouais. je découvre ça. Ça fait 7 ans que je joue à la batterie comme ça, un petit peu autodidacte.
1: Ouais.
2: Donc, c'est effectivement beaucoup de pression. Puis comme à chaque fois je fais quelque chose, je suis un petit peu attendu au tournant, il faut que je sois bon. Et moi, ça me va bien parce que ça m'oblige aussi à travailler et à être performant. Donc, j'adore ça.
1: Ouais.
2: C'est le genre de défi qui me plaît beaucoup.
1: Perfectionniste, même dans le rock and roll.
2: Puis on a un groupe de copains, ça joue, quoi. Et puis on reprend que des gros standards du rock, que des morceaux que les gens connaissent par cœur pratiquement. Donc le moindre pain, tout le monde entend.
1: Ça s'entend, c'est vrai.
2: Il faut être carré.
1: Allez voir Chef and the Gang s'il passe près de chez vous. Déjà vous verrez Philippe Etchebest et en plus vous ferez une bonne action puisque on le rappelle, hein, vous donnez votre recette.
2: C'est pour les pompiers solidaires.
1: Pour les pompiers solidaires, ça c'est beau. Est-ce que vous faites du Elvis avec Chef and the Gang?
2: Non. Non, on fait pas d'Elvis. Moi, j'adore chanter Elvis aussi. J'aime beaucoup ça. Et j'ai écouté aussi pendant cette période Renaud, Elvis Presley, ça a été un des premiers chanteurs vraiment anglais. Parce qu'à la maison, on écoutait, je chante basque et beaucoup de chansons françaises. Il n'y a pas de trucs en anglais. Ça n'existait pas. On se demande, c'était n'importe quoi, en fait, en vrai. pourquoi t'écoutes ça? On comprend rien. Enfin, bon, bref.
1: C'est drôle.
2: C'était notre époque.
1: Ouais, oui.
2: Et donc, presque j'écoutais Elvis Presley en cachette, quoi.
1: Oh, presque. Et alors, c'est bien parce que vous m'avez choisi une chanson d'Elvis qui n'est pas la plus connue.
2: Non.
1: C'est Guitar Man.
2: Ouais, Guitar Man.
1: C'est parce que vous appréciez justement parce que la performance à la guitare sur cette chanson est incroyable.
2: Et puis ouais, elle est super. Et puis à la basse quand ça démarre. Enfin, j'adore la tonalité, l'intensité de cette chanson. Elle est rythmée, elle est super. J'adore. Mais c'est vrai qu'il y en a Elvis Presley. Il y en a tellement d'autres. Alors j'aime Elvis Presley dans la période un petit peu presque un peu vers la fin.
1: Un peu Las Vegas.
2: Ouais, exactement. Ouais, j'aime bien cette période-là. Et ça fait partie justement de Guitar Man de ces chansons-là. Mais il y en a plein. Il y a Are You Lonesome Tonight, il y a In the Ghetto, Don't Cry Daddy,
1: Gospel, c'est sublime.
2: Super belle chanson d'Elvis Presley, quoi. J'adore.
1: Bah celle-là, elle passe jamais à la radio, mais elle passe dans Décibel ce soir grâce à Philippe Etchebest. Elle s'appelle Guitar Man et c'est Elvis Presley, homme de petit vénard.

0: Elvis Presley dans vos oreilles en ce samedi soir, les amis. Vous devez cette régalade au chef Philippe Etchebest. C'est vrai. Eh bien, si vous n'étiez pas là, on n'aurait pas écouté. Voilà, Philippe Etchebest dans la 16e saison de Top Chef, ou la 17e, attendez, je ne sais plus. Non, il y en a eu 16, c'est la 17e. Ouais. C'est incroyable. Ça a recommencé le 4 mars avec un épisode à la montagne, puis un épisode à la plage. Prochain épisode ce mercredi à 21h10 sur M6 autour d'un hommage à Paul Bocuse. Et puis voilà, vous avez rendez-vous comme ça tous les mercredis soirs à 21h. Et dites, vous savez vous déjà qui gagne ou pas? Je ne vais pas vous demander qui c'est, je sais que vous n'avez pas le droit. Mais non, vous ne savez pas encore.
1: Mais non.
0: Non, et non, parce que la fin, c'est en direct,
1: on pas fait
0: Top Chef.
1: De couteau,
0: mais oui, bien sûr.
1: Non, on ne sait pas.
0: Oh, non, vous ne savez pas.
1: C'est dingue, hein. C'est bien fait quand même.
0: C'est fou, c'est bien fait cette émission.
1: Ouais.
0: Moi, ça marche à fond en tout cas pour moi. Et quand en plus je me rends compte que vous êtes un fan de rock, on se dit il faudrait caler maintenant les tournages de Top Chef avec une tournée de votre groupe Chef and the Gang.
1: Ça carrément.
0: Parfait.
1: Je prends là.
0: Dites donc, en parlant de rock, faut qu'on parle de Metallica deux secondes, puisque quand vous nous avez envoyé votre liste de chansons importantes pour vous, vous dites que vos débuts en tant que chef ont été un peu marqués par Metallica et par la chanson Enter Sandman.
1: Ouais.
0: Pourquoi vous associez les deux?
1: Alors, à l'époque, je prenais ma première place de chef à Saint-Émilion et j'avais laissé Dominique, c'était nos débuts tous les deux à Toulouse. Et des fois, quand j'avais fini ce service, je prenais ma moto, j'avais une grosse moto et je filais à Toulouse de nuit. Et je me mettais Metallica dans les oreilles.
0: Pour retrouver votre amoureuse, mais c'est tellement romantique. Mais c'est génial.
1: Et j'avais l'album de Metallica dans les oreilles.
0: Ah ouais, le Black Album.
1: Ouais, ouais, superbe. Et là, je roulais.
0: Allez, tous sur la moto.
1: Ah ouais.
0: Avec le chef Etchebest qui file à 160 km/h vers l'amour.
1: Stop, on ne doit pas le dire 160 km/h.
0: Ah oui.
1: C'est bien plus que ça. Mais bon,
0: 130.
1: Faut surtout pas le dire. Voilà.
0: 130.
1: 130.
0: 130. Voilà. À 130.
1: 135, allez.
0: Par là. Voici Metallica.

0: Metallica, Enter Sandman, intact depuis 35 ans cette chanson,
1: ouais,
0: quand même.
1: Ça bouge pas.
0: Hein.
1: Et nous, on la joue en concert, on l'a dans notre playlist, et à chaque fois qu'on la démarre, les gens, ils sont hystériques.
0: Et alors, est-ce que, quand vous n'avez pas votre casquette de batteur-chanteur de Chef and the Gang, mais que vous avez votre casquette de Chef et Chebest en cuisine étoilée, vous pouvez vous permettre, par exemple, au début d'un service, de mettre une chanson comme ça pour motiver tout le monde ou pas?
1: Alors, on le fait pas. Non, on met pas de musique en cuisine.
0: Et puis jamais.
1: Non, parce que alors parfois en mise en place ils en mettent un petit peu, mais pas pendant le service. Alors, ce qui est drôle, c'est que quand vous m'avez demandé de choisir la setlist,
0: oui,
1: en fait j'étais au pass, il manquait des chansons et je mettais sur mon téléphone, je mettais les musiques, donc j'y avais Enter Sandman, il y en avait d'autres. Et puis il y a notre assistante maître d'hôtel Inès qui arrive, elle me dit: chef, on entend la musique en salle. Pardon, c'est moi.
0: Trop drôle. Donc c'est formidable, vous allez dîner chez Philippe Etchebest et à un moment vous entendez Enter Sandman.
1: Mais
0: vous
1: ceci
0: savez pas.
1: Dit, à Maison Nouvelle, c'est vraiment une expérience immersive.
0: Oui.
1: C'est ma maison, donc mon univers, et quand les gens arrivent, on les amène au bar, et c'est la playlist, c'est les Beatles. Il n'y a que des Beatles.
0: C'est trop drôle, ça.
1: Que des Beatles.
0: Quelle bonne idée.
1: Ouais.
0: Très bonne idée. Ouais. Maison Nouvelle, donc restaurant bordelais, doublement étoilé.
1: Doublement étoilé, absolument.
0: C'est ça, bravo. Et puis il y a toujours la table d'hôte, le quatrième mur, étoilé Michelin.
1: Oui, une étoile Michelin.
0: 2018.
1: Ouais. Il y a aussi le classique, le petit dernier, il y a quelques mois qu'on a ouvert, là, sur la base des grands classiques de la gastronomie française, et le service en salle, ce qu'on ne voit plus, le véritable service, parce que c'est un vrai métier, les découpes, les flambages, le travail au chariot.
0: Ah ouais.
1: Ouais, c'est super. Ouais, c'est top. Pour venir, vraiment, c'est super.
0: Rendez-vous à Bordeaux, les amis, avec Philippe Etchebest. Et rendez-vous dans deux secondes, parce que vous vous demandez peut-être, une fois qu'il avait écouté Enter Sandman sur sa moto pour aller rejoindre sa dulcinée Dominique, qu'est-ce qu'il lui mettait dans les oreilles pour la soirée romantique? C'était pas Metallica.
1: Ben vous allez
0: voir. Vous allez voir. À tout de suite.
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0: Et notre invité, c'est le seul, l'unique, le chef Philippe Etchebest, qui est un grand amateur de rock'n'roll. Ça, vous l'avez compris depuis le début de l'émission. Ça va, chef? Ça se passe
1: très
0: bien?
1: Très bien, très très bien. Ça me rappelle plein de souvenirs, vous voyez.
0: Bah oui.
1: Je suis content.
0: Ça, c'est le pouvoir de la musique. Hein,
1: ouais,
0: c'est que ça nous remet dans des moments incroyables. Donc, juste avant la petite pause, on vous avait laissé sur votre moto en train de filer entre Saint-Émilion et Toulouse, en écoutant Metallica à fond pour aller retrouver votre dulcinée Dominique. Et vous n'étiez pas encore marié à l'époque?
1: Pas du tout.
0: Oh là
1: non,
0: là.
1: C'était le début de notre...
0: C'était la drague.
1: De notre idée. Ouais, on avait passé le cap de la drague, mais c'était nos débuts, ouais.
0: Et donc, il y avait une chanson d'amour,
1: ouais,
0: que vous écoutiez ensemble, et que je ne connaissais pas, et que j'ai écouté grâce à vous.
1: Ah.
0: Angel in the Snow, du groupe AA.
1: Ouais.
0: Alors bêtement, moi je suis habituée à Take On Me, à les groupes de AA, ces chansons de AA. Mais alors cette chanson-là qui est quand même un slow qui tue, ça vous ramène à...
1: Ouais, c'est une chanson qu'on aimait bien tous les deux, vraiment. Puis c'était une chanson d'amour, tendre, voilà. Alors c'est vrai qu'on fait le grand écart là,
0: ah oui,
1: entre Enter Sandman et Angel in the Snow, mais c'est une jolie chanson d'amour, ouais, très bien.
0: Et est-ce que, alors tout comme Enter Sandman vous ramène sur la moto, si... ce soir, en rentrant, vous mettez Angel in the Snow, Dominique, direct, elle va savoir, elle va dire, ah, on va danser un slow et tout. Est-ce que c'est une chanson que vous avez encore en commun aujourd'hui?
1: Ça fait longtemps qu'on l'a pas entendu. Ah, je crois que, attends, je dis pas de bêtises. Non, c'est pas vrai, parce qu'on l'a écouté il y a pas si longtemps que ça. Et c'est vrai que là, ça nous replonge dans un...

0: Snow, signé AA, le slow qui tue, offert par le chef Philippe Etchebest, qui est ce soir l'invité de Décibel. Alors, on n'a pas entendu beaucoup de chansons en français depuis le début de l'émission. Il y a eu Renaud, quand même.
1: Oui, oui, oui.
0: Statut du commandeur, c'est normal. Et là, vous nous avez sorti un petit Michel Delpech derrière les fagots.
1: Exactement.
0: Le chasseur.
1: De la besace, là.
0: Ouais. Alors ça, c'est devenu la chanson non officielle, mais quand même très, très obligatoire des troisièmes mi-temps de rugby. Ça a un rapport avec ça, chef, peut-être ?
1: À l'époque, non, je me rappelle pas qu'on chantait Michel Delpech,
0: mais
1: je crois que c'est devenu effectivement maintenant.
0: Je pensais que c'est pour ça que vous l'aviez choisi.
1: Non, pas spécialement. C'est une chanson, pas toute jeune cette chanson
0: non
1: plus.
0: Vrai, hein,
1: mais c'est une chanson que j'aime beaucoup et que non, j'aime bien chanter en karaoké.
0: Ça y est, on y arrive. Parce qu'en fait, depuis le début de l'émission, il faut que vous sachiez que, bah, évidemment, pendant les chansons, on coupe les micros, mais le chef, lui, ne s'arrête pas de chanter. Et donc, vous êtes un roi du karaoké. C'est vrai, vous adorez ça.
1: J'adore le karaoké. Je pourrais chanter plein de trucs et ne jamais m'arrêter. Non, mais j'adore ça. C'est vachement bien. Puis c'est espèce de défouloir aussi un petit peu.
0: Exactement.
1: Karaoké.
0: Je pense que c'est bon pour l'âme aussi. On en sort
1: oui,
0: bien.
1: Oui,
0: on
1: oui,
0: se
1: oui.
0: sent bien.
1: Oui, oui, absolument. Absolument.
0: Ah, après, il y a des cascades de karaoké. Hein.
1: Oui.
0: Voilà, mais bon.
1: Ah, mais bien sûr. Non, mais c'est toujours un moment qu'on partage aussi avec des amis. C'est toujours sympa. Tout le monde peut participer. Qu'on chante bien ou pas, peu importe. Mais là aussi, c'est un vrai défouloir.
0: Faites ça à la maison. Mettez-vous en mode karaoké pour le chasseur.

0: chasseurs. Vous avez bien chanté, les amis. Vous écoutez ici. Et on se fait un karaoké géant du samedi soir avec le chef Philippe Etchebest qui nous a concocté une playlist absolument délicieuse. Et donc, à un moment, il fallait qu'on écoute AC/DC. Ça, ça fait partie des groupes incontournables. Ouais, bien sûr. Ça, AC/DC, quand on est fan 80, de rock, hard rock.
1: Bien sûr. Ouais. C'est mon premier. Ça fait partie de mes premiers groupes de hard rock que j'ai écoutés avec Iron Maiden. AC/DC. Alors, sauf que c'est plus facile quand même de jouer l'AC/DC que Iron Maiden en concert.
0: Ouais.
1: Iron Maiden, c'est très technique, c'est très compliqué. Mais on joue beaucoup d'AC/DC.
0: Et ça vous a fait aller jusqu'au Hellfest.
1: Oui. Avec,
0: vous avez joué au Hellfest, le festival métal.
1: Improbable. On y était deux fois. C'était une expérience extraordinaire, très rock'n'roll pour le coup, parce qu'on avait fait le Metal Corner sans faire de balance, sans rien. Les groupes s'enchaînaient. Allez, hop, bah, ouf. Allez, 5 minutes pour régler les cymbales, les crashs, les machins.
0: On vous a jeté sur scène.
1: Vas-y, et puis après, tu joues. Puis il y avait 6 ou 7 000 gonzes en furie là qui disaient allez, chef, vas-y. Et en plus, avec des références de Cauchemar en cuisine, ils y sortaient. C'était une drôlerie incroyable.
0: Mais ils sont très marrants, le public du Hellfest.
1: Ouais,
0: en
1: non,
0: plus d'être des amateurs de métal.
1: Franchement,
0: c'est
1: oui.
0: Drôle.
1: Et en plus, ils sont des amateurs. Donc c'est vrai qu'on avait préparé une setlist quand même spécial Hellfest, et on s'était régalé. C'était, alors pour le coup, c'est très rock, quoi. Là, c'était dans le dur, et puis tu vas, tu joues, quoi.
0: Mais quelle vie, chef Etchebest! Allez, on part sur l'autoroute de l'enfer avec AC/DC. Philippe Etchebest est aux commandes jusqu'à 21h.

0: il continue à chanter, mon invité, Philippe Etchebest.
1: Je ne peux pas m'en empêcher.
0: Irrésistible, Highway to Hell de AC/DC. Alors, on le disait tout à l'heure, pour vous, la musique, elle a vraiment un très fort pouvoir. Un petit peu comme une machine à remonter le temps. Vous écoutez une chanson et elle vous renvoie à un moment de votre vie.
1: C'est ça, ouais.
0: Et il y a un moment très fort dans votre vie, c'est quand vous avez adopté votre fils. Et il y a une chanson qui vous ramène à ce moment-là, c'est une chanson des Beatles.
1: Ouais. The Long and Winding Road, chantée par Paul McCartney. C'est la chanson que j'ai entendue, en fait, quand je suis entré dans le dortoir où il y avait tous les enfants, en fait, dans des lits. Et en fond musical, on avait The Long and Winding Road, mais version film harmonique, et forcément ça m'a interpellé de suite.
0: Très beau souvenir, et peut-être la raison pour laquelle maintenant l'accueil de votre restaurant, parce que les Beatles.
1: Oui, absolument. Et puis les Beatles, c'est un des groupes, je pense que c'est un de mes groupes préférés. J'avais tous les albums, je connaissais toutes les chansons, tous les accords, les machins, imbattable. je pense que je suis encore, parce que à chaque fois que j'écoute, je connais même les enchaînements, la musique qui arrive après sur tous les albums.
0: Ça, c'est un signe.
1: Ouais, c'est un signe, c'est pas bien là.
0: C'est de l'addiction.
1: Ouais.
0: Et celle-là, alors, elle est pour le fiston.

0: rigole parce que jusqu'au dernier
1: Ah, oui,
0: mon invité, le chef Philippe Etchebesti chante.
1: Je suis imbattable.
0: Chaque note. J'adore, j'adore. Et ben vous savez quel autre invité a fait ça?
1: Non.
0: Jean-Louis Aubert.
1: Ah ouais, d'accord.
0: Eh oui.
1: D'accord.
0: Et vous l'avez choisi aussi ce soir,
1: ouais,
0: on l'écoutera.
1: Absolument.
0: Pour terminer l'émission, mais avant, on pouvait pas ne pas passer un moment avec vous à la campagne. Ce que vous m'avez dit dans quand vous m'avez envoyé votre liste de chansons, quand je suis à la campagne, quand je cuisine pour mes potes, moi c'est Pink Floyd.
1: Ouais, et Pink Floyd. J'aime bien, j'aime beaucoup les Pink Floyd.
0: Ouais. High Hopes, la chanson que vous avez choisie. En plus, c'est pas le Pink Floyd, soit des années 60 ou des années 70 ou même The Wall, etc. C'est un Pink Floyd plus récent.
1: C'est un Pink Floyd. Alors, il y a plusieurs raisons. Je me rappellerai toujours d'un concert qui a eu lieu à Bordeaux. J'avais pas eu les places. C'était Place des Quinconces et j'étais sur ma moto.
0: Ah, encore.
1: J'étais resté dehors, j'étais dehors et j'écoutais le concert et c'était incroyable. Forcément, j'avais le son et je me rappelle de cette chanson qui est très forte, que j'adore. Et bizarrement, on s'est dit avec Dominique, on s'est posé la question quelle chanson on aimerait avoir le jour de notre enterrement.
0: Cette chanson-là. Oh, wow.
1: Dominique, c'est Shape of My Heart de Sting.
0: Ouais.
1: Et moi, c'est celle-là.
0: Vous, c'est celle-là. Bon, alors, en vous le souhaitant le plus tard possible.
1: C'est clair. C'est clair.
0: On écoute, c'est en plus, il y a les cloches et tout. Pink Floyd.
1: Ouais.
0: High Hopes pour le chef Philippe Etchebest.

0: avec David Gilmour qui a eu 80 ans il y a quelques jours.
1: Ah, il a la foi.
0: Ah oui, toujours beau gosse, hein. Ouais. Incroyable. Et donc c'était l'époque de l'album The Division Bell, High Hopes, énorme chanson de Pink Floyd qui nous amène presque à la fin de l'émission, mais pas vraiment à la fin puisqu'il en reste une. C'est donc Jean-Louis Aubert, mm-hmm, avec vous, mon seul invité du Décibel du samedi à chanter par cœur toutes les chansons du début à la fin.
1: Et puis ça pourrait durer longtemps l'histoire. Hein.
0: C'est vrai, c'est clair. Vous l'avez rencontré, Jean-Louis Aubert?
1: Non.
0: Non.
1: J'ai rencontré le batteur,
0: Colinka.
1: Ouais. Mais Jean-Louis Aubert, jamais. Et j'ai rencontré
0: Bertignac.
1: Oui, Bertignac. Ouais. On a fait un truc avec lui pendant le Covid. En fait, on a joué, comme ça, vous savez, comme faisait beaucoup
0: à distance.
1: Ouais. Et on avait joué avec lui Bertignac, justement. C'était un Led Zepp. Et je sais plus c'est quel morceau. Mais on a joué avec lui.
0: Oh, sûrement All Lot of Love. Un truc comme ça, non?
1: Oui, je crois que c'était Wall of Time. C'était ça, exact.
0: Ah, oui.
1: Exact.
0: En tout cas, ça nous fait une très belle chanson de fin. Voilà, c'est fini. Jean-Louis Aubert, chef, merci, c'est fini pour ce soir.
1: Dommage, c'était bien.
0: Ouais, c'était bien, je sais. Mais moi, je suis contente parce que je sais que je vais vous revoir tous les mercredis à 21h10 sur M6 dans Top Chef. Et je vous souhaite une excellente 17e saison.
1: Merci.
0: Et puis le meilleur pour vos restaurants.
1: Il faudra venir me voir à Bordeaux.
0: Mais grave.
1: Si vous êtes là pour la fête de la musique,
0: Ah oui, hein. Vous jouerez à Bordeaux, quoi, pour la fête de la musique.
1: Tous les ans, devant le restaurant, c'est une tradition.
0: J'adore.
1: Depuis 2017.
0: Merci beaucoup, Philippe Etchebest.
1: Avec plaisir, merci.
0: C'est fini.

0: Il ne ment pas, Jean-Louis Aubert. Je sais que la chanson n'est pas totalement terminée, mais l'émission est finie. Et les amis, ben oui, il va être 21h. Juste le temps pour moi de vous dire que vraiment, le chef est de chez Best. J'étais déjà fan dans Top Chef et dans Cauchemar en cuisine. Mais là, quand je vois le choix de chanson qu'il nous a offert pour ce samedi soir, je suis définitivement conquise. Quel mec super. Merci Philippe Etchebest d'avoir passé ce petit bout de soirée avec nous. Et puis merci à l'équipe de Décibel qui était là aussi ce soir. Il y avait Iris Guitoni, il y avait Iki, Nicolas Bonzon et Franck Moilier. Puis il y avait vous. Je sais pas ce que j'ai préféré, franchement, les anecdotes complètement dingues ou les énormes morceaux de rock qui passent quand même beaucoup trop rarement à la radio. Merci, chef Philippe Etchebest, pour ce bon moment. Et merci à vous, à demain.
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4: Parmi les plantes que nos mamies et papys glanent dans la nature, nous avons la sauge. On dit la chauvia ou la chalvia en occitan d'ici. Vejaya kechemblo, quelle plante? Savez-vous à quoi ressemble la sauge? De belles fleurs mauves avec de longues tiges. Qui a de la chauvia d'inchouvorzier, des médéchi n'a pas métier. Qui a de la sauge dans son jardin n'a pas besoin d'un médecin. En agriculture, on s'en sert pour les vaches quand elles ont le ventre gonflé. Pour les humains, pareil. Pour tout souci digestif, de ballonnement, une tisane de sauge règle le problème. Au XVIIIe siècle, les asthmatiques roulaient des feuilles de sauge pour les fumer. Pour être en bonne santé, une recette de tisane, une bonne eau bouillie dans laquelle infuse feuilles de sauge et de thym. Chalvio bouillide, sauve la vida. Sauge bouillie, sauve la vie. Génial, non? Allez, adieu.
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6: Un enfant a-t-il le droit de ne pas être d'accord avec ses parents?
7: Oui, et d'ailleurs, ils n'acceptent pas ça. On fait des choses qu'on n'a pas le droit et eux, ils le font devant nous. Nous, on doit se coucher tôt et ils doivent se coucher tard.
8: Moi, je dis, oui, on a le droit de ne pas être d'accord parce que c'est pas tout le temps eux qui décident, parce qu'on a le droit de prendre un petit peu la vie. Par exemple, si nous, on mange un truc qu'on n'aime pas et eux, ils mangent un truc qu'on aime bien,
9: c'est un peu injuste. Hein.
10: En fait, quand, par exemple, nos parents, ils sont pas d'accord avec quelque chose, et que, en fait, nous, on a raison. Ils acceptent pas qu'on a raison. C'est les plus grands et ils veulent toujours avoir raison.
11: Et surtout, parlant de trucs familial, le plus embêtant avec les parents, c'est que quand t'es l'aîné et que t'as toujours une petite dispute avec ta sœur, ils vont croire aux plus petits. Pourquoi? Je ne sais pas. Mais alors ça, c'est un truc qui me saoule vachement, en vrai.
12: C'est totalement vrai. Alors, la dernière fois, mon petit frère, il a mis ma chambre en bazar, alors j'avais tout rangé, mais j'ai pris.
6: C'est toi qui as été disputée?
12: Oui.
6: Et tu as réussi à expliquer à tes parents ou pas?
12: Oui, au bout d'un moment, ils ont réussi à me croire. Donc ça va, c'est mon petit frère qui a été puni, pas moi, heureusement, mais c'est de l'injustice.
13: Pour moi, on obéit tout le temps à ses parents, même si c'est un truc grave et tout, j'obéis.
6: Mais quand vous n'êtes pas d'accord avec vos parents, est-ce que vous échangez, est-ce que vous arrivez à discuter?
12: Oui, mais en fait, ils font ça pour notre bien, c'est pas parce qu'ils veulent pas.
6: C'est toujours pour votre bien?
12: Non, c'est pas vrai.
10: Quand par exemple je suis pas d'accord avec ma mère et elle me laisse m'expliquer, mais à la fin elle dit toujours son dernier mot. Du coup, c'est moi qui ai tort et c'est elle qui a raison alors que c'est moi qui ai raison.
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14: Aujourd'hui, on est sur une méthode qui date à la fois de l'époque moderne, tout ce qui est technique de ferrage. Quant au matériel et la position, ça a évolué au milieu 20e siècle. Mais on reste sur des choses assez anciennes. Ouais.
15: Donc là, on a sorti une jument, c'est ça?
14: C'est ça, oui.
15: Ponita?
14: Oui, c'est ça, oui, Ponita. Donc c'est une jument qui a une bonne quinzaine d'années. Hein, on peut un peu le voir à sa morphologie, un petit peu encellé, un petit peu démusclé sur le dos. Donc on va rester sur une ferrure plutôt classique parce qu'elle n'a pas de problème particulier. Donc on va commencer donc les soins sur Ponita. Là, ce qu'on va faire, on va commencer par dériver, c'est-à-dire un petit peu défaire les lacets de la ferrure, un petit peu comme nous les chaussures. Okay. Donc ça, c'est la première étape.
15: Qu'est-ce qu'on utilise?
14: On va utiliser une maillotche en cuir et un dérivoir.
15: Ça lui fait pas mal, on est d'accord. Aucun moment ça lui fait mal.
14: Non, du tout. On travaille que sur l'ongle. Donc c'est pour ça qu'on a des outils spécifiques, position spécifique pour éviter de leur faire mal.
15: Donc là, l'idée, c'est que je me mets à côté de lui et je vais lui demander qu'il me donne... Moi, je dis sa patte, mais son sabot, quoi.
14: Alors, on parle de membre. Tu te positionnes devant.
15: Là, et là.
14: Et alors, il faut que tu mettes le membre sur toi. Hein. Faut pas que t'aies peur. Faut un peu forcer quand même, voilà. Et là, tu viens dériver ce clou, là, celui-ci, là.
15: Celui-là.
14: Eh bien, c'est pas mal. Voilà, vas-y, repose. Comme ça, lâche tout. Voilà.
15: Donc là, on vient d'enlever le fer avec une tricoise. Je pensais que ça allait lui faire mal, mais en fait, pas du tout. Et là, maintenant, c'est quoi? C'est un peu la séance manucure.
14: Oui, exactement, c'est ça. Le pied est bien à plat. Donc, on est un bon parage.
2: Plus notre parage est réussi, plus la ferrure sera réussie.
15: Là, tu viens d'essayer le faire le zéro.
14: Ouais, voilà, c'est ça. Oui, donc là, on essaie la taille zéro. C'est une taille qui correspond. Donc, au niveau du travail sur mon fer, c'est qu'on mette les clous dans cette partie-là qu'on appelle la ligne blanche. Faut pas les mettre en paroi parce que c'est pas assez souple, ça va éclater. Ouais. Faut pas les mettre trop par ici, parce qu'on va être dans ce qu'on appelle le pied de chair et on va lui faire mal. Donc là, l'idée, c'est qu'on tombe bien sur la ligne blanche. Donc, quand je le présente, on voit ici que mon pied dépasse un peu du fer, donc il faudra que j'ouvre un peu cette partie-là du fer.
15: Là, c'est quoi l'étape? C'est de le mettre au feu? On va le réchauffer, le chauffer.
14: Ouais, c'est ça. Là, on va le mettre dans ce qu'on appelle une forge. On va le travailler. On va le mettre à la tournure du pied. Donc là, on a vu ce qu'il fallait faire. On a mémorisé la tournure du pied. Donc on va reproduire cette tournure du pied sur le fer. Et ensuite, on va aller porter à chaud.
15: Donc là, on a sorti le fer et on le met directement.
14: Voilà, alors il a refroidi un peu. Et là, tu vois ce que je disais, nos contre-perçures. Donc il faut que nos contre-perçures tombent sur la ligne blanche. Là, tu vois, elles sont un petit peu sur la paroi. Donc je vais pouvoir modifier un petit peu ma branche.
15: Et donc, la dernière étape maintenant.
14: On va poser le fer sur le pied. Donc, okay. C'est l'étape du brochage. Alors, je vais ouvrir mes talons.
15: Et ça lui fait pas mal.
14: Non, du tout. Si on a bien ajusté notre fer, on broche dans ce qu'on appelle la ligne blanche.
15: Et là, notre pépère, il est tout prêt.
14: Voilà. Là, il est tout beau. On peut lui rendre sa liberté.
15: Tu vas être libre, mon petit. Merci, Emmanuel, de nous avoir montré ton travail.
14: Eh bien, avec plaisir.

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1: Aujourd'hui, je voulais vous parler de cet homme au courage inégalé, le facteur auxiliaire Clavel. Au début du XXe siècle, la vie se développe au sommet du Mont Ventoux avec l'arrivée de l'observatoire. Le service postal de cette structure souhaite recevoir le courrier plusieurs fois par semaine. Sauf que le sommet du Mont Ventoux culmine à plus de 1900 mètres d'altitude et un accord est passé. Le courrier devra être acheminé 5 fois par semaine tous les jours, sauf le mardi et le jeudi. Ce sera donc le facteur Clavel qui s'occupera à pied de cette tournée. Imaginez bien, 22 km aller-retour via des raccourcis sont ainsi réalisés par ce facteur, payé, écoutez bien, 4,50 francs par jour. Il faut en moyenne au facteur 5 heures pour monter et 3 heures pour descendre. Mais quand la saison d'hiver arrive, c'est une autre histoire. La neige à l'époque pouvait encore atteindre 1 mètre de hauteur. Pour ajouter les vents terribles du sommet et les températures négatives, le facteur Clavel peut mettre jusqu'à 8 heures de marche pour gravir le sommet. À l'époque, cette ascension quasi quotidienne attire un bon nombre de curieux qui n'hésitent pas à faire l'ascension avec le postier qui se transforme alors en guide. Et puis, comme si ça ne suffisait pas, le facteur doit aussi effectuer une tournée de 10 km sur les hauteurs du Ventoux. Son salaire à l'année ne dépasse pas les 190 francs. À l'époque, un article de presse demande sa titularisation auprès de l'administration des postes. Le facteur Clavel partira ensuite en 1914 au front durant la Première Guerre mondiale et on ne retrouve pas sa trace dans l'histoire vauclusienne. Aujourd'hui, l'unique souvenir de ce facteur courageux est la création dans les années 50 du chemin du facteur au Mont Ventoux qui permet d'emprunter son périple via la Combe dans Suisse.
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2: C'est quand même un rêve pour moi parce que c'est vrai que je pensais pas en arriver à ce stade-là.
3: Vous êtes fière de vous ?
2: Un petit peu, oui, quand même.
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2: Donc, je m'appelle Marie-Pierre Poulet, j'ai 70 ans. Je viens d'être titrée au championnat d'Europe de natation qui se sont déroulés en Pologne à Lublin sur le 100 mètres 4 nage. Je nage à Jouer-les-Tours, au club de Jouer-les-Tours, à Jouer-natation.
3: Vous êtes championne d'Europe.
2: Disons que pour moi, c'est un petit peu impressionnant. Je réalise pas trop pour l'instant. C'est une compétition qui s'est passée comme une autre compétition. J'adore faire des compétitions. Et c'est vrai que plus on m'en parle et plus je me dis, ah oui, quand même.
3: Que vous avez toujours été nageuse.
2: Ah oui, ça, j'ai toujours été nageuse. Depuis l'âge de 9 ans, j'ai été nageuse. J'ai commencé dans un club de la Sarthe. Ensuite, j'ai suivi mes parents. On a été mutés en Indre-et-Loire. Et j'ai fait les championnats de France en 97 à Saint-Pierre-des-Corps. La piscine de Saint-Pierre a brûlé. Donc, je me suis dit, il faut quand même qu'on trouve un club pour continuer à nager parce que c'est quand même pas ma raison de vivre, mais beaucoup quand même. Puis en fait, je me suis orientée sur Jouer. Très contente également de rapporter ces titres pour le club de Jouer-les-Tours, bien sûr. L'endroit où je me sens bien, c'est dans le sport. Parce que j'ai fait énormément de sport, donc j'ai touché à beaucoup, beaucoup de sport. Et c'est vrai que l'ambiance a été magnifique et c'était franchement époustouflant au niveau organisation, au niveau...
3: Vous avez dû entendre pas mal de langues.
2: Énormément.
3: C'était qui vos adversaires?
2: Il y avait beaucoup de gens des pays de l'Est, hongrois, Tchécoslovaquie. On est toujours en attente dans les chambres d'appel, comme on voit aux Jeux Olympiques et tout, c'est vrai que c'est impressionnant de voir ça. Entre nous, parfois, il y a des regards qui sont un petit peu, on se dit, mince, celle-ci, elle est un peu plus forte, ou celle-là, il faut que je me méfie, il faut que je surveille et tout, parce qu'on sait à peu près quels seraient nos adversaires, si je puis dire.
3: Et elles savaient que vous alliez être leur adversaire?
2: Alors, moi, je parle pas anglais, enfin, très peu. En fait, moi, je sais pas. Les numéros de place, on se dit, celle-ci, elle est un peu plus forte et tout, donc il faut que je surveille, etc.
3: Médaillée d'or en Pologne, il y a quelques jours, Marie-Pierre est aussi fidèle. Depuis 43 ans.
2: Tous les jours, je travaille.
3: Vous nous donnez un peu du fil à retordre en ce moment avec tout ce qu'on parle sur la retraite. Ou vous dites non, moi 70 ans c'est bon, qu'est-ce que vous faites de beau?
2: Je travaille au Crédit Agricole. Pour moi, ça a toujours été un leitmotiv aussi le travail parce que ça m'a créé du lien social.
3: Et puis un certain goût de l'effort peut-être parce que ce fameux 100 mètres 4 nage.
2: Je l'ai fait en 1:38.04.
3: L'année prochaine, vous y retournez?
2: L'année prochaine, peut-être. Si je suis encore apte à pouvoir faire des compétitions, pourquoi pas, oui. Je sens l'adrénaline monter et j'ai à cœur de vouloir satisfaire le club. Après, pour moi, ça coule de source, on va dire.
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5: Aujourd'hui, je me trouve à Châteauroux, je suis devant un gîte de France, plus connu sous le nom de Porte de la Vieille Prison. Mais alors, pourquoi ce nom? Eh bien, vous allez le savoir tout de suite.
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5: Je suis avec Amélie Bourmeau-Binard, guide conférencière à l'Office de Tourisme de Châteauroux. Bonjour Amélie.
6: Bonjour.
5: Bon alors, on s'en doute un petit peu hein, de ce que c'était avant.
6: Oui, c'est ça. Alors, entre le nom et l'apparence, alors, on est vraiment avec un gîte de France aujourd'hui, hein, mais il n'y a pas de doute, hein, autrefois c'était une porte. Mais pourquoi Porte de la Vieille Prison et Porte de quoi aussi? En fait, c'était la seule et unique porte d'entrée pour entrer dans la cour du château Raoul. Et oui, hein, quand on passe cette porte, on arrive au niveau du château Raoul, qui est encore là aujourd'hui. Et cette porte de la vieille prison, à la base, s'appelait la porte Saint-Martin. Et c'était la seule porte d'entrée. Donc, on voit encore aujourd'hui, au niveau de cette porte, déjà, on a l'arcade de la porte, mais au niveau de l'arcade, on voit une sorte de rigole, qui est l'emplacement de l'ancienne herse. Ces grilles qui étaient souvent en métal ou en bois et qui permettaient de protéger. On voit aussi encore les gonds. Alors, quand on voit la taille, hein, vous voyez, ils sont imposant, ce qui montre la taille de la porte en bois. Et puis quand on passe cette porte, on est dans un petit chemin très étroit qui était aussi un des systèmes de défense pour arriver dans le château.
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6: Et donc pourquoi Porte de la Vieille Prison? Dans les années 18e, 19e siècle, petit à petit les remparts sont détruits. Parce qu'on avait des remparts qui entouraient le château, mais aussi la ville. Donc la plupart des parties des remparts ont été complètement détruites. Il n'en reste plus grand chose aujourd'hui. Mais cette porte, elle a été préservée parce que la salle des gardes, qui se trouve donc dans la partie haute au-dessus de l'arcade, eh bien, elle a servi temporairement de prison. Donc on l'appelait la porte de la prison. Mmh. Et puis quand il y a une autre prison qui a été construite, eh bien, c'est devenu...
5: Il faut différencier.
6: Exactement. Mmh. La porte de la vieille prison. Et aujourd'hui, bah, cette ancienne salle des gardes, cette ancienne prison, c'est tout simplement un gîte de France.

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1: Et Adi Ougoujat, et Adi, c'est à toutes. Mon cher Franz,
2: oui.
1: Vous ne connaissez pas la dernière?
2: Non.
1: Ah, hier, Nathalie, la collègue, elle ne vient pas au travail.
2: Quoi?
1: Hier, Nathalie, ma collègue, ne s'est pas rendue au travail. La pauvre autre. La pauvre. Vous savez ce qui lui est arrivé?
2: Bah, elle ne s'est pas réveillée, peut-être ou...
1: Mais non, même pas. Comme au cas d'autre chose, on avait pris la bicyclette pour venir au travail. Comme tous les jours, Nathalie avait pris quoi? Ben son vélo pour venir au travail, sauf que tout ne s'est pas passé comme prévu.
2: Elle a eu un accident?
1: Mais hop, quand elle est bien, oui, hélas.
2: Oh là là.
1: Granga Operello a bio cargado casco. Heureusement pour elle, elle portait son casque.
2: Bien.
1: Mais je ne vous dis pas comment elle est tombée de son vélo. Plutôt si, je vais vous raconter. Elle a glissé en freinant et elle s'est amourée.
2: Hein?
1: Ah ben, j'ai entendu?
2: Oui, j'ai entendu, oui.
1: Ouais. Mais... vous avez compris?
2: Non.
1: Peut-être pas, voilà. En francitan, en français régional, on dit s'amourer ou en lingo nostro, s'amourra.
2: Mais qu'est-ce que ça veut dire, s'amourra?
1: Eh, l'humour, regardez-moi, en occitan, c'est la gueule, la figure. Par conséquent, s'amourer ou s'amourra, ça signifie se casser la figure. Nathalie, la collègue de travail, s'amourrette en bicicletto. Elle est tombée sur le visage. M'a dit que l'unas lui fait jodol, le nez lui fait mal, mais aussi la bouche, la bouche, et tabé la egaotos, également les joues. Elle s'est pas manquée, hein. Alors, je souhaite un prompt rétablissement, Nathalie, que c'est requin qu'il y ait, et qu'elle revienne en forme au travail.
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3: Direction la cuisine. Et peut-être que comme moi, vous les laissez tremper pendant des heures en espérant que ça disparaisse magiquement. Mais non. Les flammes basculaient un peu trop fort. Les débordements de sauce ou les projections d'huile sont souvent responsables d'une croûte foncée, un mélange de graisse brûlée et de restes calcinés bien fixés à l'arrière de vos poêles et de vos casseroles. Alors, est-ce qu'il faut absolument passer par la case ponçage intensif? Et c'est pas qu'une question esthétique, Cal, parce qu'une poêle encrassée, ça conduit moins bien la chaleur, son dos adhère moins bien au gaz ou à l'induction, et le nettoyage du plan de travail devient problématique. Ça, c'est toujours une galère, hein, quand on le pose comme ça. Une jolie auréole bien brune.
4: Noir sur le plan de travail, c'est pas agréable.
3: Et le réflexe, c'est souvent de prendre le premier grattoir qui vous tombe sous la main et à s'acharner. Et puis on n'y arrive pas. Alors ma maman m'est tombée dessus la dernière fois, et parce que frotter trop fort, ça attaque l'émail, l'inox, le revêtement, ça laisse des rayures qui vont retenir encore plus de crasse. Alors comment faire? Ma maman a généreusement saupoudré de bicarbonate de soude le dos de la poêle humidifiée au préalable, hein, sinon le bicarbonate ça ne tient pas. Vous le laissez agir, pas quelques heures, quelques minutes, ça peut suffire, et ensuite vous frottez doucement avec le côté doux d'une éponge, et ça élimine, sans trop d'effort, les dépôts noirâtres, sans rayer la surface de vos casseroles, de vos poêles. Mais merci, ma maman!
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5: On est dans l'ouest de l'Eure, grosso modo entre Bernay au sud et Pont-Audemer au nord. Le Lieuvin, c'est un petit bout de région dans la région. Aujourd'hui, je m'arrête à Saint-Benoît-des-Ombres chez mon copain Steve. Me voilà garé dans le jardin de Steve.
6: Eh, je crois que le décor est planté, là.
7: Salut, Fred.
6: Non, mais c'est magnifique.
7: Ouais.
6: Toi, dans ton jardin, t'as pas planté des arbres, hein?
7: Bah non, ils étaient déjà là.
6: T'as planté d'autres trucs, hein?
7: Bah, tu sais, le terrain commence là-bas où t'es arrivé, là.
5: Et dès l'entrée, le décor est planté.
7: À partir de là, il y a des sculptures.
6: Alors toi, comme t'aimes bien les musées, bah t'en as fait un chez toi dans ton jardin, quoi.
7: Voilà. Ouais. C'est pas un musée figé, ça.
5: C'est-à-dire?
7: Par exemple, aujourd'hui, t'es venu chez moi.
5: Ouais.
7: Quand tu vas rentrer.
5: Ouais.
7: Tu pourras dire, je suis venu visiter le musée de Steve.
5: Ah bon?
7: Ah non. Tu pourras dire, j'ai vu ce que j'ai vu aujourd'hui. Parce que si tu reviens dans un moment, c'est plus le même musée que tu vas voir.
5: Dans son jardin, Steve a planté des dizaines de sculptures en bois.
6: C'est toi qui as fait tout ça, là?
7: Ben oui, Fred.
5: Ben oui, c'est lui.
7: Ben oui, c'est moi.
6: Ça fait quoi, 2 hectares ici, je crois?
7: Ouais, 1,5 hectare, ça va jusque là-bas, jusqu'aux chevaux, là-bas. Tu vois les chevaux au bout, ouais. Là-bas?
6: C'est des sculptures en bois?
7: Bah ouais, tout est en bois, là.
6: Que tu fais à la tronçonneuse?
7: Tronçonneuse, disqueuse, ciseaux à bois...
6: Tu dégrossis à la tronçonneuse, quoi.
7: Tu dégrossis à la tronçonneuse.
5: Il sculpte des bestioles, Steve.
7: Tu vois, regarde tous ces bestioles par terre, là.
6: Il y a des crocodiles par terre.
7: Voilà, moi, j'ai pas de chien, moi. C'est ça, mes chiens. Les gens me disent, t'as pas de chien chez toi? Ben, regarde les gueules, tu vois, là. C'est eux qui grattent la cour.
6: Tu fais que des animaux, en fait.
7: T'as remarqué ça, direct, hein?
5: Non, mais quel sens de l'observation?
6: T'as toujours vécu de la sculpture?
7: Ouais, j'ai toujours su fils de sculpteur.
6: Il était en Normandie, ton père?
7: Non, Fred. Moi, je suis né à l'île Maurice. J'ai vécu là-bas. Je suis arrivé ici, en France. J'avais 40 ans.
5: Il y a 25 ans.
7: Donc, j'ai grandi dans l'atelier de mon père, si tu veux.
5: Et pourquoi il a quitté l'île Maurice?
7: Bah, parce que j'ai rencontré ma femme.
6: Bibi.
7: Ouais.
5: Le petit nom qu'il donne à sa femme.
7: Leïla, il s'appelle.
5: Leïla.
7: Ouais, Leïla.
6: Comme la chanson de...
5: Clapton.
6: Eric Clapton. Leïla.
5: Je suppose qu'il y retourne pas souvent à l'île Maurice.
7: Si, j'y vais, moi, de temps en temps. J'y vais, je t'ai dit, mais c'est pas à côté l'île Maurice. T'as déjà été?
6: Bah non. Non. J'attends que tu m'invites.
7: Ben, moi, c'est ici chez moi, Fred.
5: Et si on en revenait aux sculptures?
6: Comment tu en vis alors? T'as des commandes, des gens qui te passent commandes sur tes sculptures?
7: Oui, j'en ai un peu de commandes. Sinon, comment je vis? Tu sais, nous, on fait des ateliers. Parce que, tu sais, à mon âge, il est temps de.
5: De transmettre.
7: T'as trouvé le mot.
5: J'ai trouvé le premier.
7: T'as trouvé le mot avant moi, de transmettre les connaissances, tout ce que j'ai appris. Mon père m'a appris pour que je transmets. C'est ce qu'il m'a dit. Si tu transmets pas, ça sert à rien que tu apprennes.
5: Totalement d'accord.
7: Et je trouve ça très bien, moi.
5: Pourquoi?
7: Parce qu'il y a un plaisir à apprendre et connaître. Et il y a aussi un autre plaisir qui est peut-être plus grand.
5: Je pense savoir de quoi il parle.
7: De transmettre.
5: Transmettre.
7: Parce que quand tu vois quelqu'un qui fait ce que tu l'as appris, qui réalise ça devant toi, c'est un plaisir que tu ressens.
5: On passe le flambeau.
7: Ouais, c'est notre rôle, hein.
5: Transmettre.
7: On est éphémère ici, nous. On est deux passages, comme on dit.
5: Steve sculpte les fruits et légumes, le bois, la glace et le sable.
7: Tout ça, quoi.
5: Je vous mets les infos et les photos sur l'appli.
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1: Allez, suivez-moi, je vous emmène dans une entreprise à Ernée. C'est l'ère du relookage, entreprise qui donne une seconde vie à nos meubles anciens. David Ozafel, le directeur des lieux, m'accueille dans les ateliers qui se trouvent dans les anciens locaux d'une célèbre entreprise ernéenne.
2: C'est les anciens locaux Panard, pour les gens qui connaissent en Mayenne.
1: Vous êtes une petite dizaine dans des locaux qui sont immenses. J'ai l'impression qu'on peut jouer à cache-cache ici, on s'amuserait comme des fous.
2: Ah, c'est sûr, complètement. L'avantage, c'est qu'il y a où se tourner.
1: Bon, il n'est pas caché, on le voit bien, il y a l'un de vos salarié qui est là.
2: Alexandre.
1: Alexandre. Bonjour Alexandre.
3: Bonjour.
1: Bon, qu'est-ce que vous êtes en train de faire là?
3: Là, je suis en train de reponcer un caisson de rangement. Donc, il y a tout ce qui est bouchage du cintho, je suis en train de le reponcer, de relisser.
1: Qu'est-ce qui vous plaît, vous, Alexandre, dans le travail du bois?
3: C'est la restauration, l'odeur du bois. C'est plutôt satisfaisant de pouvoir restaurer un vieux meuble qui date de très très longtemps, par exemple, et puis de le redonner vie, quoi.
1: Parce que ça fait longtemps que vous faites ça?
3: C'est depuis que j'ai l'âge de 16 ans, j'ai 40 ans.
1: Chaque meuble est donc nettoyé, parfois réparé, puis poncé, on l'a entendu. Ensuite, pour qu'il soit mis au goût du jour, il change de couleur. Avec David, nous allons dans une autre partie de l'atelier.
2: Voilà, on change de pièce. Donc là, vous êtes sur la partie cabine de peinture où il y a notre pain de Thomas.
1: On change d'odeur un peu parce que c'est vrai qu'on avait la bonne odeur du bois. Là, je vais pas dire que j'aime pas, mais c'est moins agréable au nez.
2: C'est moins agréable, mais c'est ce qui fait la beauté du travail. Et là, on est sur toute la finition de que ce soit meuble. Là, Thomas est en train de finir une chaise.
1: C'est quand même assez incroyable de regarder la métamorphose de certains meubles, parce qu'il y a des meubles, ils arrivent ici, c'est un petit peu le meuble de la grand-mère ou du papy.
2: Bien sûr.
1: Et vous en faites quelque chose très déco, très actuel.
2: Alors on en refait déjà quelque chose de très déco, et c'est surtout qu'on garde très important aussi la qualité de base, parce qu'en règle générale on travaille sur des meubles en chêne, en merisier ou autre essence de bois, donc il y a quand même une certaine qualité au point de départ.
1: On va se rapprocher de votre salarié qui est en train de peindre. Il a une cabine, il fait ça avec un pistolet, c'est plus facile qu'au pinceau.
2: Oui, et puis c'est notre Picasso, voilà, c'est la finition, c'est vraiment son dada, entre guillemets.
1: Non, il y a un Picasso mayennais, ça existe?
2: Ça peut exister complètement, c'est quelqu'un qui bosse très très bien.
1: Et là, ce sont des chaises qui sont en train d'être peintes.
2: Voilà.
1: Donc là, tout ça se fait sur l'ossature en bois. Et après, vous remettez l'assise.
2: Alors, on remet l'assise. On a un des salariés aussi qui fait que ça en termes de tapisserie. C'était une chaise paillée. Donc, on supprime le paillage. Et par la suite, il va y avoir une nouvelle garniture de chaises.
1: Donc ce sera du tissu alors plutôt?
2: Alors, du tissu, là, ça va être un sky. Mais on peut, on peut accorder plein de choses, que ce soit du tissu, du sky, de l'alcantara. D'une chaise ancienne, elle devient moderne et à la fois neuve également.
1: Et avec ces chaises, il y a évidemment une grande table qui a été peinte également par votre Picasso, puisque c'est son surnom. Et j'observe ça avec beaucoup d'attention. J'ai mis mon doigt, je crois que c'était pas sec en fait.
2: Oui, oui, ça vient d'être terminé tout juste, donc faut faire attention au doigt.
1: Mais vous dites c'est pas grave, on voit quand même la marque de mon doigt.
2: Oui, non, c'est pas grave, on va le refaire après, vous souciez pas.
1: Et je vous rappelle que ce week-end, c'est un événement ici Mayenne, il y a le salon Maison et Déco à Espace Mayenne à Laval.
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4: Bonjour à toutes et tous, bienvenue dans Affaires classées, le podcast. Nous sommes en janvier 1879. Le sympathique garde champêtre du village de Laguinge, en Haute-Soule, est poignardé de 5 coups de couteau dans une auberge. Les gendarmes arrivent et son meurtrier a disparu.
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4: Les bohémiens. Ces individus migrant en groupe d'un village à l'autre ont longtemps alimenté les conversations, les polémiques, les peurs au Pays Basque et au-delà. Les historiens situent leur arrivée dans le coin en l'an 1602. C'est le seigneur d'Urtubi à Urugne et le vicomte d'Etchaus à Baïgorry qui accueillirent en nombre ces descendants du peuple Tzigane ou Rome venus de Bohême grâce au sauf-conduit que le roi de cette contrée d'Europe centrale délivrait. Nombre d'entre eux vont finir par s'implanter en Soule ainsi que dans les pays de Cise et de Mix. Vivant à l'écart des villages, ils offraient leurs services aux villageois, bien contents de leur donner du travail contre très peu d'argent. Selon les saisons, ils étaient employés chez les paysans. D'autres œuvraient comme vanniers, empailleurs de chaises ou tondeurs de mulets.

0: loi qui décide de lancer en 1802 une gigantesque rafle. 475 bohémiens sont arrêtés et jetés en prison dans l'attente de les expédier outre-Atlantique en Louisiane. Mais le projet du préfet tourne court et la plupart des rescapés de la rafle reviendra vivre au Pays Basque où ils désigneront leur propre roi.
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0: Il se nomme Pierre Aguerre. Il vit en Haute-Soule, dans le petit village de Laguinge, et partage son existence avec une femme, encore jeune, qu'il dit être son épouse, même si les registres d'état civil du secteur ne trouvent nulle trace de leur mariage. Chez les bohémiens, point n'est besoin de s'ennuyer avec les formalités. On est libre depuis des lustres, et la loi que l'on reconnaît, d'abord, est celle des traditions. La modeste masure qui lui sert de quartier général, à Laguinge, ne l'empêche toutefois pas de faire de fréquentes excursions ailleurs. Pour tondre les mulets, officiellement, comme il le clame à ceux qui l'approchent, et peut-être aussi pour tondre les bourses et les biens des paysans du secteur. Combien de fois, en effet, son premier voisin n'a-t-il pas déploré des vols d'objets agricoles ou d'animaux dans sa propre ferme ? Le dit voisin aurait bien aimé récupérer ses biens en signalant ses méfaits aux gendarmes de Tardets. Mais Aguerre traîne une sale réputation. Maintes fois condamné pour vol, violence, il pourrait bien se venger. Aguerre sait cultiver ses relations et, pour asseoir son autorité, il va lier amitié avec un homme influent au village. Le garde champêtre, un certain monsieur Iriard. Le brave fonctionnaire est au courant de tous les potins du village. Son goût immodéré pour la bouteille fait de lui un informateur facile, de premier choix. Ce 9 janvier 1879, Aguerre accoste le garde champêtre. Il l'invite sans peine à boire ensemble dans le premier cabaret venu. Les deux larrons y retrouvent le vieux Albex, un paysan du coin, et l'instituteur du village, qui a momentanément déserté sa classe. C'est alors parti pour une série de plusieurs tournées de vin.
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0: Dans le canton de Tardets, chacun sait que le garde champêtre, Iriard, est de ces muets à qui la picole alimente surabondamment les paroles. Ce soir de janvier, la nuit tombe tôt et la conversation s'éternise. Ivre à l'excès, Iriard dévoile toutes sortes de fâcheux secrets sur tel ou tel habitant du village. Ses amis, tout aussi ivres, en rajoutent. Soudain, Iriard explose de colère. Il menace ses acolytes de comptoir en ces termes.
2: Ah, pour un peu, je vous battrai comme on taille le lin.
0: À peine a-t-il fini sa phrase que Pierre Aguerre, le roi des bohémiens, se retourne. Il lui assène 4, voire 5 coups de couteau en hurlant « Ah, puisque tu le veux, c'est comme ça !» Celui qu'on surnomme le roi des bohémiens prend, sans attendre, la poudre d'escampette, sans doute en direction de son domicile. Dans le troquet, c'est la panique absolue. Le pauvre garde champêtre hurle de tous ses poumons. Il scande des mots de peur, conscient sans doute qu'il vit ses derniers instants. Quelques secondes suffiront pour qu'il s'effondre, baignant dans son sang. On accourt des maisons voisines, le médecin de Tardets arrive peu après, mais il est trop tard. Le malheureux Iriard accuse plusieurs plaies profondes. L'une d'elles a perforé l'abdomen, causant la libération d'une partie de ses intestins. Les gendarmes rappliquent à cheval. Avant d'expirer, Iriard réussit malgré tout à leur balbutier quelques mots, dont le nom de son meurtrier. On se lance aussitôt à la recherche d'Aguerre. Voyant de la lumière à l'intérieur de sa ferme, les gendarmes l'encerclent avec prudence. Qui sait si le roi des bohémiens n'a pas encore quelques armes qu'il pourrait utiliser pour s'enfuir.
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0: Malin, Aguerre s'éclipse par la porte arrière de la demeure. Il marche à pas de loup avant de se blottir dans les broussailles

0: espérant tromper la vigilance des gendarmes et s'évanouir dans la nature, afin peut-être de se planquer plus tard en Espagne. Hélas, le bruit de ses pas sur les feuilles desséchées va le trahir. On le saisit avant de le coucher au sol, sous la menace d'un fusil. Les gendarmes imaginaient qu'une telle posture lui ôterait toute envie de résistance. Que nenni ! La perspective de sombres lendemains réveille son audace. Aguerre tente les plus violents efforts pour se soustraire à ses gardiens, usant de coups, de nouveaux coups de poing à dessein. Mais la vaillance des gendarmes aura raison de lui. Le voilà maintenant conduit à Tardets, où son interrogatoire commence. Et la première question qui se pose, pourquoi a-t-il tué Iriar ? Le roi des Bohémiens aurait fort bien pu être en proie à des remords, formuler des regrets au besoin. Pas un instant. Il livre une fable ingénieuse à ses yeux. À l'écouter, le garde champêtre l'a d'abord frappé avec un bâton, jeté à terre et menacé de mort. C'est pour se défendre et seulement pour cela qu'il s'est emparé d'un couteau qu'il range habituellement dans sa poche. Il avoue donc son forfait, sans hésitation, mais entendez-le bien, son seul regret est de ne pas lui avoir tranché la gorge. Iriar l'avait saisi au bras et serré si fortement qu'il n'avait pas le choix, dit-il. Hélas, pour Aguerre, cette jolie fable ne convainc personne. Les piliers de comptoir présents le soir des faits démentent formellement son récit. Et le médecin venu l'examiner ne trouve sur son corps aucune trace de plaie, de contusion ou d'ecchymose. Conclusion, Aguerre ment.
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0: Le procès du roi des Bohémiens s'ouvre à Pau le 21 février 1879. Une foule nombreuse a fait le voyage pour l'occasion. Des congénères venus du Pays Basque, des amis et aussi des proches du malheureux garde champêtre que chacun appréciait en Haute-Soule. Le procès d'un bohémien n'a rien d'une première à la cour d'assises des Basses-Pyrénées, mais cette fois, on juge l'autoproclamé roi des Bohémiens. Âgé de 58 ans, il a le teint cuivré, l'air astucieux et même féroce, selon l'un des journalistes parisiens présents au procès. Les préjugés contre les Bohémiens ne manquent pas. Le président de la cour, par exemple, M. de Lagéry, pose en préambule, je cite, « qu'au milieu de la race noble et loyale des Basques vit la race maudite et dangereuse des Bohémiens ». Aguerre, selon les témoins, aurait été proclamé roi des siens à cause de ses innombrables méfaits. Il était si redouté en Soule que même le maire du village de Laguinge en avait peur. L'élu lui délivrait son certificat de bonne vie et de bonnes mœurs, non parce qu'Aguerre était vertueux, mais pour qu'il aille migrer ailleurs. Le procès vire au mauvais spectacle. Tantôt calme, Aguerre justifie sa royauté bohémienne et tente de lui donner quelque chose d'imposant. Tantôt en colère, il se dresse sur son banc. Saisissant la rampe des deux mains, il insulte, il menace les témoins qu'il dit être des suppôts du diable. Ses regards menaçants n'épargnent personne, pas même son avocat. Aucune émotion n'affecte son visage quand on lui présente les vêtements ensanglantés du défunt. Avec un tel client qui ne rêve que de représailles et de vengeance, la cour d'assises n'aura aucun état d'âme à envoyer le roi des Bohémiens au bagne, à perpétuité.
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0: Le roi des Bohémiens, c'était ce nouvel épisode en podcast. Merci de l'avoir écouté. Dans un prochain rendez-vous, je vous emmènerai en 2018 du côté de Pau avec une intervention policière qui va faire couler beaucoup d'encre.
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3: ce matin, on a rendez-vous avec un Caulois, il s'appelle Éric Castet, et avec sa femme Juliette, ils ont intégré il y a quelques années l'organisation internationale JRS, c'est Jesuit Refugee Service Welcome. Il s'agit en fait de réseaux de familles qui mettent à l'abri des migrants le temps de leur régularisation pour éviter qu'ils dorment à la rue, avec tout ce que ça comprend évidemment. Alia Zegaoula a rencontré Éric, qui se décrit d'abord en trois mots.
4: Déterminé, ça c'est sûr. Déterminé, deux fois, ça compte. Optimiste. On a l'impression de notre action est une goutte d'eau dans l'océan des souffrances. Il y en a une, toute sa famille a été massacrée. Elle est venue à pied, elle a traversé du désert, en prison, en Libye, esclavage, viol. Des fois, elles abandonnent leur famille. Ça nous oblige à faire un peu de géopolitique, à comprendre ce qui se passe dans les autres pays. On a l'impression de toucher à l'essentiel. Et pendant six mois, nous accueillons Myriam. C'est une magnifique aventure à plusieurs titres. D'abord, la rencontre de ces gens qui vivent toutes les horreurs qu'on peut imaginer. Vraiment toutes.
5: Qu'est-ce que vous en retirez de ces rencontres que vous n'auriez sans doute pas faites sans ce réseau ?
4: Bon, moi, ça a été un choc. Il y avait des préjugés sur les religions et les coutumes. Moi, je vais parler franchement. On a accueilli une femme qui a vécu toutes les horreurs, mais qui a un rayon de soleil. Et grâce à sa foi, qui n'est pas la mienne, qui est foi musulmane, et je découvre que sa foi lui permet de faire triompher la joie. J'étais très touché par la capacité de résilience.
5: Au-delà de ces semaines passées ensemble, est-ce que vous arrivez à avoir des nouvelles de ces personnes accueillies auparavant ?
4: Oui, il y en a qui reviennent nous voir, il y en a qui ont réussi à s'installer, qui ont réussi vraiment à se régulariser, à trouver du travail. Elles viennent voir maman Juliette, papa Éric.
5: Est-ce que vous diriez que ça vous a davantage encore ouvert à l'autre ?
4: Merci pour la question. Je suis ouvert à l'autre. Mais jusqu'à quel point je consacre du temps à celui qui est en face de moi ? Jusqu'à quel point je le considère ? Je peux faire distraitement en pilotage automatique, mais quand la personne est en face de moi, est-ce que j'ai l'impression de perdre mon temps ou est-ce qu'au contraire, je considère que chérir la personne qui est en face de moi est peut-être l'action la plus directe pour la paix ? C'est la question que je me suis posée. Évidemment, je suis très occupé, mais quand j'ai pris du temps pour apprendre à Myriam à faire de la trottinette et du vélo, je me disais, Eric, t'as tellement de choses à faire, mais en fait, non. Non, à la fois c'est un investissement et à la fois moi-même je suis bouleversé par ce qui se joue quoi. Il y a quelques mois, il y avait les 10 ans de JRS Welcome. Je sais pas combien de personnes mises à l'abri dans le 06 étaient réunies et sur l'estrade quand il y a eu la trentaine de migrants 10 ans après, c'était séquence émotion. Vraiment, des gens magnifiques, des témoignages, c'est un grand moment d'humanité.
5: À ceux qui osent pas ou ceux qui se disent c'est trop compliqué, vous direz quoi ?
4: Bah, c'est cette fameuse parabole de l'homme qui marche au bord de la mer et qui jette à la mer toutes les étoiles de mer qui sont sur la plage. Et un autre lui dit, mais tu te rends compte, il y en a des milliers. C'est complètement vain. Il a dit, oui, c'est vain, mais pour celles que je mets à l'eau, ça change tout, c'est leur vie qui en veut. Donc, de voir des existences sauvées, entre guillemets. Quand je dis des existences, c'est parce que ces jeunes sont des futurs parents, j'espère, et c'est pas juste une personne, c'est une lignée. Enfin, voilà, c'est des vies dans leur durée qui sont modifiées. Se soucier d'une personne, il faut commencer par ça, quoi. Voilà. Voilà où j'en suis de mes réflexions et de ce que je reçois en faisant ça.
3: Ah, le portrait très fort et mouvant, hein, d'Éric Castet. 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
1: Circuit court aujourd'hui au cœur du village de Roiffieux où l'on va se régaler avec Noémie Marron de l'atelier du père Marron.
2: Nous sommes donc dans un vieux bâtiment qui date d'après une pierre gravée sur la façade de 1612. C'était en fait l'ancien entrepôt du boulanger du village puisque mon papa est natif de Roiffieux. Donc ici nous sommes un atelier de transformation de fruits. Notre objectif c'est de décliner le fruit sous plusieurs formes. Donc on a commencé avec la confiture, on fait maintenant des pâtes de fruits et on aimerait faire à terme encore plus de déclinaisons. Ça peut être de la compote, des coulis, des sorbets, enfin voilà. Avec un cahier des charges extrêmement exigeant et qui ne bougera pas, qui correspond en fait tout simplement à nos valeurs, que des fruits français qu'on va chercher en direct chez les producteurs, des variétés dites, dans le monde du fruit on dit premium, donc ça veut dire très qualitatif, très gustative, et le tout très peu cuit et peu sucré. L'idée c'est à chaque fois à travers nos produits d'avoir l'impression de manger le fruit cru. C'est un substitut en fait lorsque le fruit n'est pas de saison.
1: Et ici on est confiturier de père en fille, Christian le papa et Noémie sa fille, associés dans cette belle aventure gourmande depuis 2024 dans l'atelier du père Marron, mais depuis toujours à la maison pour régaler les épicurieux avec une vingtaine de parfums de confiture extra.
2: Donc la gamme Corse, ce sont la clémentine de Corse, le pommelot de Corse et le citron Corse, une confiture d'ailleurs très rare à trouver, une gamme réunionnaise avec l'ananas Victoria et la mangue José, et ensuite on a les classiques et en plus original on va dire, mais extra local, on va avoir tout ce qui est poire, qui est vraiment une belle découverte parce que c'est un fruit extrêmement classique mais rarement transformé, la pêche de vigne, les fruits sauvages, donc mûres, myrtilles ainsi que cynorhodon. Et puis j'y tiens, c'est très important, on ne fait pas de crème de marron, on fait de la confiture de châtaigne. La différence, elle est majeure à notre sens. On fait des choses très haut de gamme, mais on veut quand même rester sur de l'abordable. Nous, on va vraiment être sur de la retranscription du fruit. Ce qui fait qu'on n'aura jamais d'assemblage de plusieurs fruits ou d'épices. Et dans la crème de marron ou confiture de châtaigne, nous, on va se différencier parce qu'on ne met pas de vanille, on met moins de sucre. Ce qui fait que ça fait beaucoup plus châtaigne à tartiner. En fait, nous, notre principe, c'est de se dire, quand un fruit est excellemment bon, il se suffit à lui-même et il n'a pas besoin de rajouts, d'exhausteurs de goût, que sais-je, pour être savoureux.
1: Et alors, avec ce même savoir-faire, Noémie et Christian confectionnent également des pâtes de fruits savoureuses.
2: Alors, les pâtes de fruits, c'est vrai que ça a été un grand enjeu, puisqu'en fait, ce qui se faisait sur le marché, attention, je ne mets pas tout le monde dans le même sac, mais on était quand même sur des produits extrêmement sucrés qui n'avaient de fruits que le nom dans pâtes de fruits. Et donc là, c'était un vrai challenge parce qu'il fallait que la texture suive. Donc ça nous a mis vraiment des mois et des mois pour trouver le juste équilibre. Mais on est extrêmement fiers de ce produit-là. On voit qu'il a beaucoup de succès parce qu'effectivement, on fait une pâte de fruits, plus de 50% de fruits, avec cette espèce de trompe-l'œil qui fait qu'on a l'impression de manger le fruit. Et certains, d'ailleurs, clients pensaient que c'était un fruit confit tellement qu'il ressemblait à la clémentine, par exemple.
1: Donc vous l'avez compris, dans l'atelier du père Marron, on fait vraiment tout artisanalement et le plus souvent possible donc en circuit court.
2: On essaye vraiment toujours d'être extrêmement local. Après, il s'avère qu'on est dans une région très limitrophe avec la Drôme et l'Isère, donc des fois il est plus local d'aller en Drôme et l'Isère que dans le sud de l'Ardèche par exemple. On travaille avec une bonne vingtaine de producteurs et aussi des cueilleurs. Les cueilleurs, c'est quand vous voulez, où vous voulez, il n'y a aucun problème. On est vraiment à la recherche de ce savoir-faire. Donc on le fait pour la mûre sauvage et le cynorhodon. On a la chance d'être dans une région où il y en a plein. Il n'y a pas de mal à les trouver, par contre, un peu plus de mal à les cueillir.
1: Donc l'appel est lancé, si ça vous intéresse, rapprochez-vous de Noémie et de l'atelier du père Marron à Roiffieux. Vous retrouvez leurs confitures et pâtes de fruits dans certaines épiceries fines, chez certains restaurateurs également, notamment les maisons Marcon, ou directement ici à l'atelier boutique à Roiffieux, où Noémie se fera un grand plaisir de vous faire déguster ses douceurs.

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